De la pop teintée de soul et une écriture d'une grande sincérité. Le timbre chaud de l'artiste, parfois fragile, donne vie à des textes qui racontent les élans et les doutes du quotidien sans jamais tricher.

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2: Circuit court aujourd'hui à Mours-Saint-Eusèbe dans la Drôme des Collines avec Emma Boissieu.
3: On a une boutique à Mours-Saint-Eusèbe et on a notre exploitation agricole qui est au Balme à Romans. Ça fait 5 générations qu'on est trufficulteur, donc producteur de truffes noires en Drôme des Collines. Et j'appartiens moi-même à la 5e génération. La truffe, c'est vraiment le point central et on a développé plusieurs activités autour. Aujourd'hui, on a 3 branches d'activité. Donc, une première branche qui est autour de simplement de la production de truffes. On fait également de l'agrotourisme, c'est-à-dire qu'on reçoit tous les week-ends des particuliers sur notre exploitation. On leur fait découvrir notre univers et à l'issue de cette phase de découverte, on propose un repas truffé de l'entrée au dessert dans notre ferme auberge. Et la troisième branche d'activité, un petit peu originale, on a créé une gamme de produits cosmétiques à base de truffes. Et ça nous permet finalement de valoriser le produit autrement et d'avoir des produits à vendre toute l'année, puisqu'il faut savoir que la truffe noire d'hiver est un produit qu'on récolte de mi-novembre à mi-mars.
2: Et c'est donc la truffe d'été qui prendra ensuite le relais. Mais l'idée ici, dans la maison Boissieu, c'est aussi de nous faire profiter toute l'année de la truffe noire de la Drôme des Collines grâce à une très belle gamme de produits dérivés.
3: Par exemple, des fromages truffés, beurre truffé. On fait également du pâté de porc à la truffe. On a de la truffe en semi-conserve. On a également des quenelles de volaille truffées, boudin blanc à la truffe, une gamme de croque-monsieur truffé, le rhum à la truffe. Et en partie sucré, on propose des fondants à la châtaigne truffée. On avait à cœur de travailler uniquement avec des producteurs locaux puisque c'est une démarche qui est importante pour nous et on a la chance en local d'avoir de super acteurs. Donc on essaie d'unir nos forces pour proposer des produits 100% locaux.
2: Et c'est aussi le cas pour les truffes puisque la maison Boissieu travaille avec un certain nombre de producteurs de la Drôme des Collines.
3: Oui, tout à fait, on y tient. D'ici quelques années, on sera la plus grosse zone trufficole de France. Sur le Nord-Drôme, il y a 500 producteurs référencés. Donc, on a la chance ici d'avoir des terrains qui sont très sableux, ce qui nous permet d'avoir des truffes qui sont jolies visuellement, qui sont rondes et qui ne sont pas gênées par des obstacles au moment du développement. Donc, on a de très jolis produits, autant visuellement qu'au niveau gustatif. Et l'idée, c'était de permettre aux particuliers ou même aux professionnels qui souhaitent se procurer de la truffe une vraie boutique physique, parce que c'est vrai qu'aujourd'hui, c'est compliqué si on ne connaît pas un petit producteur de pouvoir trouver de la truffe et de s'en procurer.
2: Et donc, autre particularité de cette maison Boissieu, c'est sa gamme de cosmétiques à la truffe. Des tubers mélanosporum, issus des truffières du domaine familial, qui a reçu en 2011 la certification agriculture biologique. Des cosmétruffes mises au point après plusieurs années d'études.
3: C'est un projet qui s'est étalé sur 3 ans. Il y a eu une première phase de recherche pour étudier les potentiels bienfaits de la truffe pour la peau. Et il se trouve qu'à l'issue de cette phase de recherche, on a eu des résultats positifs, puisqu'il faut savoir que la truffe a des propriétés intéressantes dans le domaine de l'anti-âge, qu'il y a des acides aminés qui stimulent la production de collagène. Donc le collagène permet de régénérer les cellules de la peau et c'est également efficace pour prévenir et protéger de tout ce qui est taches pigmentaires. Donc en partant de là, on a travaillé avec des laboratoires cosmétiques sur la formulation des produits, puisque c'était quand même un vrai défi d'inclure la truffe dans des produits cosmétiques et d'arriver à la conserver notamment. Et donc aujourd'hui, ça nous amène à avoir une gamme de 3 produits. On a un soin jour, un soin nuit et un soin pour homme.
2: Et pour les découvrir, rendez-vous avec Emma, sa mère, son père et son frère à Mours-Saint-Eusèbe. La maison Boissieu est ouverte du lundi au samedi de 9h à midi et de 14h à 19h. Et le dimanche matin de 9h à midi. Des infos à retrouver comme d'habitude sur ici.fr Drôme Ardèche, rubrique Circuit court.
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4: J'écrivais déjà quand j'étais punie au lycée, parce que j'avais quand même une scolarité un peu chaotique. Quand j'étais punie au lycée, on me demandait de faire des rédactions. Pour moi, c'est une bonne nouvelle.
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6: C'est une signature que l'on reconnaît au premier coup d'œil. Illustratrice, autrice de BD, la Vésulienne Sophie Lambda s'est imposée en quelques années dans nos librairies. Sophie, à la Haute-Saône, cette terre, qu'est-ce qu'elle représente pour vous?
4: Oui, moi je viens de Haute-Saône. En plus, c'est une partie de la Franche-Comté. C'est pas forcément la partie de la Franche-Comté de laquelle on parle le plus. On parle beaucoup du Doubs, on parle beaucoup du Jura, du marché de Noël de Montbéliard. Mais la Haute-Saône, on est un peu les oubliés. Et moi, c'est une région qui m'est chère. C'est là que j'ai grandi, c'est là que j'aime revenir régulièrement. Et voilà, c'est chez moi.
6: Et malgré cet attachement, le déclic de la création n'est pas arrivé tout de suite. Il a fallu attendre, je crois, la trentaine pour que l'écriture s'impose un peu comme une évidence, Sophie.
4: J'écrivais déjà quand j'étais punie au lycée, que j'avais quand même une scolarité un peu chaotique. Quand j'étais punie au lycée, on me demandait de faire des rédactions. Pour moi, c'est une bonne nouvelle. Donc je pense que j'aimais déjà écrire, mais je ne m'étais pas rendu compte que je pouvais le faire pour le plaisir, que je pouvais potentiellement en faire un récit. Donc c'est arrivé tard, quand j'ai vraiment ressenti le besoin de raconter une histoire, celle que j'ai racontée dans ma première BD, qui était une espèce d'urgence à écrire. Mais voilà, c'est arrivé tard et je pense qu'on m'a pas assez, peut-être à l'école, encouragé à le faire.
6: Aujourd'hui, vous, Sophie Lambda, vous ne rentrez plus dans les cases, vous les dessinez, vous explorez de nouveaux formats comme des carnets de voyage pour exprimer notamment une soif d'indépendance qui définit son quotidien, c'est ça un peu, non?
4: Je fais ce format qui me ressemble, j'adore le carnet de voyage, mais celui que je fais, il a un petit peu différent, parce qu'il y a de la BD dedans, et c'est directement inspiré par des voyages que je fais qui sont toujours très différents. Des fois je pars avec des groupes, des fois je pars toute seule, des fois je vais rejoindre des amis, des fois je pars complètement à l'arrache, des fois je suis très organisée. C'est toujours très différent et moi c'est des aventures que j'adore raconter. Donc là j'ai le deuxième que j'ai envoyé à l'imprimeur qui va arriver d'ici 2 mois, que j'ai vendu sur ma boutique en pré-vente, sophielambda.com. Et puis voilà, là j'espère en 2026 refaire de la bande dessinée, de la vraie bande dessinée, un peu comme la première que j'ai sortie, Tant pis pour l'amour. Ma priorité c'est de garder d'être indépendante, d'être autonome, de compter principalement, c'est pas pour ça que je ne sais pas demander d'aide, mais je compte principalement sur moi. J'ai toujours voulu cette indépendance et ne pas compter sur quelqu'un d'autre pour vivre. Aujourd'hui, ma priorité, c'est vrai que j'ai de continuer à voyager, de continuer à pouvoir bouger tant qu'on le peut, que ce soit au niveau de la santé et financièrement. C'est un luxe et c'est une chance de pouvoir faire ça.
6: Une femme libre au parcours inspirant à retrouver d'ici 2 mois, d'ailleurs, avec son nouveau carnet de voyage et en 2026 pour sa prochaine bande dessinée aussi. C'est l'objectif. Merci, Sophie Lambda, d'être intervenue au micro ici, Belfort-Montbéliard.
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2: Ici, on fête la Saint-Vincent, la grande fête des vignerons en Bourgogne. Elle est honorée officiellement le 22 janvier. Dans notre région, la tradition veut que tous les ans, les festivités changent de village. Mais qui était ce fameux Saint-Vincent ? Bonjour Sandra Amani.
3: Bonjour Charlotte.
2: Vous avez enquêté sur ce sujet si mystérieux. Et vous avez écrit un conte intitulé « La légende de Saint-Vincent », une histoire de votre ouvrage « Légende du vignoble » édité aux éditions de l'Escargot Savon. Chapitre 1, le sacre de Saint-Vincent, 3e siècle après notre ère.
3: Nous voici en Espagne, plus exactement à Huesca, petit village au pied des Pyrénées. Ici vit Vincent, un jeune homme dévoué qui s'est pris d'amour pour le christianisme. Une religion toute récente et avec encore peu de croyants. Vincent a un ami qui lui est cher, c'est Valère, l'évêque de Saragosse.
4: Me voici bien vieux à présent et j'ai beaucoup de mal à m'exprimer en public. Mon cher Vincent, le brillant orateur que vous êtes sera chargé de me suppléer dans cette tâche difficile. Êtes-vous d'accord ?
2: Monseigneur, je suis honoré de devenir votre diacre. Je me réjouis d'avance à l'idée de mes voyages à travers l'Europe. J'ai hâte d'aller faire connaître notre Dieu à tous les païens. J'irai jusqu'en Gaule s'il le faut. Chapitre 2, l'Empire romain.
3: Au 3e siècle de notre ère, l'empereur romain Dioclétien entame des persécutions contre les chrétiens. La nouvelle religion prend de telles proportions que l'ordre public est bouleversé. Vincent et l'évêque sont arrêtés, puis conduits, enchaînés, auprès de Dacien, le gouverneur qui représente Rome en Espagne.
5: Évêque Valère, avouez vite toutes vos fautes, sinon vous le regretterez amèrement.
3: Mes fautes ? Quelles fautes ? Je ne vois pas de quoi vous parlez.
5: Ne vous moquez pas de moi. Avouez immédiatement les sacrilèges que vous et votre diacre avez commis contre notre empereur.
3: Vincent, voyant la grande détresse du pauvre évêque, ne parvient pas à se contenir.
5: Cessez donc de tourmenter ce pauvre homme. Moi, je vais tout vous avouer. Oui, je ne crois qu'en un seul Dieu. Oui, vos idoles me semblent ridicules. Garde, torturez ce jeune insolent. Pressez-le comme le raisin. Rôtissez-le comme ces poulets que l'on immole sur les autels de nos divinités. Peu importe comment, mais montrez-lui que son Dieu ne lui sera d'aucun secours face à nos lois.
3: Les Romains se saisissent de Vincent, le ligotent nu sur un chevalet. Des ongles de fer lui déchirent le corps. On le brûle de toutes parts. On le torture nuit et jour.
2: Comment les souffrances de Vincent en Espagne vont-ils le transformer en saint en Bourgogne ?
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2: Ah, la Saint-Vincent tournante ! Une fête que nous célébrons chaque année dans les villages viticoles de Bourgogne. Mais qui était Saint-Vincent ? Voilà sa légende, racontée par Sandra Amani, auteure de « Légende du vignoble », éditée chez l'Escargot Savon.
3: Nous sommes le 22 janvier 304, le jour de la mort de Vincent. Il n'a pas survécu aux nombreuses tortures des Romains. Le corps brûlé et disloqué, on l'a ensuite accroché à une pierre de meule et jeté à la mer à plus de 200 km de Saragosse. Mais quelques jours plus tard, son corps est ramené par les vagues sur le rivage. Des chrétiens le ramassent et l'enterrent dignement. Au cours des années 304 et 305, plus d'un millier de chrétiens périssent sous la torture. La gloire de Vincent s'étend dans toute l'Espagne et parvient jusqu'en Gaule. Bientôt, Vincent devient Saint-Vincent. Sa fête est célébrée le 22 janvier.
2: Chapitre 3, le mystère de Saint-Vincent.
3: Bienvenue en Bourgogne. Ici, la vigne fait vivre bon nombre de paysans depuis déjà des centaines d'années. Dans les villages où celle-ci foisonne, c'est chaque année la fameuse Saint-Vincent. Dans les terroirs, on décore les maisons de bannières et de fleurs multicolores qui donnent à l'hiver des couleurs estivales. Une famille de vignerons dirige la société d'entraide locale. Une grande procession a lieu suivie d'une messe. Pendant la procession, la statue de Saint-Vincent, détenue par la famille qui régit la société, est remise à celle qui organisera la fête l'année suivante. Après la messe, un grand festin est organisé, le repas de cochon. On goûte le vin sans modération, on intronise des vignerons méritants que l'on nomme chevaliers du Tastevin. On rit, on chante, on danse même lorsque tombe le soir.
2: Attendez, Sandra, cette histoire actuelle des festivités de Saint-Vincent, on la connaît cette histoire. Dites-moi plutôt pourquoi Saint-Vincent est devenu patron des vignerons.
3: En réalité, nul ne le sait. Peut-être parce que le mot vin se trouve dans le prénom du saint, vous voyez ?
2: Oui.
3: Ou parce qu'on a utilisé une roue de pressoir pour le torturer. Ça, c'est aussi une hypothèse qui a été présentée.
2: D'accord.
3: Ou parce que les diacres à l'autel versent du vin dans le calice.
2: Donc, on ne sait pas vraiment pourquoi Vincent, le jeune diacre torturé par les Romains en Espagne, est devenu si important pour les vignerons de Bourgogne.
3: C'est là le plus grand des mystères. Chaque village bourguignon raconte effectivement sa propre légende. Quelle que soit la raison, on a aujourd'hui la preuve que Saint-Vincent n'a absolument pas souffert pour rien, puisque chaque 22 janvier sonne pour lui une nouvelle heure de gloire.
2: Et rappelez-vous, même s'il peut faire terriblement froid le jour de la grande fête des vignerons,
6: à la Saint-Vincent, l'hiver perd ses dents, on les retrouve pour longtemps.
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7: Je rêvais d'avoir une maison à la campagne. Cette maison, c'est comme si j'y étais née. C'est ma maison de famille.
8: Ma maison s'appelle l'Ostao de la Mar.
9: C'est une maison un peu envoûtante.
10: Eh bien, vous voyez, des livres et trois fenêtres qui me donnent le paysage du pays, comme si c'était trois tableaux.
11: Ils ont vécu ici.
12: Thibaut Gaudry.
13: Ah, je m'appelle Nina Simone.
11: L'histoire de Nina Simone, c'est celle d'une petite fille amoureuse de Jean-Sébastien Bach qui rêvait de devenir la première pianiste concertiste noire américaine. Mais qui grandit dans l'Amérique profonde des années 30 et 40 où la ségrégation raciale est de mise.
14: Put a spell on you. J'ai commencé à étudier le classique à 5 ans.
15: Et vous avez continué, vous avez eu vos diplômes.
14: Et après, j'ai obtenu le doctorat de musique de Amherst University.
11: Élève studieuse, oreille absolue et jeune prodige, elle ne parvient pas à intégrer l'école de musique dont elle rêvait, brisant la carrière à laquelle elle aspirait. Et elle emportera le regret et la douleur toute sa vie.
14: I'm sorry that I didn't become the world's first black classic pianist. Oh yeah, I think I would have been happier. I'm not very happy now. Oh yeah.
11: Finalement, c'est par le jazz qu'elle connaît la gloire. Nina Simone devient aussi l'une des voix de la lutte pour les droits civiques des Noirs. Mais avec une sensibilité à fleur de peau, des douleurs de l'enfance qui ne sont jamais loin, sans compter des troubles bipolaires et des phases de dépression, elle finit par quitter les États-Unis, voyage beaucoup, et c'est naturellement en France qu'elle trouve refuge dans les années 80. Elle, la francophile, qui a connu le succès en reprenant « Ne me quitte pas » de Jacques Brel, et qui a choisi son nom de scène après avoir vu « Casque d'or » avec Simone Signoret.
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17: Pour Nina Simone, comme beaucoup d'artistes noirs de cette époque, la France est un pays très très important, parce qu'on a cette image réelle, à l'époque, d'un pays ouvert. Par exemple, prendre un bus ou un métro à Paris, ben, on prend le métro et le bus avec les Blancs. On n'est pas dans des compartiments séparés. Et la France est une terre d'asile.
11: Elle vit 2 ans à Paris, enregistre quelques chansons et fait quelques concerts, puis en repart, avant de revenir une dizaine d'années plus tard. En 1992, elle s'installe à côté d'Aix-en-Provence, à Bouc-Bel-Air. C'est là qu'un après-midi de juillet 95, excédée par le bruit que font deux adolescents jouant autour de la piscine de la villa voisine, elle tire un coup de pistolet à grenaille et blesse légèrement l'un d'eux. Elle écopera de 8 mois de prison avec sursis et une obligation de soins. En 1998, elle déménage à quelques kilomètres, à Carry-le-Rouet, où elle s'éteint le 21 avril 2003. Lors de ses funérailles, à l'église de Carry, une sono joue « Ne me quitte pas ». Sa grande amie, la chanteuse Myriam Makeba, est là. Elton John a fait envoyer des roses jaunes, avec un petit mot « Tu étais la plus grande, et je t'aime ». Sa fille, Lisa, prend la parole pour rappeler combien Nina aimait la France et demande de ne pas laisser son souvenir s'éteindre. Son souvenir et sa voix sont toujours là. Elle ne nous a jamais vraiment quittés.

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1: Bonjour, je m'appelle Armand. J'ai vécu à Tartas depuis 1923, l'année où je suis né. Ma génération, nous avions 6 km à faire pour aller à l'école. Nous avons commencé l'école à 6 ans et nous faisions tous les jours 6 km aller, 6 km retour. Il n'y avait même pas de vélo. Souvent, les enfants étaient surmenés. Alors, c'est impensable de faire ça maintenant. J'étais à l'école à Tartas.
2: D'accord.
1: Un instituteur qui s'appelait Maurice Véro. On parlait le patois landais et j'ai appris la langue française à l'école. Maintenant, c'est perdu. Mais enfin, je le parle et je pourrais même l'écrire. Et il y avait une interprète à l'école. Une parole mal dite et elle nous reprenait pour nous dire que, voilà, en français, ça se dit comme ça.
2: Vous êtes devenu ensuite agriculteur.
1: Je suis devenu agriculteur en suivant mon père, moi. À l'époque de notre jeunesse, nous travaillions gratuitement. On n'avait pas de salaire. J'ai eu l'idée de me lancer dans le commerce parce que ma vie a été très dure. J'ai perdu mon épouse. Elle avait 24 ans. J'avais un bébé. Et alors, j'étais le gendre ici. J'étais pas chez moi. Et alors, je suis resté chez mes beaux-parents pour élever mon fils. Le grand progrès, ça a été après la guerre, les 30 glorieuses. Il commençait à avoir des tracteurs. Ça était un saut immense pour l'agriculture. Parce qu'avant, on travaillait avec des bêtes, des vaches ou des mules. Le progrès a été immense. On faisait du maïs. Les Américains nous ont aidés aussi à la fin de la guerre. C'était le plan Marshall. La grand-mère de ma première épouse était veuve de guerre. Alors je lui avais expliqué, si j'avais les moyens, j'aimerais bien être marchand de bestiaux. Et alors elle m'a dit, si tu te sens capable, moi je t'avancerai l'argent. Je vais tenter le coup, je me suis lancé. En 1946, les députés ont voté à l'unanimité une loi pour annuler le bétaillage. Et ils ont remplacé le bétaillage par le fermage. Il y a beaucoup de bétaillers qui ont acheté la propriété. C'est pour cette raison que moi, j'ai acheté ici. L'arrosage est arrivé, on a presque plus que doublé le rendement du maïs. Ça a été un grand progrès. La sécheresse faisait pas mal de dégâts. J'ai remarqué une chose, il y a 100 ans, le sol ne dégelait pas de la journée. On ne voit plus ça. Ce qui nous a aidé, c'est l'inflation. Nous avons emprunté, mais il y avait l'inflation à 2 chiffres. J'ai appris Internet, assez âgé. Tout le monde était contre moi. Je n'y arriverai pas. J'ai voulu toujours avancer. Alors, je n'ai rien dit à personne. Je me suis pris une prof. Et alors, elle m'a dit, je suis très contente. Je vois que vous allez y arriver. Parce que j'ai la vue sans lunettes et je suis en temps comme à 20 ans.
2: Qu'est-ce qui a changé à Tartas par rapport à l'époque que vous avez connue vous?
1: Moi, j'ai vu deux maires à Tartas sans qu'il y ait d'élection. De 1940 à 1945, c'était la dictature. Le maire était désigné par le préfet.
2: Armand Lapeyre, on va bientôt se quitter, malheureusement.
1: Déjà?
2: Eh oui, ça passe vite. Hein. Je vous ai fait faire un petit exercice. C'est de me donner le nom de la radio qui vous a tendu le micro aujourd'hui.
1: Ici, Gascogne.
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3: Et le cocktail américain, c'est quoi?
4: C'est un cocktail grillé avec une sauce américaine, tomate, échalote, une pointe de cognac, du vin blanc. C'est un peu relevé.
5: Un déca.
6: Pâté, jambon, chocolat, oreillette, gruyère, chantal, rose, bif, jambon de pays.
7: Eh ben, tout ça, ça va aller dans la blanquette.
4: Bon appétit.
8: Dans la plupart des cas, on ne remplace jamais son père, on lui succède. Et encore faut-il traverser la Seine quand on s'appelle Michel Oliver, fils de Raymond, figure tutélaire de la gastronomie parisienne, chef triple étoilé au Grand Véfour et premier cuisinier de la télévision française.
9: Mon père avait fait un restaurant de luxe, je voulais faire un bistrot. Il était rive droite, je voulais être rive gauche. Et je suis parti de cette idée-là. Et j'avais un vieux copain qui était génial, qui s'appelait André Allard, le restaurant Allard, rue de l'Éperon. Allard m'a pris sous sa coupe et il m'a dit « Michel, on va chercher ensemble ». Et c'est lui qui a trouvé cet endroit, rue de Lille, qui s'appelait les anciens établissements Poinçon, qui était un bouillon 1900, quoi. Et j'ai flashé.
10: J'ai travaillé des années sans répit, jour et nuit.
8: Ainsi, en 1965, au 33 rue de Lille, dans le 7e arrondissement, Michel Oliver fonde le Bistrot de Paris dans un décor néo-art nouveau signé Slavik, designer talentueux. En plein milieu des 30 glorieuses, Paris s'amuse sans se faire du souci. On mange, on boit, on fume et on couche librement. La capitale ressemble à un film de Claude Sautet ou une chanson de Charles Aznavour.
10: mes amours, mes emmerdes.
8: Et le soir venu, on laisse ses emmerdes pour aller dîner chez Oliver qui propose des plats bistrotiers canailles de qualité. Chaque chef rêve d'ajouter au grand livre de la cuisine française sa propre recette. Pour Michel Oliver, ce sera le pot-au-feu en vessie.
5: Oui, alors ça c'était fantastique. Et j'avais créé le pot-au-feu en vessie. Le pot-au-feu était cuit en demi. D'abord, ensuite je le mettais dans ces vessies de veau, ficelées, je les jetais dans un bouillon et ils terminaient leur cuisson là. Le problème, c'était l'ouverture de la vessie. On disait aux clients, couvrez-vous avec les... On aurait dû leur donner des caouets. Le garçon perçait la vessie et là, chauffe, il y avait un jet brûlant qui partait. C'était un spectacle extraordinaire.
11: C'était un succès.
5: J'ai fait un malheur. Les gens applaudissaient. Hein.
8: Et oui, c'est pas dans Top Chef qu'on verrait ça aujourd'hui. Alors le tout Paris réserve chez Michel Oliver. Le succès est tel que le restaurant se voit récompensé d'une étoile au Michelin. Le plus de bien manger, la clientèle aime saluer et discuter avec ce chef atypique, sympathique, vedette de télévision et qui présente aux côtés d'Anne-Marie Pesson ou de Maurice Favière, la vérité est au fond de la marmite.
10: Mes amis étaient pleins d'insouciance.
11: Oui.
12: Et vous voyez apparaître la reine des sauces, la sauce béarnaise. Et cette sauce béarnaise se mange avec la croûte de bœuf.
8: Oui, c'était le bon temps des années 60 et 70 à Paris. Télé, radio, bistrot, affaires, comme les frites, tout baigné dans l'huile. Michel Oliver et son associé Roland Pozzo di Borgo montent une des premières chaînes de restaurants concept, l'assiette au bœuf. Et son plat emblématique, une pièce d'aloyau finement tranchée, saisie minute, servie avec sa sauce par. Le paradis ne dure qu'un temps, les étoiles pâlissent. Michel Oliver vend le bistrot de Paris. Bonne nouvelle, l'enseigne existe toujours, rue de Lille. Le pot-au-feu en vessie n'est plus le clou du spectacle, mais les plats canailles subsistent pour le plus grand bonheur de Michel Oliver.
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14: Arnaud Fromage est avec nous chaque matin. C'est l'heure de la nécessaire minute comptoise. Mon cher Arnaud, bonjour.
15: Bonjour.
14: Du côté des radars, il y a des petites surprises. On donne vraiment des drôles de noms aux choses, parfois, chez nous, en Franche-Comté.
15: Oui, et en voici un nouvel exemple. Alors, petite mise en situation. Vous êtes en voiture, vous venez de Belfort et vous roulez en direction de la Chapelle sous Rougemont. Bref, vous êtes sur la départementale 83. Vous passez de nez avant d'arriver à Rope. Là, vous passez devant la mairie, sur l'avenue Charles de Gaulle. Il y a une coiffure, mais vous continuez. La petite patte d'oie à la Vermenoncourt, vous restez sur la route principale et vous avancez encore un petit peu. Il y a les jolies maisons typiques là sur le côté et c'est là, dans le virage, qu'il faut freiner tout simplement parce qu'il y a un radar.
14: Bon bah pas mal la petite balade là autour de Belfort, je vois pas vraiment où vous voulez en venir Arnaud.
15: Eh bien exactement à cet endroit précis, là, sous le radar en face de la boîte aux lettres. Parce que ce n'est pas n'importe quel radar, c'est celui qui est surnommé le radar Johnny Hallyday. Mais alors, pourquoi allez-vous me demander maintenant que j'ai réussi à capter votre attention ?
14: Eh ben oui, pourquoi le radar de Johnny Hallyday, Arnaud ? Oui.
15: Pour comprendre, il faut remonter à février 1970. L'idole des jeunes a donné la veille un concert à Strasbourg et doit se rendre à Besançon. 3000 personnes l'y attendent et il est 18h passé. Dans la DS Palace Citroën, qui roule à fond parce que, années 70, il y a donc Johnny Hallyday et Sylvie Vartan, mais aussi Mickey Jones, le guitariste de Johnny, Jean Ponce, son manager, et Sacha Rull, son secrétaire. On est en février, il fait nuit, il fait froid, il y a du verglas et ça roule vite, bref, Johnny perd le contrôle de sa voiture. Il glisse et se retrouve dans le fossé. Alors il parvient à reprendre le contrôle de son véhicule, parce que, ne l'oublions pas, Johnny Hallyday est un pilote, mais malheureusement, il y a un bloc de béton qui bloque le fossé, et la voiture finit par s'y écraser. À bord, Johnny et son guitariste n'ont rien, mais son secrétaire et son manager sont blessés. Sylvie Vartan, elle, a carrément traversé le pare-brise, elle a le visage en sang. En 1970, la ceinture de sécurité est censée être obligatoire, mais dans les faits, personne ne la met vraiment. Les voisins viennent au secours des blessés, alors au départ ils avouent ne pas vraiment avoir reconnu Johnny et Sylvie Vartan parce qu'ils sont sous le choc, et les blessés sont conduits à l'hôpital de Belfort. Johnny s'empare du téléphone d'un riverain pour annoncer qu'il n'y aura pas de concert à Besançon ce soir-là. Sylvie Vartan, elle, s'exile quelques mois à New York dans une clinique de chirurgie esthétique où elle subira des dizaines d'opérations de reconstruction pour effacer les traces de l'accident. Alors voilà pour la petite histoire. Et c'est donc dans ce même virage, toujours à la sortie d'Europe et toujours aussi dangereux, qu'a été installé en 2019 un radar, le radar Johnny Hallyday, pour nous rappeler que, star ou pas, il ne faudrait pas oublier de...

0: Le radar Johnny Hallyday, voilà, on sait désormais où il est grâce à vous, Arnaud Fromage, pour la nécessaire minute comptoise. Vous menez les enquêtes dans tous les sens et vous nous faites revivre avec un superbe podcast La vie incroyable de Paul-Émile Victor, un jurassien qui, pour sa première expérience et sa première expédition, est parti au Groenland. On a entendu le premier épisode jeudi, à partir de 10h. Et le numéro 2 est déjà disponible en ce moment sur l'application ICI, ICI. Vous allez véritablement découvrir ce qu'a enduré l'équipe autour de Paul-Émile Victor, une équipée qui a été véritablement sans danger, mais ô combien importante pour l'avancée de la science. Un podcast passionnant avec vous, mon cher Arnaud Fromage. Je vous dis à demain.
1: À demain.
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3: 6h20, aujourd'hui comme toute cette semaine, nos authentiques sont des azuréennes. Vous savez que dimanche, c'est la journée internationale des droits des femmes, le 8 mars. Et ce matin, rencontre avec Amina Bini. Elle est éducatrice de jeunes enfants à Nice. Après avoir été à l'écoute des familles dans un LAIP, c'est-à-dire un lieu d'accueil enfants-parents, eh bien, elle est aujourd'hui à la halte garderie Louparpayoun. Alia Zegaoula l'a rencontrée. Amina se définit d'abord en trois mots.
4: Enveloppante, sensible et à l'écoute. Du plus long que je me souvienne, l'idée de travailler auprès des enfants a toujours été en moi. Lorsque j'étais lycéenne, pour me rendre jusqu'à mon lycée, je passais devant plusieurs écoles. J'ai été très touchée par la difficulté que les parents avaient de se séparer de leur enfant et vice-versa. Je pense que la question de l'attachement m'a interrogée à ce moment-là.
5: Pour ces parents qui n'ont pas encore osé ou qui ne connaissaient pas jusqu'à aujourd'hui l'existence de ces LAEP, donc pourquoi ça peut être sympa de venir ?
4: C'est un lieu de socialisation. L'enfant apprend à se détacher de son parent en la présence de son parent. C'est comme ça que ça commence. C'est un lieu de laisser être. On va pouvoir se rassurer, s'encourager, se valoriser, parce qu'on va vite se rendre compte qu'on n'est pas seul et que d'autres parents vivent la même chose que ce que l'on vit.
5: Qu'est-ce qui fait un bon parent ?
4: Pour moi, il n'y a pas de recette miracle ou spéciale pour être un bon parent. On le devient avec le temps, on le devient officiellement dès la naissance d'un enfant. C'est l'enfant, pour moi, qui est le guide. Le bébé est compétent dès la naissance pour exprimer ses besoins, de tout son être, de tout son corps, observer, être attentif à son enfant. Je pense que ça peut nous permettre d'être le parent suffisamment bon.
5: Qu'est-ce que vos enfants à vous ont appris ?
4: J'ai 4 enfants, 24 ans, 22 ans, 16 ans et 7 ans. J'ai compris en fait que je n'ai pas été la même mère pour chacun de mes enfants, parce qu'ils avaient des besoins différents aussi. J'ai quand même le sentiment qu'ils m'ont montré le chemin, ils ont été comme des guides pour moi. Moi, je les ai accueillis et je les ai accompagnés. J'ai fait vraiment comme je pouvais, du mieux que je savais. Mes enfants m'ont fait prendre conscience qu'ils ne m'appartenaient pas, qu'ils avaient leurs propres besoins, leurs propres pensées aussi. Dans l'accompagnement, dans le soutien à la parentalité, ça m'a beaucoup aidée. J'ai la certitude que ce sont les familles qui m'ont amené à ce que je suis aujourd'hui.
5: C'est quoi le plus beau compliment qu'on ait déjà pu vous faire, Amina ?
4: C'est d'avoir pleuré chaque fois que j'ai dit une petite phrase, et notamment à des mamans, mais aussi des pères, aussi des familles. Vous êtes son parent, sa mère ou son père à cet enfant. Le seul et l'unique pour lui, celui ou celle qui le connaît le mieux au monde est le ou la meilleure des éducateurs ou éducatrices pour votre enfant. Il y a une émotion qui se lit, qui se ressent, qui se voit. C'est une phrase qui donne de l'espoir et qui permet de ne pas renoncer, à mon sens. Qui permet de, quelque part, de dire aux parents, tout ira.
5: Qu'est-ce que vous aimeriez que ces enfants, ces parents, que vous croisez parfois juste une fois, retiennent de vous ?
4: Mais que ce fut une belle rencontre, tout simplement.
3: Et une belle rencontre, justement, qu'on a fait à l'instant avec Amina Bini, éducatrice de jeunes enfants à Nice. C'est un vrai soutien aux familles, ce qu'elle fait. Vous retrouvez son portrait sur ICI.fr, comme celui de tous les authentiques.
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0: 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Nous sommes avec une des dernières et la plus ancienne fabrique de pâtes de fruits en Auvergne. Avec Anthony Vallat, qui est le directeur général. Merci de nous recevoir, Anthony. Nous sommes face à une vieille photo qui montre, je pense, le tout début de cette maison Cruzy, c'est ça ?
1: C'est pas le début historique, hein, puisque la maison Cruzy a été fondée en 1880, mais c'est effectivement une photo du site de fabrication ici, sur la zone du Brézé, telle qu'il était en 1956, au moment où la maison Cruzy a déménagé du centre de Clermont pour venir s'installer sur la zone du Brézé.
0: De l'usine Goffredi à Mijan-Mermoz sur le champ d'Angélique. Et on aperçoit des angéliques sur ce champ.
1: Et l'angélique étant un des produits un petit peu signature des confiseurs et de la confiserie. Et donc c'est un beau clin d'œil de l'histoire que de penser que voilà, notre site de fabrication ici est basé sur un ancien champ d'angélique. Voilà.
0: L'angélique, ces petits bâtonnets de couleur verte, hein, c'est
1: exactement.
0: Ça, je ne dis pas de bêtises.
1: Il y a beaucoup de particuliers qui ont aussi de l'angélique à la maison.
0: Voilà. C'est la tige.
1: On confie la tige, tout à fait.
0: D'accord, oui. Ok. Et aujourd'hui, vous en faites toujours. Vous avez toujours des producteurs d'angélique qui bossent avec vous.
1: Oui, tout à fait. C'est un agriculteur qui vient nous livrer en tracteur chaque année. Tout à fait. C'est au mois d'août, quand la récolte est prête. On se met d'accord avec lui l'année d'avance sur les quantités dont on aura besoin. Et puis, il vient nous livrer. On la travaille, on la prépare. Et puis après, on va la faire confire. Donc, c'est un produit auquel on tient beaucoup.
0: Il y a toujours une grosse tradition autour de ça. Enfin, en Auvergne, on offrait des pâtes de fruits. C'était un incontournable.
1: Effectivement, la création de la pâte de fruits a été faite en Auvergne. Hein. À la base, la pâte de fruits s'appelait la pâte d'Auvergne. Et c'était vraiment une spécialité, on va dire, régionale. Ce qui a fait que l'Auvergne était une terre de fruits confits, c'est que, on va dire que la noblesse venait, descendait de Paris dans le 16e, 17e siècle et venait dans les cures, à Roya ou autre. Ils découvraient, ils dégustaient les fruits d'Auvergne. Et la méthode de conservation à l'époque, hein, puisqu'on n'avait pas toute la pasteurisation, etc., là, c'était de confire les fruits. Ce qui faisait que, du coup, les confiseurs auvergnats ont prospéré sur la base des gens qui venaient en cure et qui ramenaient leurs fruits à Paris en général. C'est comme ça que la confiserie et le métier de confiseur a démarré en Auvergne.
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2: Bonjour, je m'appelle Thomas Félix, j'ai 55 ans. Donc moi j'arrive le matin, je pose mon vélo dans le garage, je traverse la cuisine, je prends un café, je monte à l'étage et j'arrive ici dans ce grand open space. 12 personnes à peu près partagent l'espace. Bonjour les gars.
3: Bonjour. Ce Bordelais est un designer, il habite et travaille dans le quartier du Grand Parc, un secteur qu'il affectionne particulièrement. L'équipe de Thomas Félix a travaillé sur plusieurs projets. On lui doit les fameuses devantures bleues avec un sourire blanc des magasins Cultura.
2: Je suis assez fier, effectivement, quand on regarde en arrière, sur 25 ans d'activité, les façades Cultura, la déclinaison de ces façades sur les différentes natures de magasins, de la marque. Et il a fallu créer une charte, quelque chose qui allait unifier toutes ces façades, qui fasse qu'on les reconnaisse d'un premier abord. Ce grand sourire qui est apposé au nom, à 50 ou 60 mètres du magasin, il fallait qu'on reconnaisse et le magasin et les services qu'on allait y trouver. C'est toujours un processus un peu long.
3: Franchement, vous êtes comment dans le travail, vous ? Exigeant, forcément ?
2: Oui, c'est une maladie, parce que effectivement, on a du mal à se contenter de ce qu'on fait. On va toujours chercher au-delà et plus loin.
3: Oui. Sur Résine Le Bousca, vous avez imaginé tout le mobilier urbain.
2: Des chaises longues, des tabourets, des choses de différentes natures pour équiper l'espace public.
3: Alors, il paraît qu'un matin, vous êtes retrouvé sous le trottoir en train de discuter, de faire connaissance avec Jean-Luc Jouin, qui est quand même très connu.
2: Un bordelais pure souche. Bah, ça s'est fait effectivement dans le quartier où j'habitais, et je voyais ce grand bonhomme là faire des choses extraordinaires avec ses gros doigts. Il m'en voudra pas. Et il m'a accueilli très gentiment, et puis on a fait connaissance, on a lié une très belle amitié qui dure encore aujourd'hui. On se voit régulièrement pour refaire le monde.
3: Et dans le quartier où nous sommes aujourd'hui, le quartier du Grand Parc, qu'est-ce qui vous plaît aussi? C'est un quartier en pleine mutation. qui a beaucoup changé ces 10 dernières années.
2: Enfin, c'est très hétéroclite comme quartier. Il y a toutes sortes de populations. Il y a une mixité qui me plaît beaucoup. Je m'y suis installé. Maintenant, j'ai ma maison aussi dans ce quartier. Je vais faire mon marché au Grand Parc. Je vais faire mes petites courses de proximité dans le quartier. Voilà, j'aime atteindre les quais. J'aime faire mon petit footing sur les quais de temps en temps. Voilà, c'est des coins que j'affectionne particulièrement.
3: Allez, on va vous écouter un petit peu sur une anecdote, quelque chose qui vous vient en mémoire, qui représente votre vie finalement.
2: On a été les premiers à fabriquer des espaces de travail un peu atypiques chez Thalès. On a installé un jour un canapé de nous-mêmes chez Ikea. On a installé un canapé Ikea chez Thalès. Et c'était peu avant que le directeur de Thalès reçoive le nouveau directeur de Rockopter, d'Airbus Hélicoptère. Et la discussion s'est terminée dans le canapé, qui avait tant fait parler de lui en interne, etc. On ne travaille pas dans un canapé. Finalement, il a fait l'unanimité. Le directeur de chez Thalès est sorti en disant « Vous m'emmènerez dans tous les locaux. » Parce qu'en fait, j'ai eu la meilleure discussion possible avec le directeur de chez Rockopter. Et cette discussion n'aurait pas pu avoir lieu ailleurs que dans un canapé et certainement pas dans une salle de réunion.
3: Thomas Félix est donc designer dans le quartier du Grand Parc à Bordeaux. S'il a grandi dans le Béarn, Bordeaux est devenu sa ville de cœur.
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4: Bonjour Serge Papagali.
5: Oh monsieur Thomas, que faites-vous là? Si en fait c'est votre boulot, vous êtes là.
4: On est là.
5: Puis minuit, vous avez
4: pas quitté. Au moins ça.
5: Dauphinoise, bien le bonjour également. Alors aujourd'hui, allons chez les Dolomoises et les Dolomois, dans la bonne ville donc de Dolomieu. Il doit y avoir des amoureux, parce que c'est la Saint-Valentin aujourd'hui.
4: Oui.
5: Les amoureux prennent tout le Dauphiné, on est tous amoureux. Ça tombe bien parce que ce soir, moi j'y joue justement à Dolomieu. Oui, donc moi j'y suis vraiment en chair et en os, plus en chair en os d'ailleurs, enfin c'est autre chose. Dolomieu, la commune natale de... Alors prenez des notes, prenez des notes les gars, la commune natale de Déodat Grattet de Dolomieu.
4: Rien que ça.
5: Déjà un gars qui se prénomme Déodat, chapeau bas. Je crois même que la Saint-Déodat n'existe pas à mon avis, bon, c'est vous dire. Hein, moi. Mais bravo à ce géologue célèbre qui a découvert la Dolomie et laissé son nom au massif des Dolomites en Italie. Je suis sûr que vous n'êtes même pas quatre à le savoir ça. Maintenant vous serez des millions, parce que vous êtes des millions à nous écouter. Bon. C'est ça aussi ici Isère, le savoir à portée d'oreille, bien sûr. Je continue. La Dolomie est une roche sédimentaire carbonatée. Bon, d'accord, j'arrête. J'en vois deux qui roupillent, monsieur Thomas. Non, il rigole, ça va, bon. N'empêche, ça fait plaisir de savoir que le nom Dolomieu a un rapport avec les Dolomites dauphinoises, celle-là, bien sûr. Nous sommes bien sûr...
4: Quand même.
5: Ah ben oui, quand même. Nous sommes sur les terres froides iséroises. Les fameuses terres froides, vous savez, qui n'existent pas vraiment. En fait, puisque personne n'accepte de reconnaître qu'il habite bien dans cette terre pas chaude. Moi, j'y ai tourné beaucoup, mais là, la réponse est toujours « Non, mais les terres froides, non !»
4: C'est plus loin.
5: Ça commence plus loin. Après le ruisseau. Mais je m'en fiche. Moi, j'aime bien tous les dauphinois, même celles et ceux qui sont au pôle Nord. Attention, j'ai pas dit le Groenland, hein, parce que oulala.
4: Oula, oui, ouais, attention.
5: Oulala.
4: En ce moment.
5: Ouais. Laisse-nous tomber. Si Trump s'intéresse aux Dauphinés, on est foutus. Non. pas d'iceberg à Dolomieu. Mais en revanche, dans le secteur de l'étang, un ruisseau qui s'appelle le Pissou. Ah bon, ça va. Ouais, mais ça va prêter à rire, bien sûr. On va éviter
4: de se moquer.
5: Ne nous moquons pas. Le Pissou passe donc à côté de Dolomieu. Et on y trouve, écoutez-moi bien, une espèce protégée. Mais oui, madame, mais oui, monsieur. L'écrevisse à pattes blanches. Qui peut donc aller où elle veut, puisqu'elle peut la montrer.
4: Eh ben oui.
5: Elle en a même plusieurs. Elle peut aller où elle veut, en fait. Tout ça se passe en Dauphiné et dans le Pissou, qui n'est pas un très, très grand comme ruisseau. Hein. C'est juste un petit Pissou. Non, mais je me suis dit, je la fais pas. Puis j'ai dit, si, il faut que je la casse.
4: Vous allez la garder pour ce soir, celle-là,
5: un petit Pissou. Mais ce soir, je vais peut-être le refaire. Tiens, pendant que j'y pense, en parenthèse, demain, 15 février, après notre départ, hein, aura lieu une vente au boudin dans les Halles. Aucun rapport avec notre venue, parce que c'est un pur hasard. C'est pour ça que j'ai bien précisé. Après notre départ. Hein. Bon, j'embrasse tous les Dolomois et les Dolomois, même celles et ceux qui ne viendront pas nous voir ce soir. Moi, je suis comme ça, moi. Moi, j'embrasse tout le Dauphinois, tous les Dauphinois qui existent, parce que dans le coin, bien sûr, vous le savez,
4: on n'est pas des quand même.
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1: C'est la Camille Minute, votre chronique de la joie et de la bonne humeur. Aujourd'hui, on va parler des red flags. Alors, c'est quoi un red flag ? Un red flag, c'est littéralement un drapeau rouge. Dans la vraie vie, ça veut dire attention, danger. Fuis, cours, ne réponds pas à ce message. Le red flag, c'est le petit signal que ton cerveau voit, mais que ton cœur ignore, en disant « Non mais ça va, je gère, on va gérer ». Le red flag, c'est pas encore une catastrophe, c'est l'annonce de la catastrophe. C'est le teaser du film d'horreur. Il dit

0: les red flags qu'on voit sur les réseaux sociaux qui sont vraiment, ça va beaucoup trop loin. Une fois j'ai vu une vidéo, il y a une nana, elle a sorti, moi j'ai un red flag, mon red flag c'est les mecs qui tiennent la barre du métro dans le métro. Donc maintenant en fait faut choisir entre tomber par terre ou être célibataire. Il y a un mec, il a dit, une fille qui finit son assiette c'est un red flag. Frérot, elle a juste faim, hein. C'est pas toxique, c'est la dalle, ça s'appelle. Après, il y a des red flags. Et quelqu'un dit, ouais, moi, mon red flag, c'est quelqu'un qui met son réveil à 6h du matin, même le week-end. Excuse-le d'être pauvre, hein, il veut bosser, ce monsieur-là. Il y a quelqu'un qui a dit, voilà, moi, mon red flag, une personne qui aime l'eau plate. Donc, en fait, si t'aimes pas les bulles, t'es toxique, quoi, t'es dangereux. J'ai vu aussi, mon red flag, c'est quelqu'un qui répond trop vite au message, ou trop lentement. Le bon timing, c'est jamais bon, quoi. Il y a un mec, il a dit, moi, mon red flag, c'est une fille qui dit, on verra. C'est pas un red flag, ça. C'est une promesse honnête. Et j'espère qu'elle le verra pas, le mec. Hein. À ce rythme-là, respirer va devenir un red flag. Bientôt, il aspire par le nez, c'est un red flag. Les gens, ils veulent plus une relation, ils veulent un CV sans défaut. Et même là, ils trouveront un red flag dans la photo. Avant, on cherchait l'amour. Maintenant, on cherche la faute. C'est bien ça, le problème.
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2: Bonsoir Émilie.
3: Qu'est-ce que je suis contente.
2: Oh, ça fait plaisir. Toujours bien reçu, hein.
3: Oui.
2: Franchement.
3: C'est vrai.
2: C'est vrai.
3: C'est vrai.
2: Alors, dire. Actualité de Suzanne, mes amis, c'est tout simplement un nouvel album. On s'était vu avant les grandes vacances pour cette chanson, Je t'accuse.

0: une chanson, j'allais dire, classique Suzanne, qui prend les problèmes à bras-le-corps. Là, en l'occurrence, l'inefficacité, voire le manque de motivation de la justice française pour les victimes de violences sexuelles.
1: C'était exactement ça. C'était le 24 avril 2025. Donc, t'es là à toutes les étapes importantes de ma vie, quoi, parce que c'est vrai que cette chanson-là, elle a quand même été assez chamboulante quand je l'ai écrite, quand je l'ai sortie. Depuis, voilà, il s'est passé plein de choses. J'ai hâte de la jouer en live un peu partout dans les salles en France. Et je pense que ça va être un moment un peu particulier. Voilà, je la sors ce 24 avril 2025, même jour où la Cour européenne des droits de l'homme, en effet, condamne la justice pour manquement et pour sexisme. Et voilà, moi, je parle d'inaction et de, voilà, il faut qu'on lutte encore. Donc, merci en tout cas d'avoir été là sur cette étape de Je t'accuse il y a quelques mois.
0: Évidemment. Et la question qui en découle, c'est aussi que du coup, c'était la première chanson que tu dévoilais de cet album, Millennium. Tiens, d'ailleurs, écoutons quelques notes de la chanson titre. À la recherche.

0: Millennium. Alors, c'est encore une fois pas une chanson qui nous caresse dans le sens du poil, comme je t'accuse en fait. Alors c'est un autre niveau, mais à aucun moment t'es là pour dire aux gens mais non, ça va, c'est pas si moche. Non, le monde est moche. Tu fais pas des chansons moches, tu fais des chansons belles.
1: Non, mais c'est vrai. C'est vrai. Il y a un peu ça chez moi, je pense, depuis le début. Hein. Je décris le monde dans sa réalité. J'ai souvent quand même tendance à peut-être souligner un peu plus les travers. Mais je crois que dans cet album, à la fin, alors je décris le monde. Il est un peu sombre parfois, mais je crois que j'y mets quand même une lueur d'espoir, tu vois.
0: Oui.
1: Après, on m'a dit l'autre fois, Suzanne, qu'est-ce qu'on doit retenir dans tes chansons? Est-ce que c'est premier degré, second degré? Non, j'avoue, je suis une meuf un peu premier degré. Faut dire ce qui est, tu vois.
0: Ça fait du bien. En même temps, avec le deuxième degré, on fait passer des saloperies pour des trucs drôles.
1: Oui, c'est vrai. Bon, il y a des chansons un peu plus légères, tu vois, dans Champagne, on va dire que c'est un peu plus léger. Je rigole de nos rapports humains, etc. Mais en général, c'est vrai que je peux être un peu dans des sujets un peu touchy ou tabou, un peu cash, ou un peu des trucs dont on veut pas trop entendre parler, quoi.
0: Mais tu traites ça avec réalisme. Et en fait, ce qui est drôle, c'est que on est dans la patrie des chanteuses. Il y a toute une époque de chanteuses qu'on appelait les chanteuses réalistes, ne serait-ce que Piaf.
1: Ouais.
0: Tu vois, et que tu aimes d'ailleurs.
1: Que j'adore, enfin qui m'a éduquée même, je pense. Avant Piaf, il y avait Fréhel. Je peux parler aussi de Brel, enfin de tous ces chanteurs en tout cas qui décrivaient un peu leur époque au moment où ils la vivaient. Donc moi, j'ai l'impression d'être un peu ce style de chanteuse, en tout cas dans cette famille-là.
0: Et d'auteur, et d'autrice.
1: Je suis arrivée en disant en 2020 que j'étais une conteuse d'histoires vraies. Je crois que ça a pas trop changé parce que c'est un peu mon essence finalement d'évoluer dans ce monde et de m'aider avec des chansons quand je me pose un peu des questions, quand j'ai des remarques à faire, si je peux donner mon avis en étant une femme. Parfois notre avis n'est pas toujours le bienvenu, en tout cas moi je le donne en chanson, je me permets, j'ose le donner, et voilà, peut-être que certains s'y retrouveront.
0: Je pense que vous vous retrouverez dans des chansons comme Marche ou rêve.

0: On l'écoutera tout à l'heure en entier, cette chanson. Mais c'était pour dire que oui, il y a de l'espoir dans ce disque. Bien sûr que la vie peut être laide et le monde un peu moche, mais l'espoir, il est là. C'est pas du tout un album désespéré, Millennium.
1: Ah non, pas du tout. Je pense que c'est pas un album qui est plombant.
0: Non.
1: Franchement, je crois pas. Je crois qu'il y a. Et puis les gens, là, j'ai eu quelques personnes qui l'ont écouté. Déjà, j'ai eu des retours. Donc, il y a plus le mot empowerment. Désolé pour l'accent, mais vraiment l'énergie de plutôt se dire, OK, on va changer ça. Enfin, tu vois, il y a quand même cette envie d'avancer. Et d'ailleurs, Millennium, ça veut dire nouvelle ère commençant par un changement, par une mutation. Et je crois qu'aujourd'hui, on a envie de changement, on a besoin de tout ça. Donc, c'est plus du vers l'avant. Ouais. Que stagnons tous ensemble.
0: C'est ça. Alors allons vers l'avant de cet album dans lequel nous allons nous balader. Puis tu vas nous raconter un petit peu comment il est né. Mais commençons par écouter une chanson qui s'appelle Lendemain de fête, où donc tu compares le monde, notre monde, celui dans lequel on vit tous là en ce moment. Tu dis qu'il ressemble à un lendemain de fête. Donc ça veut dire il a le maquillage qui a un peu coulé, mais il a quand même passé des bons moments.
1: Ouais, petite gueule de bois quoi. Enfin, en tout cas, nous on arrive au moment, tu sais, où la fête est un peu finie.
0: Oui,
1: les confettis sont collé un peu au sol.
0: Et les gens, ils te disent « Ah, mais c'était super !»
1: Et c'était génial.
0: Avant.
1: Et tu vois, la lumière qui s'allume, on a tous des gueules un peu difficiles. Enfin, j'ai l'impression que notre génération, en tout cas, les générations qui arrivent là, c'est un peu cette ambiance-là, parfois. Il n'y a pas que, mais c'est un peu ça, ouais.
0: Le monde ressemble à un lendemain de fête. C'est très bien trouvé. C'est signé Suzanne sur son nouvel album, Millennium.

0: fête. Elle s'appelle Suzanne et elle est de retour. C'est une excellente nouvelle. Troisième album, Millennium, il est sorti vendredi. Est-ce que ça a été une fabrication qui s'est faite dans le calme, qui a pris son temps? Est-ce que Millennium, au contraire, c'est un bébé que tu as balancé dans tous les sens? Comment ça s'est passé?
1: Ah, c'est sacrée question, parce que un album, je pense que chez d'autres artistes, je sais pas, mais en tout cas chez moi, c'est une espèce de BO de ma vie, enfin du moment, quoi. Il y a toujours il m'accompagne dans une période de ma vie. Là cet album là il est arrivé, j'avais fait 450 dates sur les premiers albums, c'était génial, c'était super, mais je sentais qu'il fallait que je me reconnecte à la vraie vie. Tu vois, tout à l'heure, ouais, on parlait du fait que je sois une chanteuse réaliste. La tournée, c'est pas vraiment la vraie vie. J'adore ça. Je suis une accro de la scène et il a fallu un petit sevrage.
0: Ouais.
1: Vraiment, j'ai appelé mon tourneur et j'ai dit
0: ta vie à toi.
1: Ouais, je lui ai dit il faut que j'aille voir le monde en fait pour écrire des chansons, parce que c'est ça que je suis aussi, une autrice. Je suis pas que sur scène, donc il faut que j'arrive à me nourrir des conversations, des gens, etc. Mon premier album, je l'ai écrit en étant serveuse, ouais, en regardant des gens que je servais. Enfin, il y avait quand même beaucoup ce rapport à l'autre, au monde. Donc, j'ai beaucoup marché dans Paris. Tu vois, deux jours après la tournée, je me suis retrouvée dans mon canapé j'ai la redescente et je me laisse aller dans cette redescente qui était. Voilà, j'avais pas trop envie. Soit je continuais à m'accrocher à mon truc, à ma musique intérieure. Et je me suis dit, cette musique intérieure, j'ai envie de continuer de la chercher, de la mettre dans des enceintes sur la créer, quoi. Donc je suis allée très vite dans un studio, j'ai marché dans Paris, j'ai regardé les gens, j'ai fait la vraie vie, quoi.
0: Ouais.
1: Un peu, tu vois. Donc il part d'une urgence. Je dirais que ce bébé, il s'est écrit un peu parfois avec évidence, parfois avec un peu de souffrance. Ça a été un long marathon d'un an et demi où j'ai essayé d'avoir de la discipline aussi, tu vois, pas me cantonner à juste là j'ai envie, là j'ai pas envie.
0: Ouais. Te dire allez, je travaille.
1: Ouais, il y a du travail aussi, il y a des chansons qui te tombent dessus, enfin il y a des moments un peu d'évidence, il faut savoir les prendre, etc. Mais il y a aussi beaucoup de je m'investis entièrement dans cet album, parce que pour moi l'écriture, elle est pas que qu'au moment où on écrit une chanson, elle est quand on écoute les autres, elle est quand on regarde un paysage, elle est partout en fait. Ouais,
0: quand tu te reposes après.
1: Ouais, quand tu te reposes, ouais, faut être attentif. Tu vois, quand t'écris un album, faut être attentif à faut vivre un peu en pleine conscience, je trouve. Et ça peut être fatigant, on dirait pas comme ça, mais
0: si, moi je le crois.
1: Ouais, t'es toujours un peu embourbé. Parfois, les gens me parlent quand je suis dans ma vie sociale et je suis pas là, en fait. Je suis là, mais je suis pas là. C'est détestable pour les gens qui sont autour. Non, mais c'est vrai.
0: Alors, aux proches de Suzanne, ça y est, il est sorti, le disque.
1: Non, mais là, c'est bon, je suis là, je suis présente. Tu vois, je suis pas avec deux phrases ou une image, un machin, ou un truc que j'ai entendu tout à l'heure et qui devient une espèce de fil à tirer. Bon, bref.
0: Super. Il y a des trouvailles sur ce disque. Tu l'évoquais tout à l'heure. Il y a même de l'humour avec Champagne.
2: Ouais.

0: Seigneur. Oh là là. Non mais c'est une trouvaille, c'est-à-dire que ce premier couplet de Santé Chin Chin Champagne, en fait c'est un film quoi. C'est la meuf avec son anxiété sociale que tu nommes. Enfin, ouais. Il y a toujours, vous savez, quand on écoute un album, une chanson, on se dit ah tiens c'est vrai ça c'est moi. Le coucou général quand il y a trop de bises à faire, tout le monde se reconnaît, on est d'accord.
1: Je pense qu'on est tous comme ça à la fin.
0: On n'en peut plus.
1: Moi ouais, on n'en peut plus.
0: Bah, plus d'embrasser quand... 18 personnes.
1: Bah ouais, quand on entre en soirée qu'il y a plus de 20 personnes, mais déjà 10, ça commence. Enfin moi en tout cas, j'ai de l'anxiété sociale, je le cache pas, et c'est une vraie angoisse quand j'entre quelque part et qu'il y a beaucoup de bises à faire.
0: Voilà. Mais l'écriture, je voulais vraiment qu'on écoute le premier couplet parce que mince quand même. Non mais il y a quelque chose. Alors tu te dis oui, ça pourrait être même un synopsis d'un film quoi. Qu'est-ce qui va se passer après?
1: Ouais, c'est vrai. Bah, y a un peu ce truc là parce que cette chanson là, je cache pas, et désolée pour mes amis qui m'ont accompagnée au dernier réveillon, mais elle a, enfin tu vois, dans mes notes, elle a démarré un 31 décembre quoi. Ouais. Justement dans ces soirées là où on est censé ne pas parler des choses qui fâchent, être dans un truc un peu de surface et tout est génial. Mais moi j'aime bien me moquer un peu de ce genre de moments, même si j'aime bien en profiter aussi, tu vois. Ouais. Mais bon, ça me fait un peu doucement rire parce que demain, bah, la vie reprend, les bad news reprennent et bonne année. Hey, champagne
0: et chin-chin évidemment.
1: Eh oui.
0: Les choses qui fâchent évidemment, t'aimes en parler, t'aimes les chanter aussi. Ouais. Et puis bah, pour que les choses changent, c'est en tout cas l'effet que ça m'a fait, la chanson Au grand jour.

0: grand jour, c'est encore pas évident pour tout un tas de couples qui soient pas hétérosexuels ou pas blancs, par exemple, aussi des couples multiculturels. Il y a comme ça des gens, effectivement, pour qui c'est un danger de se tenir la main dans la rue. T'en as déjà parlé de ça dans d'autres chansons. C'est un sujet qui tient très très à cœur, ça. Que l'amour puisse pas... C'est un truc aussi innocent que l'amour.
1: Bah ouais, je pense que l'amour c'est quand même quelque chose qui est sûrement plus immense que nous. C'est quand même ce qui nous permet de lutter contre la haine. Après tout, l'amour. Donc les humains, on a besoin d'amour. Donc je comprends pas pourquoi certains humains n'auraient pas droit à l'amour. Comme tu le disais, ça là, peut-être que moi je parle plus précisément de mon cas. Je suis homo. Quand j'ai aimé ma première copine qui est d'ailleurs ma femme aujourd'hui, j'ai eu honte. Donc c'est pas normal de ressentir de la honte quand on aime. Et je me dis bon.
0: Et de la peur.
1: Ouais, de la peur aussi, de la honte, de la peur. Je rappelle quand même que dans certains pays aujourd'hui, des homos peuvent aller en thérapie de conversion ou enfin il y a la peine de mort. Enfin, ouais. Voilà, on parle de ça quand même. Donc là, moi, je parle du fait de pouvoir s'aimer. Donc voilà, c'est un acte militant de pouvoir s'aimer. Je crois encore aujourd'hui. Il y a quelques années, j'en avais parlé sur mes réseaux. J'étais en vacances dans le sud de la France et dans un petit village. Et rarement je tiens la main d'Anouk, mais là je l'ai tenue et il y a un mec qui a dit à sa femme, hein, elles ont même pas honte de s'afficher. Et je pense que ce grand jour, ce mot s'afficher, ça m'a ramené au fait que moi j'avais jamais trop pu montrer en fait quand j'aimais. Donc voilà, j'écris cette chanson. Je pense que c'est un peu une réaction aussi à cet épisode de ma vie. Et si effectivement cette chanson peut parler aux couples qui pensent être dans l'impossibilité de s'aimer, des couples qui ne seraient pas de la même culture ou enfin voilà, en tout cas qui sentent qu'il y a des injonctions autour de leur amour, faites tout péter, affichez-vous et aimez-vous, quoi. C'est ce que je dis dans cette chanson, ouais.
0: Et tu le dis avec beaucoup beaucoup de délicatesse et beaucoup de force aussi, tout comme quand tu invites Youssoupha sur cette chanson-là.
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0: que moi, Suzanne, avec Youssoupha. C'est une chanson qui aborde, oui, pour le coup, enfin, qui parle. Là, j'ai passé un moment où on t'entend seul, puis ensuite avec Youssoupha, mais c'est une chanson qui parle de sujets très durs aussi, une chanson qu'on pourrait qualifier de féministe.
1: Ouais.
0: Suzanne. C'est
1: ouais.
0: fou, ça fait du bien de le dire.
2: Non, ça fait du bien de le dire, et une chanson en tout cas où j'ai quelqu'un d'autre qui prend la parole, j'ai un grand auteur.
0: Ouais.
2: Un artiste que j'ai toujours écouté, qui je trouve sait parler des femmes en étant à sa place d'homme, quand j'entends Dieu est grande, quand j'entends Gigi, tu vois, sur son dernier album. Enfin, voilà, moi, quand
0: cette
2: j'entends
0: chanson.
2: Un homme...
0: Ah non, Youssoupha, il sait faire les chansons
2: d'amour. Non, il sait faire. En tout cas, il sait parler à sa fille, il sait parler à sa femme. Tu vois, c'est bien. Et je pense que Youssoupha sait parler à tout plein d'autres femmes.
0: Ouais.
2: Aux hommes aussi. Et je pense qu'on a besoin d'alliés dans le féminisme. Il n'y a pas que les femmes qui sont féministes. Donc, merci à Youss de s'être joint à moi sur cette chanson. Moi, ça a été une vraie claque de le voir arriver dans le studio et de répondre à ce couplet que j'avais posé. Et j'ai hâte de partager des moments avec lui. J'espère que les gens connaîtront un peu ce refrain, quoi.
0: Ah ouais, moi je pense que ça va parler à beaucoup de monde. Alors après, on parle des ennemis extérieurs, mais parfois, vous le savez bien les amis, notre meilleur ennemi, c'est nous-mêmes. Je pense à la chanson « Dégaine ».
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0: très intéressant, c'est que tu emploies le « tu ». Alors, c'est pas du tout la première fois. Hein. Depuis Toy Toy, depuis ton premier album, il y a des chansons où tu t'adresses à des gens où, en leur disant « tu fais ça, tu ressens ça, moi je suis là, je peux t'aider, etc. » Mais là, sur « Dégaine », est-ce que ça implique que toi, t'as pas ce problème-là, t'en es sorti justement de cette petite voix intérieure qui dit « t'es moche, t'es molle, tes cheveux ça va pas, t'as eu tes dents », ce genre de truc.
1: J'aimerais en être sortie, mais je te cache pas que... Bon, j'ai pas encore fait de séance chez le psy par rapport à ça, mais je pense que ce « tu » est souvent adressé à moi-même. comme une espèce de mantra ou qu'est-ce qu'elle a ta tête. En fait, j'ai l'impression d'être presque cette ennemie qui me parle dans la glace.
0: Ouais. Alors, ceci dit, c'est efficace parce que nous, on le prend pour nous et donc ça nous fait du bien. Mais je me demandais, où était ce tu pour toi?
1: Bah, ce tu, moi, je pense que c'est un énorme jeu, quoi, C'est un énorme jeu. Je me parle un peu à moi-même et je me dis, voilà, tu sais, c'est ces jours-là où tu te croises dans la glace et dès le matin, c'est un peu dur, t'as du mal à t'accepter. Je le dis souvent, on est notre pire ennemi, on a peur du regard des autres, mais déjà, le regard qu'on porte sur soi-même, parfois, il est encore plus dur que ce que les gens, tu vois, souvent, c'est les autres au cours, ils disent, oh, mais t'es dur avec toi-même. Finalement, c'est pas les autres qui sont si durs. Donc voilà, j'essaye de m'en rappeler parfois et de me dire que, voilà, faut s'accepter comme on est. C'est une phrase un peu bateau, un peu facile, mais je pense qu'on a tous cette quête-là quand même de se sentir bien dans nos pompes et voilà le plus de jours possible dans l'année, des jours avec plutôt.

0: Eh, hey, Suzanne, bravo.
1: Non, merci, Émilie.
0: Hey, incroyable, cette chanson. C'était difficile beaucoup. Ou pas?
1: Ça n'a pas été une des plus difficiles. Je pense que c'est une chanson qui est en moi depuis un bon moment, tu vois. Je pense que depuis que je suis gamine, hein, je le dis dans cette chanson, en fait, hein, très clairement. La première fois où ma mère m'a emmenée dans un magasin pour choisir des vêtements, j'ai compris déjà que je me poserais beaucoup de questions sur ma féminité, sur mon genre, sur qu'il y avait quand même beaucoup de poids autour de ça. J'aimais pas trop le rose, j'aimais pas trop les robes parce que j'aimais bien jouer, en fait. J'aimais bien courir après un ballon, mais apparemment, ça non plus, c'était pas vraiment quelque chose de très... féminin apparemment. Donc moi j'adore être une femme et j'ai toujours ressenti qu'on me mettait beaucoup de pression à comment l'être. Je trouve que ces dernières années on a de plus en plus de modèles entre guillemets. On voit
0: Les
1: femmes être voilà des versions de femmes. Chacune est unique, mais chacune peut être vraiment elle-même. Voilà, moi je suis une nana qui met des pantalons, mais qui aime bien mettre du make-up aussi. Enfin, chacune a sa sauce, quoi. Et cette virilité, alors j'en reviens aussi à ça, viril, je me suis permise de rajouter un E parce que je suis allée lire la définition un jour et ça veut dire forte, fort, puissant, courageux. Moi, je trouve que toutes les femmes qui sont autour de moi, je parle même pas que de moi-même, je parle des femmes dans le monde même, avec ce qu'on subit dans nos vies, je pense qu'on est forte, courageuse, assez puissante. Donc, voilà, j'avais envie d'associer cette virilité à la féminité, finalement, parce que je trouve qu'elle est souvent associée à cette masculinité toxique, dominatrice, etc. Et en fait, il y a plein de femmes qui sont viriles si on vraiment on va dans la définition du mot viril.
0: Viril.
1: Ouais, on l'est toutes, quoi.
0: On l'est toutes. Suzanne, je sais pas si je t'ai dit assez tout le bien que je pense de ce disque, mais vraiment bravo. Je trouve que c'est une pépite. Je me demande, quand tu le préparais, quand tu l'écrivais, etc., est-ce que tu pensais à nous qui allions l'écouter des mois et des mois après? Est-ce que tu demandais si on était toujours là, si on pensait toujours à toi? Je me demande toujours si les artistes font ça ou bien s'ils restent dans une bulle créatrice.
1: J'ai essayé de pas trop penser à vous. Parce que je l'ai déjà eu fait et je crois que ma musique empathie.
0: Ouais.
1: Je dois pas être la seule. Mais effectivement, quand on commence à se poser la question de est-ce que je peux dire ça, est-ce que les gens vont apprécier que je dis ça, est-ce que je crois qu'on perd de l'authenticité et de la sincérité aussi. Donc j'ai fait au maximum pour non pas trop penser à vous. Okay. J'ai pas pensé en tout cas à ce qu'on pouvait en penser ou. Je me suis permise parce que c'était un disque où j'avais envie de tout dire, parce que tu vois sur le disque d'avant, je sors Clit Is Good, c'est une chanson qui parlait de plaisir féminin qui a tout de suite été censurée.
0: Oui.
1: Donc ça aurait pu me m'effrayer un peu pour la suite et me dire bon je vais plus aller dans des sujets qui parlent des femmes ou des sujets un peu touchy, etc. Et finalement tu vois je me suis permise d'écrire Je t'accuse parce que j'en avais besoin. J'ai écrit toutes ces chansons qui on dit souvent de moi que je suis engagée. Moi j'ai pas l'impression d'être engagée, j'ai l'impression de vivre avec mon monde et qu'aujourd'hui on est un peu dans l'urgence de plein de choses. Donc ouais. On sent que c'est des chansons que j'écris sous coup de l'urgence, je trouve, finalement. Donc non, j'ai pas le temps de penser à vous parce que j'avais des trucs à dire, à raconter dans ce truc-là, quoi.
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0: C'est un nouvel album, je le disais tout à l'heure en te croisant dans le couloir, qui est d'une richesse telle que j'étais bien embêtée de savoir par où le prendre pour le présenter à celles et ceux
6: merci,
0: qui nous écoutent.
6: Merci.
0: Est-ce que toi, quand tu l'as écrit, sachant que tu as 30 ans de création derrière toi, mais tu avais quand même une petite pause de 6-7 ans depuis ton dernier album, est-ce que toi aussi tu étais un peu embêtée de savoir dans quel sens il fallait le prendre?
6: Bien sûr, c'est pour ça que j'ai peut-être enregistré le double en maquette, qui a eu beaucoup beaucoup de discussions et qu'après je m'en suis tenu à l'équipe, à la vie de l'équipe, aux sensations de l'équipe, parce que je ne savais plus.
0: Tu savais plus?
6: Non, je ne savais plus.
0: Ça doit être extrêmement déroutant de ne pas savoir, parce que quand on est chef d'équipe, normalement, on tranche, on décide et on sait.
6: Chef d'équipe doit être bien entouré.
0: Oui, voilà.
6: Parce qu'il y a des moments où forcément, on ne sait plus où est le bateau. Et on s'en fie à l'émotion. Voilà. Tant qu'il y a un peu d'émotion, qu'on a assez de ressources pour ressentir quelque chose, c'est qu'on n'est pas loin de la bonne voie.
0: Alors, je suis contente parce que c'est par l'émotion que j'ai décidé d'attaquer cet album, La Hauteur de la Lune. Tu as de très, très belles chansons, de très belles phrases, de très belles punchlines autour du fait d'être père.
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0: Les cadeaux faits main avec les pieds. Mais c'est tellement génial, c'est tellement ça. Ça s'appelle La Fête des Pères, avec cette guitare qui est à la fois délicate, très lyrique comme ça. Et j'avais envie de commencer là-dessus parce que il y a beaucoup de joie, beaucoup d'amour dans cet album, La Hauteur
6: oui,
0: de la Lune.
6: Oui, oui.
0: Je voulais savoir à quel point ça t'a changé la paternité, à quel point ça a changé l'homme que tu es, l'artiste que tu es.
6: Je suis en perpétuelle recherche sur l'amour.
0: Ouais.
6: Et par divers chemins. Mais avoir un enfant, je pense que ça donne une idée de ce que c'est que l'amour infini. L'amour sans contrepartie. Ouais. Avec cette responsabilité affective qui vous tombe dessus, qui que vous soyez. Et je dirais que ça a changé ça. C'est-à-dire que, voilà, on s'aime et c'est tout.
0: Ouais.
6: Et pouvoir conserver ça avec les années est un privilège qui n'est pas à tout le monde.
0: Alors, c'est un privilège, mais c'est un peu comme Superman, hein, grand pouvoir, grande responsabilité. Quand on est parent, on en a sur les épaules.

0: Cette phrase que tu dis dans Cosmos, si les parents ne faisaient pas d'erreur, dans 20 ans, les enfants aimeraient les leurs.
1: Oui.
0: Ça m'a fait penser à des recherches qui sont effectuées en ce moment en génétique, où on voit que les descendants, les générations, 3 générations, 4 générations après un grand traumatisme, donc ça peut être l'esclavage, ça peut être la Shoah, ça peut être comme ça des grands traumatismes vécus par des peuples, ça change la génétique des descendants.
1: Oui.
0: Est-ce que tu as pensé à ça en écrivant Cosmos ?
1: Je parle de Cosmos pour... faire part du fait qu'il faut réaliser la taille, notre taille dans cet univers.
0: Ouais.
1: Et donc parler du cosmos, nous rend infiniment petit.
0: Ouais.
1: Déjà d'une. Et puis, lorsque l'on sait qu'on descend de quelqu'un qui descend de quelqu'un qui descend de quelqu'un jusqu'au début de l'humanité, il faut savoir qu'on a un héritage très très lourd. C'est-à-dire, tu parlais tout à l'heure de la Shoah. Moi, je suis en train de beaucoup lire là-dessus. J'avais vu une interview de Moshe Zif, qui est un chercheur, qui avait peur de prendre l'avion, qui avait peur des chiens, qui avait peur des policiers, alors qu'il n'a jamais connu de guerre, juste parce que ses parents avaient vécu la Shoah. Et donc, c'est pour essayer de prendre conscience de notre être, et que ça remonte à loin. C'est vrai, le transgénérationnel, et à creuser là-dedans, on peut trouver beaucoup de solutions, je pense.
0: Ouais, et dans la même veine, il y a aussi ce que tu creuses dans le titre, Plus loin que soi.
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0: C'est hyper sage tout ça en fait.
1: Merci. Bah oui, donc, je veux dire, aujourd'hui, le monde est dans une situation un peu compliquée. Alors, moi j'ai choisi de faire une petite proposition simple, avec un peu de lumière.
0: Oui.
1: Voilà, juste pour faire la différence et apporter autre chose.
0: Mais c'est un choix politique, je veux dire, choisir la joie ou la beauté ou la lumière, c'est peut-être pas le plus évident.
1: C'est presque subversif, je dirais.
0: Ben oui.
1: Ouais. Parce que
0: l'époque étant tellement torturée.
1: Bah, tellement sombre que même en apportant, en proposant du bien, on peut passer pour quelqu'un de niais.
0: Ouais.
1: C'est fou, on en est arrivé là. Donc c'est encore plus urgent.

0: La hauteur de la Lune, oui, c'est comme la taille du cosmos.
1: Exactement.
0: Ça nous fait sentir petit, ça fait du bien.
1: C'est approximatif.
0: En fait. Exactement. Alors c'est dingue cette chanson, on en ressort voilà, plein de lumière, alors qu'il y a quand même un champ lexical d'une violence terrible, de racisme, de conflit, de suicide, de divorce. C'est magique ça, d'avoir fait ça, Oxmo.
1: J'y suis arrivé. Okay. J'y suis arrivé à évoquer certaines choses qu'il faudrait régler pour être un peu mieux.
0: Ouais.
1: Et se rappeler au refrain que l'important c'est qu'on soit ensemble, quoi.
0: Et ça commence par un petit geste. Voilà, c'est des trucs basiques. C'est comme dit Orelsan, voilà, c'est simple, basique, mais les gars, on va rappeler les bases, histoire qu'on arrive quand même à tous vivre ensemble. C'est un truc qui te tracasse, ça, l'idée de te dire qu'on puisse tous vivre ensemble, qu'on arrive à faire société. Là, tu vois, je sais pas, je repensais, là, dans quelques jours, c'est les 10 ans des attentats du Bataclan. Est-ce qu'il y a un truc qui est pété et qu'on doit réparer?
1: Ça m'a longtemps tracassé. Puis, je me suis rendu à l'évidence que nous sommes tellement submergés, préoccupés, perdus. Enfin, si on additionne tout ce qui provoque, tout ce qui est la somme de toute la somme qui nous fait arriver à ce chaos,
0: ouais,
1: on peut comprendre. On
0: ouais.
1: peut comprendre que les gens n'aient pas la meilleure attitude parce qu'ils sont gouvernés par la peur. Et que une fois qu'on est sous la peur, il y a plus rien de rationnel. Et donc, je suis patient et j'essaie de proposer un peu de lumière en attendant.
0: Mais alors pourquoi tu dis que c'est le dernier? Bon sang, ça fait du bien à tout le monde.
1: C'est le dernier parce que
0: je le sens.
1: Oui, je le sens parce que les temps changent, nos besoins aussi, nos ressources aussi, nos visions. Et puis j'ai envie de partir sur des choses vraiment en nombre.
0: Donc en fait, c'est le format album traditionnel qui est terminé.
1: Oui.
0: Pour toi, avec celui-là, avec La Hauteur de la Lune, mais tu vas continuer à faire de la musique.
1: C'est vital.
0: Ah, mais je suis extrêmement rassurée.
1: Mais tant mieux.
0: J'avais une petite angoisse. Ça va mieux, ça y est.
1: Cette interview va être
0: plus détendue, monsieur
1: merci
0: Puccino.
1: Merci de me le rappeler.
0: Oui, surtout qu'on a besoin d'artistes comme Oxmo qui savent raconter des histoires. Imaginez un film en 3 minutes. Ah, ben, il y a un paquet de réalisateurs qui aimeraient bien y arriver. Oxmo, lui, il y arrive. Il y a un exercice de style absolument incroyable sur cet album. C'est la chanson Glock.
1: Ah oui.
0: Le narrateur est un flingue. Le flingue d'un flic qui va malheureusement changer de propriétaire.
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0: On raconte pas la fin de l'histoire, mais on est dans une tension terrible pendant toute cette chanson. Quelle idée de faire parler un Glock?
1: C'est inspiré d'un artiste new-yorkais que j'adore qui s'appelle Nas,
0: ouais,
1: qui avait fait une chanson qui s'appelait I Gave You Power et qui raconte, qui personnalisait donc un pistolet.
0: Ouais.
1: Et j'ai décidé de réadapter ce morceau que j'adorais afin d'aborder un sujet qui m'attriste profondément, voilà, à savoir les rixes.
0: Ouais. Et les bandes entre elles.
1: Oui,
0: et tout ça.
1: Qui sont souvent des jeunes, très jeunes.
0: Et c'est vraiment. Faut que vous l'écoutiez, cette chanson. Je vous raconte pas la fin. Il y a des phrases, des trouvailles vraiment littéraires absolument incroyables. Mais voilà, Glock, ça fait partie des grands moments. Alors après, il y a de l'amour, de la sensualité, du sexe. Évidemment, dans un album d'Oxmo Puccino. Alors choisissez votre équipe. Il y a l'équipe, on va dire, amour, pièce de boulevard et consommation rapide et agréable.
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0: Oui, ah, alors, le mari qui rentre pendant que vous tapez sa femme, très sympa. Très très sympa. Alors, c'est vraiment ça, c'est une pièce de boulevard, ça s'appelle Faut que je te raconte. Et la chanson Miroir, qui est 2 cm à l'heure, parce que tout ça peut être aussi extrêmement romantique en mode dégustation.
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0: qu'on entend sur le refrain.
1: Tout à fait.
0: Alors, c'est drôle, hein, ces chansons, je les ai mises ensemble parce que c'est les deux. On retrouve Oxmo au pieu. Mais c'est marrant, faut que je te raconte. Pareil, je veux pas vous raconter la fin, mais voilà. Imaginez-vous bien qu'il va s'en sortir de cette situation.
1: Il y a des climax.
0: Voilà, c'est ça, exactement. Il y a du suspense, des climax. Mais je vous annonce tout de suite, il a trop mal au dos, il va pas se cacher sous le lit. On va trouver autre chose. Non mais c'est quand même un talent particulier. Alors vous avez écrit tu as écrit, je sais pas pourquoi je te dis vous, mais je peux te dire vous aussi, remarque, je sais.
1: Oui,
0: pas. Depuis le temps,
1: oui.
0: Dis-tu, t'as écrit des bouquins dans lesquels tu peux développer tes idées, mais là le défi de raconter justement une histoire, des péripéties, une résolution, tout ça en moins de 3 minutes.
1: Je m'en amuse.
0: C'est un défi.
1: C'est un défi où j'espère égaler les petites histoires de comptoir.
0: Ouais.
1: Qui sont uniques et qui ne vivent qu'à travers les témoins qui étaient là et qu'on adore se répéter même tellement le raconter qu'on croirait y avoir été.
0: Oui.
1: Ah là, j'adore ces histoires-là et donc pouvoir le chanter pour moi c'est un morceau de bonheur.
0: Alors il y en a une, je voulais pas parce qu'il fallait bien choisir hein, dans l'album d'Oxmo, il y a 17 tracks, je peux pas tout vous passer ce soir, mais il y a effectivement Intermezzo, une histoire de shopping et de bagarre qui est très bien racontée. Là on est presque au comptoir et voilà, faut pas la rater. Il y a Solar qui est là aussi cet album, Ne pas m'aimer, c'est le nom de la chanson que vous partagez ensemble. Vous avez vraiment des parcours parallèles tous les deux.
1: Tout à fait. Et il m'a même, il fait partie de mes références.
0: Ouais.
1: Donc, quand j'ai vu Solar arriver, ça m'a rassuré sur les possibilités où on pouvait pousser le rap en dehors des codes établis.
0: Bien sûr.
1: De toute part. Et donc, j'ai suivi sans cesse. Et c'est vrai que à chaque fois que j'avais l'âge qu'il avait à un moment donné, j'ai fait attention à ce que je faisais par rapport à Solar aussi.
0: Et tu lui as demandé des conseils ou pas forcément, c'était juste une observation plutôt ?
1: De l'observation.
0: Ouais.
1: De l'observation, et je l'ai beaucoup rencontré. Et donc c'était une observation parallèle à mes constatations physiques.
0: Ouais.
1: Voilà. Parce que bah, tout le monde connaît des hauts et des bas. Et ce qui est beau, c'est de voir quelqu'un qui reste solide et lui-même malgré tout. Et ça m'a servi aussi.
0: Oxmo Puccino qui avait déclaré, donc après 7 ans sans album, « J'ouvre les guillemets, le doute m'a envahi, avais-je encore des choses à dire ?» Je ferme les guillemets et je réponds, pardon Oxmo, 17 tracks, 44 minutes, non seulement t'avais des trucs à dire, mais en plus il n'y a pas de gras autour quoi. C'est des titres qui sont courts, qui vont vraiment tout de suite à l'essentiel, il n'y a pas de remplissage, t'avais énormément de trucs à dire.
1: Énormément, mais il fallait trouver comment le dire et le ton.
0: Ouais.
1: C'était pas évident, hein. C'est pour être entendu.
0: Ouais.
1: Voilà. C'est s'adapter à la façon dont on écoute la musique aujourd'hui, le temps qu'on lui donne, dans la multiplicité de propositions, tout ça a été étudié.
0: D'accord, donc c'est pour ça que les chansons sont plus courtes
1: aussi.
0: C'est parce que tu penses que on a peut-être un temps de concentration ou même de disponibilité qui est plus petit.
1: Bah c'est les chiffres. Hein.
0: Ah c'est fou ça.
1: Lorsqu'on m'a montré le graphique qui démontre les écoutes d'un projet,
0: ouais.
1: C'est décroissant. Et je pense pas que ce soit en rapport avec la qualité du projet.
0: Non.
1: Donc, on a pris ça en compte.
0: Ah, c'est super
1: aussi.
0: Intéressant.
1: Oui, oui. Tous les albums ont une courbe décroissante d'écoute.
0: D'accord.
1: Ouais.
0: Ah oui. Oh mon Dieu, c'est terrible. Bon, et à la fois, elles sont excellentes, hein, ces chansons, et je vous les recommande. Voilà, La hauteur de la lune. J'ai remarqué quelque chose dans ces 17 titres, et je trouve que t'es un peu jeune pour ça. Je voudrais qu'on en parle. Ça n'est pas de ton âge. Oxmo, tu as 51 ? 51 ans. Autrement dit, un gamin. Et alors, je trouve qu'il n'y a pas forcément de chansons qui sont dédiées à la mort, mais elles se baladent.
1: Oui.
0: Dans quelques chansons. T'as une chanson où tu fais de l'insomnie, et où dans les bras de Morphée, tu peux croiser la grande faucheuse.
1: Ouais.
0: Voilà. Ou le marchand de sable, j'avoue. Mais quand même, la faucheuse était là. Dans les meilleurs aussi, tu parles de ces meilleurs qui partent les premiers. On les aime jusqu'à ce qu'ils tombent. Et ils finissent adulés dans la tombe. Et puis il y a Si tu dois aussi, qui là, pour le coup,
1: ouais.
0: Est vraiment une chanson qui s'adresse à quelqu'un qui part.
1: Oui.
0: Ça te préoccupe beaucoup la mort, c'est beaucoup dans ta vie parce que c'est pas de ton âge.
1: Ben, je ne sais pas vraiment. C'est une formule mathématique, une formule métaphysique peut-être.
0: Ouais.
1: C'est comment prendre conscience de la vie sans faire attention à la mort, sans se rappeler qu'on a un temps imparti et donc il faut pas rigoler avec ça. Et lorsque j'observe, je constate souvent qu'on ne donne pas à la vie la valeur qu'elle a. Et donc toujours faire survoler la possibilité ou l'image de la fin, pour moi, c'est rappeler l'importance de la vie.
0: Alors comme ça, ça va, c'est de ton âge.
1: Ça me rassure.
0: Ça me va, ça me va. Cher Oxmo, depuis tes débuts, depuis 1997 et Mama Lova, tout le monde loue, alors oui, ta voix et ton écriture et ta plume et tout, mais toi, tu t'es pas concentré uniquement sur la musique. T'as voulu élargir un peu tes horizons. Le ciné, la télé, les bouquins, un super podcast pour Arte Radio aussi. Par ailleurs, t'es ambassadeur de l'UNICEF. Enfin, voilà, tu fais beaucoup de choses. Est-ce que le fait d'abandonner après La Hauteur de la Lune le format album, ça va te permettre aussi de dégager du temps pour ces choses-là?
1: Parfaitement, parfaitement. Après, ce sera l'embarras du choix, mais c'est l'objectif d'exister à travers d'autres propositions artistiques et avec des gens fascinants, incroyables, comme j'en ai rencontré énormément au cours de ces années. Et avec lesquels un album ne me laisse pas le temps de travailler avec.
0: Ah oui, évidemment. Et croyez-moi que quand vous faites appel à Oxmo Puccino pour certains projets, vous n'êtes pas déçu du résultat. Je me souviens de Jour de gloire, qui était un album dans lequel des voix puissantes lisaient des textes tout aussi puissants. Et toi, Oxmo, tu lisais la lettre aux instituteurs de Jean Jaurès, une lettre qui date de 1888.
1: Vous tenez en vos mains l'intelligence et l'âme des enfants. Vous êtes responsable de la patrie. Les enfants qui vous sont confiés sont français. Ils doivent connaître la France, sa géographie et son histoire, son corps et son âme. Ils seront citoyens et ils doivent savoir ce qu'est une démocratie libre, quels droits leur confèrent, quels devoirs leur imposent la souveraineté de la nation.
0: Etc, etc. C'est une sublime lettre de Jean Jaurès. Ça, c'est le genre de projet où là, tu bondis hors de chez toi et tu files au studio.
1: J'ai un respect immense pour les instituteurs.
0: Ouais.
1: Parce que c'est eux qui prévoient l'avenir des citoyens.
0: Ouais, c'est vrai.
1: Voilà, parce qu'ils ont tous eu enfant. Et donc, c'est rendre hommage à leur générosité, à leur don de soi. Vraiment. On ne les remercie pas assez.
0: Écoutez, ça, Jour de gloire, c'est et notamment la lettre aux instituteurs lue par Oxmo Puccino, c'est très très beau. T'es aussi sollicité, évidemment, alors par tout le rap français pour aller faire, voilà, des feats sur certains morceaux. Pas que le rap, d'ailleurs, hein. Bernard Lavilliers, Adamo, Benjamin Biolay, tu es allé chanter sur leurs albums. Et puis quand on fait un album hommage à Souchon, tu viens faire Poulailler Song.
1: Mais

projet à côté de ce que tu fais en tant qu'Oxmo Puccino, mais qui a l'air important pour toi, parce que je crois que tu as passé beaucoup de temps avec eux sur le premier album, et sans doute ça arrivera aussi sur le deuxième, c'est la Momali.

0: Ouara, sur ce bal de Bamako, il y a tout un tas d'invités.
1: C'est familial.
0: Toi, voilà, vous êtes parti en tournée avec eux.
1: C'est familial.
0: Là, ils ont sorti un deuxième album.
1: Oui.
0: Et il y a un très beau duo, trio, avec Amadou et Mariam. Ouais.
1: Amadou repose en paix.
0: Oui, mais... on pense très fort à lui et à Mariam qui sort vendredi l'album L'amour à la folie. sans Amadou. Ouais.
1: Et qui sur scène, toujours aussi flamboyante.
0: Ouais.
1: Que j'ai rencontré ce week-end, le week-end dernier, oui. C'était émouvant.
0: Ouais, ça, c'est ces projets-là qu'on vient d'entendre, que ce soit des reprises, que ce soit la Momalie, que ce soit des choses voilà plus littéraires. Qu'est-ce qui te manque quand t'es à fond dans un album et qu'est-ce que tu vas retrouver peut-être après ta tournée l'année prochaine?
1: Ben, j'ai essayé d'y réfléchir, mais le moment est tellement intense
0: oui.
1: que j'essaye d'en profiter. Parce que si je me projette, je sais pas où je vais atterrir et surtout je vais manquer de ressources pour apprivoiser ces moments qui arrivent.
0: Bien sûr.
1: Ouais. Mais non, c'est vrai que je me pose la question, mais elle s'en va vite.
0: Bon. Très bien. En tout cas, bravo pour cette Hauteur de la Lune qui
1: Merci
0: est vraiment un bel album. Il est super bien accueilli justement par les fans et par la presse et par tout le monde. C'est du grand Oxmo. Merci Monsieur Oxmo.
1: Très touché. Merci Émilie.
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3: Bonjour la France, j'espère que tu vas bien. La France, on est mercredi. J'ai déjà deux candidats, tout va bien pour moi. Éric Bastien, comment tu le vis?
4: Qu'est-ce que tu veux que je réagisse à ça? Bonjour ouais. Damido Land, bonjour à tous.
3: Voilà, je vous rappelle que cette semaine, nos candidats s'affrontent pour la finale de vendredi.
4: Ouais, c'est ça. Et il y a

0: très beau cadeau à gagner si vous gagnez la finale. 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
1: Écoutez, le deuxième prix sur cette musique qui sent bon, le
0: Mais
1: film
0: oui, bien sûr.
1: Sympathique, hein, ça fait un peu film...
0: Oui.
1: Bonjour madame.
0: Bonjour.
1: Oh, cette machine marche mal. Passons à la suite. Nespresso, bien sûr, Joe Malongo qui nous accompagne depuis 2 ans. Joe Malongo, va-t-on enfin le rencontrer? Sera-t-il dans nos studios dans les prochains jours? Viendra-t-il avec sa famille? Fabriquera-t-il devant nous la célèbre machine à café avec ses 32 dosettes et 6 verres en verre? Pour le savoir, écoutez ici et au taquet.
0: Allez, jungle. Allez, on accueille nos deux candidats d'aujourd'hui, Pierre et Céline. Bonjour les amis.
1: Bonjour.
2: Bonjour Valérie.
3: Bonjour Valérie.
1: Bonjour Pierre, bonjour Céline.
0: Alors Pierre, tu joues avec ici Saint-Étienne.
2: Oui, tout à fait.
0: Tu as dit... qui c'est les plus forts? Évidemment, c'est les Verts. Bah oui, évidemment. 66 ans, tu connais par cœur la chanson.
2: Tout à fait. Voilà. Mais je ne chanterai pas, je suis mauvais chanteur.
0: Oh.

0: ça c'est juré.
1: Allez,
0: voilà. Eh oui, on va gagner évidemment puisque tu habites à Saint-Chamond. Alors, tu es à la retraite.
2: Tout à fait.
0: Tu as deux enfants et
2: oui.
0: Alors, tu as un chien qui s'appelle Oops.
2: Tout à fait. Bon, oui, oui.
0: Quel est le modèle de ce chien?
2: Ah, c'est un chihuahua. Un chien compagnie.
0: Un petit chihuahua. Oh mon Dieu.
2: Oh, c'est terrible, j'ai sauvé de la SPA.
0: Oh, ça c'est magnifique. Et alors, tu as des moutons. C'est le
2: des moutons aussi.
0: Pourquoi oui, c'est alors, quoi les moutons bruissants?
2: Oui, parce que alors, je suis fils de paysan et donc j'ai un petit peu de terrain.
0: Ouais.
2: Et les moutons bruissants, c'est parce que, bon, ils vivent une belle vie. Et ouais, j'aimerais pas les emmener au boucher, donc voilà, ils vivent et puis voilà, ils m'entretiennent le terrain.
0: Oh, voilà. Mais ça c'est mignon.
2: Écologique.
0: Oh là là.
2: Écologique.
0: Et est-ce que Oops est un chien de mouton? Attention.
2: Ah bah, elle est devenue.
0: Ah bah oui, tu m'étonnes. Alors, tu es à la retraite, mais avant tu travaillais dans un groupe bancaire. Voilà. Ça s'appelait à...
1: Ça m'intéresse.
0: Ça s'appelait à notre...
1: Ah, ça sent le fonds monétaire.
0: Oh là là là là. Alors, qu'est-ce que t'as fait dans ce groupe bancaire?
2: Alors, j'ai fait un peu tous les métiers.
0: Ouais.
2: Donc, je suis passé du guichet. Donc, après, j'étais conseiller. Après, j'ai travaillé à la direction financière. Et j'ai terminé par la sécurité.
0: Eh ben voilà.
1: Et t'as gardé les codes?
0: T'as gardé les codes.
2: Ah oui, bien sûr. Oui, oui, oui. Ah, j'y vais de temps en temps. La retraite n'est pas grosse. Donc, j'y vais de temps en temps.
1: Ah, bien. Je viendrai avec toi. Allez.
0: Mais alors, ce qui est drôle, c'est que tu voulais être paysan comme tes parents, mais c'est eux qui n'ont pas voulu.
2: Ah oui. C'est triste, hein. Mais c'est comme ça.
0: Oh, ben maintenant, t'as les moutons. C'est pareil. Voilà.
2: Hop. Voilà.
0: Bien, on va tout de suite marquer le premier point parce que qui sait, les plus forts, évidemment, c'est mon Pierre. Allez, je te mets une petite chanson. C'est les fraises de Plougastel. Je te rappelle que Céline, notre réalisatrice, oui, trouve toujours des chansons.
1: En toute objectivité.
0: Ah bah, génial. Alors, écoute bien cette question. Le nom technique de la partie verte de la fraise, tu sais, les petites feuilles là au-dessus du rouge, eh bien, ce nom, figure-toi, c'est le calice. Est-ce que c'est vrai ou faux? Top chrono, 5 secondes. Est-ce que c'est vrai que le truc vert au-dessus du rouge, là, ça s'appelle le calice?
2: Ouais.
0: Ouais, c'est vrai, bien sûr que c'est vrai. Eh oui, c'est ça, bravo. Eh ben, premier point pour Pierre.
1: Céline est avec nous, avec ici Normandie. Bonjour Céline.
3: Bonjour Pierre.
1: Eh ben, c'est bien de saluer Pierre. Pierre, Céline, Pierre, Valérie, voilà.
0: Évidemment.
1: Tout le monde se connaît, impeccable. Céline, comment ça se passe, les vacances?
3: Ben, ça va, là, oui, c'est le début des vacances, donc
1: mais
3: tout
1: oui,
3: va bien.
1: Mais oui,
3: on
1: parce que nous découvrons que Céline, son métier...
4: Toutes les matières.
0: Ah oh, oui.
4: C'est les maths que je préfère.
1: C'est les maths que tu préfères, oui, Céline. T'es prof de maths?
3: Eh oui, je suis prof de maths, oui.
0: Oh mon Dieu.
1: Alors c'est marrant, parce que t'as hésité entre maths et anglais.
3: Oui, j'ai hésité quand j'étais plus jeune. J'aimais bien les deux. Et puis bon, ben... Après, je me suis aperçu que tout ce qui était littéraire, c'était pas trop mon truc.
1: Ouais, bah oui.
3: Donc, je suis plutôt tournée vers les mathématiques.
1: Bon, ok. T'avais quel type? Et t'avais quoi comme classe cette année? Sixième, cinquième, t'avais tout?
3: Oui, là, je suis en collège, donc de la sixième à la troisième.
1: Ok. Eh ben, écoute, sois la bienvenue. Tu fais un petit peu de sport. Il y a un petit peu de jogging sur les quais de Seine. Ça, c'est bien pour t'entretenir.
3: Voilà, c'est ça, oui. Je suis pas une sportive, hein, mais j'essaie de m'entretenir un petit peu.
1: Normal, juste qu'il faut. Bah oui, un petit peu de rando pendant les vacances. Est-ce que tu sais d'ailleurs ce que tu fais pendant les vacances? Tu sais où tu vas?
3: Ben, je vais dans la famille, voilà, en bord de mer, pas trop loin de Rouen. Hein. Et puis, voilà.
1: Ouais, déjà, c'est... Tu restes dans le secteur.
3: Profiter
1: quoi.
3: Un peu de l'air, quoi, de l'air frais, parce qu'en ce moment, oui, c'est quand même très chaud.
1: Ouais, je suis d'accord.
3: Alors, donc, voilà.
1: Il y a un truc quand même. Il paraît justement que toi, t'as toujours froid. Donc, c'est génial d'avoir cette qualité-là quand on est en période de canicule.
3: Ah, ben c'est sûr que là, oui, il y en a plein qui aimeraient comme moi, oui. C'est sûr, oui.
1: C'est-à-dire que là, t'en souffres pas du tout. Voilà, il n'y a pas de souci.
3: Non, ça va, franchement. Là, je suis en train de regarder mes mains, puisque vous en parlez. J'ai les mains froides, là, actuellement. Donc,
1: Ok.
0: Quelle chance!
1: Quand il fait 30 degrés, les mains froides, c'est dingue, ça. Et c'est pareil, c'est toujours la bataille, d'ailleurs, avec tes élèves, qui veulent toujours ouvrir la fenêtre hein, pour respirer, et toi, tu veux toujours laisser fermer. T'as froid. Hein, ouais. Bonjour, on laisse fermer, quoi. C'est dingue, ça.
3: Ah, s'ils écoutent, ils vont se reconnaître. Ils vont dire, oui, ça c'est.
1: Bah oui. Bon, allez, Céline.
3: Oui, c'est vrai, c'est tout le temps.
1: Ma petite prof de maths, bon. Allons-y, jouons pour un premier point et je t'emmène au Japon. Au Japon, certains hôtels propose des chambres avec un mini-lit supplémentaire à l'entrée pour y faire dormir son téléphone portable. Est-ce que ça te paraît vrai ou faux ? Top chrono, 5 secondes.
3: Alors, au hasard, vrai.
1: Tu penses franchement qu'au Japon, on demande un smartphone ?
0: Excuse-moi, ils font des trucs pires, hein.
1: Ouais, cela dit, bah, c'est faux. En revanche, de nombreux hôtels proposent des séjours digital détox. En gros, ils encouragent bah, voilà, les clients à laisser le téléphone à distance, ce qui est pas mal. Mais non, il n'y a pas de mini-lit. Ça
0: ils auraient pu. Je suis désolée, ils auraient pu. Allez, Pierre 1, Céline pas. Et tout de suite, ah là là, alors là, on va partir avec Elie Medeiros, 1987. Elie Medeiros, j'adorais. A bailar calypso, mi amor. Vous écoutez ici. On vous aime. À tout de suite.

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1: Et voilà un tube qui fête ses 40 ans. L'année prochaine.
0: Et là, là, là, là. Vamos a bailar, Calypso, mi amor.
1: Il y met des roses.
0: Eh oui.
1: 40 ans l'année prochaine.
0: Jingle.
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0: Nous sommes au taquet avec Pierre qui joue avec Ici c'est les plus forts, c'est les verts. Et Céline qui joue avec Ici, bienvenue chez la Normandie.
1: Exactement, bienvenue voilà. Chez la Normandie, oui.
0: Alors, mon petit Pierre, donc qui, je le rappelle, vit à Saint-Chamond, dans la Loire, qui est à la retraite. Mais alors, par contre, la retraite, ça n'empêche pas qu'il fait du VTT, tu marches beaucoup, tu continues, hein, tu y vas.
3: Oui, voilà.
0: Tu restes actif. Donc, et t'as fait du foot quand t'étais jeune.
3: Tout à fait, oui. Dans mes jeunes années. Oui.
0: Du coup, là, tu regardes bien la Coupe du Monde, j'espère.
3: Ah ben, je suis arrivé dessus, on va dire. Surtout pour la France.
0: Ah bah oui, alors aujourd'hui, c'est quoi les matchs?
3: Et un peu les Espagnols.
1: Ah non, les Espagnols. Merci la Belgique.
0: Mais alors, il y a quoi aujourd'hui comme match?
3: Eh ben, je pourrais pas dire, parce qu'en fait, je suis rentré dans la nuit pour jouer avec vous.
0: Oh mon Dieu.
3: J'étais en Espagne.
1: Bon, il y a France-Maroc demain quand même, à suivre sur ici.fr, c'est demain.
0: Il y a France-Maroc, mais aujourd'hui, je ne sais pas ce qu'il y a. Alors, quand tu ne regardes pas le foot, tu bricoles un petit peu.
3: Un petit peu, je maroufle un peu de temps en temps.
0: Tu maroufles un peu. C'est bien, voilà. Donc, il y a un moment donné, c'est bien d'entretenir sa petite maison.
3: Donc, tout à fait.
0: Voilà. Et puis, bon, tu cuisines en allant voir des petites recettes sur Internet.
3: Voilà, oui. Je ne suis pas un cuisinier inné, on va dire. Voilà, il faut qu'on m'aide un petit peu.
0: Ah
3: sur
0: oui.
3: Au long terme, il faut qu'on m'aide.
0: Ah voilà. Oui, d'accord. Ok, bon. Alors, tu as joué de la trompette pendant une dizaine d'années. Dans la fanfare d'Oshara, qu'est-ce que c'est que cette petite fanfare?
3: Ben, c'est une fanfare. En fait, j'habite un petit village qui s'appelle La Chabure, Oshara. Et il y avait une fanfare locale qui existe toujours d'ailleurs. Et on a fêté le 150e anniversaire il n'y a pas longtemps. Et voilà, donc j'étais avec un groupe de copains et on jouait la trompette.
0: Eh ben voilà. Ça jouait à l'église pour la Sainte Cécile, la patronne des musiciens. Pim pam poum.
3: Et
0: voilà.
3: Oui. Bon souvenir.
0: Eh ben bon souvenir, tout ça. Tu fais aussi de la photo. Tu prends des paysages, des portraits.
3: Oui.
0: Mais alors, du coup, qu'est-ce que t'en fais? Tu fais des albums après?
3: Oui. Enfin, j'archive sur des clés numériques. Mais ce qu'il y a, c'est que je ne sais pas trier des photos, en fait. Je les trouve toutes bonnes, donc je les conserve. Donc j'en ai.
0: Eh ben, c'est bien. Alors, tu vas tout de suite marquer le deuxième point. Oui, parce qu'on va parler musique avec une petite ambiance. Oh, la clarinette.
1: C'est beau.
0: Christian Morin. Christian Morin, la clarinette, évidemment.
1: J'ai bu à la gare, il y a deux jours.
0: Excusez-moi. Alors, dans un orchestre, mon petit Pierre,
3: oula.
0: Il paraît que c'est la clarinette qui donne traditionnellement la note de référence avant un concert. Dans un orchestre, la clarinette donne traditionnellement la note de référence avant un concert. Est-ce que c'est vrai ou faux? Top chrono, 5 secondes.
3: Oui.
0: Tu dis oui?
3: Oui.
0: Non, c'est le hautbois. Et oui, il donne le la à 440 Hz. C'est un timbre particulièrement clair et c'est stable au niveau de la justesse. Donc ça, c'est ce qui permet à tous les musiciens de s'accorder. Donc c'est pas la clarinette, c'est le hautbois.
1: Bon. Eh oui. Bon, Céline est avec nous. Céline qui a un point. Donc pour l'instant, on est.
0: Non, Céline, elle a zéro.
1: Ah, Céline, elle a zéro.
3: Oui.
1: Comment ça, Céline, elle a zéro?
0: Elle a pas trouvé le Japon. Oui. Donc Pierre a un point. Et alors, Céline
1: je vais te dire, qu'un prof de maths a zéro. Pour l'ancien lycéen que je suis, j'aurais tellement voulu lui mettre zéro à ma prof de maths. Je n'aimais pas ma prof de maths.
0: Ça s'appelait comment?
1: Je peux.
0: Comment elle s'appelle?
1: Non, je ne peux pas donner son nom.
0: Ah bon?
1: Si elle écoute, je n'assume pas.
0: Ah, t'assumes rien en fait.
1: Ah non, je vous dis pas son nom quand même.
0: C'est mais terrible. Enfin, faut assumer.
1: Je vous le dirai avant la fin de l'émission.
0: T'as 46 ans.
1: Écoutez, il est temps de faire un petit calcul avec notre prof de maths. Parce que c'est bien beau d'être en vacances. Vous vous souvenez du truc qui s'appelle passeport? Hein, le truc pour réviser l'été?
0: Oh là, oui.
1: Oui, alors, attention, Céline. 8 divisé par 2 fois 7 plus 4.
4: Attendez, répétez.
1: 8 divisé par 2 fois 7 plus 4. Tout le monde joue à la maison.
4: 32.
1: Oui, on fait pour la maline, hein, parce que t'es prof de maths. Oui, c'est une bonne réponse, bravo. J'espère que vous l'avez. Attention, petite dernière. 7 fois 4 moins 10. Allez, soyez les plus rapides.
4: 18.
1: Ben oui. oui, voilà, voilà, elle est parfaite. C'est
0: mais
1: là qu'on voit qu'elle est prof de maths.
0: Enfin, je veux dire, tu donnes des trucs de CP là quand même.
1: Mon niveau.
0: Ah oui, d'accord.
1: C'est mon niveau.
0: Parce que quand même, là.
1: Mais c'est bien, on a tous révisé. Vous savez, les Français sont pas très bons en maths. Hein, donc, je suis pas sûr que tout le monde ait trouvé tous les chiffres que je vous ai proposés.
0: Bon, quand même, hein. 7 fois 4 moins 10.
1: Bon, enfin, bref. Enfin, moi, j'ai passé la nuit à réfléchir à ce truc-là. Tu fais un peu de cuisine ou pas, Céline?
4: Un petit peu de temps en temps, quand j'ai des invités, j'essaie de revisiter certains plats.
1: Ah, voilà, lesquels?
4: Original, mais en même temps, voilà, pas y passer non plus trop de temps.
1: Qu'est-ce que tu revisites?
0: Ma cuisine.
4: Qu'est-ce que je veux du poulet basket.
1: Ah oui.
4: Les plats pêche, qu'est-ce que j'avais fait une fois?
1: Bah, du rougail, la carbonade.
4: Du rougail saucisse.
1: Mais
4: voilà.
1: Oui.
4: Ben voilà, carbonade flamande.
1: Ouais, ouais. T'aimes bien le sucré aussi.
4: Des petites choses comme ça.
1: Gâteau au chocolat.
4: Ah oui, alors je suis plus sucré, c'est plus facile. Voilà, j'ai plus de facilité dans ce qui est sucré.
1: Les chouquettes, les profiteroles. Oh là là là là là là. Ça nous donne faim tout ça. Allez, ma Céline, on y va. Question. Pour un point. Et on écoute Marcel et son orchestre.
5: Les vaches dont les prés, il faut les voir de loin.
0: Oui, oui.
1: C'est pour Pierre, ça.
5: Des fois,
1: les vaches, les moutons, la campagne. Une start-up russe, a lancé un casque de réalité virtuelle pour les vaches. Vrai ou faux, top chrono, 5 secondes.
4: Faux.
1: Eh bien, c'est vrai. Une start-up russe a bien lancé un casque de réalité virtuelle pour les vaches. Une fois le casque sur les yeux, les bêtes y voient de grands champs verdoyants. Et paraît que ça réduit leur stress et augmenterait leur production de lait. Pas mal,
0: c'est,
1: ça.
0: Ça m'angoisse tellement de me dire que ces pauvres bêtes
1: non, mais vous avez l'image de
0: ont
1: la
0: un
1: vache,
0: casque pour voir de l'herbe au lieu qu'on leur foute la paix et qu'on les laisse dans les champs. Bref, les hommes sont tous des gros caca. Allez, Pierre, un point. Céline, pas de point. Et là, tout de suite, back to the 2010 avec... Ah. Ease. Vous vous rappelez de Ease?
1: Bien
0: il
1: sûr,
0: nous a fait une petite reprise de Over the Rainbow de Judy Garland. Et puis vous écoutez ici, on vous aime.
1: Du ukulélé.
0: Du ukulélé, ouais, exactement. Allez, à tout de suite.

0: Alors
1: bah, Over the Rainbow, avec Ease, hein, le ukulélé, la musique sympa, la musique des vacances, la musique qui donne envie de partir au soleil.
0: Jingle.
1: La musique qui...
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1: La musique.
0: La musique. Oui, la musique. Je sais, sera la clé. Allez, Pierre, t'as 1, Céline, tu as 0. Pierre, si tu devais déjeuner avec quelqu'un, tu adorerais déjeuner avec lui.
3: Encore une fois.
0: Avec Maître Gims.
4: Oui, tout à fait. Alors, j'adore.
0: Il paraît que tu as été le voir à Vienne, dans le théâtre antique.
4: Ouais, au théâtre antique, oui, c'était magnifique. C'était l'année passée pour le festival de jazz.
0: Ouais.
4: Vraiment, c'était génial, génial, génial. Il a une présence sur scène, je l'ai vu deux fois, au Puy-en-Velay aussi pour les Nuits de Saint-Jacques. C'est vraiment phénoménal.
0: Eh ben oui, évidemment, on l'adore.
4: Ouais, j'aime, il a de la voix énormément.
0: On adore.
4: Oui. Eh bien,
0: alors. Attention, là c'est le quiz musical.
4: Ouais.
0: C'est pas sur Maître Gims, hein, mais on va écouter une chanson spécialité. On va écouter Joe Dassin et ça va s'arrêter deux fois avec un poète. Et il faudra que tu trouves les mots manquants de la chanson. On écoute l'été indien, Joe Dassin. Écoute.
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0: Alors tu sais, je n'ai jamais été aussi poète que ce matin-là. Nous marchions sur une plage un peu comme celle-ci. C'était l'automne. Un poète où il faisait beau. Top chrono, qui sont les moments manquants? 10 secondes.
4: Heureux.
0: Ouais.
4: Et matin.
0: C'était l'automne, un matin où il faisait beau.
4: Oui.
0: Et je crois que tu n'en as qu'un.
5: Tu sais.
0: Je n'ai jamais été aussi.
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0: oui,
5: matin.
0: Oui, premier point.
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1: Ah ouais.
0: Un peu comme celle-ci. C'était l'automne.
5: C'était l'automne. Un automne où il faisait beau.
0: Un automne où il faisait beau.
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0: Eh bien, ça te fait un point. Tu as 2. Bravo.
1: Ah là là. Moi, je pensais que c'était ça.
0: L'automne sera mort.
1: Vous voulez le refrain? Attendez, je le cale sur ma casquette.
0: Toute ma vie.
1: Je remonte.

0: Allez.
1: Oui.
0: Bon. C'est à Céline.
1: Céline, notre collectionneuse de dés à coudes. Vous le saviez, ça, Valérie?
0: Non, je ne le sais pas.
1: Vous n'êtes pas au courant, vous ne savez pas tout des candidats. Céline collectionne les dés à coudre avec la photo des lieux que tu visites. Alors, quelles sont les destinations?
2: Ah, ben ça, c'est quand je partais en vacances. Je trouvais toujours un petit souvenir à ramener, un petit dé à coudre. Voilà, c'était mon petit souvenir, ça me faisait plaisir.
1: Alors, tu as été en Belgique, voilà. En Suisse, tu as ramené un dé à coudre de Londres aussi?
2: Oui, tout ce que j'ai pu faire.
1: Ouais.
2: Donc, surtout les pays aux frontières de la France. Voilà, et
1: oui, parce
2: bien sûr,
1: que...
2: forcément, beaucoup de défensés.
1: Oui, parce que tu ne pars pas... Enfin, tu n'aimes pas l'avion, hein, tu n'as jamais... Voilà, prendre l'avion...
2: Oui, ça me fait peur, j'ai jamais pris, j'aimerais bien prendre un jour l'avion.
1: Oui, ah, t'as jamais pris l'avion, je te le souhaite, parce que t'as été à Rome avec tes élèves, là, c'est au moins 15 heures de bus, là. C'est loin, ça, un peu.
2: Oui, il y a une bonne journée de bus.
1: Oui, je te confirme, je l'ai fait. Bon, Céline, voici ton quiz, on est sur les chansons d'été, ça va rappeler plein de souvenirs à plein de gens, c'est les jolies colonies de vacances de Pierre Perret. Alors, la chanson s'arrête à deux reprises, le poète identifie les endroits où il manque des mots. On y va.
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1: Je vous écris une petite poète poète pour pas que vous fassiez de mourant. 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Top chrono, quels sont les deux mots manquants?
2: Je vous écris au hasard.
1: Je vous écris
2: une petite lettre.
1: Et j'ai que 8 ans, je me...
2: Je me souviens.
1: Vérifions.
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1: C'est la bafouille. La bafouille.
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1: Ah là là.
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1: Je me débrouille. Oh là là.
0: Joli.
1: Vous voulez le refrain aussi? Allons-y.
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1: C'est dommage.
0: Allez, ça fait deux pour Pierre, ça fait pas de points pour Céline.

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2: Et je vous rappelle que les candidats s'affrontent pour la finale de vendredi. Premier prix, c'est un bon de 2000 euros pour aller dans les clubs Bel en Bras. C'est magnifique, hein. Donc ça, c'est super. C'est les vacances, quoi. Et puis, si vous ne gagnez pas les vacances au club Bel en Bras, vous gagnez la machine à café Nespresso de Malongo, 32 dosettes, 6 verres en verre. Jingle, on reprend. Pierre est en tête avec 2 points. Céline n'a pas de points. Pierre, je le rappelle, joue avec ici Saint-Étienne. Il vit à Saint-Chamond. Il est retraité, mais il a bossé dans la banque. Et Pierre, il a connu un braquage. Ouh. Voilà. Eh oui. Il était au guichet. C'est les vacances d'été, un peu comme en ce moment. Il y a un stagiaire anglais qui parle pas français. Il y a 2 mecs cagoulés qui rentrent dans la banque armés. Bon, bah évidemment, les mecs, ils braquent le stagiaire, ils lui demandent de l'argent. Et du coup, vous avez donné les sacs, vous avez écouté. Et qu'est-ce qui s'est passé quand ils sont repartis? Que vous a demandé le directeur de la banque?
3: Ah ben oui, enfin, on était tellement pris dans le mouvement parce qu'ils étaient hypnotisés par les armes un petit peu. Et quand ils sont partis, le directeur s'est levé de son bureau. Il nous a dit courez leur après pour voir le numéro d'immatriculation de la voiture. Et on a suivi avec le. On leur a couru après avec le jeune anglais.
2: Non mais attends, le mec vous dit d'aller courir pour.
3: Ah oui.
4: C'est quoi?
3: Oui, j'ai un souvenir.
2: C'est dingue, il est fou ce directeur de la banque.
3: Et il a la retraite depuis.
2: Bah, j'espère bien, oui, parce que.
4: Ils étaient peut-être armés, c'est dangereux quand même. Hein.
2: Mais c'est pas qu'ils étaient peut-être, ils étaient armés. Ils les ont braqués. Tu écoutes ce que je dis ou t'es sourd?
4: Non, j'ai pas retenu l'arme là.
2: Il l'a même dit, j'étais hypnotisé par les armes. Je t'ai dit, ils ont braqué.
4: Ah oui,
3: oui.
2: Et donc du coup, tu leur as couru après?
3: Eh oui. Alors, on s'est arrêté quand on a vu la voiture, on a pu relever le numéro d'immatriculation. Elle était à on va dire, 70 mètres de l'agence, à peu près.
2: Ouais.
3: Il y avait pas mal de monde, hein. C'était dans le centre commercial de Centre 2 à Saint-Étienne. Et c'est vrai que c'était un petit peu inconscient. Mais on s'en est aperçu après, en fait. Dans le mouvement, on a suivi.
2: C'est vachement courageux. Je ne pense pas que j'aurais couru après la voiture. J'aurais dit au directeur d'y aller tout seul comme un grand. Voilà, non, mais je te jure. Alors. Là, tu es en tête avec 2 points. Je te propose, moi, d'en marquer 3 de plus avec la question à choix multiples. Je pose la question, je te propose des réponses. Et puis, évidemment, mon top chrono, tu auras 10 secondes pour me donner ton choix. Tiens, écoute Désirless.
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2: On va parler de voyage. Je vais te poser la question. Quel pays étranger est le plus visité par les Français? Écoute bien. La Grèce, la Turquie, l'Espagne, le Damidolande. Quel pays est le plus visité par les Français? Grèce, Turquie, Espagne, Damidolande. Top chrono, 10 secondes.
3: Ah. Je veux dire l'Espagne.
2: Eh bien, sache que tu as bien raison parce que c'est l'Espagne.
4: Ah oui.
2: En 2024, 19 millions de Français ont séjourné en Espagne. C'est la destination étrangère préférée, bien avant l'Italie et l'Angleterre. Et voilà, donc c'est magnifique. Tu pars où, toi, en Espagne cet été? Moi, j'y vais. Voilà.
4: Pierre.
3: Je rentre d'Espagne, moi.
2: Je sais, t'es rentré dans la nuit pour nous, tu nous
4: ça
2: l'as dit.
4: Ça va faire plaisir à tout le monde.
2: Moi, j'adore.
4: Ah là là.
2: J'adore l'Espagne. Can't wait pour partir là-bas pour mes vacances.
4: Céline, alors je vous rappelle que tiens, en parlant de vacances, Céline n'a jamais pris l'avion, donc Céline n'a jamais pu aller vraiment, vraiment loin pour le coup. Il y a eu Rome, il y a eu l'Espagne. T'as quand même été en Espagne du coup, Céline?
2: C'est pas loin l'Espagne.
6: Oui, en frontière.
4: La frontière espagnole.
6: Avec la France, quoi.
4: Ok. Ouais. Je sais pas, au Pertus, à Ronquera, t'as été où, tu sais?
2: Non, la Jonquera.
4: Bah, c'est une frontière.
6: Après, du côté du Pays Basque aussi.
4: Ouais.
2: Tu sais ce que c'est, la Jonquera?
4: Eh ben, c'est la frontière.
2: Oui, mais tu
4: parles sais... le Pertus, la Jonquera.
2: D'accord, mais tu sais ce que c'est, la Jonquera? C'est pas une destination pour des vacances, hein?
4: C'est pour amener des siens, un truc comme ça, non?
2: Pas du tout. Tu c'est vas regarder ce que c'est, la Jonquera. Je t'expliquerai pendant la pub.
4: J'ai ramené des boîtes
2: de
4: trucs, quoi.
2: T'y étais? Oui. On va en parler pendant la pub et je vais appeler ta femme.
4: Pourquoi?
2: Voilà, bonne soirée.
4: Ah bon? Ah, c'est un truc comme ça?
2: Allez.
4: Non, mais j'étais jeune, je m'en souvenais pas. Je savais pas. Bon, alors, on voudrait rencontrer Emmanuel Macron. Alors, excuse-moi, on a déjà la présidente du Damidolande. Je vois pas pourquoi tu vas voir un autre président. Pourquoi tu veux rencontrer Emmanuel Macron?
6: J'ai des fois des questions à lui poser, j'aurais directement la réponse. Voilà.
4: Mais quel type de questions, qu'est-ce que tu voudrais lui poser comme question?
6: Des questions forcément en lien avec mon métier sur l'éducation nationale.
4: Ah.
6: Puis, d'autres aussi, d'autres questions sur la façon de faire. Voilà, pourquoi est-ce qu'il fait comme ci ou comme ça?
4: Bien sûr, je crois qu'on est nombreux à vouloir lui poser des questions.
6: Éventuellement des idées.
4: Bien, évidemment, des idées, des axes de travail. Écoute, dépêche-toi, il reste que quelques mois pour le coup. Céline, étudiante à Rouen il y a quelques années, qui rentrait le week-end chez ses parents vers Dieppe en Twingo. Souci avec le Twingo?
6: Oui, plusieurs choses avec la Twingo. Il est arrivé plusieurs aléas.
4: Ouais, le pot d'échappement quand même, c'est décroché, c'est pas mal là.
6: Première fois, c'est la première aléa, le pot d'échappement sur l'autoroute.
4: Bah oui, si tu l'as traîné sur quelques mètres, bah tu m'étonnes, sur la bande d'arrêt d'urgence. On a voulu t'aider, mais bon, lui-même a décroché le pot d'échappement et puis ça fait un bruit de casserole. Ça a été l'horreur.
2: La Twingo, tu sais, c'est.
4: Voilà, on n'est pas. Attendez, il y a d'autres histoires de Twingo, je vais vous en parler dans un instant.
2: Il y a d'autres histoires de Twingo.
4: Ah, il y a d'autres histoires de Twingo. Elle a eu que des problèmes avec la Twingo.
2: God, faut changer de voiture.
4: Faut arrêter avec Renault. C'est pas mal, Renault, mais bon. Question à choix multiples. Voici Michel Fugain.
7: C'est la fête.
4: Parmi ces prénoms masculins, lequel est fêté ce mois-ci, c'est-à-dire au mois de juillet? Au mois de juillet, y a-t-il Olivier, Jacques, Valentin ou Valérie, qui est aussi un prénom masculin? Top chrono, 10 secondes. Est-ce que ce mois-ci, on fête les Olivier, les Jacques, les Valentin ou les Valérie?
6: Olivier.
4: C'est quand la Saint-Valérie?
2: Elle a dit Olivier. La Saint-Valérie, c'est le 28 avril.
4: Bon, alors déjà, c'est pas Valérie, on l'élimine. T'as dit Olivier?
2: Ouais.
4: Non, c'est Jacques. La Saint-Jacques célébrée. Eh oui. 25 juillet. Eh oui. Pas de Valentin. Le Valentin, c'est le 14 février.
2: Évidemment.
4: Et Olivier, j'en sais rien du tout, mais c'est pas en juillet, en tous les cas.
2: Bon, Olivier, je sais pas.
4: Je sais pas quand est-ce que c'est Olivier.
2: Bon, écoutez, Je n'ai pas d'Olivier dans mon entourage.
4: On va vérifier.
2: Donc, Pierre, c'est un 5. Céline. C'est un 0.
4: C'est dommage surtout.
2: Pour te consoler, on va écouter Julien Clerc. Ce n'est rien. Ce n'est qu'un score. Tu vas peut-être te rattraper. Julien Clerc, vous écoutez ici. Ce n'est rien. Je vous aime. À tout de suite.

0: Ce n'est rien, Julien Clerc, 12h41, c'est l'été, c'est le mois de juillet, c'est le mois d'Otake, c'est Valérie, c'est moi, c'est nous.
1: Oh là là,
0: c'est la vie.
1: Ah, jingle.
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0: Céline,
2: on est au taquet.
0: Céline. Toute l'équipe de Taquet s'excuse, platement, lamentablement, car après vérification avec Maître Coupez, Maître Kikandon et l'ensemble de la team, on s'y est mis à 14. On a découvert que Olivier était bien célébré le 12 juillet dans un calendrier qui est tout à fait normal. On l'a vérifié avec plusieurs sources. Toute petite coquille, ça arrive parfois, et c'est une bonne nouvelle pour toi, puisque tu encaisses 3 points. Voilà, bravo Céline.
1: Et oui, parce qu'en fait, je pense qu'il y a eu une petite coquille dans la formulation de la question. La question, c'était parmi ces prénoms, lequel n'est pas fêté en juillet, et effectivement c'est Jacques, parce que non je déconne, j'essaie de défendre nos auteurs qui font une énorme connerie.
0: On les salue, on en profite pour les remercier.
1: Ouais, on les remercie, ouais, mais là ça. Les gars, franchement c'est l'archouma total. Céline, t'as 3 points. T'as 3 points, ma quiche Lorraine. Pierre a 5 points et toi t'as 3 points. Voilà, alors Pierre, qui je le rappelle, joue avec ici Saint-Étienne, qui a 66 ans, qui habite à Saint-Chamond. Eh bien, notre Pierre, il a été bénévole au Resto du Cœur. Alors, il y avait les Restos du Cœur où, à Saint-Chamond?
3: Tout à fait, oui. Enfin, quand je suis arrivé à la retraite, bon, ça fait 2 ans, il fallait que je trouve quelque chose pour m'occuper.
1: Ouais.
3: Donc, j'ai trouvé un groupe qui était super sympathique et voilà. Et donc, c'est le mardi et le jeudi matin. Alors, j'ai dû interrompre parce que j'ai eu des petits soucis de santé. Et je pense que je reprendrai bientôt, je pense.
1: Eh ben,
3: voilà.
1: Génial.
3: Et pendant 1 an, voilà, j'ai fait.
1: Eh ben, c'est bien.
3: C'est pour la bonne cause.
1: Eh ben oui, c'est pour la bonne cause. Ouais. C'est même d'une tristesse sans nom que ça existe toujours, même si on est heureux qu'ils existent. Normalement, ça devait être un petit peu temporaire.
0: Comme et ici, et la radio officielle partenaire des Restos du Cœur.
1: Alors, comme ça, on voyage beaucoup. Hein. Allez, on a voyagé à Madère, la Crète, la Corse. T'adores les îles, ça.
3: Oui.
1: Voilà. T'as été aux États-Unis parce qu'il y a ton fils qui étudie là-bas.
3: Alors, qui étudie, qui est rentré en Norvège maintenant, en Pays-Bas, excuse-moi.
1: Alors, attends, ton fils, il a étudié aux États-Unis.
3: Il a fait son doctorat aux États-Unis, oui.
1: Il fait quoi, ton fils?
3: Il travaille dans la nutrition animale.
1: Eh ben voilà, donc voilà. T'adores. Alors après, tu as été en Norvège aussi, puisque ton fils était là-bas. Et tu as été carrément en voiture.
3: Tout à fait, oui. On avait chargé, j'avais un 3008, on avait chargé le coffre de toit du 3008 pour amener des denrées alimentaires, parce que c'était très cher là-bas en Norvège. Et comme il était étudiant, le pauvre, il n'avait pas beaucoup d'argent, donc voilà.
1: T'as ramené les saucissons, les fromages et compagnie, quoi.
3: Voilà, des bonnes choses.
0: Oui. Je vais vous en ramener, moi, cet été de Norvège. Des petits saucissons pour vous, Valérie. Mais j'y vais, mon Norvège, je vous ramène des fromages, si vous voulez.
1: Dès qu'il peut ramener la conversation à lui, il la ramène.
0: Non, mais je voudrais bien savoir si c'est sympa, la Norvège, d'ailleurs.
1: Bah oui, c'est sympa, la Norvège.
0: C'est bien, Pierre.
3: Ah, c'est super, c'est super. Les grands espaces, c'est...
0: Par contre, il a dit que c'est cher.
3: Ah oui, la vie est très chère.
0: Oh mince.
3: Très cher.
1: Le mec n'a pas pris du tout une destination pour lui, c'est-à-dire qu'il a pris une destination, le moindre steak coûte 50 balles.
0: Bon, je vais aller en Auvergne.
1: Voilà, alors, mon petit chat, tu es en tête avec 5 points. Je vais te proposer immédiatement de marquer 5 points de plus avec la question cash. Tiens, je vais te mettre une petite chanson magnifique.
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1: Je m'y attendais pas, hein, que Dany Briand sorte une chanson qui s'appelle Internet, c'est très chouette. C'était pas dans mon bingo. Bon, enfin, écoute. Bien, alors, nous allons parler d'Internet, nous allons parler de couleurs. Je vais te demander, de quelle couleur est la dernière lettre du logo de Google? Donc, Google, la page d'accueil Google, il y a des couleurs. Quelle est la couleur de la dernière lettre du logo de Google? Le logo de Google, c'est un peu chiant à dire. Top chrono, 10 secondes. Le logo de Google.
0: Tout l'été. Le logo de
1: T'as
0: Google.
1: T'as dit quoi?
0: Logo.
3: Jaune.
1: T'as dit jaune? Alors, la dernière lettre est rouge. Voilà. Bleu, rouge, jaune et vert. Le E final est rouge, comme le deuxième O. Voilà. Mais écoute, pas de points.
0: Bon, Céline qui est avec nous en Normandie, qui est prof de maths, qui est en vacances, qui cuisine, qui revisite des bons petits plats, qui rêverait de prendre l'avion pour voyager un petit peu plus, et qui aimerait aussi rencontrer Emmanuel Macron. Mais on l'a évoqué tout à l'heure, on a des soucis avec sa Twingo. Et oui, des moments où c'est pas facile sur l'autoroute, avec le pot d'échappement qui se décroche, la bande d'arrêt d'urgence, tout ça. Et c'est pas tout. Tu te l'es fait voler aussi, ta Twingo.
5: Et oui, j'en aurais plus.
0: Alors, qu'est-ce qui s'est passé?
5: Ben, en fait, avant d'avoir mon concours, je faisais des remplacements en tant que professeur. Et puis, c'était une journée où il y avait. Ben, c'était une journée de grève. Et puis, moi, comme c'était mon premier remplacement, j'ai pas osé faire grève. Je me suis dit, je vais aller travailler quand même.
0: Oui.
5: Donc, je me suis garée sur le parking de. À l'époque, c'était un lycée.
0: Oui.
5: Je me gare sur le parking du lycée. Et puis, le midi, je me suis dit, bon, ben, je vais reprendre. J'avais mon petit pique-nique qui était dans ma Twingo, donc je vais à ma Twingo pour chercher mon pique-nique. Et là, il n'y avait plus de voiture.
0: Oh.
5: Donc là, grosse panique. Donc je me refais tout le film, hein, depuis le matin. Je me vois arriver, je me demande est-ce que je suis bien garée là, quand même.
0: Oui, oui, bah, c'est normal, bien sûr.
5: Et là, ben oui, non, j'étais bien garée là, sauf qu'il n'y a plus rien.
0: Mais t'as pleuré, tu t'es mis à pleurer. Bah, oui.
5: Ah bah oui, là...
0: Bah, ça commençait mal. Hein.
5: Maintenant, je rigole. Hein. Maintenant, je rigole.
0: Bah oui, mais c'est pas drôle. Mais c'est pas fini. D'autres aventures avec la voiture. Alors cette fois, c'est la Clio. On reste toujours sur du Renault. Hein. On est fidèles. Qu'est-ce qui s'est passé? Tu t'es garée à Rouen pour faire des courses. Et puis...
5: Voilà, donc je me suis garée à Rouen. Je voulais faire des courses. Et j'ai mis mon cartable derrière mon siège. Et puis, quand je suis revenue, ma fenêtre arrière était cassée et je n'avais plus de cartable.
0: Ah ouais, toi, t'as pas de chance et tu t'es voilà. Fait piquer les copies des élèves. C'est pas cool, ça.
5: Eh oui. Oh. Oui. Et coup de chance, quand même, c'est qu'on a retrouvé le cartable.
0: Ah bah, tant mieux pour les élèves.
5: Voilà, ouais, parce qu'en plus, j'avais corrigé les copies. Alors, ouais. J'étais écœurée. J'ai corrigé.
0: Prends un vélo, hein, parce que là, t'en arrives des choses, toi. Allez, oublions tout ça et passons à la question qui va peut-être te permettre de marquer 5 points. Question cash, ça va être très rapide. Qu'est-ce qu'un mocktail? Qu'est-ce qu'un mocktail? Top chrono, 10 secondes. Un mocktail.
5: C'est un cocktail.
0: Oui.
5: Un cocktail avec quelque chose, mais je ne sais plus c'est quoi. Un mocktail.
0: Alors, c'est plutôt un cocktail
5: entendu,
0: sans.
5: Il y a pas longtemps, hein.
0: C'est plutôt un cocktail sans. C'est un cocktail sans alcool. Un mocktail.
5: Ah oui, non, mais qu'est-ce qu'on fait
0: quand t'as l'alcool? Eh ouais, il a été popularisé comme Virgin Mojito, Virgin Pina Colada, avec modération, tout
1: bien,
0: ça.
1: Bien, allez, ça fait 5 pour Pierre, 3 pour Céline. Dommage. Et là, tout de suite, on écoute Amir à l'imparfait. Vous écoutez ici, c'est une nouveauté. À tout de suite, mes petits chats.

0: parfaite pour moi.
1: Je sais pas comment il a deviné tout ce que je pense de Valérie Damido. Fait que je te considère comme parfaite.
2: Oui, allez.
1: Imparfaite, mais parfaite.
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2: Et ici, nous sommes avec Pierre qui a 5, Céline qui a 3. Ah, Pierre qui donc joue avec ici Saint-Étienne, qui habite Saint-Chamond, qui est retraité, qui a été braqué à la banque, qui a vécu des aventures incroyables. Alors, Pierre, il adore plein de choses en musique, il adore ça, notamment.
4: Voilà l'été !
5: Voilà l'été !
4: Voilà l'été !
2: Oh là là, j'embrasse Mitch à la trompette. Allez, ça, tu adores, mais tu adores aussi ça. Ouais, putain. Ah oui.
1: Et bien sûr, Maître Gims.
2: Mais Maître Gims.
1: Gims, on l'appelle plus Maître, il paraît.
2: Eh, on l'appelle Gims. Gims, Gims. C'est comme ça. Mais oui, voilà. Bien, mon chat, c'est l'heure de ton bingo. Voilà, il faut que tu cartonnes, il faut que tu marques ici, c'est les verts, tout ça, rapport A. Donc, à mon top chrono, tu vas avoir 10 secondes. 10 secondes, et c'est très court. C'est vraiment très court. Concentre-toi bien, chouchou. Tu as 10 secondes pour me donner un maximum de races de chiens. Toutes les races de chiens que tu connais. C'est parti, top chrono, 10 secondes.
6: Berger allemand, chihuahua, caniche, yorkshire, malinois.
2: Tu m'en as donné 5. Il y avait les cockers, les teckels, les staffs, les pitbulls, les bergers australiens, les dogs, les dobermans, les danois, les dalmatiens, que sais-je. Tu m'en as donné 5.
1: Céline, juste avant de jouer, une dernière petite anecdote sur ton côté chèvre. Toi qui es en Normandie, un jour t'es parti de Rouen jusqu'en Seine-et-Marne pour faire des magasins. Parce que t'as bien marché, t'es tombé sur des chaussures de rando. Alors tu t'es dit, c'est une belle occasion. Et du coup, t'as acheté. Mais qu'est-ce qui s'est passé?
7: Eh ben, je ne les ai pas pour moi tout de suite, hein. Je les ai ressortis 2 ou 3 mois plus tard, quand j'en avais besoin. Et là, je me suis aperçue d'un truc, n'importe quoi, c'est que j'avais acheté 2 pieds gauches. Comment est-ce possible? Je me dis, comment j'ai pu faire ça?
1: Voilà. C'est plutôt le vendeur ou la vendeuse qui t'a mis de chaussures gauche dans la boîte.
7: Je me suis dit, c'est quand même bizarre à la caisse, ils ne se sont même pas aperçus du problème.
1: Oui. Et puis,
7: alors, j'ai rappelé le magasin et je leur ai demandé s'ils n'avaient pas mon pied droit.
1: Ah, oui. Et alors
7: bon, ils avaient mon pied droit. Je suis retournée. Pour échanger un pied gauche contre un pied droit.
1: 200 km pour aller récupérer le pied droit parce que c'était à 200 bornes de chez toi. Quelle histoire incroyable. Céline, jouons tout de suite avec ton bingo. Le bingo, celui qui marque le plus de points, il prend 10
2: on
1: points.
2: On l'encourage pas avec une chanson.
1: Ça, écoutez, ça va, on va encourager. Allez, on encourage. Je vous rappelle qu'elle a toujours froid.
2: Bye.
1: Et que donc Marie Carré, c'est une de ses chansons préférées.
2: Marie Carré.
1: Ouais.
2: Ça va, Marie?
1: Exactement. Alors, 10 points. Pour prendre les 10 points, il faut faire plus que lui. Il a fait 5, j'ai besoin de 6 bonnes réponses. Avec ça, tu reviens vendredi. D'accord?
7: D'accord.
1: Il me faut 6 bonnes réponses. Je te demande un maximum, en 10 secondes, de races de chats. Maximum de races de chats. Top chrono, on y va.
7: Chat siamois, berlinois, chat angora, chat d'égout, chat de ville,
2: chat d'égout, non, chat de gouttière.
1: Non, c'était bien parti. Il y avait le norvégien, le sphinx, le chartreux, le bleu russe, l'abyssin, il y avait le british shorthair, l'angora.
2: Le maine coon.
1: Ah là, ça suffira pas.
2: Bien.
1: Ah,
7: je n'y connais pas trop. Bien qu'en chat, ça aurait été plus facile.
1: C'est
7: avec,
1: pas grave.
2: Pierrot, t'as compris que vendredi, c'est toi qui allait tenter de gagner avec nous le séjour au Club Bellambra de 2000 euros.
8: Oui, effectivement. Bravo Céline, quand même.
1: Merci.
2: Bravo Céline. Pierre, c'est toi qui t'en...
8: Difficiles.
2: Et voilà. Bien, mes chéris, bravo. Vendredi, moi, j'ai déjà 3 candidats. Peut-être que...
1: Peut-être. Aujourd'hui, peut-être.
2: Ou un jour, ou demain.
1: Et alors, demain.
2: Voilà. Bon, allez, c'est pas grave.
1: Vous n'allez pas me faire le grand chelem, quand même, avec 4 candidats à la fin de la semaine.
2: Je remercie Céline à la réalisation. Je remercie Laurie à la technique.
1: Vous enlevez ce petit rire avec qui m'énerve, là.
2: Je remercie le professeur Coupé. Pèse.
1: Ouais.
2: Voilà, Sadika au standard. Et je remercie bien sûr Eric Bastien. Voilà, allez, je vous embrasse, je vous aime. À demain, la France. Vous avez écouté Au Taquet, il est 5h, Paris s'éveille. C'est l'heure de quoi, mon petit chou?
1: C'est l'heure de, avant de se retrouver à midi d'ailleurs, je précise, c'est l'heure de retrouver Johan Rock, qui est très en forme, il arrive pour les petits matins là.
2: One for the money, two for the show. A tout de suite.

0: réveille tout contre vous, même à 4h58. Bonjour, bienvenue, vous êtes ici.
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0: Ici, dès 5h, on s'occupe de vous réveiller avec tous les ingrédients indispensables pour bien entamer cette nouvelle journée, les conseils pratiques qui vont bien, pour vous rendre la vie plus douce et facile, la musique d'ici pour prendre votre élan au saut du lit à venir. Tiens, Queen avec la chanson la plus disco de tout leur répertoire. Quant à lui, il a préféré le journalisme au disco et c'est sans doute préférable. Bonjour Cyril Ardo-Redon.
2: Oui, niveau musique, je suis pas au top. Bonjour Johan, bonjour à tous.
0: À la une de l'actualité ce matin, la désillusion.
2: Oui, la défaite de la France, 2-0 face à l'Espagne en demi-finale de la Coupe du Monde.
0: On y revient dans un instant dans le journal de 5h. Et puis soignez votre budget, c'est la devise chaque matin de Par ici les économies. Ce mercredi, on vous dit comment reprendre la main sur vos dépenses. 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
0: Vous n'avez même pas appelé l'antenne, c'est du favoritisme. Et puis le roman de Michel Bussy paru aux éditions Pocket, 0810 055 056.
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0: Ce mercredi, nous sommes le 15 juillet. Bonjour, il est 5h. Le journal présenté par Cyril Ardo-Redon et Dallas, ton univers décidément impitoyable.
2: La chute de la France face à l'Espagne est défaite 2-0 en demi-finale de la Coupe du Monde. L'équipe de France, donnée favorite de ce mondial, ne décrochera donc pas de troisième étoile. C'est la désillusion pour les joueurs comme pour tous les supporters. Déception immense, Nicolas Perronnet, pour des Bleus qui se sont sans doute vus trop beaux.
3: Fin de deuxième période, les olé espagnols descendent des tribunes comme des couteaux remués dans la plaie. Tout le monde a compris depuis longtemps déjà que la route s'arrêtera ici, dans le Texas. Pas de troisième étoile et des Bleus qui tombent de haut, à commencer par leur capitaine Kylian Mbappé.
4: On n'a pas fait le match qu'on voulait faire, que ce soit tactiquement, que ce soit même techniquement, dans le niveau global qu'on a fourni. Quand tu ne fais pas ce que tu es censé faire dans une demi-finale de Coupe du Monde, tu ne gagnes pas.
3: Pas un pour rattraper l'autre. La France a totalement raté son rendez-vous. Le jour de sa fête nationale, dominée dans à peu près tous les secteurs du jeu. Et c'est par une petite porte, la petite finale, que Didier Deschamps quittera définitivement les Bleus samedi, déçu, vexé et frustré.
5: Écoutez, la déception, elle est là. Les joueurs étaient anéanti dans le vestiaire, je le comprends. L'ambition était là, donc de s'arrêter, ça fait mal. Après, je ne veux pas passer pour une pleureuse parce qu'on a perdu, mais est-ce que l'arbitre de ce soir avait le niveau pour arbitrer une demi-finale de Coupe du Monde? Répondez-y si vous voulez, moi je ne vais pas y répondre.
3: La réponse est toute trouvée, là n'est pas la question. L'équipe de France, elle, n'avait pas le niveau pour la gagner.
2: Nicolas Perronnet sur votre radio.

0: Yo ici, la France disputera donc le match pour la troisième place samedi. L'autre demi-finale, c'est ce soir entre l'Angleterre et l'Argentine. Le gagnant rencontrera l'Espagne en finale dimanche.
1: Ici, 5h02, les deux incendies en forêt de Fontainebleau sont fixés ce matin.
0: Ce qui veut dire qu'ils ne progressent plus, mais ils ne sont pas encore éteints pour autant. Les flammes ont parcouru plus de 2000 hectares. Et alors que les pompiers sont encore à pied d'œuvre, 4 gardes à vue sont toujours en cours. Joséphine Ortuno, 2 suspects sont passés aux aveux.
2: Oui, d'abord un pompier volontaire de 19 ans. Il a utilisé un briquet et de l'essence pour enflammer des brindilles. Un second jeune homme a avoué, du même âge, lui admet avoir déclenché un feu par accident en jetant sa cigarette. 2 suspects, 2 feux distincts et pour l'instant, aucun lien établi entre eux. Reste à déterminer leur niveau exact d'implication. Pour cela, les enquêteurs vont mener d'autres prélèvements sur le site du départ de feu. Autre incertitude, autour du premier incendie, l'incendie majeur parti dimanche au bord de la 6. Les enquêteurs étudient notamment la piste d'un départ de feu lié à des travaux à proximité de l'autoroute. La procureure de la République notifie une dernière audition, celle d'un homme de 21 ans, déjà connu de la justice.
0: Explication de Joséphine Ortuno sur ICI. La lutte contre les flammes se poursuit, on le disait. 3 canadaires, 1 Dash et 2 hélicoptères bombardiers d'eau restent mobilisés aujourd'hui. Un adolescent jugé à partir d'aujourd'hui à Chaumont, en Haute-Loire, pour le meurtre d'une surveillante de son collège. Alors qu'il avait 14 ans, elle avait été frappée de 7 coups de couteau sans réel motif. L'élève dénonçant devant les enquêteurs le comportement des surveillantes en général. Drame qui avait suscité une très vive émotion, notamment dans le milieu éducatif. Le procès s'annonce très scruté et se déroulera à huis clos en raison de l'âge de l'accusé. L'Assemblée nationale se prononce aujourd'hui sur l'adoption définitive de la loi sur la fin de vie. Les députés ont le dernier mot après le rejet du texte par les sénateurs la semaine dernière. Proposition de loi qui autorisera le suicide assisté, auto-administré, sauf si c'est impossible, sous certains critères. Et c'est l'aboutissement, Élise Ulata, d'un débat de société qui a duré plusieurs années.
3: Robert Wolfhardt, médecin généraliste à Wissembourg et délégué du Bas-Rhin de l'ADMD, l'Association pour le droit de mourir dans la dignité, salue une première étape.
4: C'est déjà une énorme avancée, c'est déjà extraordinaire, c'est déjà très très bien que ça puisse être autorisé enfin en France. Après, bien sûr, la loi doit être travaillée, rediscutée, tout ça, ce qui est normal.
3: Selon lui, une délivrance pour les patients et un soulagement pour les soignants qui veulent les aider.
4: Beaucoup de médecins ont été condamnés parce qu'ils ont débranché les jambes, parce qu'ils avaient bon cœur. Mais maintenant, on ne sera plus condamnés. Ça, c'est déjà énorme.
3: Nina Fornet, elle, dénonce les potentielles dérives de cette loi.
5: Moi, je suis devenue malade quand j'avais 19 ans. Je suis dans les critères d'éligibilité de cette loi.
3: Elle a cofondé le collectif antivalidiste Strasbourg et elle craint que certaines personnes handicapées se sentent forcées de mourir. C'est ce qui a failli lui arriver quand sa maladie orpheline s'est dégradée.
5: J'ai été fortement encouragée quand même à recourir à l'euthanasie en Belgique. Voilà, il y avait des gens qui se proposaient aussi dans mon entourage pour m'aider à remplir les papiers.
3: Elle estime que les personnes handicapées sont précarisées et que leur isolement ou leur situation économique influencerait leur décision de recourir au suicide assisté. Elle s'oppose donc à ce texte qui devrait, malgré tout, être adopté aujourd'hui par les députés. Son contenu n'a pas changé depuis le dernier vote fin juin.
0: Et le Premier ministre Sébastien Lecornu saisira le Conseil constitutionnel sur une partie des dispositions de cette proposition de loi après le vote définitif. Une saisine qui doit apporter les clarifications nécessaires afin que l'application de la loi puisse se faire dans le respect des principes de notre Constitution selon son entourage.
1: Sur le Tour de France, c'est le Slovène Tadej Pogačar qui s'est imposé hier.
0: En place aujourd'hui à la 11e étape, 160 km entre Vichy dans l'Allier et Nevers dans la Nièvre. Le départ sera donné un peu avant 14h. On jette un coup d'œil au ciel après ce message.
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0: Et c'est donc un temps instable sur une partie du pays aujourd'hui, Johan.
1: Notamment sur la façade atlantique, avec des orages localisés ce matin sur la Gironde, la région Grand Est. Notez également du vent qui va souffler sur les côtes de la Manche et puis sur le reste du pays. Le soleil sera bien présent, voilé ce matin, mais bien présent avec des températures, elles, toujours très douces. 23 ce matin à Bordeaux, 25 à Toulouse, 22 au lever du jour à Bourges, 25 à Paris. Et puis cet après-midi, les orages qui vont progresser entre le pays de la Loire, la Bretagne, le Massif central et l'Est du Rhône en remontant sur la Bourgogne et la Franche-Comté. En revanche, le temps va rester calme sur les Hauts-de-France et dans le sud du pays avec des températures toujours élevées. Cet après-midi, 36 à Toulouse, on devrait relever 32 à Montpellier, ainsi qu'à Paris, 22 à Cherbourg et 29 à Strasbourg. Et chez vous, ce matin, comment ça se passe? À 5h07, vous relevez la température qu'il y a dans votre commune et puis vous nous l'envoyez, vous nous la postez sur la page Facebook d'ici tous les matins. On fait la météo ensemble.
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1: Et si on écoutait Garou, une chanson de ses débuts baptisée Seul. Mais vous n'êtes pas seul à 5h08 puisque...
0: Non, on est là.
1: Mais on est là, vous êtes Cyril, moi et puis toute la bande de la radio. On vous accompagne en ce mercredi 15 juillet. Merci d'être des nôtres.

0: pour vous réveiller ce matin. Ici, on est ensemble. Il est 5h11. Bon réveil.
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0: Et avec cette troisième canicule, c'est un objet qu'on s'arrache de plus en plus. Un objet en passe de devenir introuvable en France. Non, ça n'est ni un ventilateur, ni un climatiseur. C'est une banane. Une banane isotherme vendue dans une grande enseigne de produits surgelés. Je vous dis pas laquelle, vous la reconnaîtrez. Au départ, ce petit sac argenté de 2 litres avait été pensé pour transporter des glaces pendant les festivals d'été, Hellfest, Francofolie. Un accessoire un peu gadget, sympa, coloré, vendu 7,50 € en magasin au mois de juin et qui est devenu avec la chaleur le réflexe canicule des clients qui se sont rués en masse sur cette banane jusqu'à provoquer la rupture de stock. Et forcément, quand un objet devient introuvable, il y a toujours des petits futés pour fleurer le filon et profiter de la situation en faisant monter les enchères. C'est ce qui est arrivé et c'est ce qui est en train de se passer depuis quelques jours. En cette mi-juillet, la banane isotherme est le produit phare des sites de revente en ligne, Vinted, Le Bon Coin, sites sur lesquels la fameuse banane s'envole 15, 20, 50 €.
2: Quand même.
0: Soit 6 fois le prix d'origine, mieux que la crypto-monnaie, le bitcoin cet été. Pour devenir riche, il fallait investir sur la banane Picard. Bah, j'ai dit.
2: Voilà, bon, est-ce que c'est mis en vente à ce prix-là, mais est-ce que ça se vend à ce prix-là?
0: Bah, je sais pas. C'est vous croyez vraiment que je vais acheter cette banane? Enfin, voyons.
2: C'est une info qui donne le sourire. Bah, la banane.
0: Dites-le nous si vous en avez une par chez vous. En attendant, chez vous, même 5h13, ce mercredi matin, dans l'info d'ici, on fait le point sur les feux en forêt de Fontainebleau, Cyril.
2: Avec cette chaîne de solidarité qui se met en place dans les départements autour donc de Fontainebleau pour venir aider les propriétaires de chevaux à les mettre à l'abri.
0: Et dans la playlist de ce mercredi matin, on accueille bientôt Queen. On va faire quelques économies. Tiens, allez, on y va. Avec vous, Valère Coréard. Bonjour, chaque jour, avec vous, un bon plan pour redonner des couleurs à notre pouvoir d'achat. Aujourd'hui, vous nous parlez budget.
3: Et vous proposez de profiter de l'été pour regarder vos relevés bancaires. Est-ce que vous avez déjà pris le temps de décortiquer vos revenus et vos dépenses au moins une fois? Alors j'avoue, c'est un peu angoissant, c'est un peu fastidieux, mais vous allez apprendre pas mal de choses intéressantes et surtout, vous allez retrouver du pouvoir. Tous les coachs en finance personnelle ou les professionnels que j'ai pu croiser cette année m'ont tous dit la même chose. La base pour gérer un budget, c'est de le connaître, de l'étudier et pas sur un mois, sur plusieurs mois, parce qu'il peut y avoir des dépenses ou des revenus ponctuels. La vertu de cet exercice est d'abord de vérifier si vous êtes à l'équilibre, parce que ça, c'est la base. Ensuite, d'y voir clair sur vos dépenses, toutes, les obligatoires, je pense au loyer, les assurances, l'alimentation, et puis les optionnels, les abonnements, les extras, le shopping.
0: L'objectif, c'est donc de reprendre le contrôle sur son budget, en définitive.
3: Exactement, vous y voyez clair, vous pouvez prendre les bonnes décisions, décider de vous faire aider, dégager un peu d'épargne, renoncer aussi à un projet ou au contraire vous lancer. Pour noter ses recettes et dépenses, chacun son outil, c'est même secondaire l'outil. Moi, à titre personnel, je fais un tableau Excel, je connais des gens qui utilisent l'application de leur banque, un cahier, vraiment ça n'a aucune importance. Et puis n'oubliez pas, ce qui va avoir le plus d'effet sur votre budget courant, ce sont les dépenses récurrentes comme les abonnements, les assurances, l'énergie. N'hésitez pas à faire jouer la concurrence et à vous poser la question, en ai-je vraiment besoin? Une fois que vous y verrez clair, vous retrouverez peut-être quelques marges de manœuvre, mais en tout cas, vous y verrez clair et c'est ça l'essentiel. Est-ce que vous avez déjà fait le point en détail sur votre budget? Témoignez sur ce mail, je vous réponds à chaque fois. parisilleséconomies@radiofrance.com.
0: Passez une belle journée Valère. Demain dans Paris ici les économies, vous nous parlerez du retour du leasing social. En attendant, vous écoutez ici, il est 5h15.
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0: Dans l'info d'ici, ce mercredi matin, les deux incendies en forêt de Fontainebleau sont désormais fixés.
2: Le feu a parcouru plus de 2000 hectares. Les pompiers vont devoir travailler encore des jours, voire des semaines, pour venir à bout des flammes sur ce territoire historiquement très lié à l'équitation. Et justement, pour protéger les chevaux, plusieurs écuries, dont l'emblématique Grand Parquet, qui accueille chaque année plusieurs compétitions, ont dû être évacuées en urgence. Et sur les réseaux sociaux, des particuliers et professionnels de plusieurs départements, dont Lyon, proposent leur aide. Julien Frénois.
6: Sur Facebook, on ne compte plus les publications qui proposent de l'aide. Élodie en a fait une.
7: Par solidarité pour les animaux aussi, c'est important d'être tout solidaire avec ce qui se passe.
6: À Villeneuve-la-Guyard, elle est la gérante de l'écurie de l'Évasion.
7: Et puis bah, quand on a de la place et qu'on peut aider, je trouve que c'est important de le faire.
6: Élodie habite à 30 km de Fontainebleau et possède un van, deux places pour transporter des chevaux.
7: S'il y a besoin, j'attends les appels justement de savoir quels chevaux il faut aller chercher et où je peux accueillir une dizaine ou une quinzaine de chevaux sans problème.
6: Un peu plus au sud, à Villeneuve-sur-Yonne, on se prépare aussi à accueillir des chevaux, mais pas que.
8: Comme avec notre camion, voilà, comme il est assez grand, du coup, on a proposé, si les gens voulaient déposer des babtos, j'ai vu qu'il y avait aussi des sérums physiologiques.
6: Mas et Marine ont une société multiservice, M&M Service et Associés, et un grand camion. Donc jusqu'à vendredi, ils collectent des denrées et des produits pour les emmener et les mettre à disposition des sinistrés. Hier, une fleuriste de Sens a effectué un premier trajet jusqu'à Milly-la-Forêt afin d'apporter une partie des dons déjà collectés.
2: Un reportage de Julien Frénois ici au Serre. La lutte contre les deux incendies en forêt de Fontainebleau se poursuit encore. Trois canadaires, un Dash et deux hélicoptères bombardiers d'eau restent à la disposition des pompiers aujourd'hui.
0: Dans les coulisses télé, on parle cuisine ce mercredi. Comment réaliser un dîner gastronomique avec 10 euros? C'est défi lancé. Au candidat d'un dîner presque parfait, je ne sais pas s'ils vont y arriver. En tous les cas, dans un instant, notre invité est un chef qui a participé à l'émission pour l'heure. Another One by the Dust, Queen, sur les ondes d'ici, 5h18.

0: Merci d'avoir choisi ici la radio qui vous réveille ce mercredi à 5h21. C'est un 15 juillet qu'ils sont nés. L'actrice Diane Kruger, vue notamment dans 3 Inglourious Basterds, elle fête aujourd'hui son anniversaire, tout comme le roi du solo de guitare. Happy birthday Joe Satriani.
1: Il va avoir mal aux doigts lui après, pouvoir jouer de la guitare.
0: Risque du métier. On souhaite un bon anniversaire également à l'humoriste et comédien Patrick Timsit, 67 ans ce mercredi. Même nombre de bougies à souffler sur le gâteau pour Vincent Lindon, qui est né à cette même date, l'un des acteurs les plus récompensés du cinéma français. Et puis un 15 juillet en 1905, cette fois-ci, Arsène Lupin, gentleman cambrioleur, faisait sa première apparition dans les pages d'un magazine.
2: C'est le plus grand des voleurs.
0: Le panache à l'éternel. Arsène Lupin, imaginé par le romancier Maurice Leblanc. Plusieurs vies à la télé déjà. Quelques années, dans les années 70, à l'ORTF. Et puis, depuis quelques années, surtout, avec Netflix, incarné par Omar Sy. Et puis, enfin, un 15 juillet 1542, Florence Lisa Gérard Dini Mouret. Vous dites, mais c'était qui, elle? Son visage, vous la connaissez. Vous le connaissez, forcément. C'est celui que Léonard de Vinci a immortalisé dans la Joconde.
1: La Mona Lisa.
0: Bon anniversaire à vous, surtout si c'est un 15 juillet que vous êtes né. On vous souhaite de profiter au maximum de cette journée. 5h22 ce mercredi, on vous emmène dans les coulisses d'un dîner presque parfait. Plus que jamais dans l'émission du groupe M6, on met les petits plats dans les grands. Et pour cause, toute cette semaine, c'est une spéciale dîner étoilé à moins de 10 euros durant laquelle 5 chefs vont devoir rivaliser d'ingéniosité pour espérer gagner. Parmi ces 5 cuisiniers d'exception qui participent à l'émission, on trouve Claudio, le finaliste de la 16e saison de Top Chef, autre émission culinaire de M6, à qui j'ai demandé comment sa médiatisation soudaine avait été perçue par ses pairs.
3: C'est très mitigé. Il y a les gens qui passent toute une vie pour essayer de décrocher une étoile, qui donnent corps et âme. Et en fait, en sachant que nous, avec une seule émission, en sortant, on pourrait avoir une étoile.
0: Peut y avoir de la jalousie.
3: Justement, je pense que voilà, ça crée une certaine frustration parce qu'ils se disent, bon, ok, j'ai donné toute ma vie, je dors presque pas. Il faut une émission sur 3 mois, il a une étoile, en fait, tu comprends plus rien.
0: Ceci étant dit, revenons à nos casseroles et à cette spéciale du dîner presque parfait. Est-il vraiment possible de cuisiner un menu gastronomique avec seulement 10 euros? Claudio, dites la vérité.
3: Oui, c'est possible. Il faut être un bon cuisinier, il faut savoir tout utiliser. Et quand on utilise tout le produit en entier, ça permet de réduire nos coûts et de faire des choses assez surprenantes à moins de 10 euros. En fait, il faut apprendre à cuisiner comme ça. Tout est cher. Et donc, si on ne fait pas attention de ce qu'on met dans son assiette, si on ne fait pas attention à nos coûts, on va droit à la perte. Ce qu'il faut, c'est être astucieux.
0: On verra donc, à l'issue de cette semaine, si Claudio a été le plus astucieux de ces 5 cuisiniers finalistes de Top Chef. Toujours est-il qu'à l'écouter, il semble s'être beaucoup amusé à participer à cette édition spéciale du dîner presque parfait.
3: En fait, c'est une série. En tant que professionnel du métier, on se met devant et on rigole. Pourquoi? Parce qu'on voit que c'est des gens, déjà, il y a beaucoup d'amateurs, qui se donnent de mal à faire des choses. Bon, il y a des ratés, il y a des choses très réussies, mais c'est plaisant de se voir que les gens, en fait, se prêtent l'exercice de faire notre métier. Parce que pour nous, c'est un métier, pour eux, c'est une passion, mais ils se prêtent à l'exercice, qui n'est pas facile. Ils trouvent des astuces ou ils trouvent des façons de faire pour réussir leur plat.
0: Un dîner presque parfait à voir tous les après-midi de la semaine, 17h50 sur Gulli. Est-ce que vous avez regardé le match hier, supportant les Bleus et forcément étant déçu? Tiens, venez nous le raconter ce matin, histoire de se dire bonjour 0810 055 056, vous connaissez le principe. Dès lors que vous passez sur l'antenne, vous gagnez votre paqueté avec cette semaine des lunettes pour regarder l'éclipse, un calepin à souvenir et puis le roman de Michel Bussy, 0810 055 056. Voici Marine, ici, 5h25.

0: 7h27, vous êtes bien ici, votre radio locale. Tous les matins à cette heure-ci, on remonte le temps avec vous, Stéphane Bern. Aujourd'hui, Stéphane, on voyage au temps où un empereur voyait le soleil s'éteindre et son empire avec.
1: Printemps 840, une éclipse noircit le ciel. Mauvais timing. Pour les contemporains, c'est pas de l'astronomie, c'est une annonce. Et clairement, pas une bonne. Au bord du Rhin, près d'Ingelheim, Louis le Pieux est fatigué. Oh, très fatigué. Le genre de fatigue où tu sais que le générique de fin n'est plus très loin. Fils de Charlemagne, il a hérité d'un empire immense et d'un problème logistique majeur, ses propres enfants. Car pendant que l'empereur vieillit, ses fils, eux, s'entraînent déjà à se disputer l'héritage. Alliance, trahison, révolte, la succession a commencé avant même la mort du père.
2: Eh ben moi, j'aimerais savoir qui a pris la succession de cet homme serviable.
1: Et puis au mois de mai, un mercredi avant l'ascension, le ciel décide d'ajouter un peu de dramaturgie. En plein jour, le soleil s'éteint. Une éclipse. À l'époque, personne ne sort de lunettes spéciales, mais bien des interprétations. Elles sont assez claires. Ce genre de spectacle céleste annonce rarement une bonne nouvelle. Spoiler, l'empereur va mourir et les choses humaines vont entrer dans les ténèbres des tribulations. Louis n'est pas foudroyé sur place, non, il agonise encore des semaines. Le 20 juin 840, un dimanche après la messe, il meurt. Sorti sobre, mais timing impeccable pour le symbole. Et là, le ciel avait vu juste. Car immédiatement, ses fils passent de l'échauffement à la guerre ouverte. Lothaire, Louis, Charles, chacun veut sa part. Sympa le repas de famille. L'empire de Charlemagne devint un puzzle. 3 ans plus tard, le traité de Verdun officialise le découpage.
3: Pour 4 coins de Paris qu'on va le retrouver éparpillé par petits bouts, façon puzzle.
1: Sur les ruines de cette querelle familiale naissent les contours de la France et de l'Allemagne. Des contours qu'on apprendra plus tard dans les manuels scolaires. Grâce à un homme qui a eu cette idée folle un jour d'inventer l'école, ce sacré Charlemagne. La boucle est bouclée.
0: Sacré Stéphane Bern, qu'on retrouve demain, même heure, même antenne. Ça fait partie des rendez-vous de cet été. Chaque mercredi, un libraire vous recommande un livre qu'il a beaucoup aimé. À 6h10, ce matin, nous serons avec l'un d'entre eux depuis sa librairie à Toulon. Pour l'heure, il est 5h30, l'info en France et dans le reste du monde. C'est l'heure du 90 secondes avec vous, Cyril Ardo-Redon.
4: Le rendez-vous manqué des Bleus avec l'histoire. L'équipe de France s'incline 2-0 face à l'Espagne en demi-finale de la Coupe du Monde de foot. La déception est là, les joueurs sont anéantis, réagit le sélectionneur Didier Deschamps après la rencontre. La France disputera le match pour la 3e place samedi. L'autre demi-finale, c'est ce soir entre l'Angleterre et l'Argentine. Après 48 heures de lutte et jusqu'à 800 pompiers à pied d'œuvre, les 2 incendies en forêt de Fontainebleau sont fixés. Ils ont parcouru un peu plus de 2000 hectares. 4 gardes à vue sont en cours, dont celle d'un pompier volontaire qui a reconnu avoir allumé un feu. 3 canadaires, 1 Dash et 2 hélicoptères bombardiers d'eau restent mobilisés aujourd'hui. Une réforme de l'aide sociale à l'enfance, le renforcement des contrôles pour les personnes qui travaillent auprès des enfants et le durcissement de la réponse pénale pour les auteurs de viols en série sur mineurs. Un projet de loi sur la protection de l'enfance arrive ce soir à l'Assemblée nationale après les scandales du périscolaire parisien et l'affaire Liana. Il dénonce une distorsion de concurrence. La FFC3, fédération qui réunit 1 millier de stations-service indépendantes, va saisir l'autorité de la concurrence contre le plafonnement des prix à la pompe mis en place par Total depuis le début de la guerre au Moyen-Orient. Et puis la 11e étape du Tour de France, 160 km entre Vichy dans l'Allier et Nevers dans la Nièvre. Le départ sera donné un peu avant 14h. C'est le Slovène Tadej Pogacar qui s'est imposé hier sur la 10e étape.
0: Ici 5h32, il n'y aura donc pas de 3e étoile sur le maillot des Bleus.
4: La France s'incline 2-0 en demi-finale de la Coupe du Monde de foot face à l'Espagne. On aurait bien vu les hommes de Didier Deschamps aller plus loin, mais la défense des champions d'Europe ne leur a laissé que très peu de place. Tristesse et déception ce matin pour les supporters tricolores, quand les fans de la Roja affichent un très grand sourire forcément. Ils sont nombreux d'ailleurs, les Espagnols qui vivent à Toulouse. Et Alexandra Lagarde, vous avez passé la soirée avec eux.
5: Les drapeaux espagnols flottent devant le petit bar à tapas. Pipas et sangria à la main, Sergio et Iñigo ne sont pas sereins au coup d'envoi.
6: J'ai vu que je suis pas confiant sur les résultats de ces matchs. On verra, j'espère le mieux pour l'Espagne, mais c'est pas sûr.
7: Ça arrive.
5: Et pendant les 22 premières minutes, la tension est palpable parmi les supporters. Tendue jusqu'à la faute du français Lucas Digne sur Lamine Yamal dans la surface de réparation. Et ce pénalty accordé à l'Espagne, qui ouvre finalement le score à la 22e minute, les supporters espagnols exultent. Les Bleus ne parviennent pas à revenir au score avant la fin de la première mi-temps. Puis au retour des vestiaires, l'Espagne inscrit à la 58e minute de jeu son second but. Dimitri, franco-espagnol, qui étudie à Toulouse, se détend enfin.
7: Voilà, ça acabe. C'est fini. Là, il se balade. On va rentrer, on va bien dormir. Un ultimo chupito antes de la cena y ya está. Grandissimo equipo y... Et voilà pour la finale.
5: Les 20 dernières minutes, les supporters enchaînent les chants espagnols. Chambrent aussi les quelques Français venus suivre le match en terrain ennemi, même si un sujet met finalement tout le monde d'accord en cette fin de demi-finale.
4: Et l'adversaire de l'Espagne dimanche sera donc le vainqueur de la seconde demi-finale qui oppose ce soir l'Argentine à l'Angleterre. Coup d'envoi 21h. La France disputera quant à elle le match pour la troisième place samedi. On jette un coup d'œil sur le ciel et les orages arrivent, Johan.
0: Notamment sur la façade atlantique, des orages localisés ce matin sur la Gironde, la région Grand Est, un vent qui va souffler également sur les côtes de la Manche et puis le reste du pays. En revanche, lui connaîtra un beau soleil un peu voilé, mais soleil quand même. 23 ce matin à Bordeaux, 25 à Toulouse, 22 à Bourges, alors que cet après-midi, les orages vont progresser entre les pays de la Loire, la Bretagne, le Massif central et l'Est du Rhône, en remontant sur la Bourgogne et la Franche-Comté. En revanche, le temps restera calme sur les Hauts-de-France et dans le sud du pays. Quelques températures, celles que vous nous envoyez ce matin sur la page Facebook d'ici, comme l'a fait Marie, qu'on salue. 23 degrés chez elle dans les Hauts-de-Seine, un ciel grisonné et une ambiance tropicale, nous écrit Marie. André, lui, a relevé 23,4 degrés, c'est précis, dans ses Pyrénées-Orientales. Enfin, Fabrice vit à Amneville, chez qui il fait 21 degrés. Tous les matins, ici, on fait la météo ensemble.
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0: Voilà ce dont on a besoin, vous et moi.
4: Toujours.
0: Pour attaquer la journée, rien de tel qu'un bon David Bowie, version 80, le milieu des années 80. Let's Dance sur votre radio locale, 5h35.

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1: 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Dès le matin, il est 5h38.
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1: Et ici, tous les jours, on évite de tomber dans le piège des arnaqueurs toujours plus inventifs au fil des semaines. Aujourd'hui, c'est de saison, on parle des soldes, Cyril.
3: Oui, comment profiter de cette période, comment faire de bonnes affaires sans se faire berner. Notre spécialiste Valentin Bertrand est avec nous dans quelques instants.
1: Et pour la musique, dans les 5 prochaines minutes, on aura rendez-vous avec Vanessa. C'est un rituel tous les jours. Ici, vous accueille sur son antenne. Bonjour Véronique.
3: Bonjour Véronique.
4: Bonjour les garçons.
1: Vous nous appelez de la Nièvre, où ça précisément?
4: Pour vous situer, je suis entre Auxerre et Avallon.
1: Mais ne soyez pas avare, donnez-moi le nom de la commune.
3: Clamecy. Je connais très bien.
1: C'est vrai?
3: Oui, mon papa a beaucoup travaillé là-bas.
1: Bon, très bien, vous connaissez peut-être. Oui. Vous connaissez peut-être le papa de Cyril, Véronique?
4: Je sais pas, peut-être, ça se peut.
3: Il y a une grande usine chimique dont on ne dira pas le nom là-bas, mais qui effectivement emploie beaucoup de gens dans le secteur.
1: Bon, vous voyez, c'est un petit village, la France.
4: Je connais, mais je ne vous dirai pas le nom non plus, voilà.
1: Vous êtes réveillée depuis quelle heure ce matin, Véronique?
4: Véronique, t'as pas dormi encore. C'est une insomniaque, Véronique.
1: C'est un territoire que je connais bien. On m'a dit que dans cette journée, à part peut-être faire une sieste, il y avait un rendez-vous chez le coiffeur.
4: Ah oui, là, c'est primordial, là, oui.
1: Est-ce que c'est de la nécessité ou est-ce que c'est un moment que vous aimez aller chez le coiffeur, vous?
4: C'est une nécessité, c'est parce que je suis quelqu'un qui se fait couper les cheveux tous les mois, voilà. Je suis une coupe militaire, moi, voilà, quoi.
1: Bon,
4: voilà.
1: Très bien. Et alors, on papote au bac à shampoing ou alors on y va, on arrive et puis on s'en va après, comme on est arrivé?
4: Bon, papote, c'est une pote, alors, donc je papote, je tente, voilà.
1: Très bien. Bon, vous saluerez la pote, elle s'appelle comment, la coiffeuse?
4: Elle s'appelle Martine.
1: Martine. Bon, écoutez, voilà, on en a parlé ce matin, on a parlé du papa de Cyril, ça reste familial, cette émission.
3: C'est ça, on est entre nous, hein.
1: Et oui, effectivement, tous les matins, plus que jamais. Et puis, pour vous remercier de nous être fidèles, Véronique, on vous envoie le pack été. C'est un sac aux couleurs de votre radio locale. Il y a plein de choses, parmi lesquelles le roman de Michel Bussy. Ça va arriver chez vous dans la Nièvre d'ici quelques jours.
4: Ça fait partie d'une collection, parce que là, la dernière collection, j'ai la fameuse tasse, la nouvelle tasse d'ici, la radio.
1: Monter un petit musée, dans quelques années, un musée ici.
4: J'ai la radio, j'ai le petit sac en bandoulière, j'ai tout plein de choses de chez vous, j'ai le stylo, j'ai tout.
3: Bien équipé, hein.
1: On se dit à bientôt sur l'antenne pour de nouveaux goodies. En attendant, je vous souhaite un bon mercredi, Véronique.
4: D'accord, bon courage à vous, au revoir.
1: Ça se passe comme tous les matins, ici, à 5h41 dans un instant, votre rendez-vous anti-arnaque, c'est pas vrai.
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1: 5h43, chaque matin ici, vous retrouvez votre rendez-vous anti-arnaque. Avec vous, Valentin Bertrand, ce matin, on va profiter des soldes d'été sans se faire berner.
8: Oui, parce qu'en cette période des prix barrés, toutes les offres ne se valent pas. Sur Internet notamment, c'est le grand écart de moins 5 à moins 90%. L'année dernière, l'association de consommateurs Que Choisir Ensemble avait passé au crible les géants du e-commerce. Résultat, près de 9 réductions sur 10 se sont avérées fausses. Et ça se joue dans la petite mention à côté de l'ancien prix. S'il y a marqué prix de référence ou prix le plus bas sur 30 jours, vous êtes bien en face d'une vraie promotion. Méfiance par contre si vous lisez prix conseillé, prix moyen ou encore prix. prix de comparaison. C'est une indication controversée, on ne sait pas vraiment quels sont les tarifs utilisés pour fabriquer ces moyennes. Le risque, c'est donc que le prix barré soit en fait gonflé artificiellement pour faire paraître la réduction plus généreuse qu'elle ne l'est vraiment, et au bout du bout, vous poussez à acheter, tant qu'à faire avec un compte à rebours pour créer l'urgence. Dans ce cas, il faut absolument comparer. Vous pouvez le faire par vous-même en allant sur des sites concurrents, mais mieux, des comparateurs le font à votre place. Ils s'appellent Idilo, Le Dénicheur ou encore Google Shopping.
1: Et durant les soldes, on peut lire sur de nombreuses étiquettes, ni repris, ni échangés. Est-ce que c'est légal ?
8: Alors en partie, si vous avez acheté un produit soldé avec cette mention et que vous revenez deux jours plus tard parce que finalement la couleur ne vous convient plus ou que vous n'avez pas pris la bonne taille, malheureusement c'est trop tard. Par contre, si le produit est cassé, défectueux, s'il présente un défaut, là c'est comme le reste de l'année, vous avez le droit à un échange ou un remboursement avec quand même une subtilité, ça ne fonctionne pas si le défaut était apparent au moment de l'achat. C'est le cas par exemple dans un magasin de meubles en solde d'un canapé d'exposition, forcément il n'est plus tout à fait neuf et il est vendu en l'état.
1: Et si vous êtes victime d'une arnaque, vous pouvez contacter Valentin Bertrand, ici.arnaque, au pluriel, @radiofrance.com. Elle est là, Vanessa Paradis, avec peut-être l'un des plus jolis titres de cet été. Et le titre annonce la couleur. Les épines du cœur. Vanessa, sur les ondes d'ici, pour vous réveiller. 5h45. Bon début de journée.

0: écoutez ici, 5h47, c'est le moment de tendre l'oreille pour mieux explorer le monde merveilleux du vivant. Et aujourd'hui avec vous, Benoît Prospero, trois choses à savoir sur une plante de la famille des rutacées, une herbacée vivace, souvent buissonnante, de 60 cm à 1 mètre de haut.
1: Et qui est vraiment magnifique et qui pousse dans les lisières et les coteaux rocailleux calcaires. C'est presque de la poésie. Une plante, alors, que l'on peut appeler dictame blanc, plante à gaz ou buisson ardent. Mais en réalité, le vrai nom de cette plante, c'est la fraxinelle, dictamnus albus. Bonjour à toutes et tous. Au programme, frêne, étincelle et orviétan. Certains se rappellent ce que c'est l'orviétan. Donc d'abord, première chose à savoir, les feuilles de la fraxinelle ressemblent à celles d'un frêne. Ah ben oui, l'arbre. Et est-ce que c'est un arbre la fraxinelle? Eh ben non. Mais bien, donc, une herbacée vivace qui produit de splendides grappes de fleurs roses veinées de violet.
0: Dites-moi, elle a l'air très belle cette plante.
1: Oh, elle est magnifique. Et non seulement elle est magnifique, mais en plus elle est incroyable. Deuxième chose à savoir, écoutez ça. Par forte chaleur, la fraxinelle produit une substance volatile à l'odeur d'agrumes qui peut s'enflammer spontanément au contact d'une étincelle. Bah, d'où ses autres surnoms.
0: Comme plante à gaz ou buisson ardent.
1: Oui, vous avez bien écouté. Et alors, troisième chose à savoir sur la fraxinelle, elle est l'un de la vingtaine d'ingrédients de l'orviétan. Alors l'orviétan, vous savez, c'est un ancien remède de charlatan, une panacée douteuse commercialisée à l'époque, plus exactement au XVIIe et XVIIIe siècle, mais aussi par certains dentistes et chirurgiens de l'époque. Un orviétan qui connut un énorme succès à ce moment-là, avant de tomber en désuétude, au point d'être synonyme de charlatanisme. Dis-moi que je suis un rhinocéros qui joue du piano et je te donne le la, le monde vivant est merveilleux. Et un immense merci à Marie-Christine Lemailleur, autrice du livre « Le guide des plantes sauvages » publié aux éditions Mémoire millénaire.
0: À noter, Benoît, que la fraxinelle est une plante protégée dans plusieurs régions, comme la Bourgogne, PACA, Rhône-Alpes et l'Alsace. Merci Benoît Prospero, à demain.
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0: 6h-10, c'est votre rendez-vous de l'été. Chaque mercredi à cette heure-ci, un libraire vous recommande son roman préféré du moment.
3: Et ce matin, on part pour Toulon, à la librairie Charlemagne, où nous attend Johanna David.
0: Bonjour Johanna.
4: Bonjour Johan.
0: Quel est le livre qui vous a donné le goût de la lecture, vous ?
4: Alors, le livre qui m'a le plus marqué et que je relis très très souvent, c'est Les Misérables de Victor Hugo. C'est un vrai pavé, on peut dire comme ça, mais tous les ans je le relis et tous les ans j'y retrouve un message différent.
0: C'est pas Disneyland, hein, Les Misérables, c'est pour autant ce roman qui a forgé votre jeunesse.
4: Exactement. Petite, je m'identifiais à Cosette.
0: Ah oui.
4: Aujourd'hui grande, peut-être plus à Fantine et à Jean Valjean.
0: Alors vous, au départ, vous avez fait des études de médecine, Johanna. Vous ne vous prédestiniez pas à devenir libraire, si ?
4: Non, absolument pas. C'est vrai que je voulais faire médecine et que j'ai d'ailleurs fait pendant 2 ans à l'université de Montpellier. Mais le destin en a décidé autrement. Pour accéder à la deuxième année, il fallait réussir un concours et je l'ai loupé à quelques places. Mais aujourd'hui, je suis libraire depuis 10 ans et très épanouie dans le métier que je fais tous les jours. Pouvoir partager et conseiller des livres à mes clients, voir leur regard pétiller quand on a trouvé la pépite qu'il fallait pour l'occasion parfaite, c'est une reconnaissance qui fait chaud au cœur et de laquelle aujourd'hui je ne pourrais pas me passer.
0: Vous avez choisi le roman Les Assassins de l'Aube, signé Michel Bussy. Quel est le point de départ de ce récit ?
4: Michel Bussy, cette fois-ci, nous amène voyager loin. Nous allons en Guadeloupe et effectivement une série de meurtres, vraiment un thriller tel qu'on aime. Une série de meurtres a lieu et Valéric, le policier, va nous décrire différents lieux et différents moments de l'histoire de cette île idyllique où tout n'est pas si paradisiaque qu'il paraît.
0: Qu'est-ce qui vous a plu dans ce roman ? C'est le style ? C'est l'histoire elle-même ou c'est finalement Michel Bussy, cet auteur à qui vous vous faites confiance, roman après roman?
4: Moi, je dirais un peu de tout à la fois. Effectivement, il faut aimer le thriller, donc avoir cette envie d'une enquête qui prend aux tripes, et en même temps, une envie d'évasion, puisque personnellement, je suis jamais allée en Guadeloupe, mais j'ai l'impression de connaître un peu mieux cette île via ce roman. Et en même temps, effectivement, la plume de Michel Bussy, qu'on pourrait croire qu'on connaît déjà depuis de nombreuses années, de nombreux romans qu'il est sur la scène littéraire française. Et pourtant, il arrive toujours à surprendre son lecteur avec ses fins qu'on ne voit pas venir.
0: Les Assassins de l'Aube, le roman de Michel Bussy, sorti chez Pocket, c'est donc le choix de lecture de notre libraire du jour, Johanna, qui officie à la librairie Charlemagne à Toulon, une librairie qui fait partie du groupement des libraires Ensemble. Merci Johanna.
4: Merci à vous.
0: Avant de retrouver ces tendances pour mieux saisir les modes du moment, voici une chanson intemporelle. Tombée du ciel, Jacques Higelin, ici, 5h54.

0: 5h56, vous écoutez ici avant de retrouver le journal et vos infos locales. Muriel Jordan répond présente comme tous les matins pour décrypter tous les phénomènes de société. Ce mercredi, Muriel, on s'intéresse à la lassitude cérébrale.
1: Oui, ce n'est pas parce que beaucoup de gens postent des photos de pieds dans l'eau, de piscine, de mer ou de chemin de rando que notre cerveau à tous est en pause. D'abord parce qu'on est plein à bosser hein, et à ne pas prendre de vacances. Ensuite, notre cerveau, été ou pas, continue à encaisser ça.
2: Merci d'être avec nous. Bon début de journée. Nos hôpitaux sont sous tension.
3: On apprend qu'un accident.
4: Le suspect est en fuite. Toute la zone a été bouclée.
5: Ce nouveau chiffre au Venezuela, 58 000 immeubles ont été détruits.
6: La colère agricole ne retombe pas là.

0: On enchaîne et on a l'impression, effectivement, tous les jours, de devoir rajouter comme des couches et des couches au-dessus de l'information, ce qui fait que ça peut, je pense, ajouter à l'amorosité ambiante et surtout déprimer un petit peu. Trop de mauvaises infos nuit à l'info, je pense.
1: Alors, on fait quoi ? On coupe. Couper, ça a du bon, surtout en été. Parce que l'été peut justement nous offrir une parenthèse. On peut, je sais pas, regarder le Tour de France, décider de nous informer seulement à certains créneaux horaires ou sortir plus tard, en profiter pour voir du monde au lieu de rester devant nos écrans. Tous les psys le disent, fuir l'actu, c'est pas une faiblesse.
2: Et cette lassitude cérébrale, cette fatigue informationnelle, Muriel, toucherait 54% des Français.
1: Eh oui, c'est un phénomène lié, bien sûr, à la surexposition aux réseaux sociaux, aux alertes, aux push qu'on reçoit sur nos téléphones. Alors oui, coupez cet été, si vous pouvez. Vous, madame, ça va ?
3: Oh, mais moi, je sature complètement, j'en peux plus. À chaque fois que j'ouvre la télé, c'est toujours des mauvaises nouvelles. Et c'est toujours en boucle, la même chose. Non, moi, je regarde même plus, moi. J'ai tout boycotté. Et je m'en trouve pas plus mal.
1: Couper n'est donc ni de la faiblesse, et encore moins un désintérêt des nouvelles générations. C'est juste, d'après les chercheurs, une réaction prévisible d'un cerveau humain confronté à un environnement pour lequel il n'a jamais été conçu. Mais prudence, hein, éviter de s'informer, ça peut laisser le champ libre à la désinformation. Alors coupons le robinet, oui, mais gardons quand même 2 ou 3 sources fiables pour hydrater notre cerveau comme il faut cet été.
2: À demain, Muriel Jourdan. Demain, cet après-midi, 11e étape du Tour de France Vichy-Nevers. Vous allez pouvoir vivre en direct à partir de 13h30. On vous laisse avec toute l'équipe d'ici matin au grand complet. En attendant, excellente journée à vous.
4: Mais oui, on est là au grand complet, ravi de vous accompagner en ce mercredi qui s'annonce encore une fois chaud. On reste en vigilance orange canicule, les maximales jusqu'à 34 degrés, point complet météo. Juste après les infos avec Leïla Benjelloun ce matin dans l'équipe. Ici Gascogne, au standard, c'est Nathalie qui vous accueille ce matin au 05 58 46 50 50. Julia à la réalisation, on est parti parce que c'est l'heure.
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4: 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Il est 6h. Le journal, Leïla Benjelloun.
6: L'équipe de France ne sera pas championne du monde de foot après un début de compétition parfait. Les Bleus se sont effondrés hier soir en demi-finale face à l'Espagne. Une défaite logique, 2-0, qui laisse les supporters sonner comme celles et ceux rencontrés à Mont-de-Marsan hier soir.
7: Je sais pas quoi dire, franchement dégoûté, juste dégoûté franchement.
8: Forcément déçu parce que depuis le début on pensait gagner et on était quand même favoris donc ça partait bien. Forcément donc plus ça se resserre, plus ça devient dur. Après là je trouve qu'ils ont quand même pas forcément bien jouer, c'est pas comme d'habitude.
9: On est tous déçus, on n'a rien montré dans le match, rien montré dans le jeu. Les seules actions, les vraies actions qu'on se crée, c'est lors des 5 dernières minutes. Je pense que l'Espagne a mieux géré son jeu. Ils ont joué la possession, il fallait s'y attendre. Nous, on n'a pas réussi à jouer en contre-attaque, on n'a pas mis le pied sur le ballon. Ils ont été meilleurs.
10: C'est comme ça, l'Espagne a beaucoup mieux joué et l'entraîneur d'en face a pris les bonnes décisions pour parer nos stratégies. Donc bravo à lui et bonne finale à eux.
11: C'est quand même décevant de les voir jouer comme ça alors que ça aurait pu être magique et peut-être avoir eu la 3e étoile, mais bon.
9: Mais après, ils nous ont fait rêver pendant tout le début de la Coupe du Monde. Donc on veut pas trop leur en vouloir, donc on reste avec les Bleus quand même. Et franchement, bravo à l'Espagne, ils ont fait un beau match.
6: L'équipe de France qui va devoir se contenter de la petite finale hein, samedi. On connaîtra ce soir l'adversaire des Bleus pour cette petite finale. Ce sera l'Angleterre ou l'Argentine. Les deux pays s'affrontent à 21h ce soir à Atlanta.
4: Un feu de forêt a ravagé 47 hectares de pins hier à Sorre.
6: Et l'incendie a pris en bordure de la route départementale 45. Hein, c'est la route de Trinsac. Il était environ 13h. L'incendie a été fixé aux alentours de 20h. Plus de 130 pompiers aidés d'un avion Dash et d'un hélicoptère Puma ont été mobilisés à Fontainebleau. Les deux incendies sont fixés. Les flammes ont parcouru 2000 hectares. 4 personnes sont toujours placées en garde à vue ce matin et 2 d'entre elles sont passées aux aveux. Un pompier volontaire, notamment, a reconnu qu'il avait mis le feu à des brindilles avec un briquet et de l'essence.
4: Les 170 caravanes installées depuis avant-hier dans un champ à Saint-Pierre-du-Mont ont finalement déménagé à Omoko.
6: Oui, les gens du voyage se sont installés sur le site d'Agroland, en bordure de la 2x2 voie qui va vers Saint-Sevé. Le département des Landes, propriétaire du terrain, a engagé une procédure d'expulsion. Des centaines de caravanes qui débarquent en plein été, qui prennent possession d'un terrain, d'un stade, d'un parking. Le scénario se reproduit chaque année dans les Landes. Ces gens du voyage appartiennent en fait à la communauté.

0: communauté évangéliste et chaque été, ils se retrouvent partout en France pour des grandes fêtes religieuses, Manon Clavry.
1: Le coup d'envoi des missions évangéliques a lieu au printemps, avec un immense rassemblement de plusieurs milliers de personnes. C'est comme un très grand congrès religieux. Là, pendant plusieurs jours ou une semaine, il y a des messes, des prédications, des baptêmes, les familles se retrouvent, et puis elles se séparent en petits groupes de plusieurs dizaines de personnes, parfois plusieurs centaines, comme à Omoko, et sillonnent la France tout l'été à la recherche de terrains où s'installer pour leur fameuse mission spirituelle. C'est ce qu'on appelle les périodes de grand passage. Et s'ils choisissent souvent les Landes, c'est qu'il y a de l'espace et l'embarras du choix en termes de terrain agricole. Quand ils s'installent, ils montent des chapiteaux où ils célèbrent, là encore, des fêtes religieuses, des baptêmes. Ils travaillent parfois sur les foires ou les marchés locaux le reste du temps. Une fois l'été terminé, ils rentrent, passer l'hiver soit sur des aires d'accueil, soit dans des logements fixes.
0: Et selon le maire de Omoko, la mission évangélique a prévu d'occuper le terrain d'Agroland pendant 15 jours à 6h32 dans l'info d'ici. On sera avec les agriculteurs de Saint-Pierre-du-Mont qui ont vu débarquer les 170 caravanes lundi dans leur champ, déchets, prairies abîmées. Ils constatent les dégâts. Reportage à suivre donc. Un important réseau de trafic de drogue vient d'être démantelé à Dax. 6 personnes ont été interpellées le 30 juin dernier. Mais on l'a appris qu'hier, les policiers d'Aqua, épaulés par l'unité d'investigation nationale de la Direction nationale de la police judiciaire, ont mis fin au trafic après plusieurs mois d'enquête et de surveillance. Les clients passaient commande via le réseau social Snapchat. Ils étaient ensuite livrés à domicile, un peu comme Uber Eats. On vous raconte sur ici.fr.
2: La reine de la temporada s'appelle Brocadine.
0: Et oui, encore une fois, la coursière de la ganaderia d'Al a été élue corne d'or pour la troisième année consécutive dans les arènes de Nogaro hier soir. La ganaderia d'Airis reparaît avec 3 récompenses. Banderove est élue vache de l'avenir. Laurent d'Airis conserve lui son titre de cordier d'argent. Et puis Kenji Valdez remporte le concours des écarteurs. Bayonne en rouge et blanc, c'est le coup d'envoi des fêtes de Bayonne aujourd'hui. Plus d'un million de festaires sont attendus jusqu'à dimanche. La cérémonie d'ouverture, c'est à 17h avec des personnalités basques pour lancer les clés. La journaliste de Télématin sur France 2, Maya Loquet, l'écrivaine Marie Dariosec et le chef de l'auberge du Cheval Blanc, Jean-Claude Telechea.
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0: La météo, Jérôme.
2: Toujours de la...
0: C'est fini.
2: Non, toujours de la chaleur. Pour aujourd'hui, on aura jusqu'à 34 degrés à l'intérieur du département. Un petit peu plus respirable au bord de l'eau avec de 29 à 30 sur notre côte landaise. Quelques nuages présents ce matin qui vite disparaissent et laissent place à du soleil. Soleil prédominant jusqu'à ce soir. La nuit prochaine sera calme avec peut-être possibilité d'une petite activité orageuse sur l'est du département. Voilà ce que nous dit Météo France.
0: Et je vois qu'on vient de repasser en vigilance jaune canicule.
2: Ah ben voilà, voilà. Ben voilà, bonne nouvelle.
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2: Et la musique de Goldman, on ira ?

0: Sira avec Jean-Jacques Goldman, ici Gascogne, il est 6h10.
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0: Dans un petit instant, c'est le docteur Kerzek qui vient nous rendre visite et on va avec lui essayer d'éviter naturellement de se faire piquer par les moustiques. Voilà, quelque chose d'intéressant. Mais là, tout de suite, on joue. On joue parce que c'est l'heure, parce que c'est la grande feria, là, et là, avec du cadeau à gagner.
3: Oui, et ce matin, qu'est-ce qu'on gagne? Un petit peu de suspense.
0: Oui.
3: Eh bien, on vous fait gagner 2 places pour le concert d'Anne Etchegoyen. C'est samedi 17 juillet à Saint-Pont-de-Long.
0: Oui, Canta, c'est le projet musical en langue régionale qui réunit sur un même album des artistes chantant en corse, en breton, en occitan, en catalan, en alsacien, en galicien, en créole et même en basque. Etchegoyen vous donne rendez-vous donc ce samedi 17 juillet à 21h, concert inédit et exceptionnel pour interpréter ses compositions et quelques reprises également au domaine Araïdoussou. Ça se passe à Saint-Pandelon, magnifique château. Autour d'Anne Etchegoyen, il y aura Patxi Garat du Pays Basque, l'ex Star Academy d'hier, également Francine Massiani, la Corse, Matchak qui vient d'Alsace, Valérie Loury de Martinique et Yann Cujus pour l'Occitanie. Très beau concert. Pour repartir avec vos places pour aller applaudir Anne Etchegoyen à Saint-Pandelon samedi, eh bien, bienvenue dans cette grande feria avec un festaire célèbre et mystère à découvrir. Il parle au milieu de la foule, mais c'est qui?
4: Ça, on se fait souvent draguer en étant connu. Et récemment, j'étais en Belgique, on m'a dragué une jeune femme. Elle passait dans mon champ de vision, on était assis à table avec les acteurs. Je la regarde, je lui souris, et elle fait.
0: Qui donc s'est pris un vent comme ça en pensant être dragué par quelqu'un? Nous recherchons, plutôt quelqu'un de comique, plutôt quelqu'un qui s'est fait connaître dans le One Man Show, qui a fait de gros, très très gros succès au cinéma, entre autres un film qui se passe là-bas dans le Nord. Alors à vous de nous dire qui est donc ce festaire mystère pour repartir avec vos places de concert pour aller applaudir Anne Etchegoyen ce samedi à Saint-Pandelon. 05 58 46 50 50 si vous avez identifié la voix de notre festaire mystère.
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0: Et un bel été sans moustiques, si vous voulez bien, à 6h13, puisque le docteur Kerzek vient nous retrouver autour de la table. Consultation matinale ce matin avec vous, docteur, pour essayer d'éviter naturellement les moustiques. Bonjour.
6: Bonjour à toutes et à tous. C'est vrai que ces petites bêtes nous gâchent les apéros, les nuits, parfois même les vacances, ce petit bzzz qui vous empêche de dormir, et puis soudain... Ah, silence, et là c'est la démangeaison qui arrive. Alors oui, on a tous envie de les envoyer valser, mais sans forcément s'enduire de produits chimiques. Alors, soyons honnêtes, les moustiques ne sont pas tous égaux devant nos fragrances corporelles. Il y a des peaux à moustiques, et vous êtes toujours demandé pourquoi votre voisin se faisait dévorer pendant que vous, vous sirotiez tranquillement votre apéro sans alcool. Eh bien, le moustique femelle, oui, c'est toujours la dame qui pique, et est attirée par 3 choses. Le CO2 que l'on expire, que l'on transpire, certains acides présents qui vont les attirer, et puis notre transpiration, bien sûr, qui va là aussi attirer. Il y a des transpirations à moustiques. Après, on peut rajouter les petits vêtements sombres, la couleur chaleur corporelle et même le groupe sanguin. Tout ça, c'est des déterminants pour avoir une peau à moustiques. Et si vous êtes une cible, c'est pas de votre faute, c'est juste que votre parfum naturel plaît aux moustiques. Attention, la piqûre elle-même n'est pas qu'une simple gêne. Le moustique tigre, par exemple, on sait que c'est pourvoyeur de maladies, la dengue, le chikungunya ou le zika. Donc, c'est important de se protéger. C'est vraiment un enjeu de santé publique, surtout pour les plus fragiles.
0: Alors, docteur, quels sont les répulsifs naturels vraiment efficaces?
6: La star des répulsif naturel, c'est l'eucalyptus citronné, mais pas n'importe lequel. En fait, il y a un ingrédient qui s'appelle le PMD. Allez, je vous épargne ce que ça veut dire, mais ce PMD, on le trouve dans l'huile d'eucalyptus citronné transformée. C'est le seul répulsif naturel qui est aussi efficace que le DEET chimique. Ça, c'est le plus puissant des répulsifs. Ça peut donner une protection jusqu'à 7 heures, mais attention, l'huile essentielle d'eucalyptus citronné pure, elle perd son efficacité bien vite. Donc, dans le spray, faut chercher la mention PMD. Sinon, c'est pas la même chose. Deuxième conseil, la citronnelle de Java. Ça, c'est une une bonne option. C'est une huile essentielle qui est naturellement riche en produits qui vont être des répulsifs pour les moustiques, mais l'efficacité s'estompe rapidement, donc il faut réappliquer toutes les heures. Ensuite, on peut fabriquer son propre cocktail maison. Allez, un peu d'huile essentielle de citronnelle, des gouttes d'eucalyptus, un peu de géranium, pourquoi pas. Mais attention aux huiles essentielles, c'est avec modération, voire il faut éviter chez les enfants et les femmes enceintes. Et puis on parlait des arnaques ou des pièges, les bracelets anti-moustiques, les prises électriques à ultrasons, les bougies, etc. Souvent ça marche pas et par contre ça coûte un peu trop cher. Allez, bon été, bonne santé, à l'écoute d'ici bien sûr.
0: Merci docteur. Bon, je sais pas si ce sera un temps à moustique aujourd'hui. Il y a de fortes chances, oui, avec 34 degrés cet après-midi avec le soleil. 23 degrés pour l'instant à Reneur, c'est ce que nous dit Patricia. Une journée qui s'annonce encore une fois étouffante. Oui, même s'il y a actuellement une légère brise qui rafraîchit un petit peu après cette nuit torride, nous dit Patricia. Joël à Membaste à 23 degrés également. Dominique à Lens, 24 degrés. Il fait déjà lourd. Alors allons sur les plages avec Jean-Louis Aubert pour la musique à 6h16.

0: Jean-Louis Aubert avec les plages. Il est 6h20, l'heure de jouer, d'accueillir Alain qui va venir tenter sa chance à la Grande Feria.
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0: Alain, bonjour à Misson.
3: Bonjour Laïla et Jérôme.
4: Bonjour.
0: Vous allez jardiner un petit peu à la fraîche là, avant de vous enfermer.
3: On va aller arroser un petit coup.
0: Vous avez bien raison.
3: Et après on va rester au frais. Oui, tout à fait.
0: 34 degrés cet après-midi, encore faire chaud. Bon, même si c'est la bonne nouvelle, nous avons basculé en vigilance jaune canicule. Nous avons enfin quitté la vigilance orange pour aujourd'hui. Alain.
3: On va commencer à respirer.
0: Absolument. Oui. On va essayer de vous offrir vos places pour ce concert d'Anne Etchegoyen qui se produit ce samedi 17 juillet à Saint-Pandelon. Pour repartir avec ses places de concert, nous avons joué avec un festaire mystère. Un festaire que nous avons invité dans notre grande feria qui cause au milieu de la foule. Le but de la manœuvre était d'identifier sa voix. On le réécoute.
5: Ça, on se fait souvent draguer en étant connu. Et récemment, j'étais en Belgique, on m'a dragué une jeune femme. Elle passait dans mon champ de vision, on était assis à table avec les acteurs. Je la regarde, je lui souris et elle fait...
0: Qui donc s'est pris un vent comme ça en pensant que son charme opérait auprès d'une jeune femme?
3: Danny Boone.
0: Danny Boone, mais oui, c'est une très bonne réponse. Alain, c'est gagné. Je suis ravi de vous offrir ces places pour le concert d'Anne Etchegoyen. Alors, elle s'est lancée dans un projet musical qui s'appelle Canta. C'est un projet en langue régionale avec sur un même album des artistes qui chantent en corse, en breton, en occitan, en catalan, en alsacien, en créole même et en basque. Eh ben, vous allez passer un bon moment avec Anne Etchegoyen et plein d'artistes à ses côtés. Rendez-vous.
3: Super.
0: Pour ce concert au domaine Araïdoussou à Saint-Pandelon ce samedi 21h. Bravo Alain.
3: Merci beaucoup.
0: Passez une très belle journée, arrosez bien le jardin et après restez au frais. Hein.
3: Oui. Pas de problème.
0: Salut Alain et merci de vous réveiller avec nous.
3: Merci beaucoup, au revoir.
0: Allez, il est 6h22. L'heure de l'agence touriste avec Bernard Tessier. Cet été, tous les matins, Bernard Tessier donne la parole à ceux et celles qui viennent passer quelques jours de vacances chez nous, mais aussi à ceux qui sont là pour accueillir les vacanciers.
4: Et ce matin, on rencontre Julie, elle est gérante d'un coffee shop et d'une sandwicherie baptisée Green Fourchette, c'est à Saint-Julien-en-Born.
6: Cet été, sur Ici Gascogne, vous le savez, c'est l'agence touriste et je me suis arrêté aujourd'hui à Saint-Julien-en-Born. Et tiens, je suis tombé sur Julie. Bonjour Julie.
7: Bonjour Bernard.
6: Vous tenez une petite boutique là, qui s'appelle Green Fourchette. Qu'est-ce que c'est ?
7: Green Fourchette, c'est une sandwicherie et un coffee shop avec des sandwichs évidemment et des plats aussi à emporter ou sur place avec des spécialités végétales. Vous avez des beignets de légumes et des falafels par exemple. Je fais des salades, du taboulé. Et avec tout ça, j'arrive à faire une carte sympathique. Et il y en a pour tout le monde.
6: Je me suis arrêté route des Lacs, très exactement, à Saint-Julien. Il y a longtemps que vous êtes là, Julie ?
7: Ça fait un peu plus d'un an. Je vivais sur Saint-Julien-en-Born. Je travaillais déjà sur les marchés pendant 3 ans. Et j'avais une roulotte en bois sur les marchés, je faisais déjà à manger. Saint-Julien-en-Born, c'est la tranquillité, c'est la nature. Les commerçants sont sympas, les gens sont très accueillants ici dans le coin et on y mange bien.
6: Si là, il y a un touriste qui débarquait, qu'est-ce que vous aimeriez lui préparer, pardon ?
7: Alors souvent, les touristes, alors comme il y a la piste cyclable, souvent ils viennent aussi pour chercher un pique-nique, quelque chose à emporter. Donc j'ai des tartinades, moi, donc comme le pâté ensoleillé. Le pâté ensoleillé, c'est une tartinade à base de graines de tournesol avec de l'ail, de l'oignon, du persil, bon, des choses qu'on connaît, du jus de citron, de l'huile d'olive. Et voilà, ça fait comme un houmous, c'est très bon, c'est très frais. Donc ça, souvent, c'est facile à emmener et à manger avec du pain frais, par exemple. J'ai toutes les boissons fraîches, les boissons maison, évidemment. J'ai les glaces. Je fais des gaufres aussi. Ce qui est facile à emporter, c'est tout ce qui est aussi les bols et les salades. Il y a quand même des jolies choses à voir dans le village. Il y a des chemins de randonnée aussi, des jolis parcours à faire. Et puis, comme il y a Contis, pas loin, généralement, Saint-Julien-en-Born, c'est une petite halte pour se rafraîchir, se restaurer, avant de repartir visiter sur Contis.
6: Pourquoi vous avez tourné plus votre cuisine vers le végétal ?
7: Alors ça, c'est ma passion. J'ai toujours aimé beaucoup les légumes. Il y a toute une palette énorme à chaque saison de légumes proposés par la nature et par nos maraîchers du coin. Donc là, je m'éclate avec ça et du coup, j'en profite pour faire de belles recettes végétales. Nous avons la ferme sauvage qui est juste derrière dans la forêt, là, à quelques centaines de mètres. peut-être. Vous avez Bénico Bio qui vient sur les marchés. Il y en a plein.
6: Green Fourchette, ça fonctionne toute l'année à Saint-Julien-en-Born. Mais est-ce qu'on est dans un mode un petit peu différent quand on est là en pleine saison estivale?
7: Oui, j'ouvre toute l'année, effectivement. Et tout cet été, du mercredi au samedi, de 9h à 14h30 et de 16h30 à 19h.
6: La cuisine, elle est presque visible quand on entre ici dans la boutique.
7: Oui, oui, on me voit cuisiner et on me voit servir. Il y a une verrière et puis la cuisine est ouverte.
6: Julie, qui est donc à Saint-Julien-en-Born, qui tient la boutique Green Fourchette, arrêtez-vous sur place, notamment du mercredi au samedi, si vous êtes de passage. Et rendez-vous donc à Saint-Julien-en-Born. Merci d'avoir été dans l'agence touriste aujourd'hui, Julie. Et puis je vous souhaite un bel été aussi.
7: Merci Bernard et bel été à tout le monde.
0: L'agence touriste de Bernard Tessier, tous les matins à cette heure-ci. Allez, bon réveil, merci d'être avec nous. 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
0: Avec vos chansons préférées, Alex Warren pour le retour de la musique, c'est Fever Dream. Dans 4 minutes, le retour de l'info. Mais juste avant, l'horoscope, ce sera avec Catherine Viguier.

0: Alex Warren avec Fever Dream, ici Gascogne, 6h28. Dans deux minutes, le retour de l'info, mais là tout de suite, l'horoscope avec Catherine Viguier. On a du sérieux pour aujourd'hui, Catherine.
1: Et de la dignité avec une lune au lion. Bélier, belle journée avec la famille comme sujet principal et votre toit, votre lieu de vie également. Taureau, vous saurez assurer avec brio au sujet d'un être cher ou de vos proches. Gémeaux, journée idéale si vous êtes en vacances, de toute façon, vous aurez l'occasion de vous changer les idées. Cancer, des possibilités de faire fructifier vos gains et le plaisir de dépenser autant que d'épargner. Lion, vous êtes sur le devant de la scène et c'est une satisfaction que d'être reconnu ou félicité. Vierge, Vénus est avec vous et vous êtes bien, bien avec vous, bien avec les autres. Balance, ce mercredi met à l'honneur votre envie de voir du monde. Si vous avez un public, une clientèle, vous allez rayonner. Scorpion, ce mercredi vous demande un sacré investissement, vous serez au rendez-vous. Sagittaire, belle journée, l'évasion, un voyage, une discussion vous apporte 1000 satisfactions. Capricorne, le monde des possessions et d'actualités matérielles, charnelles et spirituelles. Verseau, vous avez 2 jours pour régler un souci relationnel ou alors pour vous rapprocher d'un être aimé. Doux poisson, il sera bon de prendre soin de vous, de votre corps et de votre morale. Et pour nous tous, on se dit merci d'un truc qu'on a dit ou fait.
0: Catherine Viguier pour l'horoscope.
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0: Leïla dans l'info d'ici à 6h32.
3: Bon, on ira à Saint-Pierre-du-Mont, hein, dans le champ où une centaine de caravanes de gens du voyage se sont installées lundi. Elles sont reparties hier. Manon Clavry, notre reporter, a constaté les dégâts avec les agriculteurs qui possèdent le champ.
0: Et ben, on voit ça juste après le 90 secondes info. Toutes les infos en France et dans le monde. Cyril Ardoredo.
4: On n'a pas fait le match qu'on voulait faire, dit Kylian Mbappé. La défaite de la France en demi-finale de la Coupe du Monde. Les Bleus s'inclinent 2-0 face à l'Espagne et renoncent donc à une troisième étoile. L'autre demi-finale entre l'Angleterre et l'Argentine, c'est ce soir à 21h, les Français jouent samedi pour la troisième place. La plus vive consternation pour le service départemental d'incendie de secours de Seine-et-Marne, alors qu'un pompier volontaire a reconnu avoir allumé un feu près de la forêt de Fontainebleau. 4 gardes à vue sont en cours. Les flammes ont parcouru plus de 2000 hectares. 3 canadaires, 1 Dash et 2 hélicoptères bombardiers d'eau restent mobilisés aujourd'hui. Face aux incendies, 36 départements sont classés par Météo France aujourd'hui en orange pour un risque élevé. Par ailleurs, face à la canicule, il n'y a plus aucun département en alerte rouge ce matin. 69 départements sont en orange. Le vote définitif de la loi sur l'aide à mourir. Les députés ont le dernier mot aujourd'hui après le rejet par les sénateurs la semaine dernière. Texte qui doit rendre possible le suicide assisté sous certaines conditions pour des patients atteints d'une maladie incurable. La 11e étape du Tour de France. Aujourd'hui, 160 km entre Vichy dans l'Allier et Nevers dans la Nièvre. Le départ sera donné un peu avant 14h. Hier, c'est le Slovène Tadej Pogacar qui s'est imposé sur la 10e étape. Et puis que feriez-vous avec 50 millions de dollars? Un Américain a lui acheté un squelette de T-Rex, l'un des plus complets au monde, vente aux enchères hier. Une somme record pour un tel fossile. Le précédent record était d'environ 45 millions de dollars.
0: À 6h32, ici Gascogne. L'info d'ici, Leïla.
3: Eh bien, on va revenir sur ce phénomène que les Landes vivent chaque été, ces dizaines, voire centaines de caravanes qui débarquent et qui s'installent illégalement sur des terrains, dans des villes, des villages. Ces gens du voyage parcourent en fait la France et se retrouvent pour des missions évangéliques. Ce sont des fêtes religieuses. Avant-hier, 170 caravanes ont pris possession d'une prairie à Saint-Pierre-du-Mont. Les agriculteurs ont d'abord tenté de les en empêcher avant de finalement leur demander un dédommagement pour les dégâts qu'ils allaient causer. Mais les gens du voyage sont repartis le lendemain. Il n'y avait pas assez d'électricité. Notre reporter Manon Clavry était présente hier quand le couple d'agriculteurs a constaté les dégâts.
5: Alors on voit déjà les passages des voitures. En fait, toute la partie basse, là, c'était la partie sur laquelle on avait négocié qu'ils ne viennent pas. Ils devaient prendre la moitié du champ. Bon, en fin de compte, ils ont pris les 3/4. 4 par caravane, donc il y avait à peu près 680-700 personnes. L'herbe, en fait, elle était comme ça. Et ici, on est sur une prairie permanente avec des herbes qui ont mis plus de 10 ans à s'implanter. Et en fait, là, 200 caravanes, tu as une bouteille plastique, 200 caravanes qui roulent là-dessus, c'est 3 ans, 4 ans de travail pour récupérer la prairie, quoi.
6: Les plastiques, les bouts de verre, c'est une catastrophe parce que le foin, après, les vaches, elles vont manger, elles ne trient pas, quoi. Elles ont juste le museau, elles n'ont pas une fourchette, un couteau pour choisir ce qu'elles mangent. Et donc, ça veut dire qu'on va, si on ne le nettoie pas correctement, l'année prochaine, elles vont manger du plastique au lieu de manger de l'herbe.
5: Là, c'est des bouts de câbles. En fait, ils ont dû raccorder leur caravane. Là, il y a des câbles en cuivre. Typiquement, une vache, elle ingère ça. Enfin, elle peut en mourir, quoi.
6: Elle va en mourir.
5: Oui, donc ça, il faut qu'on ramasse tout ça dans le champ. Donc 5 hectares à la mer, tous les bouts de plastique là. Ça, c'est le lotier. C'est une herbe rare et dont raffolent les vaches, avec plein de vertus.
6: C'est un coût, parce qu'en fait, l'implantation, nous, on avait chiffré. Alors, déjà en semence, on doit être à 150-200 euros, plus tout le travail, plus là, la perte de. Alors, aujourd'hui, il fait chaud. On peut espérer que sur septembre, on ait des pluies. Et en septembre, on pourra refaire une seconde fauche de foin, récupérer du foin. Là, avec les caravanes qui roulent et tout, en septembre, on n'allait rien récupérer. On va aller un petit peu plus loin, là, sur là où ils ont beaucoup roulé. Vous allez voir qu'il n'y a plus d'herbe.
7: Et donc, vous avez chiffré,
6: Oui, on avait chiffré. Là, il y a la parcelle, elle fait presque 6 hectares. On avait chiffré ça à 2500 euros. Et ils ont donné 1200 euros. J'aurais dit, OK, si vous partez, je vous rends tout. On n'en parle plus. Et donc, je leur ai rendu toute la somme.
7: Vous n'avez pas eu peur d'arriver avec votre petit 4x4 et votre petit tracteur à deux face à 170 caravanes ?
6: Non, je pense qu'ils auraient été 200 armés. J'aurais essayé de passer quand même. Donc, ouais. Je pense qu'à un moment, l'adrénaline a fait que j'ai enlevé la goupille au cerveau et j'ai foncé. Il y a la pression avec le commissariat, la double voie est fermée, il faut trop construire une solution. Ah, il va y avoir un accident, c'était ça en permanence, en permanence, en permanence. Et puis des cris, des machins, une pression terrible, quoi.
7: Des cris de la part d'eux
6: Du jeune voyage. Ouais, c'est sport. C'est sport. Je suis pas habitué à ça.
3: Les 170 caravanes ont donc quitté les lieux faute d'électricité en quantité suffisante et sont installées désormais sur un terrain à Omoko, en route de Saint-Sevé, sur le site d'Agroland, terrain qui appartient au département et à la communauté de communes Chalosse-Tursan. Le département a engagé une procédure d'expulsion.
0: Leïla, dans le prochain journal à 7h.
3: Eh bien, une semaine après la mise en examen d'un animateur du centre de loisirs de Tarnos, les familles sont conviées ce soir à une réunion d'information avec notamment des psychologues, des gendarmes et des spécialistes de la petite enfance. Et puis, on va revenir aussi sur cette défaite des Bleus en demi-finale face à l'Espagne hier. Défaite logique, immense déception. On entendra Didier Deschamps, le sélectionneur des Bleus, mais aussi des Espagnols qui vivent dans les Landes et qui eux sont ravis.
0: Allez, à 6h36, des nouvelles de la météo. Pour vous dire que la vigilance canicule baisse d'un cran, on passe enfin de l'orange au jaune. Alors ça ne veut pas dire que d'un coup de baguette magique, on va plus avoir chaud aujourd'hui, puisque Météo France nous le dit qu'après quelques nuages ce matin, le soleil va briller et être bien présent jusqu'à ce soir. Côté température, les maximales aujourd'hui entre 31 et 34 degrés à l'intérieur du département. Un petit peu plus respirable le long de notre côte, puisqu'on aura de 29 à 30 degrés, ce qui représente un petit peu plus des températures de saison estivale chez nous.
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0: Et la musique qui va bien, Mylène Farmer, Libertine.

0: heure avec Libertine. Notre vétérinaire, le docteur Pierre Faber, vient nous voir dans un petit instant. On va parler certainement de la situation la plus brutale pour tous les propriétaires. Voir son chien se faire renverser par une voiture. Les bons réflexes à avoir. On en parle dans un petit instant. Il est 7h moins 20.
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0: 7h moins 20, c'est l'heure de poursuivre notre plongée dans les Landes du siècle dernier. Tout cet été, on fait l'inventaire des trésors landais de Marquez, notre écomusée de Sabre.
3: Et avec Pauline Bézina, ce matin, on parle d'un objet un peu particulier, la couronne mortuaire, un dernier hommage traditionnel des Landes.
4: L'écomusée de Marquez à Sabre regroupe une multitude d'objets anciens que nous mettons en lumière sur Ici Gascogne. Sabrina Horry, bonjour.
5: Bonjour.
4: Tu es agent à l'écomusée et j'ai devant mes yeux un objet de couleur mauve violet.
5: C'est ça.
4: Et de quoi s'agit-il exactement et à quelle époque fait-on référence ?
5: Alors, on pourrait croire que c'est un objet purement décoratif parce qu'il est assez sympa sur un mur, mais c'est une couronne mortuaire en fait, faite de perles, des perles de Venise, perles en verre. Et de fils de fer, principalement, voilà.
4: Comment on pourrait le décrire à nos auditeurs, de manière un peu plus générale ?
5: Alors, il mesure un petit peu moins d'un mètre en hauteur, d'entre 80 cm et un mètre, sur une largeur d'à peu près 60 cm. Et c'est des motifs floraux, des arabesques, souvent en forme de losange. Losange, mais stylisé. Voilà, c'est vraiment très décoratif. On dirait un petit peu une sculpture, en fait. Le fil de fer, les perles sont passées sur des fils de fer. Et ça représente donc des feuilles, des fleurs. Voilà, c'était posé sur les pierres tombales. Et c'était des décorations qui étaient vraiment plus pérennes sur les tombes.
4: Et la couleur mauve-violette, c'était un choix à l'époque?
5: Alors,
4: ou...
5: C'est la couleur qui revient le plus souvent. Mais on a aussi des couronnes mortuaires plutôt blanche, plus dans les tons noirs, on en a vu aussi avec des perles bleues dans d'autres tons, mais c'est quand même la couleur qui revient le plus souvent. Je trouve que c'était une manière un peu écologique de décorer les tombes plus qu'avec les fleurs. Moi, j'adore cet objet parce que je le trouve vraiment très joli et c'était un artisanat, qui faisait vivre beaucoup de femmes à l'époque, fin 19e. Et c'est assez perdu, je trouve ça assez dommage. D'ailleurs, on a une petite anecdote assez sympathique, c'est que quand on fait visiter les réserves, on a régulièrement des dames d'un certain âge à qui ça rappelle de bons souvenirs parce qu'elles nous racontent qu'étant petite fille, elles allaient un petit peu en cachette dans les cimetières et elles se servaient sur les couronnes mortuaires un petit peu abîmées. Elles volaient des petites perles pour faire leurs bracelets, en fait. Donc, je trouve ça sympa de connaître cette anecdote.
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0: Ici Gascogne, 6h44. Restez avec nous, le docteur Pierre Faben, dans un petit instant. Notre vétérinaire vient nous retrouver, vous nous donner tous les bons conseils, les réflexes à avoir en cas de chien renversé par une voiture. A tout de suite.
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0: Il est 7h moins le quart, le docteur Pierre Faber, notre vétérinaire avec nous. On va parler ce matin avec vous, docteur, de la hantise de tout propriétaire de chien. Le voir partir en courant et se faire brutalement heurter par une voiture. Alors, face à ce drame dans la rue, quel est le premier réflexe de secourisme, docteur ?
2: Le tout premier réflexe, comme souvent, c'est de garantir votre propre sécurité. C'est difficile, mais on ne se jette jamais au milieu du trafic. Une fois que la zone est sécurisée, il faut vous méfier de la réaction de votre chien. Sous le choc de l'impact, il est en panique totale et souffre. Même le chien le plus gentil du monde va avoir le réflexe de mordre n'importe qui va essayer de le toucher, y compris vous. Avant de le manipuler, il faut donc improviser une muselière. Prenez sa laisse ou même un lacet de chaussure, faites une boucle autour de son museau, croisez sous la mâchoire et nouez-le derrière les oreilles. C'est indispensable pour pouvoir l'examiner et le déplacer vers le trottoir sans vous faire mordre.
0: Et si après le choc, le chien semble aller bien, se lève tout seul, remue la queue, on rentre à la maison du coup ?
2: Eh ben non, c'est ce qui peut coûter la vie à votre chien. L'adrénaline sécrétée au moment de l'impact est un antidouleur naturel. Votre chien peut courir et remuer la queue alors qu'il a la rate explosée ou un poumon perforé. Les lésions invisibles sont les plus traîtres. Pendant qu'il se repose sur son tapis à la maison, il peut faire une hémorragie interne. Le signal d'alerte, ce sont en général les gencives. Soulevez sa babine si la gencive est pâle, presque blanche. Une hémorragie interne est en cours. Un pneumothorax aussi, c'est le fait d'avoir de l'air à côté des poumons, peut bloquer sa respiration des heures plus tard. Donc la règle est absolue, tout chien percuté par une voiture doit passer par la case vétérinaire dans l'heure qui suit.
0: Et si justement il est au sol, qu'il ne peut plus bouger, comment on fait pour le transporter en toute sécurité ?
2: La règle de base, c'est la manipulation en bloc. Ne le portez jamais dans vos bras comme un bébé et vous risquez de déplacer une vertèbre ou un os fracturé. Il faut improviser un brancard rigide. Trouvez une planche en bois ou à défaut, une couverture épaisse bien tendue. Faites glisser doucement votre chien dessus. Gardez-le bien au chaud car le choc fait chuter sa température corporelle. Et bien sûr, s'il saigne, comprimez la plaie avec des compresses ou un linge propre jusqu'à ce que le saignement s'arrête ou que vous arriviez à la clinique la plus proche.
0: C'est noté, merci docteur pour ces infos. 23 degrés à Rion-des-Landes, direction le marché de Morsinx pour Céline qui nous fait un petit coucou ce matin. Eh ben, coucou Céline et bon marché. 24 degrés à Soustor, c'est ce qu'a relevé pour nous Claudine. Et la bonne nouvelle, c'est que nous rétrogradons de la vigilance orange canicule à la vigilance jaune pour aujourd'hui. On aura encore chaud, hein, oui, pas d'un coup de baguette magique qu'on va avoir frais. 31 à 34 degrés quand même attendu sous le soleil cet après-midi à l'intérieur du département et 29 à 30 au bord de l'eau. Mais bon, voilà, vigilance jaune pour aujourd'hui. Jimmy Cliff pour la musique We All Are One.

0: Jimmy Cliff pour la musique ensoleillée. Dans un petit instant, les murs porteurs pour le retour de la musique. Ce sera avec Florent Pagny. C'est Gascogne, il est 6h52. L'heure des 3 plus d'Ici Gascogne, ces petites infos qu'on a pour vous Ici Gascogne tous les jours à vos côtés. On commence par un rendez-vous pour ce week-end, Leïla.
1: Oui, matinée pour redécouvrir les gestes du gémage, ce geste pour récolter la résine de nos pins. Ça se passe samedi matin à Buglose de 8h30 à midi et c'est proposé par l'association J'aime la forêt au programme visite d'une parcelle expérimentale route de l'Aluc.
0: Ouais, et pour participer, vous pouvez réserver votre place au 06 83 40 44 61 06 83 40 44 61. Attire encore une idée sortie pour vous. Notez que tous les jeudis soirs, un marché nocturne est proposé à Lenx pendant tout cet été. Le prochain, c'est donc demain soir, puisque c'est jeudi. Ce marché qui réunit des producteurs locaux et des créateurs. Rendez-vous sous les halles de Lenx entre 19h et 23h.
1: Les impôts ouvrent une permanence à Aire-sur-la-Dour. La direction des finances publiques des Landes a mis en place un accueil fiscal de proximité. C'est tous les vendredis à l'espace France Service. Un agent des finances publiques est là pour vous aider à répondre à vos questions.
0: Et donc la prochaine permanence, c'est ce vendredi 17 juillet. Attention, il faut prendre rendez-vous pour être reçu par cet agent des finances publiques. Ça se passe pour la prise de rendez-vous au 05 58 71 61 65. 05 58 71 61 65. Si vous n'avez pas eu le temps de noter tous les numéros qu'on vous a donnés dans ces 3 plus, bah vous devez demander à Nathalie tout simplement au 05 58 46 50 50. Et les murs porteurs, c'est le retour de la musique. Ici Gascogne, vos chansons préférées toute la journée. C'est Florent Pagny.

Les murs porteurs, Florent Pagny, c'est Gascogne dans 3 minutes. C'est le retour de l'info à 7h, toute l'actu, le journal avec Leïla Benjelloun. Mais auparavant, avec Fred Ballard et ses humoristes dans l'humour en tube ce matin, on va parler de vieillir en couple, de vieillir ensemble. Parfois, on aime l'image du couple qui vit telle ou telle noce de diamant, d'or ou autre. Mais est-ce que c'est vraiment le rêve pour les couples de vieillir ensemble? Ben, on va voir ça avec nos humoristes. Bougez pas.

0: Le problème, c'est que vous avez le même âge que lui.
1: Ben oui, c'est tout le problème quand on vieillit avec quelqu'un dans son lit. Hein. Le réveil n'est pas toujours très glamour. Mais bon, avec un peu d'amour et beaucoup d'humour, on peut se lamenter en se marrant.
0: Où est le jeune homme couillu, testostéroné, chevelu, alors que maintenant il ressemble à Maître Yoda? Aujourd'hui, l'homme de votre vie est beaucoup plus souvent à la maison. Il a moins de choses à faire. Alors il traîne. Vous le croisez sur le balcon, dans le salon, dans la salle à manger. Moi, je vais finir par le mettre en centre aéré. Allez!
1: Mais quelle bonne idée de Chantal là-dessous. Un centre aéré pour retraités désœuvrés, ça ferait des vacances à leur moitié hyperactive. Quant à l'énerve en plotte, fais-le jouer à la belote. Et pour savoir si on est vraiment rentré dans la senior attitude, il y a un indicateur qui ne trompe pas.
2: C'est quand tu mets des fringues dégueulasses, mais que t'en as rien à foutre parce que c'est confortable. Hé, hey, Chantal! Mon Dieu, t'aurais pu me repasser mon pantacourt quand même! Tu sais pas que c'est que j'ai foutu mes crocs? Hein? Je sais bien qu'on va en boîte, mais j'ai jamais mis mes crocs en boîte comme ça. Quand je danse, j'ai pas les mollets qui gonflent. Chantal, ce soir on sort, oublie pas ta polaire.
1: Ah, c'est vrai que le look pantacourt, crocs et polaire pour aller guincher, c'est un signe, hein. Quand le confort prime sur l'apparence, c'est qu'on commence à avoir du mal à faire le grand écart et qu'on fait partie de la race des seniors. Celle qui n'a pas fini de nous faire marrer.
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3: Ici Gascogne, première sur l'actu locale dans les Landes. Il est 7h. Le journal, Laïla Benjelloun.
5: Le département des Landes engage une procédure d'expulsion après l'installation de 170 caravanes sur le terrain d'Agroland à Omoco. C'est en bordure de la 2x2 voies, la route de Saint-Sevé. Il s'agit en fait des gens du voyage qui avaient débarqué lundi dans un champ de Saint-Pierre-du-Mont. Ils sont repartis hier matin car il n'y avait pas assez d'électricité pour tout le monde. 24 heures d'occupation qui ne sont pas sans répercussions, sans conséquences pour les agriculteurs et propriétaires de la prairie Manon Clavry.
6: À l'arrivée sur la parcelle, on croise les camions bleus Enedis.
7: Les gens d'Enedis ont changé le transport parce qu'ils s'étaient branchés en direct et en fait ça sollicitait tellement d'électricité que ça fait griller le transport.
6: Patricia Beaumont, l'exploitante, leur a apporté un peu d'eau et elle est aussi venue avec son mari Jean-Luc ramasser les déchets que les occupants ont laissés sur cette prairie de 6 hectares dans laquelle ils font du foin.
8: Plastique, fer et alu, là, ça c'est cata parce qu'en fait ça va se retrouver dans la panse de la vache, ça va venir percer et ça va faire un ulcère et la vache va mourir.
7: Il faut passer au crible tout le champ. Parce que là, vous voyez, on est passé à côté, on était à 2 mètres, on ne se serait pas arrêté pour discuter, on ne le voyait pas, quoi.
6: Les roues des caravanes ont aussi détruit l'herbe sur la moitié du champ. Pas d'herbe, pas de foin. Et en plus de ça, Jean-Luc et Patricia ont peur de perdre des aides de la PAC de l'Europe à cause de cette installation.
8: Toutes les semaines, il y a des satellites qui passent, qui prennent des photos de toutes les parcelles. C'est une prairie, donc ça doit avoir de l'herbe, des bottes de foin, mais rien d'autre. Pas des caravanes, quoi. Et donc, si le satellite passe, il va mettre la parcelle en rouge. On a un retrait sur les aides de PAC. Nous, les aides de PAC, c'est à peu près 30 000 euros. On vit que de ça. Hein.
6: Là-dessus, le préfet s'est engagé à être vigilant à ce qu'ils ne perdent pas ses aides.
5: Les 170 caravanes sont donc désormais installées à Omoco, hein, sur le site d'Agroland, pour une durée de 15 jours, selon le maire. Et face à cette situation, certains élus n'hésitent pas à être radicaux. Le maire de Bias, Julien Biremont, est parvenu hier à faire partir les caravanes qui venaient de s'installer juste à côté du boulodrome de ce village du Nord des Landes. Il a coupé l'eau et l'électricité. Il leur a demandé d'aller au camping municipal comme n'importe quel vacancier. Et dans le même temps, il a demandé à la gendarmerie de verbaliser chaque matin et jusqu'à leur départ toutes les voitures et toutes les caravanes. Quelques heures plus tard, tout le monde repartait.
3: Près de 50 hectares de pères sont partis en fumée hier à Sorre, dans le Nord des Landes.
5: 135 pompiers aidés d'une soixantaine de véhicules ont lutté tout l'après-midi et le début de soirée contre un incendie en bordure de la route de Trinsac, la RD45. Un avion Dash et un hélicoptère Puma ont été déployés sur place. Ils ont effectué 7 largages. Le feu a finalement été fixé en début de soirée. Il a parcouru 47 hectares de pins de 20 ans. Les feux de Fontainebleau sont eux aussi fixés. 2000 hectares de végétation ont été détruits par les flammes dans cette forêt et véritable poumon vert de la région parisienne. L'un de ces feux a été allumé par un pompier volontaire. Il a reconnu les faits en garde à vue. Un jeune homme de 19 ans a par ailleurs avoué avoir accidentellement mis le feu en jetant son mégot de cigarette. On respire un peu mieux ce matin. Les Landes sont repassées en vigilance jaune canicule jusqu'à 34 degrés aujourd'hui prévu par Météo France. 28 à 32 demain au niveau national. Il n'y a plus aucun département en rouge canicule.

0: Après le choc, comment accompagner les familles ?
1: Une semaine après la mise en examen d'un animateur du centre de loisirs de Tarnos pour viol et agression sexuelle, la commune organise une réunion à destination des parents dont les enfants fréquentent le centre de loisirs. Les victimes ont 3 et 4 ans. 6 plaintes ont été déposées auprès des gendarmes. Et l'objectif de la réunion de ce soir, c'est de soutenir les familles, de répondre aux inquiétudes de tous les parents à Alia Doukali.
2: Ce sera un temps d'écoute et d'échange. Dans son communiqué, le maire de Tarnos reconnaît les inquiétudes des familles et leur besoin d'être accompagnés dans cette épreuve. Alors de nombreuses ressources ont été mobilisées. Des spécialistes de l'enfance, des psychologues, des gendarmes ou encore des associations d'aide aux victimes seront présentes pour échanger avec les parents. Ils présenteront les dispositifs d'accompagnement mis en place et seront disponibles pour répondre aux questions, que ce soit sur les conséquences psychologiques de cette affaire, sur les démarches judiciaires ou encore sur la manière d'aborder le sujet avec leurs enfants. Cette réunion est d'ailleurs organisée sans les enfants, notamment pour éviter de gêner l'enquête. Alors que les auditions des jeunes victimes se poursuivent, les enquêteurs spécialisés recueillent actuellement la parole des enfants. La mairie de Tarnos précise d'ailleurs qu'aucune nouvelle information ne sera communiquée sur l'enquête lors de cette réunion.
1: Et l'animateur du centre de loisirs de Tarnos qui a été mis en examen est âgé d'une trentaine d'années. Il a été placé en détention provisoire. Les clients passaient commande sur Snapchat. Ils étaient livrés à domicile, un peu sur le principe d'Uber Eats. La police de Dax a démantelé un trafic de drogue, de la cocaïne essentiellement. Après plusieurs mois d'enquête et de filature, 6 personnes ont été interpellées à Dax et Saint-Paul-et-Dax le 30 juin dernier. On l'a appris qu'hier, les détails, c'est à lire sur ici.fr.
0: L'immense espoir s'est transformé en énorme désillusion hier soir à Dallas.
1: La France est éliminée du mondial de football après sa défaite 2-0 face à l'Espagne. Un non-match pour les Bleus qui ont été dominés dans tous les secteurs de jeu. Didier Deschamps, le sélectionneur tricolore, reconnaît la supériorité des Espagnols sur des joueurs français bien en dessous de ce qu'il espérait.
3: Évidemment que cette équipe d'Espagne est forte, elle l'a prouvé. Et nous, on a été un peu en dessous. On a commis plus d'erreurs techniques que ce qu'on avait fait jusqu'à maintenant. Et certainement aussi, avec même si je pensais que l'ensemble du groupe avait bien récupéré, on était un temps en dessous. Mais on sait la capacité qu'a cette équipe d'Espagne. Et pour pouvoir espérer plus, il fallait qu'on soit au maximum. Mais on ne l'a pas été, malheureusement. Donc ça nous amène à une énorme déception, même s'il y a eu, encore une fois, des décisions pour le moins discutables. Il faut accepter la défaite et féliciter cette équipe d'Espagne. C'est le football de très haut niveau.
1: Une énorme désillusion, une énorme déception pour les supporters français. Une joie immense, en revanche, pour les Espagnols. À l'image de Sayra et Rodrigo, ce couple est installé dans les Landes. Il a suivi le match avec des amis français. Et au coup de sifflet final, Sayra et Rodrigo ont sauté dans la piscine.
4: Oui, c'était un bon match. C'est le résultat qui devait arriver, c'était le plus juste. On a bien joué, on a gardé la balle et on a eu plein de cases et on a fait les jeux qu'on fait d'habitude. Et ça a marché. On savait qu'on allait garder la balle. Et voilà, les Français, ils ont fait que courir derrière la balle. Et ils savaient qu'il y a Mbappé et il n'a pas fait grand-chose. Là, à la finale, on va voir les Anglais ou les Argentins. Mais parce que les plus durs, c'était les Français, on les a battus, alors là, c'est bon. On est parti pour la troisième étoile. Deuxième étoile.
1: Deuxième. Et la Roja connaîtra son adversaire pour la finale ce soir, à l'issue du match Angleterre-Argentine qui débute à 21h. Allez, un dernier mot pour vous dire que tout à l'heure, dans l'info d'ici, à 7h32, on vous amène dans la meilleure boulangerie de France. Un reportage chez les Intrépides à Rivière-Sassé-Gourbi, un peu plus d'un mois après le trophée. Fait décerner par l'émission d'M6. Alors, être sacré meilleure boulangerie de France, qu'est-ce que ça change? On a posé la question à Timothée et Baptiste. Rendez-vous à 7h32.
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1: La météo, Jérôme, on respire un petit peu plus aujourd'hui.
0: Oui, nous sommes passés de vigilance orange à vigilance jaune pour la canicule. Alors, on aura quand même chaud aujourd'hui, oui. Après quelques nuages ce matin, assez discret. La journée se déroule sous un franc soleil avec des maximales annoncées entre 31 et 34 degrés à l'intérieur du département, 29 à 30 degrés au bord de l'eau.
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0: Et la musique de France Gall, tout pour la musique.

0: pour la musique. France Gall, ici Gascogne, il est 7h12.
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0: Dans un petit instant, mon œil dans le rétro, on revient sur ce qui a fait l'actu les 6 derniers mois avec Gérald Roux. On parlera cinéma et longueur des films ce matin dans ce rétro de mon œil. Mais là tout de suite, on joue. C'est la grande feria du cadeau à gagner, Leïla.
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0: Oui, la boucherie La Case, c'est l'adresse des gourmands boulevard Jacques Duclos à Tarnos. Une boucherie qui propose un large choix de viande sélectionnée avec soin, de charcuterie maison, un service traiteur pour toutes les occasions. Et cet été, notez que l'équipe vous reçoit 7 jours sur 7. 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Ne bougez pas, mon œil dans le rétro arrive, l'édito d'ici Gascogne dans moins d'une minute.
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0: Allez, à 7h15, c'est mon œil dans le rétro avec Gérald Roux. Tout cet été, on se retourne sur ce qui a marqué l'actu depuis le début d'année. Et ce matin, cette enquête qui révèle que les étudiants en cinéma n'arrivent même pas à regarder un film en entier, Gérald.
7: On savait déjà que les jeunes lisent de moins en moins, les adultes aussi d'ailleurs, car ils sont tous attirés irrésistiblement par leur téléphone. Mais là, en février, un journal américain, dit Atlantic, nous apprenait que c'est aussi le cinéma qui souffre de l'effritement de notre attention, au point que les étudiants en cinéma, censés être passionnés par le 7e art, décrochent très rapidement en regardant un film. Leurs profs s'en sont aperçus complètement dépités. Pour commencer, lors des projections, les étudiants américains ne peuvent s'empêcher de jeter des petits coups d'œil réguliers sur leur smartphone. Ensuite, quand on leur donne des films à regarder en streaming, sur le site de la fac, les profs s'aperçoivent que seule la moitié des élèves ont lancé le film et que seulement 20% sont allés jusqu'au bout. Regarder un film en entier, mais quelle tannée ! Et même tout simplement aller au ciné. Presque une punition. Récemment, l'acteur américain Ben Affleck racontait qu'il ramait pour embarquer ses enfants dans une salle. 2 heures dans le noir, sans rien d'autre, mais quel ennui ! Après, on ne sait pas ce que Ben Affleck leur a proposé. Peut-être le film Oppenheimer, 3 heures, ou Babylone, 3h09, autant dire un marathon pour la jeune génération. Alors pour s'adapter à nos cerveaux très sollicités, de moins en moins concentrés, le cinéma innove. Par exemple, Netflix conseille à ses réalisateurs de faire répéter plusieurs fois l'intrigue à leur personnage, histoire de bien faire rentrer le scénario dans la tête du spectateur. Vous imaginez le dialogue. Chérie, il y a un tueur dans le jardin, il faut se cacher. 3 minutes après, chérie, il y a un tueur derrière la balançoire, il faut vraiment se planquer. Autre technique pour captiver le public, celle des explosions rapides. On les fait arriver dès les 5 premières minutes du film pour être plus efficace. Enfin, il y a l'arme ultime, des fictions de 3 minutes. Aux États-Unis, on les appelle les verticales, car ça se regarde sur son téléphone en position verticale. En Chine, on dit aussi danzhu, des histoires à l'eau de rose, avec des titres comme « Il m'a trahi, donc j'ai épousé son oncle ». Les premiers épisodes se regardent gratuitement, ensuite la plateforme vous fait payer. Ça ne coûte vraiment pas cher à fabriquer, et ça rapporte déjà des milliards.
0: Merci Gérald. L'édito d'ici Gascogne, mon œil dans le rétro. Malgré tout, c'est au cinéma que vous serez peut-être bien aujourd'hui pour rester au frais, puisque Météo France prévoit encore 34 degrés. Alors certes, on est rétrogradé de la vigilance orange à la vigilance jaune canicule, mais on aura quand même chaud, alors peut-être aller faire un petit tour au cinéma. Alors, pas encore 34 degrés à l'heure actuelle, mais 23 degrés, nous dit Kiki sur Agetmo. Le ciel est gris et couvert. Stéphanie également a un ciel nuageux sur Messange avec 23 degrés 8. Quant à Nadine, elle a 23 degrés au Moon à Mont-de-Marsan, avec une nuit très chaude malgré une petite pichade, orageuse pendant la nuit. Ça devient épuisant. Allez Nadine, courage, on est avec vous. Et la musique qui va bien également au saut du lit avec Survivor, Eye of the Tiger, juste avant de jouer à la Grande Feria.

0: L'œil du tigre, Survivor, ici Gascogne, il est 7h20.
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0: À gagner un bon cadeau pour aller déguster les bons produits de la boucherie La Case à Tarnos. Nathalie est avec nous pour jouer à Tarnos, justement. Bonjour Nathalie.
3: Bonjour Nathalie.
4: Oui, bonjour.
0: Ravi de vous accueillir. C'est la première fois que vous jouez avec nous, Nathalie, donc encore plus content de vous accueillir à bord. Vous êtes en vacances, vacances jusqu'à quand, Nathalie, du coup ?
4: Jusqu'à fin août.
0: Oh, ça va, tranquille. Vous avez le temps d'en profiter. Magnifique. La boucherie La Case, comme vous êtes à Tarnos, j'imagine que vous connaissez un petit peu.
4: Oui, je connais, oui.
0: Boulevard Jacques Duclos à Tarnos, boucherie La Case, qui propose un large choix de viandes sélectionnées, de charcuterie maison. Il y a même un service traiteur pour toutes les occasions. C'est ouvert 7 jours sur 7, justement pendant ses vacances. Et pour repartir avec ce bon cadeau ce matin, on a joué avec notre duo de Sono dans la rue de notre grande feria. Deux beaux dégâts qui se font face et qui diffusent cette musique. Alors, il y avait deux titres mélangés. Qu'avez-vous reconnu, Nathalie ?
4: Alors, j'ai reconnu « Où sont les femmes ?» de Patrick Juvet.
0: Mais oui ! Patrick Juvet, « Où sont les femmes ?» qui faisait face à la bodega de l'autre côté de la rue, qui diffusait « Partenaire particulier ». C'est une très bonne réponse, Nathalie. Je suis ravi de vous offrir votre bon cadeau. Vous irez vous régaler aux frais de la princesse du côté de la boucherie La Case à Tarnos. Et puis j'en profite pour vous souhaiter du coup de belles vacances.
4: Merci beaucoup.
0: Merci de vous réveiller avec nous, Nathalie, et belle journée.
4: Merci à vous aussi. Très belle journée. Allez, prenez soin de vous.
0: 7h22, au revoir. 7h22, l'heure de l'écho d'ici en été. Oui, même en été, on met en avant les entreprises de chez nous.
3: Et ce matin, avec vous, Thomas Ribas, on s'habille à la mode de chez nous.
5: Une marque de vêtements créée à Hossegor, c'est Chipiron. Bonjour Damien Marly.
6: Oui, bonjour tout le monde.
5: Vous êtes le cofondateur de la marque. C'est une affaire familiale qui propose entre autres des t-shirts, des casquettes, des vestes, des shorts, des sweats. J'en passe des meilleurs, des bijoux aussi. Alors pourquoi d'ailleurs avoir choisi comme nom Chipiron ?
6: On cherchait un nom qui rappelle un peu le sud-ouest, nos origines, qui est un petit côté un peu sympa, un rapport à la mer, à l'océan. Et Chipiron m'est venu une nuit comme ça d'un coup dans mes rêves, et j'ai tout de suite su que c'était ça le nom que je voulais donner à la marque, de par ce que ça évoque comme animal.
5: Et c'est le surf, vous, Damien, qui vous a mené à monter votre affaire. En fait, c'est parti de quoi ?
6: Mais comme tout surfeur, au bout d'un moment, j'ai voulu fabriquer mes planches de surf. Donc j'ai commencé à faire mes planches, et donc j'ai amené ce nom Chipiron sur les planches de surf. Et de fil en aiguille, ma femme m'a rejoint et on a développé une gamme de textiles tout autour de cet univers-là.
5: Et aujourd'hui, que représente la partie surf dans votre activité ?
6: Alors la partie surf, elle est toujours présente, mais ce n'est pas la plus grosse partie de l'activité. Je pense qu'on doit avoir 15 à 20% du chiffre d'affaires qui est sur les planches de surf. Le reste se fait sur la partie textile et la marque en général.
5: Donc textile, marque et surf. Donc une activité très diversifiée. Pour quelles raisons ? C'est parce que la demande est forte ou alors c'est pour d'autres raisons ?
6: Bon, c'est surtout l'envie de créer des choses. Et puis que le public aussi réponde présent à ce qu'on propose. Donc ça motive, ça donne envie de faire d'autres choses, d'aller plus loin, de créer des produits qui peuvent faire sourire les gens, donner un petit peu, faire rêver aussi de par l'image qu'on essaie de renvoyer.
5: Alors des t-shirts, des casquettes, des vestes, des shorts, des chaussettes. Avec l'été, quels sont les articles qui ont le plus de succès avec la marque Chipiron ?
6: Nous, notre article phare, ça reste le t-shirt. On a des produits en coton bio avec des messages assez forts, des dessins avec toujours une petite note d'humour un peu décalé. C'est ça qui cartonne tout l'été, quoi.
5: Quel genre de message ?
6: On a des genres de messages où on va plus prôner l'amour des petites vagues, alors que tout le monde dans l'industrie va dire qu'il faut surfer des grosses vagues. Donc prendre un petit peu tout à contre-pied. On a un message qui marche fort, qui est « Don't be a mouton, be a chipiron ». Donc sortir un petit peu des sentiers battus, être un peu différent, quoi.
5: Et quand justement les nouveaux qui découvrent la marque vous interpellent au sujet de Chipiron, comment ils réagissent vis-à-vis de votre nom ?
6: Ah ben alors, il y en a qui connaissent pas le Chipiron, faut expliquer ce qu'est un Chipiron, que c'est un peu la pêche que l'on a à la sortie du port à Cabreton. Mais il suffit qu'ils passent une semaine de vacances dans le sud-ouest, ils voient des Chipirons partout dans les cartes du restaurant. C'est un plat qui est apprécié, donc ça... C'est assez vite compris, quoi.
5: Et c'est une bonne pub pour vous, finalement, les cartes de restaurant.
6: Les cartes de restaurant, est-ce que c'est une bonne pub pour moi? Je ne sais pas. En tout cas, ça, notre nom, il résonne, quoi. Les gens, ils le voient une fois, ils le voient deux fois, trois fois, ils le voient toute la semaine, en fait.
5: Chipiron, donc, votre marque créée à Hossegor, Damien Marly. Merci d'avoir été avec nous.
6: Merci à vous.
0: Et Thomas Riba, merci pour cette belle découverte de cette marque de chez nous, Made in Hossegor, Chipiron. Allez, réveillez-vous tout tranquillement, ici Gascogne. Vos chansons préférées toute la journée avec Boulevard Désert et Bruxelles. Dans 4 minutes, c'est le retour de l'info à 7h30.

0: Boulevard des Airs avec Bruxelles, ici Gascogne, dans une minute, c'est le retour de l'info à la demi.
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0: Oui, et l'été, c'est 34 degrés pour cet après-midi, nous dit Météo France, et nous passons de vigilance orange à jaune canicule. Voilà quand même une bonne nouvelle. Dans l'info d'ici à 7h32, Laïla.
4: Eh bien, on va voir la meilleure boulangerie de France. Elle est dans les Landes, un mois et demi après le trophée dans l'émission d'M6. On se demande ce qui a changé à Rivière Sassé Gourbis aux Intrépides.
0: On voit ça juste après le 90 secondes d'info. Cyril Ardo-Redon.
5: Les Bleus manquent leur rendez-vous avec l'histoire et s'inclinent 2-0 en demi-finale de la Coupe du Monde face à l'Espagne. Ils joueront samedi pour la troisième place. L'autre demi-finale, c'est ce soir entre l'Angleterre et l'Argentine. Encore des jours, voire des semaines de lutte, mais les deux feux en forêt de Fontainebleau sont fixés. 2000 hectares ont été parcourus, jusqu'à 800 pompiers mobilisés. 4 gardes à vue sont en cours ce matin, dont celle d'un pompier volontaire qui a reconnu avoir allumé un feu. Dans ce contexte, Météo France place aujourd'hui 36 départements en orange pour un risque élevé de feux de forêt. La canicule, elle, perd peu à peu du terrain. Plus aucun département en alerte rouge ce matin. 69 départements restent tout de même en orange. Un adolescent jugé dès aujourd'hui devant le tribunal pour enfants de Chaumont en Haute-Marne pour le meurtre d'une surveillante de son collège il y a plus d'un an. Procès à huis clos car il avait 14 ans au moment des faits. Geste sans réel motif, il avait expliqué en garde à vue ne pas supporter le comportement des surveillants en général. Le vote définitif de la loi sur l'aide à mourir. Les députés ont le dernier mot aujourd'hui après le rejet par les sénateurs la semaine dernière. Texte qui doit rendre possible le suicide assisté sous certaines conditions pour des patients atteints d'une maladie incurable. Le Tour de France place aujourd'hui à la 11e étape. 160 km entre Vichy dans l'Allier et Nevers dans la Nièvre. Le départ sera donné un peu avant 14h. Hier, c'est le Slovène Tadej Pogacar qui s'est imposé sur la 10e étape.
0: Ici Gascogne, 7h32, l'info d'ici, Leïla, on part du côté de la meilleure boulangerie de France qui est chez nous, dans les Landes.
4: Oui, on pousse la porte des Intrépides à Rivière-Sassé-Gourbis, un village de 1400 habitants entre Saint-Paul-et-Dax et Saint-Jour-de-Marenne. Le 29 mai, Baptiste Desplacés et Timothée Thierry décrochaient à la télé hein, sur M6 le trophée de la meilleure boulangerie de France dans l'émission du même nom. 265 boulangeries de tout le pays étaient en lice. Alors, un mois et demi après le sacre, qu'est-ce que ça a changé? Ou est-ce que ça a changé quelque chose? Marion Dambiel-Arribagé s'est rendue sur place.
6: Bonjour. Qu'est-ce qui vous ferait plaisir?
7: Le trophée de la meilleure boulangerie de France trône sur un présentoir entre la vitrine des pains et celle des pâtisseries. Une récompense bien méritée pour Annabelle, fidèle cliente.
8: Parce qu'ils innovent, ils sont très bons. C'est très élégant, je trouve, dans leur présentation. Et leurs pâtisseries sont excellentes. Il n'y a pas photo par rapport à d'autres boulangeries. Et puis, ils sont hyper sympas, dynamiques. Pour moi, c'est totalement mérité.
7: Bruno, lui, vient d'un village voisin. Il n'hésite pas à faire quelques kilomètres pour venir acheter son pain et ses pâtisseries ici.
9: La vraie boulangerie comme dans le temps quoi. Là j'ai 6 kilomètres pour venir, je fais 6 kilomètres et voilà. Au moins on a de la bonne qualité. Voilà, parce que c'est quand même maintenant relativement rare. Moi je suis épicurien, donc la boulangerie, le pain, j'ai tout goûté. Les pâtisseries pareil, franchement j'ai rien à dire, hein, rien à dire.
7: La boulangerie peut compter sur une clientèle locale de fidèles, mais l'émission d'M6 lui a indéniablement apporté un gros coup de pub et de nouveaux clients, reconnaît Baptiste Desplacés, c'est l'un des deux associés.
10: Il y a eu vraiment ce pic après l'émission pendant 2 semaines où c'était impressionnant. Vraiment, il y avait la queue, c'était génial. Hein. C'était trop beau et puis même les gens donc trop heureux, trop curieux. Des photos, on a fait que prendre des photos avec le trophée, avec les gens. C'était vraiment, on s'est senti des mini-stars, quoi. C'était génial. Et du coup, maintenant, il y a vraiment ce côté qui stagne où on a, 10% de chiffre d'affaires à peu près en plus qu'avant l'émission. Ouais. Donc, c'est génial.
7: Mais il a aussi fallu s'adapter et proposer en magasin les mêmes pains et pâtisseries qu'à l'écran.
10: On a vraiment refait en fait ce qu'il y avait lors de la finale parce que le jury nous avait prévenu. Le jury nous a dit attention, les gens vont vouloir ce qu'ils ont vu à la télé. Donc voilà, on a fait la tarte citron cardamone. Alors celle-là, elle fonctionne du tonnerre. C'est impressionnant. Les retours sont géniaux. Et on a aussi le pain de l'émission, de la finale. Enfin voilà, on a vraiment beaucoup de choses de la finale. Ouais.
7: Baptiste et Timothée ont repris la boulangerie à leur compte il y a un an et demi. Mais avant cela, ils ont fait leur classe pendant des années dans des maisons prestigieuses. Ce trophée, c'est donc la récompense de longues années d'investissement.
10: Ça fait 10 ans qu'on est pâtissier. Et moi, ça fait 10 ans que je sacrifie mes amis, ma famille, où j'ai tout sacrifié de façon pour ce métier. Donc en fait, ça vient couronner énormément de choses. Timothée, c'est pareil. Il est parti loin de ses parents, de sa famille, enfin voilà, de ses amis. Donc en fait, ça vient plutôt concrétiser énormément de sacrifices. Voilà. Quand on est passionné, le seul but, c'est de faire plaisir aux autres. Hein. On fait de la pâtisserie pour faire plaisir aux autres. Ce qu'on veut, nous, c'est que les gens ils partagent un moment à table avec nos gâteaux. Enfin voilà, c'est vraiment le but.
7: Les deux associés se cherchent déjà un nouveau défi. Après Rivière-Sas et Gourbi, des boutiques Adax et Egas, ils cherchent actuellement à ouvrir un quatrième point de vente dans le département.
4: Et le trophée, hein, vous pouvez le voir en photo sur ici.fr. Moi, il me tarde de goûter la tarte citron cardamone. Et vous, Jérôme ?
0: Bah oui, ça peut être sympa, ça. Et ils cherchent un endroit pour s'installer. Vous avez pas un petit morceau.
4: On a un local vide à côté de la radio, non ?
0: On peut trouver un local pas loin de chez nous, là, pour avoir une adresse. Bon, très bien. Leïla, prochain rendez-vous avec les infos, c'est à 8h, le journal.
4: Oui, bah c'est moins réjouissant, hein, puisqu'on va revenir avec sur la défaite des Bleus hier soir en demi-finale. On entendra l'énorme déception, la frustration des supporters landais. Le centre-ville de Mont-de-Marsan s'est vidé en quelques minutes après le coup de sifflet final. Et puis, on sera aussi à Dallas, hein, avec nos envoyés spéciaux.
0: Allez, des nouvelles de la météo à 7h36. Pour vous dire, et ça quand même c'est une bonne nouvelle, nous rétrogradons enfin de la vigilance orange canicule à la vigilance jaune. Alors ça ne veut pas dire qu'on va avoir d'un coup beaucoup plus frais, non, puisque Météo France va quand même être 31 à 34 degrés pour cet après-midi et du soleil très vite. Vous avez peut-être eu un petit coup de tonnerre cette nuit par endroit et quelques gouttes de pluie. Bon, c'était vraiment pour rigoler, ça n'a pas vraiment rafraîchi l'atmosphère. Ce matin, du coup, par endroit.
4: Pour rigoler, c'est bien tombé quand même. Hein.
0: Oui, c'est bien tombé, mais enfin de là à dire que ce matin on a beaucoup plus frais, on n'a pas exagéré.
4: Ah non, mais je veux dire, c'est.
0: Oui, ça a bien plu, ouais.
4: Enfin, ça faisait du bruit sur les Velux.
0: Oui, ça voilà. Vous a réveillé, ma pauvre Leïla. Oh là là, mon Dieu.
4: Je suis allée tout fermer, hein, qu'est-ce que vous croyez ? Oh là là !
0: Quelle vie ! Mais que fait votre homme ? Il ronflait pendant que vous étiez en train de tout régler, les problèmes de la maison.
4: Je ne vais pas vous raconter ma vie non plus.
0: C'est terrible. Bon, alors, donc, je disais, ce matin, donc, parfois un petit peu de ciel de traîne, de nuages, mais rien de bien significatif. Très vite, le soleil arrive ce matin et brille cet après-midi. Donc, je vous le disais, 34 degrés attendus sur le front de mer, 29 à 30 degrés, un petit peu plus respirable au bord de l'eau sur notre côte.
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0: Et Michael Jackson pour la musique, c'est Billie Jean.

0: Billie Jean, Michael Jackson, ici Gascogne, un petit peu plus de 8h moins vert.
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0: L'heure de parler du Tour de France. Oui, ici, radio officielle partenaire du Tour de France. Il poursuit son chemin. Départ de Vichy, direction Nevers aujourd'hui pour les coureurs. Alors, tout ce qu'il faut savoir sur cette 11e étape, c'est tout de suite avec le directeur du Tour, Christian Prudhomme et Emmanuel Collardet.
3: Bonjour Christian Prudhomme.
4: Bonjour.
3: Aujourd'hui, on quitte les volcans d'Auvergne pour rejoindre les plaines de la Nièvre. Un peu de répit donc pour les coureurs. Est-ce qu'on peut récupérer sur une étape pour autant comme celle d'aujourd'hui ?
4: Récupérer quand on est dans le peloton, oui, quand on reste à l'abri du peloton pour un favori du Tour de France, oui, sans aucun doute, ce sera une chance pour les sprinteurs à nouveau, avec une étape qui va tout droit vers le nord de Vichy à Nevers. Vichy qui n'a plus vu le Tour de France en départ ou arrivée d'étape depuis Faustocopie. La dernière fois c'était 1952 jusqu'à Nevers. Alors là c'était il y a longtemps aussi, mais moins longtemps quand même. C'était pour le centenaire du Tour en 2003.
3: Et c'était un certain Alessandro Petacchi qui s'était imposé. On peut s'attendre à un scénario du même type.
4: Oui, la logique d'un sprinteur dominant, c'était Petacchi à l'époque. Donc qui devrait se reproduire en effet à Nevers dans la Nièvre cet après-midi.
3: Alors quand même avant ça, il y a la traversée de l'Allier puis de la Nièvre. Quelques possibilités peut-être, pour tenter de fausser compagnie au peloton ?
4: Il y a toujours des possibilités, mais les équipes de sprinteurs devraient cadenasser la course pour faire en sorte que l'un des leurs puisse gagner aujourd'hui et demain, puisqu'ensuite ce sera le temps des vaches maigres pour les sprinteurs.
3: Ouais. Et justement, une étape comme celle-ci, donc, qui semble effectivement promise aux sprinteurs, c'est important pour la rythmique du Tour.
4: Oui, c'est important, c'est capital. Vous savez, autrefois, il y avait parfois jusqu'à 4 ou 5 étapes consécutives réservées aux sprinteurs. Aujourd'hui, elles sont disséminées. Je dis souvent que le dogme, c'est qu'il n'y a pas de dogme. Mais malgré tout, on est quand même sur cette règle de 2 sprints consécutifs au maximum. Après, tout est possible. Souvenez-vous, l'année dernière, de Mathieu Van Der Poel parti avec un de ses équipiers pour une échappée de 150 ou 160 km, rattrapé au dernier moment. Donc, il y a toujours une possibilité, naturellement, qu'une échappée aille au bout. Mais bon, il y a quand même beaucoup plus de chances, évidemment, pour qu'un sprint ait lieu cet après-midi à 9h.
3: Il y a toujours du suspense, évidemment, sur la route du Tour. Très belle journée à vous,
4: merci.
3: Christian Prudhomme.
0: Et le Tour de France, à suivre, bien entendu, cet après-midi, avec tous nos envoyés spéciaux sur la route du Tour. Ici Gascogne, radio officielle. Radio officielle également du Festival Musique à la Rue à Luxeuil. Nouvelle édition, dans quelques jours, du 31 juillet jusqu'au 2 août. On remonte l'histoire et les grands moments du Festival Musique à la Rue dans un petit instant avec Marie-Cécile Gardeil.
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4: Allez, à 8h moins le quart, on s'intéresse au festival Musique à la rue. Musique à la rue, c'est à Luxeuil, c'est notre festival, on en est fiers. D'ailleurs, ici Gascogne, radio partenaire de ce festival, cette année du 31 juillet au 2 août. Très vite, là, sachez-le, va y avoir des places à gagner pour aller à tous les concerts, pour les 3 soirs de concerts de Musique à la rue. Et là, avec Marie-Cécile Gardeil, eh bien, on remonte l'histoire avec les temps forts, l'histoire de Musique à la rue, Marie-Cécile.

0: Estelle Polnareff, on ira tous au paradis. Musical à rue, le festival Le Nôtre, notre festival landais à Luxeuil, raconté par son président François Garin. On réécoute François aujourd'hui, Michel Polnareff. Il faut dire aussi que à Musical à la rue, les seniors ont souvent très cher mis leur habit du dimanche.
1: Oui, Marie-Cécile, et puis pour confirmer que tous ceux qui viennent au festival Musique à la rue iront au paradis. En plus, il est de tradition dans les villages que le dimanche, on s'habille toujours un peu mieux. Et puis, effectivement, on a l'habitude, à Luxeuil, de donner du travail aux seniors, en plus.
0: Ah, bravo !
1: C'est pas le cas de tous les festivals. Mais cette année, comme bien des autres années précédentes, il figure dans la programmation. Ben, écoutez, citons Alain Souchon, dont on connaît toutes les chansons, Michel Fugain, qui nous rappelle les balades de nos vacances, Hugo Frey et son méritant petit âne gris, Michel Polnareff, on vient d'en parler, et Yves Dutheil et son solide petit pont de bois. Ah ouais, Maxime Le Forestier et son éternelle maison bleue, sans oublier Bernard Lavillier, qui dit dans une de ses chansons que les pales du ventilateur brassaient l'air épais comme du manioc, et Catherine Ringer, la rebelle, Véronique Sanson, la battante, le « Vous permettez, monsieur » de Salvador Adamo, sans oublier Michel Jonas et son joueur de blues, Marcel Amon, avec qui on a sympathisé, oui, qui est revenu souvent à Luxeuil, et aussi, bien sûr, Pierre Perret, qui a fini par donner son nom à l'école du village.
0: Oh, mais oui,
1: absolument,
0: mais oui,
1: récemment inauguré. Et enfin, la très grande Juliette Gréco, je me souviendrai toujours de son arrivée au Théâtre de Verdure. Tout le monde, même les plus jeunes, étaient fascinés par cette belle dame, tout en noir, souriante. Le show qui a suivi était très émouvant. Une haie d'honneur formée par les bénévoles l'attendait à sa sortie de scène. Magnifique, rare, ce n'est pas pour rien que nous l'avons choisi pour faire la première page du livre qui raconte l'histoire de ce festival vraiment différent.
0: Je m'en souviens de Juliette Gréco comme si c'était hier. Et je me souviens aussi de l'interview qu'on a réalisée avec Pierre Perret, qui nous avait reçus sous sa tente extraordinaire, juste à côté du Théâtre de Verdure. Est-ce qu'on a le droit de réécouter Lily, François Garin?
1: Ah oui, ça nous fait du bien. Et puis cet esprit de tolérance, d'ouverture, il va bien à Luxeuil aussi.
2: On la trouvait plutôt jolie, Lily. Elle arrivait des Somalies, Lily. Dans un bateau plein d'émigrés qui venaient tous de leur plein gré vider les poubelles à Paris.

0: Ses frères de couleur l'accompagnent au marteau-piqueur. Et quand on l'appelait Blanche-Neige, Lily, elle se laissait plus prendre au piège, Lily. Elle trouvait ça très amusant, même s'il fallait serrer les dents, ils auraient été trop contents. Elle aimait un beau blond frisé, Lily, qui était tout prête à l'épouser, Lily. Mais la belle famille lui dit, nous ne sommes pas racistes pour deux sous, mais on veut pas de ça chez nous.
1: Pierre Perret avec Lily. On poursuit l'album L'histoire de musique à la rue avec Marie-Cécile Gardeil dès demain, même heure, même endroit. Et on vous donne rendez-vous du 31 juillet au 2 août. Jean-Louis Aubert, UB40, Elena, Laurent Voulzy, Feu Chatterton, va y avoir du beau monde et des places à gagner avec Ici Gascogne. Et à 8h10, Charlotte Cardin pour la musique.

0: tant pis pour elle, Charlotte Carder. Ici Gascogne, 17h53, il vous accompagne tout à l'heure entre 9h et midi, Thomas Ribas. Salut Thomas.
1: Bonjour Thomas.
0: Impressionnant. Mais quel cri de guerre.
2: C'est ça. Bon, à défaut de pouvoir imiter Tarzan, et ben je vous ai mis carrément l'original, hein, le cri de Johnny Westmuller dans l'un de ses films dans lequel il a joué Tarzan. Alors ce matin, et ben on va se retrouver dans les arbres. Activité acrobranche, s'il vous plaît. Vous avez testé, vous adorez. Et ben racontez-nous. C'est vrai que dans les Landes, nous avons quand même quelques bons parcours d'acrobranche. Vous en fréquentez un en particulier, ou peut-être même plusieurs, vous faites peut-être même une tournée des parcs acrobranche, vous profitez justement de cette période estivale pour pratiquer, ou alors pour vous c'est le plus souvent possible. Ça vous procure quoi comme sensation, le fait comme ça de vous retrouver en hauteur, au milieu des arbres? Est-ce que vous avez eu une peur, une appréhension la première fois que vous vous êtes lancé? J'attends votre témoignage au 05 58 46 50 50 à partir de 9h. Jérôme, Leïla, est-ce que vous avez déjà testé l'acrobranche?
0: Non,
3: oui.
2: Ouais, ah, Leïla,
3: ah oui.
2: C'était comment?
3: Ah, c'était génial, moi qui ai un peu le vertige et c'est génial d'être en hauteur, on est en sécurité, bien accroché.
0: Une tyrolienne?
3: Ouais, tyrolienne, j'ai notamment testé celui de Biscarrosse, magnifique.
0: Ah oui.
3: Ah ouais.
0: On offre des places d'ailleurs cet été pour le Bisca Park,
3: Et l'acrobranche de Tétieu aussi qui est très bien.
2: Exactement,
0: ouais,
2: exactement.
3: Et pardon pour ce que j'oublie.
2: Oui, il y en a énormément, d'ailleurs on aura l'occasion évidemment d'en parler avec vous qui nous écoutez parce que vous avez déjà testé. Ça vous tente pas du coup parce que vous n'avez jamais essayé, alors je comprends.
0: Non, j'ai jamais essayé.
2: Pourquoi?
0: Parce que
3: mais il y a tous les niveaux, hein. Moi, je vais
2: c'est
3: pas.
2: C'est la peur, du vertige.
0: J'ai le vertige.
2: Ah ouais.
3: Mais il y a le parcours bébé pour les 3 ans et plus, ça devrait vous aller.
0: Voilà. C'est pour un pimper.
2: Attention, il y a 50 cm de hauteur. Bon, je voulais absolument terminer avec le cri de Tarzan.
0: Si ça vous fait plaisir.
3: Et Jane, elle est où?
2: Vous allez faire Jane. Et c'est Jérôme qui fait Tarzan. C'est parti.
3: Non, c'est allé.
0: Avec le slip kangourou.
2: Oui, c'est ça.
0: Léopard.
2: Attention, on y va. On se lance.
0: Et on va vous monter un parcours acrobranche autour de votre maison. Là, il y a plein d'arbres.
3: Ouais.
0: Vous pouvez faire des choses la nuit. Ou
3: des choses.
0: Quand ça vous fait plaisir. Ma petite entreprise, Alain Bachung, Thomas Ribas donc avec vous tout
2: à l'heure.
0: Oui, à partir de 9h.
2: Et votre témoignage au 05 58 46 50 50.
0: Allez, bon.

0: Alain Bachung et ma petite entreprise dans 3 minutes. Retour de l'info à 8h, mais auparavant, voyage dans le temps. Stéphane Bern va venir nous retrouver.
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0: Et chaque jour, avant les infos de 8h, un petit peu d'histoire avec Stéphane Bern. Bonjour Stéphane.
10: Bonjour Jérôme et bonjour les Landes.
0: Ce matin, on va voyager au temps où un empereur voit le soleil s'éteindre et son empire avec.
10: Printemps 840, une éclipse noircit le ciel. Mauvais timing. Pour les contemporains, c'est pas de l'astronomie, c'est une annonce. Et clairement, pas une bonne.

0: Dramaturgie. En plein jour, le soleil s'éteint. Une éclipse. À l'époque, personne ne sort de lunettes spéciales, mais bien des interprétations. Elles sont assez claires. Ce genre de spectacle céleste annonce rarement une bonne nouvelle. Spoiler, l'empereur va mourir et les choses humaines vont entrer dans les ténèbres des tribulations. Louis n'est pas foudroyé sur place, non, il agonise encore des semaines. Le 20 juin 840, un dimanche après la messe, il meurt. Sorti sobre, mais timing impeccable pour le symbole. Et là, le ciel avait vu juste. Car immédiatement, ses fils passent de l'échauffement à la guerre ouverte. Lothaire, Louis, Charles, chacun veut sa part. Sympa le repas de famille. L'empire de Charlemagne devint un puzzle. 3 ans plus tard, le traité de Verdun officialise le découpage.
1: Aux 4 coins de Paris qu'on va le retrouver éparpillé par petits bouts, façon puzzle.
0: Sur les ruines de cette querelle familiale naissent les contours de la France et de l'Allemagne. Des contours qu'on apprendra plus tard dans les manuels scolaires. Grâce à un homme qui a eu cette idée folle un jour d'inventer l'école, ce sacré Charlemagne. La boucle est bouclée.
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2: 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Il est 8h. Le journal, Leïla Benjelloun.
4: La catastrophe, la chute, la désillusion. L'équipe de France ne sera pas championne du monde de foot. Après un début de compétition parfait, les Bleus se sont effondrés hier soir en demi-finale face à l'Espagne. Une défaite 2-0 qui laisse les supporters sonner, comme celles et ceux rencontrés à Mont-de-Marsan hier soir. Mont-de-Marsan, où les terrasses du centre-ville se sont vidées en quelques minutes.
5: Je sais pas quoi dire, franchement dégoûté, juste dégoûté franchement.
6: Forcément déçu parce que depuis le début on pensait gagner et on était quand même favoris. Donc ça partait bien. Forcément, donc plus ça se resserre, plus ça devient dur. Après là, je trouve qu'ils ont quand même pas forcément bien joué. C'est pas comme d'habitude.
7: On est tous déçus. On n'a rien montré dans le match, rien montré dans le jeu. Les seules actions, les vraies actions qu'on se crée, c'est lors des 5 dernières minutes. Je pense que l'Espagne a mieux géré son jeu. Ils ont joué la possession. Il fallait s'y attendre. Nous, on n'a pas réussi à jouer en contre-attaque. On n'a pas mis le pied sur le ballon. Ils ont été meilleurs.
8: C'est comme ça. L'Espagne a beaucoup mieux joué et l'entraîneur d'en face a pris les bonnes décisions pour parer nos stratégies. Donc bravo à lui. Et... bonne finale à eux.
9: C'est quand même décevant de les voir jouer comme ça alors que ça aurait pu être magique et peut-être avoir eu la 3e étoile, mais bon.
10: Mais après, ils nous ont fait rêver pendant tout le début de la Coupe du Monde, donc on veut pas trop leur en vouloir. Donc on reste avec les Bleus quand même. Et franchement, bravo à l'Espagne, ils ont fait un beau match.
4: Une déception immense. Donc après un immense espoir, pourtant, la défaite est logique pour des Bleus qui se sont sans doute vus trop beaux, Nicolas Perronnet.
11: Fin de deuxième période, les olés espagnols descendent des tribunes comme des couteaux remués dans la plaie. Tout le monde a compris depuis longtemps déjà que la route s'arrêtera ici, dans le Texas. Pas de 3e étoile et des Bleus qui tombent de haut, à commencer par leur capitaine Kylian Mbappé.
12: On n'a pas fait le match qu'on voulait faire, que ce soit tactiquement, que ce soit même techniquement, dans le niveau global qu'on a fourni. Quand tu fais pas ce que tu es censé faire dans une demi-finale de Coupe du Monde, tu gagnes pas.
11: Pas un pour rattraper l'autre. La France a totalement raté son rendez-vous. Le jour de sa fête nationale, dominée dans à peu près tous les secteurs du jeu. Et c'est par une petite porte, la petite finale, que Didier Deschamps quittera définitivement les Bleus samedi, déçu, vexé et frustré.
13: Écoutez, la déception, elle est là. Les joueurs étaient anéantis dans le vestiaire, je le comprends. L'ambition était là, donc de s'arrêter, ça fait mal. Après, je ne veux pas passer pour une pleureuse parce qu'on a perdu, mais est-ce que l'arbitre de ce soir avait le niveau pour arbitrer une demi-finale de Coupe du Monde? Répondez-y si vous voulez, moi je ne vais pas y répondre.
11: La réponse est toute trouvée, là n'est pas la question. L'équipe de France, elle, n'avait pas le niveau pour la gagner.
4: La France qui devra donc se contenter de la petite finale samedi. Elle connaîtra son adversaire ce soir à l'issue du match Angleterre-Argentine, coup d'envoi à 21h.
2: Un feu de forêt a ravagé 47 hectares de pins hier à Sorre.
4: L'incendie a pris en bordure de la route départementale 45, la route de Trinsac, vers 13h. L'incendie a été fixé aux alentours de 20h. Plus de 130 pompiers aidés d'un avion Dash et d'un hélicoptère Puma ont été mobilisés. L'épisode caniculaire favorise les incendies, les départs de feu. Bonne nouvelle, les Landes sont repassés en vigilance jaune canicule ce matin. Météo France prévoit quand même jusqu'à 34 degrés aujourd'hui à l'intérieur des terres, 29 à 30 sur le littoral. À noter qu'il n'y a plus aucun département en vigilance rouge dans le pays. À Fontainebleau,

0: Les deux incendies sont fixés, les flammes ont parcouru 2000 hectares. Quatre personnes sont toujours placées en garde à vue ce matin. Deux d'entre elles sont passées aux aveux, dont un pompier volontaire. Il a reconnu avoir mis le feu à des brindilles avec un briquet et de l'essence.
1: Un important réseau de trafic de drogue vient d'être démantelé à Dax.
0: 6 personnes ont été interpellées le 30 juin dernier, on ne l'a appris qu'hier. Les policiers d'Aqua, épaulés par l'unité d'investigation nationale de la Direction nationale de la police judiciaire, ont en effet mis fin un trafic qui durait depuis plusieurs mois d'enquête et de surveillance, un trafic de cocaïne essentiellement. Très bien organisé, Marion Dambiel-Arribagé.
2: Les commandes étaient passées via le réseau social Snapchat. Les livraisons de drogue étaient ensuite assurées selon un fonctionnement un peu comparable à un service de livraison de nourriture type Uber Eats. Un trafic juteux qui aurait permis de générer des bénéfices estimés à 25 000 euros par mois. L'argent était ensuite blanchi via notamment un compte bancaire en Espagne. Il a fallu de nombreux mois d'enquête à la police judiciaire de Dax et notamment des opérations de surveillance pour identifier les différents membres du réseau et leur rôle. Ils opéraient depuis différents secteurs, de Dax et de Saint-Paul-les-Dax. Lors de ce coup de filet, 6 personnes ont donc été interpellées et placées en garde à vue. Lors des perquisitions, les forces de l'ordre ont découvert notamment un pistolet de défense, plusieurs téléphones portables, des cartes bancaires, ainsi que de la drogue, différentes quantités de cocaïne, cannabis, kétamine et des comprimés d'ecstasy conditionnés dans des sachets. À l'issue des gardes à vue, 4 des 6 individus ont finalement été placés en détention provisoire en attendant leur procès prévu au mois de septembre.
0: Et les prévenus devaient être à la base jugés en comparution immédiate début juillet, mais ils ont demandé un délai pour préparer leur défense. Les 170 caravanes installées depuis avant-hier dans un champ à Saint-Pierre-du-Mont ont finalement déménagé à Omoco hier matin. Les gens du voyage se sont installés sur le site d'Agroland, en bordure de la 2x2 voies qui va à Saint-Sevé. Le département des Landes, qui possède le terrain, a engagé une procédure d'expulsion. Des centaines de caravanes qui débarquent en plein été, qui prennent possession d'un terrain, d'un stade, d'un parking. Le scénario se reproduit tous les ans, ces gens du voyage appartiennent à la communauté évangéliste et chaque été, ils se retrouvent en effet partout en France pour des célébrations religieuses, Manon Clavry.
3: Le coup d'envoi des missions évangéliques a lieu au printemps avec un immense rassemblement de plusieurs milliers de personnes. C'est comme un très grand congrès religieux. Là, pendant plusieurs jours ou une semaine, il y a des messes, des prédications, des baptêmes, les familles se retrouvent et puis elles se séparent en petits groupes de plusieurs dizaines de personnes, parfois plusieurs centaines comme à Omoco, et sillonnent la France tout l'été à la recherche de terrains où s'installer pour leur fameuse mission spirituelle. C'est ce qu'on appelle les périodes de grand passage. Et s'ils choisissent souvent les Landes, c'est qu'il y a de l'espace et l'embarras du choix en termes de terrain agricole. Quand ils s'installent, ils montent des chapiteaux ou ils célèbrent, là encore, des fêtes religieuses, des baptêmes. Ils travaillent parfois sur les foires ou les marchés locaux le reste du temps. Une fois l'été terminé, ils rentrent, passer l'hiver soit sur des aires d'accueil, soit dans des logements fixes.
0: Et selon le maire de Omoco, la mission évangélique a prévu d'occuper le terrain d'Agroland pendant 15 jours à 8h32. On sera avec les agriculteurs de Saint-Pierre-du-Mont, ceux qui ont vu débarquer lundi 170 caravanes dans leur champ, déchets, prairies abîmées. Ils constatent les dégâts. Reportage à 8h32.
1: La reine de la Temporada s'appelle toujours Brocadine.
0: Oui, la coursière de la ganaderie Adal a été élue corne d'or pour la 3e année consécutive. Hier soir, dans les arènes de Nogaro, la ganaderia Deiris reparaît avec 3 récompenses. Banderov est élu vache de l'avenir. Laurent Deiris conserve son titre de cordier d'argent. Et puis Kenji Valdez remporte le concours des écarteurs. Bayonne en rouge et blanc, c'est le coup d'envoi ce soir des fêtes de Bayonne. Plus d'un million de festaires sont attendus jusqu'à dimanche. La cérémonie d'ouverture, c'est à 17h.
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0: La météo, Jérôme.
1: C'est du soleil encore une fois pour aujourd'hui. Quelques nuages ce matin, voilà, qui sont plutôt discrets, qui laissent vite place au soleil, qui brille jusqu'à ce soir. Température maximale aujourd'hui, 31 à 34 degrés. On aura encore chaud, même si on est rétrogradé de vigilance orange à jaune canicule. 31 à 34 à l'intérieur des terres. Un petit peu plus respirable sur le front de mer. 29 à 30 degrés attendus.
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1: Et Julien Clerc avec son cœur de rocker.

0: Cœur de rocker avec Julien Clerc. Dans un petit instant, c'est pas vrai, c'est notre rendez-vous anti-arnaque tous les matins avec Valentin Bertrand. On va parler des soldes d'été, on va essayer de ne pas se faire berner. Mais auparavant, là, il n'y a pas d'arnaque, on joue.
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0: La grande feria du cadeau à gagner, du cadeau gourmand, Leïla.
3: C'est un panier gourmand, justement, l'amour est dans le pré.
0: Oui, ce week-end, samedi 18, dimanche 19 juillet, est organisé chez nos voisins à Saint-Girons-en-Béarn, un marché des anciens candidats de l'amour est dans le pré, le célèbre programme d'M6. Pour info, alors Saint-Girons-en-Béarn, c'est à 3 km de chez nous, à peine à nos frontières, juste à côté de Til. À l'occasion de ce marché qui est organisé par un certain Philippe, qui a fait partie donc des agriculteurs de l'amour et dans le pré, eh bien vous retrouverez pendant 2 jours une dizaine d'anciens candidats du programme télé qui animeront le marché en proposant leurs produits en circuit court pendant ces 2 jours, animation musicale, restauration sur place, et à cette occasion donc on vous offre votre panier gourmand des producteurs de l'amour et dans le pré, avec à l'intérieur du foie gras, des boîtes de pâté au foie gras, des boîtes de rillettes de canard et bouteilles de verre à consommer bien sûr avec modération. Pour repartir avec ce très beau panier gourmand, eh bien nous allons nous offrir une petite virée du côté de la fête foraine et nous allons jouer à la pêche au canard.
2: À la pêche au canard, on gagne à tous les coups. Venez les attraper et repartez avec un cadeau.
0: Nos canards sont un petit peu particuliers puisqu'on les pêche et ils chantent des tubes en version canard. À vous d'identifier le tube du jour. Nous allons pêcher notre canard. Joli canard bleu qui va nous chanter son tube en version canard. Attention, tendez bien l'oreille.
4: Ah ouais. On l'a.
3: Ah oui, ça y est. On a du temps à venir. Hein.
0: Leïla, là. Alors, allons-y. 05 58 46 50 50. Vous avez reconnu ce tube en version de canard. Alors, jouez pour repartir avec votre panier gourmand spécial. L'amour est dans le pré. Bonne chance à vous.
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0: Et à 8h15, c'est pas vrai, c'est votre rendez-vous anti-arnaque tous les matins à cette heure-ci avec vous, Valentin Bertrand. On va essayer de profiter des soldes d'été sans se faire berner.
7: Oui, parce qu'en cette période des prix barrés, toutes les offres ne se valent pas. Sur Internet notamment, c'est le grand écart de moins 5 à moins 90%. L'année dernière, l'association de consommateurs Que Choisir Ensemble avait passé au crible les géants du e-commerce. Résultat, près de 9 réductions sur 10 se sont avérées fausses. Et ça se joue dans la petite mention à côté de l'ancien prix. S'il y a marqué prix de référence ou prix le plus bas sur 30 jours, vous êtes bien en face d'une vraie promotion. Méfiance par contre si vous lisez prix conseillé, prix moyen ou encore prix de comparaison. C'est une indication controversée, on ne sait pas vraiment quels sont les tarifs utilisés pour fabriquer ces moyennes. Le risque, c'est donc que le prix barré soit en fait gonflé artificiellement pour faire paraître la réduction plus généreuse qu'elle ne l'est vraiment, et au bout du bout, vous poussez à acheter, tant qu'à faire avec un compte à rebours pour créer l'urgence. Dans ce cas, il faut absolument comparer. Vous pouvez le faire par vous-même en allant sur des sites concurrents, mais mieux, des comparateurs le font à votre place. Ils s'appellent Idilo, Le Dénicheur, ou encore Google Shopping.
0: Valentin, quand on achète souvent des articles comme ça soldés, il y a la petite mention « ni repris ni échangé ». C'est légal ?
7: Alors en partie, si vous avez acheté un produit soldé avec cette mention et que vous revenez 2 jours plus tard parce que finalement la couleur ne vous convient plus ou que vous n'avez pas pris la bonne taille, malheureusement c'est trop tard. Par contre, si le produit est cassé, défectueux, s'il présente un défaut, là c'est comme le reste de l'année, vous avez le droit à un échange ou un remboursement avec quand même une subtilité, ça ne fonctionne pas si le défaut était apparent au moment de l'achat. C'est le cas par exemple dans un magasin de meubles qui met en solde un canapé d'exposition, forcément il n'est plus tout à fait neuf et il est vendu en l'état.
0: Merci pour ces infos. Allez, à 8h16, le retour de la musique. Ici Gascogne, vos chansons préférées toute la journée. C'est le duo Obispo, Natacha Saint-Pierre, Mourir demain. Et juste après, la grande feria, on vous offre un panier gourmand.
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0: Sourire de mer avec Obispo et Natacha Saint-Pierre. Le retour de la musique avant la demi avec John Lennon, Woman.
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0: Et à 8h20, on va jouer avec Josiane qui est en vacances chez nous. Bonjour Josiane.
3: Bonjour.
0: Alors vous êtes en vacances chez votre fille à Carcassonne-Ponceau, mais vous venez d'où vous, autrement Josiane?
3: Alors moi je viens de Côte d'Or, près de Dijon, et j'écoute Ici Bourgogne.
0: Voilà, et lorsque vous êtes chez nous, vous basculez sur Ici Gascogne.
3: Ah bah oui.
0: Eh bien c'est bien, parce que figurez-vous que j'imagine que sur Ici Bourgogne, il n'y a pas le fameux jeu de la pêche au canard.
4: À la pêche au canard, on gagne à tous les coups. 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
0: Ce matin, pour repartir avec un très beau panier gourmand de l'amour et dans le pré à l'occasion de ce marché organisé chez nos voisins de Saint-Girons-en-Béarn, samedi et dimanche, avec des anciens candidats de l'amour et dans le pré, eh bien, il fallait identifier un tube interprété par un canard que nous avons pêché dans notre bac à canards de la pêche au canard, car nos canards sont un petit peu particuliers. Ils interprètent des tubes en version canard. Alors, Josiane, on se réécoute ce tube en version canard. Mais qu'avez-vous reconnu, Josiane?
3: Joby, Joba.
0: Mais oui, bien sûr. Très bonne réponse. Le soleil des Gypsy Kings, en effet, qui vous permet de repartir avec ce très beau panier gourmand de l'amour et dans le pré. Du foie gras, du pâté au foie gras, des rillettes de canard, la petite bouteille qui va bien à consommer avec modération. Bon, dites donc, c'est pas mal, ça, vous allez pouvoir le ramener chez vous.
3: Ah ben, je vais le ramener en Bourgogne avec une bonne bouteille de Bourgogne, ça va être bon.
0: Mais ça va être bien comme tout, tiens. Josiane, passez une belle journée. Merci de vous réveiller avec nous pendant vos vacances. Et puis, bon, on se fait la bise. Vous êtes chez nous jusqu'à quand?
3: Jusqu'au 1er août.
0: Oh, ça va, vous avez encore le temps de vous organiser des quelques petits trucs sympas.
3: Ben bien sûr, oui, bien sûr, oui.
0: Super.
3: Ben, la région est belle aussi. Hein. En Bourgogne, on a une belle région, mais ici, c'est très beau aussi.
0: On est pas mal aussi, on est pas mal garé. Allez, Josiane, à la bise, belle journée à vous.
3: Eh ben, bisous et puis merci à toute l'équipe. Au
5: belle journée.
0: Allez, 8h22. 8h22, l'heure de l'agence touriste. Bah, comme Josiane qui est en vacances chez nous, bah, tout cet été, tous les matins, Bernard Tessier donne la parole à ceux et celles qui viennent passer quelques jours de vacances chez nous, mais aussi à ceux qui travaillent et qui sont là pour accueillir les vacanciers.
5: Ce matin, on rencontre Julie, gérante d'un coffee shop et sandwicherie Green Fourchette, c'est à Saint-Julien-en-Born.
6: Cet été, sur Ici Gascogne, vous le savez, c'est l'agence touriste et je me suis arrêté aujourd'hui à Saint-Julien-en-Born. Et tiens, je suis tombé sur Julie. Bonjour Julie.
7: Bonjour Bernard.
6: Vous tenez une petite boutique là qui s'appelle Green Fourchette, qu'est-ce que c'est?
7: Green Fourchette, c'est une sandwicherie et un coffee shop avec des sandwichs évidemment et des plats aussi à emporter ou sur place avec des spécialités végétales. Vous avez des beignets de légumes et des falafels par exemple. Je fais des salades, du taboulé. Et avec tout ça, j'arrive à faire une carte sympathique. Et il y en a pour tout le monde.
6: Je me suis arrêté route des Lacs, très exactement, à Saint-Julien. Il y a longtemps que vous êtes là, Julie?
7: Ça fait un peu plus d'un an. Je vivais sur Saint-Julien-en-Born. Je travaillais déjà sur les marchés pendant 3 ans. Et j'avais une roulotte en bois sur les marchés. Je faisais déjà à manger. Saint-Julien-en-Born, c'est la tranquillité, c'est la nature. Les commerçants sont sympas. Les gens sont très accueillants ici dans le coin. Et on y mange bien.
6: Si là, il y a un touriste qui débarquait, qu'est-ce que vous aimeriez lui préparer, pardon?
7: Alors souvent, les touristes, alors comme il y a la piste cyclable, souvent ils viennent aussi pour chercher un pique-nique, quelque chose à emporter. Donc j'ai des tartinades, moi, donc comme le pâté ensoleillé. Le pâté ensoleillé, c'est une tartinade à base de graines de tournesol avec de l'ail, de l'oignon, du persil, des choses qu'on connaît, du jus de citron, de l'huile d'olive. Et voilà, ça fait comme un houmous, c'est très bon, c'est très frais. Donc ça, souvent, c'est facile à emmener et à manger avec du pain frais, par exemple. J'ai toutes les boissons fraîches, les boissons maison, évidemment. J'ai les glaces. Je fais des gaufres aussi. Ce qui est facile à emporter, c'est tout ce qui est aussi les bols et les salades. Il y a quand même des jolies choses à voir dans le village. Il y a des chemins de randonnée aussi, des jolis parcours à faire. Et puis, comme il y a Contis pas loin, Généralement, Saint-Julien-en-Born, c'est une petite halte pour se rafraîchir, se restaurer avant de repartir visiter sur Contis.
6: Pourquoi vous avez tourné plus votre cuisine vers le végétal ?
7: Alors ça, c'est ma passion. J'ai toujours aimé beaucoup les légumes. Il y a toute une palette énorme à chaque saison de légumes proposés par la nature et par nos maraîchers du coin. Donc là, je m'éclate avec ça et du coup, j'en profite pour faire de belles recettes végétales. Nous avons la ferme sauvage qui est juste derrière dans la forêt, là, à quelques centaines de mètres. Vous avez Bénico Bio qui vient sur les marchés. Il y en a plein.
6: Green Fourchette, ça fonctionne toute l'année à Saint-Julien-en-Born. Mais est-ce qu'on est dans un mode un petit peu différent quand on est là en pleine saison estivale ?
7: Oui, j'ouvre toute l'année, effectivement. Et tout cet été, du mercredi au samedi, de 9h à 14h30 et de 16h30 à 19h.
6: La cuisine, elle est presque visible hein, quand on rentre ici dans la boutique.
7: Oui, oui, on me voit cuisiner et on me voit servir. Il y a une verrière et puis la cuisine est ouverte.
6: Julie, qui est donc à Saint-Julien-en-Born, qui tient la boutique Green Fourchette, arrêtez-vous sur place, notamment du mercredi au samedi, si vous êtes de passage. Et rendez-vous donc à Saint-Julien-en-Born. Merci d'avoir été dans l'agence touriste aujourd'hui, Julie. Puis je vous souhaite un bel été aussi.
7: Merci Bernard et bel été à tout le monde.
0: L'agence touriste de Bernard Tessier qui reprendra du service demain, même heure, à même endroit. Ici Gascogne, vos chansons préférées toute la journée, chose promise. En attendant 8h30, le retour de l'info, c'est Woman avec John Lennon.

0: John Lennon. J'ai une bonne nouvelle pour vous. Le 12 août, va y avoir une éclipse de soleil. Ça, c'est un événement. Alors, c'est une bonne nouvelle si vous le voulez. Mais l'autre bonne nouvelle, c'est que ce matin, en allant sur le marché de Seignos, ici Gascogne, il va vous offrir vos lunettes pour observer en toute sécurité cette éclipse du soleil. Ce sera un bel événement le 12 août. Donc, rendez-vous ce matin sur le marché de Seignos.
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0: Allez, réveillez-vous tout tranquillement avec le soleil. Aujourd'hui, on annonce jusqu'à 34 degrés encore, nous dit Météo France. Leïla, dans l'info d'ici à 8h32.
4: Eh bien, nous irons à Saint-Pierre-du-Mont hein, sur le champ finalement abandonné par les gens du voyage qui y avaient débarqué lundi. Nous serons avec les agriculteurs.
0: À découvrir juste après le 90 secondes d'info, Cyril Ardo-Redon.
5: Pas de troisième étoile sur le maillot des Bleus. Ils échouent aux portes de la finale. 2-0 face à l'Espagne. La déception est là. Les joueurs sont anéantis, dit le sélectionneur Didier Deschamps. La France disputera le match pour la troisième place samedi. L'autre demi-finale, c'est ce soir entre l'Angleterre et l'Argentine. Un pompier volontaire reconnaît avoir allumé un feu près de la forêt de Fontainebleau. Les pompiers de Seine-et-Marne disent leur plus vive consternation. 4 gardes à vue sont en cours. Les flammes ont parcouru plus de 2000 hectares. Le feu est à présent fixé. Dans ce contexte, Météo France place 36 départements à travers tout le pays en orange pour un risque élevé de feux de forêt. Autre alerte qui concerne cette fois la canicule avec 69 départements en orange, mais plus aucun département en rouge ce matin. Le projet de loi sur l'aide à mourir entre les mains des députés aujourd'hui. Vote définitif. Ils ont le dernier mot après le rejet par les sénateurs la semaine dernière. Texte qui doit rendre possible le suicide assisté sous certaines conditions pour des patients atteints d'une maladie incurable. L'Assemblée nationale va se pencher également sur un projet de loi sur la protection de l'enfance dans le sillage des scandales du périscolaire parisien de l'affaire Liana. Texte qui prévoit une réforme de l'aide sociale à l'enfance ou un renforcement des contrôles des personnes qui interviennent auprès des mineurs. Et puis le Tour de France place aujourd'hui à la 11e étape. 160 km entre Vichy dans l'Allier et Nevers dans la Nièvre. Le départ sera donné un peu avant 14h. Hier, c'est le Slovène Tadej Pogacar qui s'est imposé sur la 10e étape.
0: Ici Gascogne, 8h32. L'info d'ici, Leïla.
4: Eh bien, on va revenir sur ce phénomène hein, que les Landes vivent chaque été. Ces dizaines, voire centaines de caravanes qui débarquent et s'installent illégalement sur des terrains. Ces gens du voyage parcourent la France. Elles se retrouvent pour des missions évangéliques, des fêtes religieuses. Avant-hier, 170 caravanes ont pris possession d'une prairie à Saint-Pierre-du-Mont. Les agriculteurs, les propriétaires ont tenté de les en empêcher avant de finalement leur demander un dédommagement. Les gens du voyage ne sont pas restés, hein, il n'y avait pas assez d'électricité, ils sont donc restés 24 heures. Notre reporter Manon Clavry était présente quand le couple d'agriculteurs a découvert les dégâts.
6: Alors on voit déjà les passages des voitures. Hein. En fait, toute la partie basse, là, c'était la partie sur laquelle on avait négocié qu'ils ne viennent pas. Ils devaient prendre la moitié du champ, bon, en fin de compte, ils ont pris les trois quarts. 4 par caravane, donc il y avait à peu près 680-700 personnes. Voyez, l'herbe, en fait, elle était comme ça. Et ici, on est sur une prairie permanente avec des herbes qui ont mis plus de 10 ans à s'implanter. Et en fait, là, 200 caravanes, t'as une bouteille plastique, 200 caravanes qui roulent là-dessus, c'est 3 ans, 4 ans de travail pour récupérer la prairie. Quoi.
7: Les plastiques, les bouts de verre, c'est une catastrophe parce que le foin, après les vaches, elles vont manger, elles ne trient pas. Quoi. Elles ont juste le museau, elles n'ont pas une fourchette, un couteau pour choisir ce qu'elles mangent. Et donc, ça veut dire qu'on va, si on ne le nettoie pas correctement, l'année prochaine, elles vont manger du plastique au lieu de manger de l'herbe.
6: Là, c'est des bouts de câbles. En fait, ils ont dû raccorder leur caravane. Là, il y a des câbles en cuivre. Typiquement, une vache, elle ingère ça. Enfin, elle peut en mourir, quoi.
7: Elle va en mourir.
6: Oui, donc ça, il faut qu'on ramasse tout ça dans le champ. Bon, 5 hectares à la mer, tous les bouts de plastique, là. ça, c'est le lotier. C'est une herbe rare et dont raffolent les vaches, avec plein de vertus.
7: C'est un coût, parce qu'en fait, l'implantation, nous, on avait chiffré, alors déjà en semences, on doit être à 150-200 euros, plus tout le travail. Plus là, la perte de... Alors aujourd'hui, il fait chaud. On peut espérer que sur septembre, on ait des pluies. Et en septembre, on pourra refaire une seconde fauche de foin, récupérer du foin. Là, avec les caravanes qui roulent et tout, en septembre, on n'allait rien récupérer. On va aller un petit peu plus loin, là, sur là où ils ont beaucoup roulé. Vous allez voir qu'il n'y a plus d'herbe.
8: Et donc, vous avez chiffré,
7: On avait chiffré... Là, il y a la parcelle, elle fait presque 6 hectares. On avait chiffré ça à 2500 euros et ils ont donné 1200 euros. J'aurais dit, OK, si vous partez, je vous rends tout. On n'en parle plus. Et donc, je leur ai rendu toute la somme.
8: Vous n'avez pas eu peur d'arriver avec votre petit 4x4 et votre petit tracteur à deux face à 170 caravanes?
7: Non, je pense qu'ils auraient été de sang armé. J'aurais essayé de passer quand même. Donc, je pense qu'à un moment, l'adrénaline a fait que j'ai enlevé la goupille au cerveau et j'ai foncé. Il y a la pression avec le commissariat, la double voie est fermée, il faut trop construire une solution. Ah, il va y avoir un accident, c'était en permanence. Et puis des cris, des machins, une pression terrible, quoi.
8: Des cris de la part d'eux?
7: Du jeune du voyage. Ouais, c'est sport. Je suis pas habitué à ça.
4: Et les 170 caravanes ont donc quitté les lieux hier matin après 24 heures d'occupation faute d'électricité en quantité suffisante. Elles se trouvent actuellement sur un terrain de la commune de Homoco, route de Saint-Sevé, sur un terrain d'Agroland qui appartient à la fois au département et à la communauté de communes Chalosse-Tursan.
0: Leïla, dans le journal à 9h.
4: Eh bien, on va parler de cette réunion d'information organisée ce soir à Tarnos, à destination des parents du centre de loisirs, une semaine après la mise en examen et le placement des provisoire d'un animateur soupçonné de viol et d'agression sexuelle sur plusieurs enfants. Et puis on entendra aussi l'immense déception de Kylian Mbappé après l'élimination de la France en demi-finale de la Coupe du Monde de football.
0: À 8h35, des nouvelles de la météo. Tout en haut du sémaphore de Messange, observation en hauteur, oui, avec Anne-Sophie qui nous attend tout en haut du sémaphore. Bonjour Anne-Sophie.
9: Et bonjour à tous.
0: Alors, ça dit quoi les observations là ce matin?
9: Là actuellement, c'est bien nuageux. On a une couverture nuageuse forte avec des nuages bas. Le soleil essaye de faire quelques percées, mais pour l'instant, il n'y arrive pas trop.
0: C'est tout gris. Donc ça veut dire que la visibilité est médiocre pour vous?
9: Là, on a à peu près 10 km de visibilité.
0: Ah ouais, petite visite par rapport à hier.
9: Oui.
0: Parlons de l'état de la mer.
9: Alors là, actuellement, on a une mer qui commence un petit peu à s'agiter par rapport à hier. Forcément, il y a un peu plus de vent. On a un vent d'ouest pour 32 km/h.
0: Ok, par rapport aux marées?
9: Et on a une pleine mer à 6h03 avec un coefficient de 94. On aura une basse mer à 12h01 et de nouveau pleine mer à 18h20 avec un coefficient de 96.
0: C'est doté. Anne-Sophie, merci pour ces observations. On vient vous voir dans une petite heure pour voir l'évolution. À tout à l'heure.
9: Merci, à tout à l'heure.
0: Des nuages, oui, parfois ce matin sur le département, un petit ciel de traîne, parfois parce qu'il y a eu quelques coups de tonnerre cette nuit et des gouttes de pluie, donc des nuages qui normalement vont vite s'estomper, c'est ce que dit Météo France. Place au soleil encore une fois aujourd'hui, nous sommes rétrogradés en vigilance jaune canicule, on passe d'orange à jaune, mais on aura quand même chaud cet après-midi, 31 à 34 degrés à l'intérieur du département, jusqu'à 30 degrés, 29 à 30 degrés en moyenne, au bord de l'eau.
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0: Et la musique de Souchon.

0: Souchor avec le baiser. Ici Gascogne, 8h41. On file au jardin.
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0: Pour les conseils jardin du jour, Aurélie Maziris, notre experte jardinage, est avec Émilie de Kegel.
3: En suivant les conseils de nos experts jardins, dont les vôtres, Aurélie Maziris, j'ai planté, j'ai réussi à faire vivre mon basilic plus de 3 jours, mon thym également, mais maintenant qu'ils sont beaux, qu'est-ce que j'en fais ?
4: C'est souvent la question qu'on peut se poser quand on les regarde pousser et qu'on les voit se développer, qui sont magnifiques, et on les regarde alors que c'est le moment, on est très fiers de les réussir. Il y a des aromatiques pérennes, vivaces, vraiment qui vont revenir d'une année sur l'autre, il y a les aromatiques annuelles, et c'est vrai qu'on va pas toutes les utiliser de la même manière. L'utilisation des herbes aromatiques, c'est vraiment le prolongement des saveurs de l'été. Donc, on essaye de les récolter le matin, là où les huiles sont le plus concentrées dans la plante. Et on essaiera toujours de les récolter avant floraison. Là, je pense notamment au basilic, qui a toujours cette floraison qui apparaît, alors qu'elle est très belle, hein, mais c'est vrai que c'est mieux de récolter avant. Sur le basilic, on n'enlèvera pas les feuilles, hein, on viendra le pincer pour couper des tiges entières de manière à ramifier la plante. Et pas, si on enlève chaque feuille une par une, au bout d'un moment, il n'y a plus de photosynthèse et le basilic meurt.
3: Ah, donc on prend une tige avec plusieurs feuilles dessus ?
4: Oui.
3: D'accord.
4: Voilà, et ce qui va faire naître de nouvelles tiges. Et Okay. Plus il va se ramifier, plus il va grossir. On peut congeler le basilic, les menthes, les ciboulettes.
3: Le persil,
4: voilà, on les émince, on les met au congélateur. On peut aussi les mettre en glaçons, ce qui est une très bonne astuce pour les plats de l'automne et de l'hiver, d'avoir des sortes de cubes d'herbes aromatiques. Pour tout ce qui est plantes ligneuses, les thyms, les romarins, les origans, les sauges ou les lauriers, on va plutôt les sécher.
3: Ouais.
4: Bouquet tête en bas, dans une pièce un peu sombre. Et ça, on les utilise après, souvent quand on en a beaucoup, et ça s'utilise après tout l'automne, tout l'hiver. C'est fort agréable de les avoir pour les plats de l'hiver, ou de l'automne même. On peut trouver aussi la conservation dans l'huile. Ça, c'est une très bonne...
3: Ça, c'est chouette.
4: Ouais, ça, c'est chouette. On va parler là des pestos, basilic, persil. On peut faire aussi des pestos de ciboulette. En fait, toutes ces herbes très fraîches, là, on va vraiment les stocker, les garder dans une pâte d'huile. Et au frigo, ça tient plusieurs semaines. C'est très bon, ça marche avec tous les plats. Donc ça, sans modération, quand on en a beaucoup, c'est vraiment l'astuce idéale pour les conserver. Et ensuite, la dernière petite astuce que je donne, c'est le sel d'herbe. On prend des herbes fraîches, on mixe les herbes fraîches. C'est une dose d'herbe pour 4 doses de sel, il me semble, à peu près, quoi. On va le mixer, sécher quelques jours. Et ensuite ça, les barbecues et tous les plats de l'été aromatisés aux herbes du jardin, c'est merveilleux.
3: Oh, ça sent bon jusqu'ici.
0: Aurélie Maziris, notre experte du jardin, tous ses conseils, tout cet été, toute cette semaine. Allez, dans un petit instant, le retour de la musique avec Manon, Lisa et son petit pêcheur. Bientôt 9h moins le quart.
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0: Ça sent vraiment bon l'été, ce petit pêcheur avec Manon Lisa. Ici Gascogne, il est 8h47. Ils font bouger les landes, c'est l'heure. Alors lui, plutôt que faire bouger les landes, il fait mousser les landes, notre invité du jour. Puisque nous sommes avec Olivier Jam. Olivier, bonjour.
1: Bonjour.
0: Créateur, concepteur de cette machine qu'on offre tout cet été, synonyme aussi de vacances, de plages, de soleil, la fameuse Beer Up. Alors, cette invention, on vous la doit, c'est une invention 100% landaise. Vous avez eu l'idée comme ça, alors je crois que c'est vers les années 2015, vers l'an 2015, avec une bande de copains, d'inventer une nouvelle manière de consommer, de distribuer la bière avec... ce petit côté un petit peu rigolo du verre qui se remplit par le fond.
1: Exactement. C'était lors de la feria de Dax de 2015. Voilà.
0: Alors, l'idée, en fait, de la Beer Up, c'est d'avoir toujours apporté cette machine avec les fûts de bière qu'on trouve dans le commerce, de 5 litres, qu'on peut ensuite emmener un petit peu partout parce qu'elle ne nécessite pas d'électricité pour fonctionner.
1: Exactement, voilà, elle conserve le froid et le fût est déjà sous pression et donc il suffit de positionner le verre dans l'orifice central de la petite tireuse à bière et ça déclenche le robinet et du coup vous pouvez vous tirer une belle bière avec une belle mousse très facilement, voilà, sans être un expert du tirage pression.
0: Alors, parce que justement, le gobelet a ce site particulier, c'est qu'il a une petite valve au fond qui permet à la bière, au liquide, de rentrer dans le verre, et puis une fois retiré de la machine, de ne pas ressortir, ce qui est quand même assez couillon d'avoir le verre qui se vide. Voilà, donc c'est, on va dire, tout le secret là-dedans, dans cette petite valve, quoi.
1: Voilà, la petite valve, le verre qui est breveté, aussi la buse de remplissage, aussi avec le déclenchement, qui font que cette association permet de remplir le verre. Et lorsqu'on retire le verre, la valve se ferme avec aussi le poids du liquide qui rend le verre la valve et le verre étanche. Alors, des centaines d'utilisations, hein, c'est un verre lavable et réutilisable, bien sûr.
0: Voilà. Lorsque vous avez eu cette idée, que vous avez lancé les premières machines, est-ce que vous pensiez que vous étiez parti pour un succès? Parce qu'on peut parler maintenant de succès pour la Beer Up.
1: 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Après, le budget n'est pas très important, c'est une centaine d'euros, bon, tout le monde peut l'acquérir facilement. Mais oui, non, je ne m'y attendais pas du tout. ça a été l'engouement vraiment. Alors j'ai d'abord conçu des machines pour les professionnels, et puis je me suis après dirigé quelques années plus tard sur ce format de fût de 5 litres qui était pour moi plus adapté en fait même à ce mode de remplissage.
0: Alors, faut dire que la Beer Up, c'est une autre manière de consommer la bière avec modération, bien entendu. Mais faut dire aussi que vous êtes porté par le succès de la bière, parce que on voit des brasseries, des micro-brasseries qui naissent presque tous les jours. Donc il y a un vrai engouement pour la boisson à côté de la machine.
1: Oui, oui, oui. Ah oui, tout à fait. La bière, déjà c'est une boisson qui est moins alcoolisée que le vin. Et c'est vrai qu'elle désaltère vraiment beaucoup, surtout quand il fait chaud. Après on retrouve aussi beaucoup de bières sans alcool maintenant, qui sont vraiment très très bonnes. Pas mal d'artisans brasseurs s'y mettent. Ouais. Donc c'est effectivement la part bière en France augmente tous les jours avec plus de 2000 brasseries artisanales. Donc ça c'est aussi des artisans et des agriculteurs, des brasseurs. Il ne faut pas l'oublier.
0: Voilà. Oui, il ne faut pas oublier ça, bien sûr. Alors, comme vous reposez jamais sur vos lauriers, il y a toujours des nouveautés lorsqu'on parle de la Beer Up. Et alors, entre autres, sur le design, c'est vrai que pour cet été, vous avez tapé fort parce que vous avez créé une Beer Up avec un design, on va dire, feria. Il y a une Beer Up Mont-de-Marsan, il y a une Beer Up Dax. Il y a même pour les chasseurs, les randonneurs, une Beer Up de camouflage.
1: Oui, on a une Beer Up aussi camouflage pour ceux qui veulent se cacher dans la forêt. Non, mais après, voilà, on a un petit peu travaillé la partie design et personnalisation. Donc, on personnalise dans notre atelier de Saint-Vincent-de-Paul les tireuses à la demande.
0: Ouais.
1: C'est un assez bon vecteur de communication pour les professionnels de la boisson qui veulent un petit peu se faire connaître. Généralement, quand on se sert de la bière avec le beer up, les jeunes et les moins jeunes le filment parce que c'est assez intéressant, puis pas connu, donc ça, après ça circule sur les réseaux et c'est aussi comme ça qu'on se fait connaître. Et donc on peut faire un petit peu de publicité grâce à ça.
0: Mais ça qui est bien. 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
0: Voilà. Merci beaucoup Olivier d'avoir été avec nous, on vous souhaite un bel été, bravo pour ce beau succès Made in Land, et puis à la prochaine, salut Olivier.
1: Merci beaucoup.
0: 8h54.
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0: Allez, pour aujourd'hui, c'est du soleil, nous dit Météo France. Le soleil qui brille dès ce matin. Quelques nuages de traîne, parce que parfois, il y a eu un petit coup de tonnerre à cette nuit, peut-être chez vous, voire quelques gouttes de pluie. Ça se traduit par quelques nuages qui traînent, mais qui vont très vite laisser place au soleil pour aujourd'hui. La bonne nouvelle, nous basculons enfin de la vigilance orange à la vigilance jaune canicule. On aura quand même chaud cet après-midi, à 34 degrés à l'intérieur des terres, jusqu'à 30 sur le front de mer. 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Eurythmics, Here Come the Rain Again à 9h05.

0: Come the Rain Again et Rick Mix. Dans 3 minutes, 9h, le retour de l'info, le journal Leïla Benjelloun. Mais là tout de suite, c'est le docteur Kerzé qui vient nous retrouver pour sa consultation matinale. Et on va être particulièrement attentif à ce que vous allez nous raconter, docteur, puisqu'on va parler de manière naturelle pour lutter contre les moustiques. Bonjour.
1: Bonjour à toutes et à tous. C'est vrai que ces petites bêtes nous gâchent les apéros, les nuits, parfois même les vacances, ce petit bzzz qui vous empêche de dormir et puis soudain... Ah, silence, et là c'est la démangeaison qui arrive. Alors oui, on a tous envie de les envoyer valser, mais sans forcément s'enduire de produits chimiques. Alors, soyons honnêtes, les moustiques ne sont pas tous égaux devant nos fragrances corporelles. Il y a des peaux à moustiques, et vous êtes toujours demandé pourquoi votre voisin se faisait dévorer pendant que vous, vous sirotiez tranquillement votre apéro sans alcool. Eh bien, le moustique femelle, oui, c'est toujours la dame qui pique, et est attirée par trois choses. Le CO2 que l'on expire, que l'on transpire, certains acides présents qui vont les attirer, et puis notre transpiration, bien sûr, qui va là aussi attirer. Il y a des transpirations à moustiques. Après, on peut rajouter les petits vêtements sombres, la couleur de chaleur corporelle et même le groupe sanguin. Tout ça, c'est des déterminants pour avoir une peau à moustiques. Et si vous êtes une cible, c'est pas de votre faute, c'est juste que votre parfum naturel plaît aux moustiques. Attention, la piqûre elle-même n'est pas qu'une simple gêne. Le moustique tigre, par exemple, on sait que c'est pourvoyeur de maladies, la dengue, le chikungunya ou le zika. Donc, c'est important de se protéger. C'est vraiment un enjeu de santé publique, surtout pour les plus fragiles.
0: Et alors, au niveau des répulsifs naturels vraiment efficaces, qu'est-ce qu'on a?
1: La star des répulsifs naturels, c'est l'eucalyptus citronné, mais pas n'importe lequel. En fait, il y a un ingrédient qui s'appelle le PMD. Allez, je vous épargne ce que ça veut dire, mais ce PMD, on le trouve dans l'huile d'eucalyptus citronné transformée. C'est le seul répulsif naturel qui est aussi efficace que le DEET chimique. Ça, c'est le plus puissant des répulsifs. Ça peut donner une protection jusqu'à 7 heures, mais attention, l'huile essentielle d'eucalyptus citronné pur, elle perd son efficacité bien vite. Donc, dans le spray, faut chercher la mention PMD. Sinon, c'est pas la même chose. Deuxième conseil, la citronnelle de Java, ça c'est une bonne option. C'est une huile essentielle qui est naturellement riche en

0: Riba va vous accompagner jusqu'à midi. Vous avez une pomme moustique, vous faites piquer ou pas?
1: Ouais.
0: Ah ben très bien.
1: J'en peux plus.
0: Vous restez à côté de moi parce que je cherche des gens qui se font piquer à ma place. Donc, si vous êtes à côté de moi, normalement ils vont s'occuper de vous et pas de moi.
1: Ouais, mais quand je suis avec d'autres personnes, ces moustiques sont aussi attirés par les autres.
0: Ah d'accord.
1: Et voilà. Donc c'est peut-être pas un bon plan.
0: Va dire trop. Thomas Riba, on va grimper aux arbres avec vous.
1: Absolument, on va parler acrobranche. Vous avez déjà testé, vous adorez. Ben venez nous en parler au 05 58 46 50 50. Bonne journée Jérôme.
0: Et à demain.
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1: 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Merci d'être là, il est 9h. Leïla Benjelloun pour les infos.
3: Près de 50 hectares de pins ravagés par les flammes hier à Sorre, dans le nord des Landes. 135 pompiers aidés d'une soixantaine de véhicules ont lutté tout l'après-midi d'hier, mais aussi le début de soirée contre un incendie en bordure de la route de Trinsac, la RD45. Un avion d'âge et un hélicoptère Puma ont été déployés sur place. Le feu a finalement été fixé en début de soirée. Il a parcouru 47 hectares de pins de 20 ans. Les feux de Fontainebleau sont eux aussi fixés. Plus de 2000 hectares de végétation ont été détruits dans cette forêt, véritable poumon vert de la région parisienne. L'un des feux a été allumé par un pompier volontaire. Il l'a reconnu lors de sa garde à vue. Un jeune homme de 19 ans a par ailleurs avoué en garde à vue lui aussi qu'il avait accidentellement mis le feu en jetant un mégot de cigarette. On respire un peu mieux ce matin. Les Landes sont repassées en vigilance jaune canicule jusqu'à 34 degrés quand même, prévu aujourd'hui par Météo France, 28 à 32 demain. Au niveau national, il n'y a plus aucun département en vigilance rouge canicule.
1: Après le choc, comment accompagner les familles?
3: Une semaine après la mise en examen d'un animateur du centre de loisirs de Tarnos pour viol et agression sexuelle sur plusieurs enfants, la ville organise une réunion ce soir à destination des parents dont les enfants fréquentent le centre. Les victimes ont entre 3 et 4 ans. 6 plaintes ont été déposées. L'objectif de cette réunion ce soir, c'est de soutenir les familles, de répondre aux inquiétudes des parents, en général Alia Doukali.
4: Ce sera un temps d'écoute et d'échange. Dans son communiqué, le maire de Tarnos reconnaît les inquiétudes des familles et leur besoin d'être accompagnés dans cette épreuve. Alors de nombreuses ressources ont été mobilisées, des spécialistes de l'enfance, des psychologues, des gendarmes ou encore des associations d'aide aux victimes seront présentes pour échanger avec les parents. Ils présenteront les dispositifs d'accompagnement mis en place et seront disponibles pour répondre aux questions, que ce soit sur les conséquences psychologiques de cette affaire, sur les démarches judiciaires ou encore sur la manière d'aborder le sujet avec leurs enfants. Cette réunion est d'ailleurs organisée sans les enfants, notamment pour éviter de gêner l'enquête. Alors que les auditions des jeunes victimes se poursuivent, les enquêteurs spécialisés recueillent actuellement la parole des enfants. La mairie de Tarnos précise d'ailleurs qu'aucune nouvelle information ne sera communiquée sur l'enquête lors de cette réunion.
3: L'animateur du centre de loisirs de Tarnos, mis en examen, est âgé d'une trentaine d'années. Il a été placé en détention provisoire. Le département des Landes engage une procédure d'expulsion après l'installation de 170 caravanes sur le terrain d'Agroland à Omoco. Il s'agit des gens du voyage qui avaient débarqué avant-hier dans un champ à Saint-Pierre-du-Mont. Ils sont finalement repartis hier matin après 24 heures d'occupation car il n'y avait pas d'électricité pour tout le monde face à cette situation récurrente chaque été. Certains élus n'hésitent pas à être radicaux. C'est le cas du maire de Bias, Julien Birmont. Il est parvenu hier à faire partir les caravanes qui venaient de s'installer juste à côté du boulodrome de ce village du nord des Landes. Le maire a coupé l'eau et l'électricité. Il a demandé aussi aux gens du voyage d'aller au camping municipal, comme n'importe quel vacancier. Le maire, dans le même temps, a demandé à la gendarmerie de verbaliser chaque matin et jusqu'à leur départ toutes les voitures et toutes les caravanes. Quelques heures plus tard, tout le monde était reparti. Les clients passaient commande sur Snapchat. Ils étaient livrés à domicile. La police de Dax a démantelé un trafic de drogue. Après plusieurs mois d'enquête et de filature, 6 personnes ont été interpellées à Dax et Saint-Paul et Dax le 30 juin dernier. On l'a appris qu'hier. 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
1: L'immense espoir s'est transformé en énorme désillusion hier soir à Dallas.
3: Et la France est éliminée du mondial de foot après sa défaite 2-0 face à l'Espagne. Espagne, un non-match pour les Bleus qui ont été dominés dans tous les secteurs du jeu. Une défaite logique pour le capitaine des Bleus, Kylian Mbappé.
5: On n'a pas fait le match qu'on voulait faire, que ce soit tactiquement, que ce soit même techniquement. que ce soit dans le niveau global.

0: qu'on a fournie. Et quand tu fais pas ce que tu es censé faire dans une demi-finale de Coupe du Monde, tu gagnes pas. L'Espagne a respecté son plan, a respecté ce à quoi elle est fidèle. Une équipe qui aime avoir le contrôle du ballon, qui aime contrôler le tempo du match. Notre objectif, c'était de venir les chercher haut pour pas installer ce faux rythme, parce que dans le contrôle du jeu, ils sont meilleurs que nous. Et on n'a pas réussi à faire ça, et je pense qu'il y a eu trop d'approximations techniques et on n'a pas su leur faire mal quand on devait leur faire mal.
1: Il reste encore un match pour les Bleus, le dernier que dirigera le sélectionneur Didier Deschamps, et ce sera samedi face aux perdants du match Argentine-Angleterre dont le coup d'envoi est ce soir à 21h. La 11e étape du Tour de France mènera les coureurs cet après-midi de Vichy à Nevers. Tadej Pogačar est toujours en jaune. Le champion slovène a remporté en solo l'étape hier entre Aurillac et le Luron. Paul Sexas, le jeune espoir français, a terminé 3e et prend la 5e place du classement général. Une semaine avant Mont-de-Marsan, Bayonne s'apprête à nouer le foulard. C'est l'ouverture des fêtes de Bayonne aujourd'hui. La cérémonie de remise des clés, c'est à 17h.
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1: La météo, Thomas.
3: Eh bien, on va moins transpirer aujourd'hui. Hein. Nous sommes effectivement passés du orange au jaune pour la vigilance canicule dans les Landes. Cet après-midi, on aura par exemple à Roquefort 33 degrés, sur Souston 29, à Pouillon 31, Mimizan 28 degrés. Et c'est du soleil en menu de ce mercredi. On va regarder aussi les températures de la nuit prochaine et on annonce 18 à 21 degrés. Et ça, c'est très très bien pour laisser rentrer justement l'air frais. Demain jeudi, de larges éclaircies le matin, ciel bleu l'après-midi, 28 à 32 pour les maximales. Vendredi, nous aurons un petit peu de nuages le matin dans l'intérieur des terres. L'après-midi, pour tout le monde, du soleil et encore une baisse des températures. Il est prévu entre 27 et 29 degrés. Et puis, info route, c'est Aurore qui vient de nous passer un coup de fil depuis Bélus, qui nous indique que sur la route du camping de Bélus, la circulation est coupée suite à la chute d'un arbre qui a accroché plusieurs poteaux téléphoniques. Donc prudence sur la route du camping de Bélus. Et puis si vous constatez quelques difficultés sur votre trajet, vous vous arrêtez, vous nous contactez, vous informez comme ça. Tous les autres automobilistes, 05 58 46 50 50. Leïla Benjelloun, bonne nuit.
1: Bonne Thomas, journée. Bonne journée.
3: Les prochaines infos ici à 10h.
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3: Et c'est le chanteur qui arrive, Daniel Balavoine.

0: Et le chanteur ici, Gascogne, vos chansons préférées toute la journée avec toi et moi, Guillaume Grand, Tracy Chapman, le groupe Téléphone, Shakira avec l'un des hymnes du mondial de foot. Ici, nous sommes là ensemble pour passer l'été.
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0: Il faut qu'on parle d'accrobranche ce matin, une belle activité particulièrement en été dans les Landes. Vous avez testé, vous adorez, ben venez nous raconter au 05 58 46 50 50 ce qui vous plaît, le temps que vous y passez justement cette période estivale, peut-être nous conseiller des parcs parfaits justement pour pouvoir pratiquer l'accrobranche. Ici Gascogne, maintenant c'est vous qui faites l'émission avec nous. Bonjour Joséphine.
3: Bonjour.
0: À Pontonc-sur-l'Adour, alors vous êtes une habituée, c'est ça, mais en fait pas forcément pour vous, expliquez-nous.
3: Alors moi, je vais très régulièrement au parcours aventure de Tétieux, route du Gloz. Ça s'appelle Adour Aventure, oui. Il y a de l'acrobranche, il y a du filet pour les plus jeunes, c'est-à-dire que c'est une zone sécurisée en hauteur où ils peuvent jouer au ballon ou se courir après. Il y a également un forest game, c'est un parcours familial dans la forêt avec des énigmes à résoudre. Mmh. Et un disque golf, ça c'est tout nouveau de cette année, je n'ai pas encore testé.
0: D'accord.
3: Mais j'ai encore la fin de saison pour
0: essayer,
3: y aller,
0: voilà,
3: avec mes enfants et alors, tester celui-ci.
0: Alors voilà, vous parlez des enfants parce que c'est pour eux en fait que vous y allez, c'est bien ça?
3: Oui, alors j'ai testé le parcours trottinette aussi, j'ai testé l'acrobranche. Mmh. Mais c'est vrai que j'en ai trois enfants de deux âges différents, parce que j'ai un petit garçon de 9 ans et des jumelles de 6 ans.
0: D'accord.
3: Et je passe quand même beaucoup de temps à les regarder, surtout les plus jeunes, les filles. Mais enfin, il est assez autonome. Et le personnel du parc est vraiment adorable. C'est-à-dire que si je perds Vincent de vue, ils ont toujours un œil... un œil un peu partout. Donc,
0: et ça, c'est vraiment rassurant en tant que parent, hein, évidemment, Joséphine.
3: Exactement.
0: Donc, vous avez quand même testé l'acrobranche. Qu'est-ce qui vous a poussé, justement, à tester? C'est parce que vos enfants y étaient? Ou alors, vous vous êtes dit, j'essaie avant eux?
3: Pas du tout. Je me suis mise au défi pour accompagner mon fils, justement, et lui prouver que, oui, j'avais un petit peu peur de l'altitude, mais j'allais le faire. Mm-hmm. Alors, encore une fois, heureusement que l'équipe était là parce que je suis tombée.
0: Ah ouais.
3: Mais la sécurité est vraiment parfaite et puis ils sont venus en moins de 10 minutes me relever. Et du coup, ça fait une expérience supplémentaire et je peux garantir qu'ils sont efficaces et rapides.
0: Ok, donc vous avez eu peur au moment où vous êtes tombée, comment ça s'est passé?
3: Pas du tout, c'est des parcours qui sont faits un peu pour se dépasser dans certaines zones. Hein. Je suis allée dans un parcours peut-être un peu trop élevé pour moi. Et la difficulté a fait que j'ai glissé et que je suis allée trop loin et je me suis pas assez entraînée avant.
0: D'accord. Alors quand on dit vous êtes tombée, vous êtes toujours retenue puisqu'on est toujours sécurisé en fait quand on avance sur les acrobranches.
3: Oui, oui, tout à fait. Il y a un mousqueton qui sécurise et qui ne peut pas se défaire.
0: Voilà.
3: Donc, mis à part patienter, que soit vous vous en sortez seul parce que vous êtes agile. Soit quelqu'un vient vous aider et puis en quelques minutes, vous reprenez le parcours.
0: Et donc, c'était le cas, effectivement, de l'équipe d'Adour Aventure à Tétieux, alors. Alors, c'était quoi les sensations lors de la première fois pour vous, Joséphine?
3: C'est surprenant, dépaysant. Je dirais fatigant à la fin aussi. Non, c'est une très belle aventure. C'est en pleine forêt, c'est arboré d'arbres. On est vraiment à l'ombre quasiment partout. C'est très agréable. On se sent en sécurité, finalement, en plein milieu de la forêt, en famille. Et c'est très, très agréable. Moi, j'y vais 2-3 fois par semaine. Parce que, du coup, il existe aussi un pass annuel qui est formidable pour les familles nombreuses comme la mienne. Et une fois donc le pass pris, je peux y aller autant de fois que je veux.
0: Et ça, c'est génial. Donc, autant en profiter, et particulièrement l'été, pour occuper les enfants. Merci pour votre témoignage, Joséphine, depuis Pontonc-sur-l'Adour.
3: Avec grand plaisir.
0: Allez, passez un bel été. Donc, En hauteur, du coup, l'acrobranche, faut qu'on en parle avec vous au 05 58 46 50 50. Vous avez testé, vous validez, ben venez nous en parler. Et il faut que l'on en parle ensemble juste après Shakira et Die Die. Shakira avec Burna Boy, c'est l'un des hymnes du mondial de foot. Ici Gascogne, bel été avec nous.

0: Die Die Shakira avec Burna Boy, et ce matin on dit bye bye à l'équipe de France de foot qui du coup ne se qualifie pas pour la troisième fois d'affilée à la finale. On aurait aimé les voir nos bleus justement évoluer justement aux États-Unis, arriver dans cette finale. Bon, il y a la petite finale malgré tout. Je crois que c'est samedi. On verra contre quelle équipe les bleus vont se retrouver. Ça serait peut-être pas mal de finalement face à l'Argentine. Bah oui, parce qu'on avait eu la finale il y a 4 ans, finale perdue. Et là, peut-être pour la petite finale, peut-être une revanche à prendre.
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0: Il faut qu'on parle d'accrobranche dans les Landes. Vous avez testé, vous aimez ça. On vous donne la parole justement pour vous exprimer au 05 58 46 50 50. David Assoubrigue est avec nous. Bonjour David.
3: Bonjour.
0: Bon, est-ce que vous pratiquez, vous, l'accrobranche ?
3: On en a testé plusieurs en famille. On a fait celui de Hamou il y a 2 ans. Donc très très bien. Celui de Moliette l'année dernière, et il y a quelques années on avait fait aussi celui de Labène.
0: D'accord. Et c'est donc, comment voilà. Là-bas, pourquoi vous vous êtes retrouvé justement à tester plusieurs accrobranches ?
3: Eh bien, un peu grâce à Ici Gascogne, à votre radio, puisque j'avais, pour Hamou, on avait gagné le pass famille sur votre radio. Mm-hmm. Donc encore merci beaucoup. Puis après, ouais, c'est quelque chose que nous on adore, parce que c'est en famille, dépassement de soi-même, voilà, c'est physique, ça fait travailler pas mal de choses et tout ça. Et donc nous, on est assez partisans de tout ça.
0: Mmh. Alors ça fait quoi au final de se déplacer de cette façon entre les arbres comme ça en hauteur ?
3: C'est unique, c'est un peu contraire à notre corps, à nos aptitudes et tout ça. Donc c'est pas mal et tout ça. Ça permet d'aller chercher quelque chose qu'on ne retrouve pas au quotidien et tout ça. Et en plus, le fait d'en faire plusieurs, ils ont tous chacun leur spécificité, puisqu'en fait, c'est des parcours qui sont faits en milieu naturel, forcément. Mm-hmm. Et donc, chaque parcours s'adapte au milieu naturel. Donc, en fait, par conséquent, ils sont tous différents les uns des autres. Et donc, qu'on aille à un endroit ou à un autre, on retrouve des choses qui sont différentes avec des déplacements qui sont différents et tout ça, même si après, forcément, on retrouve des tyroliennes, surtout, des filets, des choses comme ça, mais voilà, c'est ça qui est super.
0: Et votre partie préférée, justement, sur les parcours d'accrobranche, c'est quoi ? C'est la tyrolienne, justement, ou pas forcément ?
3: Alors, les tyroliennes, si, ça plaît énormément aux enfants, la tyrolienne, les tyroliennes aux enfants et aux grands-enfants, d'ailleurs. Mmh. Mais moi, plus personnellement, ce que j'aime bien, c'est ce qu'ils font maintenant, c'est les sauts dans les vides avec la corde qui se retient, quoi, en fait. Donc, on saute de 20 mètres, mais en fait, on fait juste une chute libre de 5-10 mètres où la corde, après, s'arrête toute seule. Bon, je sais plus quel est le principe, mais voilà. Et ça, c'est pas mal, ça. C'est des gros sauts en hauteur où on tombe et, en fait, ça nous retient, quoi. Donc, ça, c'est assez sympa, ça. Ça plaît énormément.
0: Donc, à tester aussi pour ceux qui aimeraient vivre ce type de sensation. Ben, merci pour votre témoignage, David de Sobrigue.
3: Eh bien, merci beaucoup et bonne journée. Est-ce que c'est possible de faire une petite dédicace ?
0: Bien sûr.
3: Alors, je veux faire un petit coucou à mes enfants, à Simon et Manon, qui pratiquent, et à ma femme Laure, voilà, avec qui on pratique l'accrobranche en famille.
0: Eh bien, ça, c'est génial. Bon, merci beaucoup. Ben, continue à pratiquer en famille l'accrobranche dans les Landes. À bientôt, David.
3: Très bien, merci beaucoup Thomas.
0: Oui, au revoir, à la prochaine.
3: Au revoir.
0: Allez, 05 58 46 50 50 pour nous joindre et vous aussi nous raconter ce que vous appréciez dans l'accrobranche chez nous, dans les Landes. Il faut qu'on en parle juste après Guillaume Grand.
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0: Guillaume Grand, toi et moi. Merci de passer la matinée avec votre radio dans les Landes ici Gascogne.
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0: Et vos témoignages sont essentiels tous les jours à partir de 9h. Et ce matin, on se retrouve à prendre de la hauteur, on se retrouve au milieu de la forêt landaise pour l'activité Acrobranche. Vous avez testé, vous approuvez. Et votre témoignage, c'est maintenant. Alice est avec nous depuis Parentis. Ça rime. Bonjour Alice.
2: Bonjour, vous allez bien?
0: Très bien, merci Alice. Alors, pour l'activité à Acrobranche, vous allez où?
2: À Biscaventure.
0: À Biscaventure. Vous dites évidemment. Pourquoi évidemment?
2: Parce que c'est une référence quand on va à Biscarospage. C'est vraiment un endroit incontournable. On passe devant de toute manière quand on arrive. Donc, c'est vraiment un endroit très présent.
0: Ok. Et alors, le site vous propose quoi précisément comme type de parcours?
2: Alors, le site nous propose différents parcours pour les tout petits et aussi pour les plus grands. Donc, il y a vraiment une diversité et pas que des parcours, aussi plusieurs activités où on peut passer toute la journée.
0: D'accord. Et genre, quel genre d'activité?
2: Alors, on a un espace sensation, on peut avoir de l'escalade, on peut avoir une activité qui s'appelle le free jump, donc c'est du saut libre, etc. Aussi toute une partie avec des jeux d'archers, du frisbee, etc. Donc il y a une vraie diversité pour que tout le monde puisse trouver son compte.
0: Ok, et donc là ce qui va nous intéresser c'est vraiment l'activité Acrobranche. Qu'est-ce que vous appréciez justement dans cette activité?
2: Je pense que déjà c'est l'environnement du parc qui fait toute sa spécialité et ce qui rend aussi l'Acrobranche très plaisant. On a vraiment une diversité de parcours et puis c'est surtout... les vues qu'on a depuis les pins, il y a une vue sur l'océan, etc. Et puis l'Acrobranche, il y a vraiment une sensation de voler, tout ce qui est une sensation de hauteur aussi, qui change d'habitude. Et puis surtout, ça s'adresse à tout le monde.
0: Ok. Donc, ouais. Alors, je savais pas qu'on pouvait carrément voir l'océan. C'est-à-dire qu'on se retrouve à quelle hauteur à peu près, Alice?
2: On se retrouve, je pense... à une soixantaine de mètres sur un des parcours où on est vraiment en fait au-dessus des pins et on peut voir l'océan de Biscarospage.
0: Oh là là là, magnifique. J'imagine que quand on a ce type de panorama en effectuant, en pratiquant l'Acrobranche, ça donne envie d'y retourner régulièrement. C'est quoi les fréquences justement pour vous pour vous amuser là sur ce site de Biscaros?
2: Alors moi j'y vais depuis que je suis toute petite, donc je le connais bien et c'est un parc dans lequel je vais encore aujourd'hui. Donc, c'est pour vous dire, à ma vingtaine, aujourd'hui, j'y vais encore. Donc, c'est un endroit où on peut y aller tous les étés. Et c'est un peu une sortie quand on va à Biscaplage incontournable.
0: Ok. Donc, vous nous rappelez le nom exact de ce parc?
2: Biscaventure,
0: facile à retenir en plus. Voilà. Merci d'en avoir parlé aussi bien, Alice, un petit peu l'ambassadrice de Biscaventure, vous qui fréquentez le site d'Acrobranche depuis des années, vous qui êtes située à Parentis en Borne. Eh bien, passez un bel été, Alice.
2: Un bel été à vous aussi, merci.
0: Et merci pour votre témoignage.
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0: Et tout de suite, quelques idées de sortie dans les Landes.
3: Des lectures et des jeux à Agetmaux et un atelier de fabrication traditionnelle de pain à Pontinx-les-Forges, ici Gascogne, tous les jours à vos côtés. L'été, une occasion de prendre le temps de lire. La médiathèque Chalosse-Tursan part en balade demain jeudi. L'équipe des médiathèques vous donne rendez-vous à Agetmaux, à l'ombre des arbres des lacs d'Alco. Au menu, des lectures, des jeux de société, des coloriages et des jeux de plein air pour petits et pour les grands. C'est demain de 15h à 17h. Le pétrissage, le façonnage, la fermentation et la cuisson au feu de bois pour fabriquer le pain de manière traditionnelle. Toutes ces techniques n'auront plus de secret pour vous. Demain, sur l'Erial de Bourricos à Pontinx-les-Forges, un atelier de fabrication traditionnelle de pain est organisé. Vous serez guidé par une boulangère passionnée. À l'issue de la journée, vous allez repartir avec la recette et avec votre propre pain. Réservation obligatoire sur Hello Asso. Vous tapez les amis de Bourricos.
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0: Et votre musique, c'est le groupe Téléphone. Le jour s'est levé, bel été.

0: Le jour s'est levé, ici Gascogne avec le groupe Téléphone, avant 10h, votre musique, le groupe Police, le tandem Kenji Girac, Vianney, Lisa Stanfield, belle matinée avec nous.
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0: Et nous nous plongeons dans l'histoire landaise. Cet été, nous sommes à l'écomusée de Marquèze avec Pauline Bézina.
3: L'écomusée de Marquèze à Sabre regroupe une multitude d'objets anciens que nous mettons en lumière sur Ici Gascogne. Sabrina Horry, bonjour.
4: Bonjour.
3: Tu es agent à l'écomusée et j'ai devant mes yeux un objet de couleur mauve-violet.
4: C'est ça.
3: Et de quoi s'agit-il exactement et à quelle époque fait-on référence?
4: Alors, on pourrait croire que c'est un objet purement décoratif parce qu'il est assez sympa sur un mur, mais c'est une couronne mortuaire en fait, faite de perles, des perles de Venise, perles en verre. Et de fils de fer, principalement, voilà.
3: Comment on pourrait le décrire à nos auditeurs, de manière un peu plus générale?
4: Alors, il mesure un petit peu moins d'un mètre en hauteur, d'entre 80 cm et un mètre, sur une largeur d'à peu près 60 cm. Et c'est des motifs floraux, des arabesques, souvent en forme de losange. Losange, mais stylisé. Voilà, c'est vraiment très décoratif. On dirait un petit peu une sculpture, en fait. Le fil de fer, les perles sont passées sur des fils de fer. Et ça représente donc des feuilles, des fleurs. Voilà, c'était posé sur les pierres tombales. Et c'était des décorations qui étaient vraiment plus pérennes sur les tombes.
3: Et la couleur mauve, violette, c'était un choix à l'époque?
4: Alors,
3: ou...
4: C'est la couleur qui revient le plus souvent. Mais on a aussi des couronnes mortuaires plutôt blanche, plus dans les tons noirs, on en a vu aussi avec des perles bleues dans d'autres tons, mais c'est quand même la couleur qui revient le plus souvent. Je trouve que c'était une manière un peu écologique de décorer les tombes plus qu'avec les fleurs. Moi, j'adore cet objet parce que je le trouve vraiment très joli et c'était un artisanat, voilà, qui faisait vivre beaucoup de femmes à l'époque, donc fin 19e. Et c'est assez perdu, je trouve ça assez dommage. D'ailleurs, on a une petite anecdote assez sympathique, c'est que quand on fait visiter les réserves, on a régulièrement des dames d'un certain âge à qui ça rappelle de bons souvenirs parce qu'elles nous racontent qu'étant petite fille, elles allaient un petit peu en cachette dans les cimetières et elles se servaient sur les couronnes mortuaires un petit peu abîmées. Elles volaient des petites perles pour faire leurs bracelets, en fait. Donc, je trouve ça sympa de connaître cette anecdote.
2: L'écomusée de Marquèze à Sabre dévoile ses trésors. 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
0: Et on y revient demain pour découvrir ou redécouvrir un autre objet comme ça du passé landais. Nous mettons ici en avant les entreprises landaises hein, tout au long de l'année et on va voir aujourd'hui l'entreprise Chipiron. C'est une marque de vêtements imaginée à Hossegor, son créateur avec nous juste après Lisa Stanfield.
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0: La voix de Lisa Stanfield et All Around the World. Très belle matinée avec Ici Gascogne. Votre musique continue. Kenji Girac vient et se prépare pour mettre le feu. D'abord, dans l'écho d'ici, on s'habille alors non pas pour l'hiver, mais pour l'été.
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0: Une marque de vêtements créée à Hossegor, c'est Chipiron. Bonjour Damien Marly.
2: Oui, bonjour tout le monde.
0: Vous êtes le cofondateur de la marque. C'est une affaire familiale qui propose entre autres des t-shirts, des casquettes, des vestes, des shorts, des sweats. J'en passe des meilleurs, des bijoux aussi. Alors pourquoi d'ailleurs avoir choisi comme nom Chipiron ?
2: On cherchait un nom qui rappelle un peu le sud-ouest, nos origines, qui est un petit côté un peu sympa, un rapport à la mer, à l'océan. Et Chipiron m'est venu un soir, comme ça d'un coup dans mes rêves, et j'ai tout de suite su que c'était ça le nom que je voulais donner à la marque, de par ce que ça évoque comme animal.
0: Et c'est le surf, vous, Damien, qui vous a mené à monter votre affaire. En fait, c'est parti de quoi ?
2: Mais comme tout surfeur, au bout d'un moment, j'ai voulu fabriquer mes planches de surf. Donc j'ai commencé à faire mes planches, et donc j'ai amené ce nom Chipiron sur les planches de surf. Et de fil en aiguille, ma femme m'a rejoint et on a développé une gamme de textiles tout autour de cet univers-là.
0: Et aujourd'hui, que représente la partie surf dans votre activité ?
2: Alors la partie surf, elle est toujours présente, mais ce n'est pas la plus grosse partie de l'activité. Je pense qu'on doit avoir 15 à 20% du chiffre d'affaires qui est sur les planches de surf. Le reste se fait sur la partie textile et la marque en général.
0: Donc textile, marque et surf, donc une activité très diversifiée. Pour quelle raison ? C'est parce que la demande est forte ou alors c'est pour d'autres raisons ?
2: Bon, c'est surtout l'envie de créer des choses. Et puis que le public aussi réponde présent à ce qu'on propose. Donc ça motive, ça donne envie de faire d'autres choses, d'aller plus loin, de créer des produits qui peuvent faire sourire les gens, donner un petit peu, faire rêver aussi de par l'image qu'on essaie de renvoyer.
0: Alors des t-shirts, des casquettes, des vestes, des shorts, des chaussettes. Avec l'été, quels sont les articles qui ont le plus de succès avec la marque Chipiron ?
2: Nous, notre article phare, ça reste le t-shirt. On a des produits en coton bio avec des messages assez forts, des dessins avec toujours une petite note d'humour un peu décalé. C'est ça qui cartonne tout l'été, quoi.
0: Quel genre de message ?
2: On a des genres de messages où on va plus prôner l'amour des petites vagues, alors que tout le monde dans l'industrie va dire que faut surfer des grosses vagues. Donc prendre un petit peu tout à contre-pied. On a un message qui marche fort, qui est don't be a mouton, be a chipiron. Donc sortir un petit peu des sentiers battus, être un peu différent, quoi.
0: Et quand justement les nouveaux qui découvrent la marque vous interpellent au sujet de Chipiron, comment ils réagissent vis-à-vis de votre nom ?
2: Alors, il y en a qui connaissent pas le Chipiron, faut expliquer ce qu'est un Chipiron, que c'est un peu la pêche qu'on a à la sortie du port à Cabreton. Mais il suffit qu'ils passent une semaine de vacances dans le sud-ouest, ils voient des Chipirons partout dans les cartes du restaurant. C'est un plat qui est apprécié, donc ça... C'est assez vite compris, quoi.
0: Et c'est une bonne pub pour vous, finalement, les cartes de restaurant.
2: Les cartes de restaurant, est-ce que c'est une bonne pub pour moi ? Je ne sais pas. En tout cas, ça, notre nom, il résonne, quoi. Les gens, ils le voient une fois, ils le voient deux fois, trois fois, ils le voient toute la semaine, en fait.
0: Chipiron, donc, votre marque créée à Hossegor, Damien Marly. Mais merci d'avoir été avec nous.
2: Merci à vous.
0: Et on reste sur le littoral landais. On va regarder la météo, les observations marines depuis Messanges, précisément depuis le sémaphore avec Mathis. C'est juste après Kenji Girac et Vianney et le feu. Merci de rester avec nous, c'est ici Gascogne.
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0: Kenji Girac et Vianney en duo ici Gascogne. On s'arrête sur le littoral landais, c'est-à-dire sur la plage. Alors pas complètement puisque nous sommes au sémaphore de Messanges, lieu d'observation du trafic maritime, et nous profitons de la présence de Mathis pour nous faire un petit point sur la météo en ce milieu de matinée. Bonjour Mathis.
1: Bonjour, bonjour à tous.
0: Bon, le ciel est comment en ce moment ?
1: Oh, on a un ciel très nuageux avec des nuages assez gris.
0: D'accord, donc pas du tout de bleu ?
1: Si, on a quelques petits trous de ciel bleu.
0: Ok, un petit peu de trou. Et le vent souffle à combien ?
1: On a un vent de l'ouest pour 30 km/h environ.
0: Ah quand même, ça souffle un petit peu quand même. Ouais,
1: oui, ça souffle un petit peu.
0: L'océan, calme, agité ?
1: On a un océan assez calme avec des vagues de 50 cm à 1 mètre maximum.
0: D'accord, les horaires de marée aujourd'hui avec les coefficients ?
1: Donc pour les horaires de marée, nous avons une basse mer à midi 1 et une pleine mer à 18h20 pour un coefficient de 96.
0: Ok, le coucher du soleil c'est à quelle heure ?
1: Le soleil se couche à 21h45 ce soir.
0: Ok, alors notre département des Landes est désormais en vigilance jaune canicule. Donc ce qui veut dire que les températures, elles baissent un petit peu hein, par rapport à ces derniers jours. On attend sur le littoral jusqu'à 30 degrés quand même hein, cet après-midi. Dans l'intérieur des terres jusqu'à 34. Avec, oui, des nuages, mais on va finir la journée avec du soleil, nous confirme Météo France. Bon, merci d'avoir été avec nous, Mathis, depuis le sémaphore de Messanges. Bonne journée à vous.
1: Merci à vous, bonne journée.
0: Au revoir. Dans un peu plus de 3 minutes, 10h, votre actu locale, c'est juste après Roxane et le groupe Police.
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0: Dans les Landes, belle matinée avec nous, il est 10h. Les infos, Éric Ballanger.
1: Le feu de sort a été fixé hier soir vers 20h. Il a brûlé tout l'après-midi d'hier. 47 hectares de pins sont partis en fumée. 130 pompiers sont intervenus, aidés par un avion Dash et un hélicoptère Puma. Ils ont largué de l'eau à 7 reprises. Ça y est, les feux de Fontainebleau sont fixés après 48 heures de lutte. Les feux ont parcouru un peu plus de 2000 hectares. 4 personnes sont en garde à vue, soupçonnées d'avoir joué un rôle dans le déclenchement de ces incendies, dont un jeune pompier volontaire. Il n'y a plus aucun département français en vigilance rouge canicule ce matin. La masse d'air chaud commence à régresser par l'ouest, selon Météo France.
0: Après plusieurs mois d'enquête, les policiers ont fait tomber à Dax un trafic de drogue, essentiellement de la cocaïne.
1: On ne l'apprend qu'aujourd'hui, le coup de filet a eu lieu le 30 juin. 6 personnes ont été interpellées. Les commandes étaient passées par le réseau Snapchat. Ensuite, ça fonctionnait comme un service de livraison de nourriture à domicile, genre Uber Eats. On estime que ce trafic rapportait 25 000 euros par mois. Jérôme Barella sera entendu aujourd'hui à Agen par le juge d'instruction. Le suspect dans la mort et le viol de la petite Liana a été interpellé le lendemain de la disparition de la petite fille fin mai. On a retrouvé son corps le 4 juin.
0: À Bias, le maire a réussi à empêcher l'installation de gens du voyage.
1: Lorsqu'ils ont voulu s'installer, le maire leur a proposé d'aller au camping municipal. Les gens du voyage ont refusé alors. Julien Birmont a demandé de couper l'eau et l'électricité dans le secteur. Il a aussi demandé de verbaliser les caravanes pour le stationnement illicite. Et quelques heures plus tard, les gens du voyage sont partis. La course landaise, les résultats de la Corne d'Or, c'était hier à Nogaro. Brocadine de la Ganaderia d'Al conserve son titre. C'est son 3e titre consécutif. Le cordier Laurent Deyris rafle aussi son 3e titre d'affilée. Et c'est Kenji Valdez qui remporte le concours des écarteurs. Ce soir à 21h, c'est l'autre demi-finale de la Coupe du Monde de foot, Argentine-Angleterre. Les deux rêvent de rejoindre l'Espagne en finale qui s'est débarrassée facilement de la France 2-0 hier soir. D'ailleurs, la presse française est sévère avec les Bleus ce matin. Fébrile, peu inspiré, triste visage, aucune personnalité.
0: Autant d'un point de vue technique que tactique.
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1: La météo, Thomas.
0: Avec donc cette vigilance jaune canicule, donc ça veut dire qu'on aura moins chaud cet après-midi. Par exemple, il est prévu à Mont-de-Marsan 32 degrés, à Morsinx-la-Nouvelle 31, sur Messange 28, à Tarnos 27 degrés. Avec du soleil, hein, ça va venir. On a des nuages par endroit, mais on va faire avec du soleil en fin de journée. Demain, de larges éclaircies le matin, du soleil l'après-midi, les températures 28 à 32. Vendredi, un petit peu de nuages, alors particulièrement dans l'intérieur des Landes. Dans l'après-midi, c'est pour tout le monde du ciel bleu et des températures qui vont encore baisser. 27 à 29 degrés. Eric, à tout à l'heure, 11h.
1: À tout à l'heure.
0: Pour les prochaines infos.
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0: Merci de passer l'été avec nous. Surtout, ne changez rien. Et votre musique, ici Gascogne, vos chansons préférées toute la journée, c'est avec Céline Dion.

0: Ici Gascogne avec Céline Dion et on ne change pas.
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0: Êtes-vous prêt à vous régaler avec du magret de canard et sa sauce au raisin? C'est le menu demain à Metz, près de Dax, à l'occasion du marché des producteurs de pays. C'est en l'occurrence la spécialité de Jean-Luc Ducazeau de la ferme de Bertrine à Sortant-Chalosse. Il nous rejoint ce matin pour nous expliquer comment il prépare ce plat. Et puis je vous offre aussi un bon cadeau de 30 euros à dépenser sur place à l'occasion de ce marché des producteurs de pays. Donc c'est au menu donc cuisine landaise et puis cuisine franco-asiatique également avec notre terrasse du jour. Le Guillaume à Seignos. Yann, son chef, est notre invité pour nous présenter les menus. Et puis, on va profiter des Landes aussi grâce à leur plage. La météo des plages dans moins de 30 minutes. Vous avez le programme. Passez une très belle matinée avec nous. Et la musique de Marine, c'est Escrocs.

0: Marine avec Escroc. Votre musique continue. Chico Buarque, c'est dans un instant. D'abord, on va se régaler ensemble.
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0: Les marchés des producteurs de pays. En voilà une bonne idée pour passer une belle soirée dans les Landes. Cet été, du lundi au vendredi, vous avez près de chez vous une commune qui organise l'un de ces marchés avec des producteurs locaux qui viennent avec leurs spécialités et qui cuisinent pour certains sur place. C'est le cas de Jean-Luc Ducazeau, de la ferme de Bertrine à Sortant-Chalosse. Bonjour Jean-Luc.
3: Oui, bonjour.
0: Bon, vous serez demain à Metz, près de Dax, à partir de 18h. Vous élevez des canards et votre spécialité pour les marchés des producteurs de pays, c'est le magret de canard, donc façon rossignée avec sa sauce au raisin. Comment vous préparez ça?
3: Alors, on prépare ça tout simplement. Donc, on part sur des magrets donc de 500 grammes pièce que l'on divise par deux, que l'on cuisine donc du coup en escalope à la plancha. Donc on fait le magret à ce que l'on appelle un escalope, et à côté de ça donc on prépare du foie gras que l'on poêle et que l'on accompagne avec nos magrets. Voilà, okay. Accompagné si les gens le veulent par notre sauce au raisin.
0: Alors vous dites notre sauce au raisin, elle est faite comment cette sauce?
3: Ah, c'est des secrets de grand-mère tout ça.
0: Carrément.
3: Oui, donc ah ouais. avec un raisin blanc, une sauce vin blanc, et voilà, c'est pour amener justement une petite note sucrée qui se marie très bien, évidemment, avec le foie gras, comme autrefois on pouvait manger du foie gras au raisin dans les Landes, voilà, qui était un plat emblématique. Mais on essaye de revisiter tout ça.
0: Ouais, alors donc là, vous nous expliquez effectivement que vous sortez la plancha pour le magret, effectivement. Donc là, vous allez cuisiner sur place. Et la sauce au raisin, elle est faite sur place ou elle est faite au préalable?
3: Non, elle est faite en amont. Voilà, elle est juste réchauffée et servie à la demande pour les gens qui la veulent ou pas. Voilà, moi, en principe, 9 personnes sur 10 la prennent et l'apprécient. Voilà.
0: Okay. Et vous en avez prévu d'en sortir combien, là, justement, de ces magrets Rossini sauce au raisin?
3: Oh, d'habitude, Metz est un très très bon marché parce qu'il est très fréquenté. Il y a une clientèle locale, il y a une clientèle thermale, il y a une clientèle de touristes également, puisqu'on est déjà en période touristique. Et c'est vrai que c'est un marché, donc on est entre 200 et 250 magrets Rossini que l'on peut cuisiner tranquillement.
0: D'accord, voilà. Ouais, tranquillement. Ça va être un peu le coup de chauffe quand même. Et on est à quel tarif?
3: Nous sommes une équipe aguerrie, on va dire.
0: Et côté tarif, ça donne quoi justement pour votre spécialité?
3: Alors ça donne, le magret peut se manger seul, accompagné de salade, puisque les frites sont à disposition par l'organisateur, donc ça donne un magret à 9 euros, et ça donne un magret Rossini avec un supplément foie gras, pour deux belles escalopes de foie gras, de 5 euros. On est sur un magret Rossini à 14 euros,
0: qui
3: est bien évidemment imbattable dans les Landes. Voilà.
0: Alors, je tiens à le préciser, Jean-Luc Ducazeau, vous êtes un dinosaure de ces marchés des producteurs de pays, parce que vous faites partie des premiers producteurs qui étaient présents au moment du lancement. Alors, vous y êtes toujours. Pourquoi vous ne vous en lassez pas?
3: Ouais, on ne sait pas, parce qu'on est en permanence devant une nouvelle clientèle, avec beaucoup d'échanges, c'est très intéressant. Et puis, ça nous sort un petit peu de notre routine quotidienne. Voilà. Donc, nous, c'est vrai que l'été, on aime bien retrouver les touristes, retrouver nos clients sur les marchés. C'est toujours très agréable, on va dire.
0: Et on vous retrouve donc demain soir à Metz pour le marché des producteurs de pays à partir de 18h. L'endroit exact, Jean-Luc Ducazeau, ce sera où?
3: Alors c'est en plein centre du village, à côté du kiosque. Je n'ai pas l'appellation exacte de la place, mais c'est facilement, on trouve ça facilement. Donc il y a un kiosque à musique et c'est un endroit très ombragé. C'est vraiment très très agréable et vous pouvez conseiller à tous les auditeurs de venir nous retrouver.
0: Et ben voilà. En plus, le conseil est passé. Merci d'avoir été avec nous, Jean-Luc Ducazeau.
3: Oui, merci à vous, merci aux auditeurs.
0: Et bonne journée de la ferme de Bertrine, donc à Sortant-Chalosse. 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Ça va vous permettre de découvrir des produits en circuit court. Chico Buarque, c'est tout de suite sur Ici Gascogne. Famos.

0: estamos à ta différente. Chico Buarque, ici Gascogne, partenaire des marchés des producteurs de pays. Tout cet été, on fait le point sur le calendrier. On regarde ce qui est le plus proche de chez vous chaque jour. Et en l'occurrence, là, jeudi, vous avez rendez-vous à Metz et on vous offre un bon cadeau d'une valeur de 30€ pour pouvoir vous régaler sur place avec des produits en circuit court et peut-être tester, goûter le magret rossigny avec sa sauce au raisin, sauce maison proposée par la ferme de Bertrine à Sortant-Chalosse. 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Allez, votre musique continue avec William Scheller.
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0: Classique Escogne avec Isabelle Adjani et son pull marine. Shiny Happy People, c'est le groupe REM, c'est la suite de votre musique. D'abord, on va à la plage. La météo des plages, nous sommes à Ville-Saint-Girons, la plage Arnautschot, et Jean-Charles, maître nageur sauveteur, est avec nous. Bonjour Jean-Charles.
1: Oui, bonjour.
0: Bon, c'est nuageux en ce moment ?
1: Un peu nuageux en effet, avec un peu de vent, mais bon, sur la plage, il fait toujours très bon quand même. C'est plus agréable que sur dans les terres, je pense.
0: Ouais, tout à l'heure, on était en ligne avec le sémaphore de Messanges qui nous indiquait du vent hein, jusqu'à 30 km/h. Donc ça souffle bien aussi hein, de votre côté.
1: Oui, ça souffle un petit peu, oui, quand même, oui.
0: Ok. Est-ce que ça empêche le monde de venir déjà à cette heure-ci sur la plage ?
1: Non, non, on a déjà un peu de monde, et justement, ils profitent un peu de ce vent pour se rafraîchir. Et puis, l'eau, comme elle est chaude, donc ils en profitent. Et là, on est sur une marée basse bientôt, donc on a une petite baïne qui fait que les gens peuvent se baigner tranquillement sans aucun danger.
0: Ok, même s'il y a une baïne ?
1: Oui, une baïne assez longue, donc il n'y a pas de courant. Et vu qu'il n'y a pas beaucoup de houle, on est à 0,3 de vagues, donc aujourd'hui, il n'y a pas vraiment de danger.
0: D'accord, l'eau est à quelle température ?
1: On l'a pris ce matin à 23.
0: 23, et l'air ?
1: L'air est à 25.
0: Ok, et le drapeau hissé est de quelle couleur ?
1: Alors pour l'instant, on ne l'a pas encore ouvert, mais on ouvrira, je pense, le drapeau jaune, comme il y a un petit peu de houle, même si c'est léger, on sera un petit jaune.
0: Ok, un petit jaune. Oui, qu'est-ce que je voulais vous demander d'autre ? Oui, faut toujours se baigner dans la zone de surveillance, on est d'accord, entre les drapeaux jaunes et rouges hein.
1: Tout à fait, oui. Voilà. Et on préconise aux personnes de venir entre les drapeaux jaunes et rouges. Et après, toutes les zones dangereuses, on les matérialise avec des panneaux danger, baïne ou ici avec un petit drapeau rouge dessus pour qu'on visualise bien ces zones dangereuses.
0: Ok, eh ben, écoutez, merci beaucoup pour toutes ces précisions. Jean-Charles, maître nageur sauveteur depuis la plage Arnautschot de Vielle-Saint-Girons. Bel été !
1: Tout à fait, merci beaucoup, bon courage, au revoir.
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0: Ici, on aime la musique et celle d'REM avec Shiny Happy People. C'est tout de suite à...

0: Les valses de Vienne et François Feldman, Benabar, Blondie, Vanessa Paradis, Renaud, c'est la suite de votre musique. Et puis on va passer par l'office de tourisme de Mimizan, on va voir ce qui nous est proposé, on va demander à l'office de tourisme le top 3 des activités à venir. Vous restez avec nous, ici Gascogne, très bel été.
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0: disent Benabar en nouveauté. Ici, Gascogne, toujours à l'affût hein, des bons plans. Et tous les jours, on passe un coup de fil aux offices de tourisme dans les Landes. Nous sommes à Mimizan avec sa directrice, Nathalie. Bonjour Nathalie.
1: Oui, bonjour Thomas.
0: Bonjour. On va noter avec vous trois idées de sortie, votre top 3 de votre office de tourisme. On va commencer par quoi, Nathalie?
1: On va commencer par ce soir une séance de cinéma en plein air sur un village à côté de Mimizan qui s'appelle Saint-Paul-en-Born avec le film A Star is Born. Donc cette séance s'inscrit en fait et lance le premier festival qu'organise l'Office de tourisme, le premier festival La Côte d'Argent fait son cinéma de plein air. Voilà, donc ce soir à 22h devant la Gare de l'Art à Saint-Paul, on aura cette séance, c'est ouvert à tous et c'est gratuit.
0: Ok, et donc ça veut dire que ça va continuer comme ça tout au long de l'été à plusieurs reprises? C'est quoi la fréquence?
1: Exactement, voilà, c'est ça. Ça veut dire en fait qu'une semaine, un film, une commune.
0: Ok, donc, génial.
1: Voilà, donc la semaine prochaine, on sera sur Orléans avec le film À bicyclette.
0: Ok, et donc pour cette première séance Star is Born à Saint-Paul-en-Born, c'est à quelle heure?
1: À 22h.
0: 22h. Et donc, et quel jour, rappelez-moi?
1: C'est ce soir.
0: C'est ce soir même. Ok, ok, parfait. Ouais. Allez, deuxième idée pour bien sortir dans votre secteur.
1: Alors là, j'étais plutôt sur une idée de profiter de son séjour dans les Landes, ici, pour découvrir le métier de gemmeur. Donc, je propose demain, jeudi 16 juillet, à Mimizan-Plage, à la maison forestière de l'Eslure, une démonstration de gemmage faite par des personnes qui sont membres d'une association et qui font revivre ce métier avec une partie qui explique le massif forestier. Ensuite, il y a vraiment l'explication sur comment et la démonstration vraiment en vrai de comment on récoltait la résine. Et on termine avec qu'est-ce qu'on faisait avec la résine qu'on récoltait. Donc ça c'est de 10h à 12h à Mimizan-Plage.
0: Ok, voilà. Donc pour cette démonstration du travail des gemmeurs. Et la dernière idée?
1: Oui. Alors la dernière idée, l'idée c'était plutôt de donner envie, enfin en tout cas si les gens sont à la recherche d'idées cadeaux pour rabonner ou pour leurs proches, c'était de venir faire un tour à l'exposition artisanale qu'il y a actuellement à côté de l'Office du tourisme de Mimizan dans la salle Maurice Martin. Donc, qui est climatisé, ça peut être un plus.
0: Ouais.
1: En tout cas, il y a à peu près 6-7 artistes qui proposent donc des créations de leur mains. Donc, il y a une céramiste, il y a une créatrice de bijoux, il y a également de très belles photos, des réalisations aussi, des créations à base de bois, donc des objets déco. On a également des compositions avec des fleurs séchées, ce qui est assez tendance en ce moment. Et enfin une partie dédiée à des objets en tissu, donc des sacs, des trousses à tout faire, des trousses de toilette. Voilà. Donc et ça, cette expo, elle est là jusqu'au 23 juillet.
0: C'est parfait. Merci pour toutes ces idées, Nathalie, directrice de l'Office de tourisme de Mimizan. Passez une belle journée.
1: Merci de même.
0: Et bonne continuation à vous. Au revoir. Allez, on va parler des tendances, on va précisément parler de la fatigue informationnelle face au trop d'informations. Et certaines personnes n'en peuvent plus et on va l'évoquer dans notre rendez-vous ces tendances juste après Call Me et Blondie. C'est sur votre radio ici Gascogne.

0: Ici Gascogne avec Blondie, la suite de votre musique, c'est avec Vanessa Paradis et Be My Baby.
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0: Vous avez la sensation d'être fatigué à cause du trop d'informations, c'est la lassitude cérébrale. Et de cette tendance, on en parle avec vous, Muriel Jordan.
3: Oui, ce n'est pas parce que beaucoup de gens postent des photos de pieds dans l'eau, de piscine, de mer ou de chemin de rando que notre cerveau à tous est en pause. D'abord parce qu'on est plein à bosser hein, et à ne pas prendre de vacances. Ensuite, notre cerveau, été ou pas, continue à encaisser ça.
4: Merci d'être avec nous pour début de journée. Nos hôpitaux sont sous tension.
5: On apprend qu'un accident.
6: Le suspect est en fuite, toute la zone a été bouclée.
7: Ce nouveau chiffre au Venezuela, 58 000 immeubles ont été détruits.
8: La colère agricole ne retombe pas.
9: La France a peur.
3: D'où cette grande question. Vous souffrez de fatigue informationnelle? Ça va, toi, le jeune?
10: Il y a eu énormément de nouvelles de merde juste dans l'actu.
3: Oh, on est crevés. Trop d'infos, trop de trucs qui vont pas dans le monde. Mais pour les besoins de cette enquête, j'ai bravé la fatigue pour vous interroger dans la rue sur ce qu'on appelle l'infobésité. Alors, rien à voir avec les kilos accumulés à cause des barbecues, des verres de rosé et des glaces, hein.
11: Regarder le 20h le soir, c'est presque déprimant. Il y a beaucoup trop de choses. Et c'est toujours les mêmes sujets. C'est vrai qu'on insiste beaucoup sur les mêmes sujets. On enchaîne et on a l'impression, effectivement, tous les jours, de devoir rajouter comme des couches et des couches au-dessus de l'information, ce qui fait que ça peut, je pense, ajouter à l'amorosité ambiante et surtout déprimer un petit peu. Trop de mauvaises infos nuit à l'info, je pense.
3: Alors on fait quoi? On coupe. Couper, ça a du bon, surtout en été. Parce que l'été peut justement nous offrir une parenthèse. On peut, je sais pas, regarder le Tour de France, décider de nous informer seulement à certains créneaux horaires ou sortir plus tard, en profiter pour voir du monde au lieu de rester devant nos écrans. Tous les psys le disent, fuir l'actu, c'est pas une faiblesse.
0: Et cette lassitude cérébrale, cette fatigue informationnelle touche 54% des Français.
3: Et oui, c'est un phénomène lié, bien sûr, à la surexposition aux réseaux sociaux, aux alertes, aux push qu'on reçoit sur nos téléphones. Alors oui, coupez cet été si vous pouvez. Vous, madame, ça va?
12: Oh, mais moi, je sature complètement, j'en peux plus. À chaque fois que j'ouvre la télé, c'est toujours des mauvaises nouvelles. Et c'est toujours en boucle, la même chose. Non, moi, je regarde même plus, moi. J'ai tout boycotté. Et je m'en trouve pas plus mal.
3: Couper n'est donc ni de la faiblesse, et encore moins un désintérêt des nouvelles générations. C'est juste, d'après les chercheurs, une réaction prévisible d'un cerveau humain confronté à un environnement pour lequel il n'a jamais été conçu. Mais prudence, hein, éviter de s'informer, ça peut laisser le champ libre à la désinformation. Alors coupons le robinet, oui, mais gardons quand même 2 ou 3 sources fiables pour hydrater notre cerveau comme il faut cet été.
0: Oui, vous avez raison. Et là tout de suite, pas d'infos. Vos chansons préférées, c'est avec Vanessa Paradis, Be My Baby. Très belle fin de matinée avec ici Gascogne.

0: Ici Gascogne et Vanessa Paradis, dans 5 minutes, 11h, l'actu. Juste avant, on va marcher à l'ombre avec Renaud.
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0: un rôle dans le déclenchement de ces incendies, dont un jeune pompier volontaire. Avec le passage des Landes en vigilance jaune canicule, les déchetteries du sitcom, celle de la côte sud des Landes, reprennent leurs horaires habituels. Aujourd'hui, après plusieurs mois d'enquête, les policiers ont fait tomber à Dax un trafic de drogue, essentiellement de la cocaïne. On ne l'apprend qu'aujourd'hui, le coup de filet a eu lieu le 30 juin. 6 personnes ont été interpellées. Les commandes étaient passées par le réseau Snapchat. Ensuite, ça fonctionnait comme un service de livraison de nourriture à domicile, Jean-Hubert Hitz. On estime que ce trafic rapportait 25 000 euros par mois.
1: Le Parlement vote une dernière fois pour la création d'un droit à l'aide à mourir.
0: Les députés devraient approuver aujourd'hui le texte. La France rejoindra donc le cercle assez fermé des nations qui ont ouvert ce droit, comme la Belgique, les Pays-Bas, la Suisse, le Canada ou l'Uruguay. La course landaise, les résultats de la Corne d'Or, c'était hier à Nogaro. Brocadine de la Ganaderia Dalle conserve son titre, c'est son troisième titre consécutif. Le Cordier, Laurent Dailleris, rafle aussi son troisième titre d'affilée. Et c'est Kenji Valdez qui remporte le concours des écarteurs. Une semaine avant la Madeleine, ce sont les fêtes de Bayonne qui ouvrent aujourd'hui. Les organisateurs attendent 1 million de personnes sur 5 jours. Comme d'habitude à 17h, la remise des clés de la ville au Festaire, remise par l'écrivaine Marie Dariussec, la journaliste Maya Locke et le chef Jean-Claude Telechea.
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0: On respire, Thomas.
3: Mais oui, avec la vigilance canicule qui est passée en jaune. Les températures pour cet après-midi, par exemple sur Dax, 30 degrés. À Gabarit, il fera un petit peu plus chaud, hein, 33. À Parentis, moins 28 degrés. Sur Ajetmo, 31. Avec le soleil que l'on attend en fin de journée, en tout cas, on l'aura. Demain matin, les températures au lever du jour entre 18 et 21 degrés, avec de larges éclaircies. Dans l'après-midi, on va pouvoir profiter d'un 100% soleil, avec un thermomètre qui va baisser encore un tout petit peu, 28 à 32 degrés. Et vendredi, ça baisse encore un peu, 27 à 29, avec des nuages le matin, particulièrement dans les terres. Et ensuite, c'est du soleil. Les prochaines infos, ici Eric avec vous tout à l'heure à midi.
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1: 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We Are Family, c'est Sister Sledge.

0: Alexis Gascogne, We Are Family, Sister Sledge, Rio Grande, et c'est la suite de votre musique avec Eddie Mitchell. Et là, je crois que c'est parti maintenant jusqu'à midi pour la grande feria, notre jeu. Ici, on joue ensemble, ici, on s'amuse, ici, on passe un bon moment tous les jours avec de jolis cadeaux et des défis façon feria. Et là, je vais vous offrir deux entrées pour Aquaticland à Labène. Qu'est-ce qui vous attend à Aquaticland? La piscine à vagues, par exemple, piscine à vagues géante, ou encore le lagon pour les enfants, ou encore les toboggans, et particulièrement le toboggan de 12 mètres de chute libre, le Free Fall. Si vous aimez les sensations fortes, c'est à essayer. Si vous voulez plus d'infos sur Aquaticland, c'est sur le site aquatic-land.com. Donc deux entrées à remporter maintenant pour aller faire un tour à Labène avec la personne de votre choix pour passer un bon moment. Et on va jouer pour la grande feria là ce matin avec notre voix mystère, celle de notre festival. Il va falloir bien tendre l'oreille, essayer d'identifier le festire de ce matin. J'espère que ce sera facile. On va écouter ensemble le festire du jour, le festire mystère. Qui est-il?
1: Adieu, oui, c'est sûr, j'en suis convaincu au moment où je salue. Donc quand je salue, je sais que je mens pas, parce qu'il y a une émotion. Et puis à un moment, je me disais, mais comment finir? Et c'était de faire un spectacle, non pas qui était bon, mais je me disais, et si je finissais par le meilleur spectacle? Et si on n'y croyait pas? Déjà d'entrée, je vous entends d'ici, vous me dites, il va nous faire comme Aznavour, adieu, bonsoir, content de vous retrouver, adieu. Mais je dis, Aznavour, lui, c'était Alzheimer, voilà, il a même oublié qu'il était mort.
0: Alors, qui vient de parler? Qui est notre festire de ce matin? J'ai envie de vous donner quelques indices, mais j'hésite encore, parce qu'il a une voix vraiment, très particulière, cet humoriste. Ah bah oui, je viens de vous donner un indice. Bon allez, vous tentez votre chance, 05 58 46 50 50 pour profiter des places pour aller à Aquaticland à Labène.
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0: Allez, on va suivre Eddie Mitchell, direction le Rio Grande.

0: Eddie Mitchell, ici Gascogne et son Rio Grande.
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0: Bonjour Sébastien.
3: Bonjour.
0: À Ondres, en plein de travail Sébastien, c'est ça?
3: Oui, c'est ça, je travaille actuellement, oui.
0: Ok, vous faites quoi précisément?
3: Oh, je m'occupe un peu de la sécurité avec mon collègue David au sitcom, voilà.
0: Ok. Bon, donc là on a appris d'ailleurs dans les infos que vous êtes revenu à des horaires normaux.
3: On est repassé à des horaires normaux, ouais. Ouais, 8h voilà. Midi et 13h30 à 18h.
0: Ok, et donc ça veut dire que quand il y a eu la vigilance orange et encore au-dessus la vigilance rouge, bah, il a fallu vous réadapter, vous commenciez plus tôt, c'est ça?
3: Oui, c'est ça exactement, ouais. Bon, exactement, on commence
0: ça
3: plus tôt.
0: Ouais. Et ça fait quoi de retrouver des horaires normaux alors?
3: Oh bah c'est plus agréable, déjà qu'il fasse moins chaud, c'est plus agréable.
0: Ah bah ouais, ça c'est sûr. Bon, vous êtes avec nous Sébastien pour essayer d'aller faire un tour à Aquaticland, à La Benne. Donc vous habitez à Ondres, il y a 4 km et quelques hein, pour aller jusqu'à La Benne.
3: Oui, c'est ça.
0: C'est ça.
3: Près, donc, vélo.
0: Vous êtes juste voisin. Ouais, vous avez quand même un petit quart d'heure à pédaler.
3: Oui, voilà.
0: Ouais, ça va être ça. Bon, vous connaissez peut-être déjà bien Aquaticland?
3: Oui, un petit peu, ouais, un petit peu. J'y avais été une fois avec mon fils.
0: Ok, vous avez testé les toboggans?
3: Pas tous, mais la plupart, ouais. C'est pas mal.
0: Okay. Famille,
3: c'est
0: pas... Alors là, je vous ai parlé du free fall de toboggan de 12 mètres de chute libre. Vous avez testé celui-là ou pas?
3: Non, je vous avoue que j'ai de l'appréhension, donc pourquoi pas ce coup-ci, on va essayer.
0: Ah ouais, ok. Bon, il y a en tout cas ces deux entrées qu'on peut vous offrir pour profiter d'Aquaticland à La Benne avec la personne de votre choix. Et on joue pour la grande feria avec une voix, celle de notre festaire, qu'il faut essayer d'identifier. On se réécoute cette voix, Sébastien?
3: Allez, c'est parti.
4: Adieu, oui, c'est sûr, j'en suis convaincu. J'en suis convaincu au moment où je salue. Donc, quand je salue, je sais que je mens pas. Parce qu'il y a une émotion. Et puis, c'est à un moment, je me disais, mais comment finir? Et c'était de faire un spectacle, non pas qui était bon, mais je me disais, et si je finissais par le meilleur spectacle? Et si on n'y croyait pas? Déjà d'entrée, je vous entends d'ici, vous me dites, il va nous faire comme Aznavour, adieu, bonsoir, content de vous retrouver, adieu. Et je dis, Aznavour, lui, c'était Alzheimer. Voilà, il a même oublié qu'il était mort.
0: Alors Sébastien, vous avez trouvé qui?
3: Patrick Timsit.
0: Patrick Timsit, mais oui. Bon, j'avais glissé juste un petit indice, humoriste.
3: Oui.
0: Voilà, bon, peut-être que ça vous a permis de vous conforter dans votre idée de bonne réponse. Donc je voulais donner aussi comme indice peut-être acteur et puis anniversaire parce que c'est son anniversaire aujourd'hui. Bon, ben voilà, Aquaticland, vous allez pouvoir y retourner avec la personne de votre choix et essayer de tester le toboggan de 12 mètres de chute libre, le free fall. Pourquoi pas? Vous nous raconterez du coup, Sébastien.
3: Ouais, ça m'a réchauffé comme ça, quoi. Okay. Ça
0: bon, en tout cas, merci d'avoir joué avec nous. Bravo à vous, bonne journée, bon courage au boulot hein, Sébastien.
3: Allez, ça marche, merci à vous et bon courage.
0: Ouais, quelle est votre radio locale dans les Landes, Sébastien?
3: Ah bah ici Gascogne bien sûr.
0: Allez, merci bien, à la prochaine. Allez maintenant, on continue de jouer ensemble, toujours au 05 58 46 50 50 et on va aller faire un tour au Bassin des Lumières à Bordeaux. C'est le plus grand centre d'art numérique au monde qui accueille des expositions immersives et je vous offre deux places précisément pour l'exposition Océan. Alors une exposition qui est portée par les sons subaquatiques. Vous allez pouvoir partir comme ça à la rencontre de majestueux mammifères marins en grandeur nature. Vous allez pouvoir comme ça surprendre un poisson clown. Vous allez regarder danser les méduses, les bancs de poissons scintillants. Vous retrouvez aussi face à un grand requin blanc ou encore à une baleine bleue. Bah, c'est ça en fait, ce voyage spectaculaire avec près d'une centaine d'espèces marines. Vous allez pouvoir observer grâce à cette exposition dans ce centre d'art numérique, les bassins des Lumières, donc à Bordeaux. Et on va jouer, vous allez jouer avec nous, donc toujours au 05 58 46 50 50 avec notre festaire du bout de la nuit. Vous savez, c'est ce festaire qui arrive à la fin de la soirée. On est presque au petit matin. Il est fatigué, très fatigué, au point de tout voir et de tout entendre au ralenti, y compris la musique. Et justement, on va se mettre un petit peu dans sa tête. On va entendre une musique vraiment ralentie. Et votre mission, c'est d'essayer d'identifier le titre de cette chanson. Écoutez.

0: Alors, vous avez reconnu, oui, eh ben vous nous appelez maintenant au 05 58 46 50 50 pour aller faire un tour à l'exposition Océan au Bassin des Lumières à Bordeaux.
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1: Ici Gascogne avec la nouvelle chanson de Zazie. Et on continue de jouer ensemble.
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1: Bonjour Romain.
3: Bonjour.
1: Bon, grosse musique pour vous accueillir Romain Majesque. C'est la première fois que vous jouez avec nous. Eh bien, bienvenue à vous Romain.
3: Eh bien, merci.
1: Bah, d'autant plus que vous êtes au boulot. Vous faites quoi là en ce moment Romain?
3: Oh ben là, là moi je travaille dans les forages. Là j'allais vérifier des pompes de forage. J'étais sur la route.
1: D'accord. Donc vous vérifiez les pompes, vous ne creusez pas forcément? Ou si, ça vous arrive de creuser?
3: Oui, ouais, je fais aussi des forages, ouais.
1: Ok, et là il faut creuser à combien actuellement pour trouver de l'eau?
3: Ah, ça dépend où dans les Landes, mais bon normalement... sur une vingtaine de mètres, on doit pouvoir trouver de l'eau déjà.
1: Ok.
3: Une bonne quantité.
1: D'accord. Bon, il y a la quantité, vingtaine de mètres, mais en fait, ça dépend des saisons ou pas du tout? Est-ce qu'en gros, l'été, bah, il faut creuser encore plus profond pour pouvoir tomber sur de l'eau par rapport à l'hiver, par exemple, ou ça n'a aucun rapport?
3: Non, sur des forages d'une vingtaine de mètres, normalement, il y a de l'eau sur toute l'année. Même un peu moins, même de 12 mètres, on trouve de l'eau toute l'année dans les Landes.
1: Et il faut combien de temps, justement, pour forer comme ça jusqu'à 20 mètres, pour cet exemple?
3: Pour une journée.
1: Ah ouais, c'est super long. Bon, et quand vous tombez sur l'eau, vous faites quoi?
3: Ben, on équipe le forage et puis on met des pompes et on la capte.
1: Ok, bon là vous allez vous retrouver dans des bassins, les bassins des Lumières à Bordeaux pour l'exposition Océan. On reste dans la même thématique en fait avec vous Romain, l'océan, les bassins, l'eau, tout est là. Alors vous profitez de cette exposition et vous envoyez donc avec la personne de votre choix, profiter de cette exposition. On se met dans l'ambiance de la grande feria avec notre festaire du bout de la nuit. Vous savez, c'est ce festaire qui est voilà en fin de soirée, mais vraiment à toute fin de la soirée, qui est bien fatigué et qui entend tout au ralenti. Ça vous est déjà arrivé ça, Romain?
3: Non.
1: Non. Bon, ok, vous me rassurez. Alors on va se mettre, donc je le disais, dans la tête de ce festaire du bout de la nuit qui entend ça.

0: avez trouvé quoi?
1: Zebda, j'ai reconnu Zebda.
0: C'est Zebda, bien sûr, bien joué. On a tombé la chemise. Et là, d'un coup, ça va beaucoup plus vite, hein, tomber la chemise du groupe Zebda. Ah oui. Bon, bien joué à vous, Romain. C'est parfait pour cette première. J'espère que vous reviendrez prochainement, retentez votre chance.
1: Ah bah oui.
0: Ouais, maintenant, ça y est, vous allez devenir un fidèle.
1: Maintenant, j'ai enregistré le numéro, c'est bon.
0: C'est parfait. Vous pouvez aussi passer par l'appli ici. Tiens, j'en profite pour le dire. Bon, Romain, passez une bonne journée. Bon courage au boulot, à chercher de l'eau.
1: Ben, merci beaucoup.
0: Et quelle est votre radio locale dans les Landes maintenant?
1: Ici Gascogne.
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0: Bon, on va rester dans la thématique de l'eau avec un diabolomante là tout de suite, servi par Yves Simon. Allez, très bel été avec Ici Gascogne.
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0: Ici Gascogne avec Yves Simon. La suite de votre musique, c'est avec Easy Lover, le duo Phil Bailey et Phil Collins. Et là, on arrive sur la plage. La météo des plages depuis mi-misant, la plage de la Garluche. Cancolé, bonjour.
1: Bonjour.
0: Maître nageur sauveteur. Alors Cancolé, c'est joli ça comme prénom. C'est originaire d'où?
1: C'est originaire du Congo.
0: Du Congo, très bien. Ben merci de nous accueillir sur la plage de la Garluche. On a quel temps en ce moment? Côté ciel, ça donne quoi?
1: En ce moment, on est à peu près 22 degrés. Cet, ouais. Cet après-midi, on montera jusqu'à 28 degrés.
0: D'accord. Mais le ciel, en
1: le
0: ce moment...
1: Le ciel est ensoleillé, un peu de nuages.
0: D'accord. Pas trop de nuages, en fait.
1: Si, quand même un peu. Okay. Mais il fait beau, on est au soleil.
0: Bon, il y a quand même du soleil. Et l'eau, ouais, dans tout ça, l'océan est à combien? Quelle température?
1: Donc l'océan en ce moment, il est assez chaud, il est à 24 degrés.
0: Ouais, 24, ok. Donc c'est très agréable, j'imagine, de pouvoir rentrer dans l'eau hein, quand on a 22 à l'extérieur et puis quand on rentre dans l'eau à 24, hein, ça va être pas mal. Vous avez testé?
1: Ouais, c'est bien.
0: C'est bien.
1: Tous les matins, on y va et c'est agréable.
0: Ouais.
1: On n'a pas trop froid.
0: Bon, c'est agréable de pouvoir se baigner avec cette température, mais est-ce qu'on peut se baigner facilement à mi-misant? On a un drapeau de quelle couleur?
1: Aujourd'hui, on est sous drapeau jaune. On a 2-3 vagues quand même dans la zone de bain, mais pas très, très dangereuses. Dans la zone de bain, c'est très tranquille. Après, à l'extérieur, on a 2-3 baïnes qui sont assez dangereuses. Donc, faut penser à venir entre les drapeaux rouges et jaunes. Quoi.
0: Exactement. Donc, on fait attention à ces courants de baïnes, hein, ces courants qui peuvent nous emporter au large. Donc, prudence. Vous avez les horaires de marée, les coefficients pour aujourd'hui?
1: Oui. Aujourd'hui, là, en ce moment, là, on est plein bas. Donc, à 11h48, ça sera le plein bas. Et après, ça va monter jusqu'à 18h12. Donc, à 18h12, en fin de journée, on sera au plein haut.
0: Ok.
1: Et le coef, pas de 4,18, donc ça monte très vite.
0: En plus. Bon, ben, merci beaucoup, Cancolé, d'avoir été avec nous. Maître nageur sauveteur sur la plage de la Garluche à Mimizan. Bonne journée.
1: Merci à vous. Bonne journée. Bon courage.
0: Merci bien. Et donc, on continue de jouer jusqu'à midi, hein, la grande feria. Allez, c'est reparti. Et là, je vais vous offrir un joli cadeau, un panier gourmand avec à l'intérieur un bocal de foie gras, 2 boîtes de pâté au foie gras, une boîte de rillettes de canard et une bouteille de vin à consommer avec modération. Un panier gourmand des producteurs qui seront présents à l'occasion d'un marché, celui des anciens candidats de l'amour et dans le pré, le programme de M6. Alors, où est-ce que ça va se passer? Eh ben, juste à côté de Tille. Alors, ça se passe en Béarn, mais c'est à 3 km à peine de Tille, à Saint-Giron en Béarn. C'est samedi et dimanche cet événement. Sur 2 jours, vous allez pouvoir effectivement croiser une dizaine d'anciens candidats de ce programme télé. Ils seront là pour animer le marché avec leurs produits, toujours en circuit court. Et pendant ces 2 journées, eh bien, vous avez des animations musicales et puis la possibilité, bien entendu, de pouvoir vous restaurer sur place. Donc, vous jouez pour tenter de remporter ce panier gourmand des producteurs. Et pour jouer, donc, le 05 58 46 50 50, je vous attends. On va se faire ensemble un petit taureau pipeau. C'est notre vrai faux avec des affirmations. Il faut me dire si c'est vrai, si c'est faux. Enfin, précisément, taureau au pipeau. Taureau si c'est vrai, pipeau si c'est faux. Il me faut 2 bonnes réponses et c'est gagné. J'ai presque envie de dire facile. Allez, 05 58 46 50 50.
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0: Easy Lover avec les 2 fils, Bailey et Collins.

0: Phil Collins avec Phil Bailey, Easy Lover. Votre musique, on continue avec Gérard Blanc, Une autre histoire. Et puis on joue la grande feria juste après ça.
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0: Bonjour Florence.
9: Bonjour Thomas.
0: À Samadé, Florence, sur les starting blocks pour essayer de remporter le panier gourmand avec à l'intérieur, je le rappelle, un bocal de foie gras, deux boîtes de pâté au foie gras, une boîte de rillettes de canard et puis une bouteille de vin à consommer avec modération. Un panier gourmand que l'on vous offre à l'occasion du marché des anciens candidats de l'amour et dans le pré. Donc ils vont se réunir à Saint-Giron en Berne, juste à côté de Til, ce week-end. Pendant ces deux jours, la possibilité de déguster et de profiter de produits en circuit court. Florence, pour repartir avec ce joli cadeau, on joue ensemble au taureau pipeau. Bon, vous connaissez bien le principe, Florence, du jeu.
9: Oui, ça va, oui, je connais. Bon, j'écoute tous les jours, donc ça va.
0: Eh bien, super. Donc, je rappelle pour ceux peut-être qui nous rejoignent, trois affirmations. Il faut me dire si c'est taureau ou pipeau. Taureau, c'est vrai. Pipeau, c'est faux. Et il faut deux bonnes réponses pour gagner. Vous êtes prête, Florence ?
9: Allez, je suis prête.
0: Allez, attention, première affirmation. Le français Tony Parker s'est illustré dans un sport aux États-Unis, le football américain. Taureau ou pipeau ?
9: Pipeau, c'est le basket.
0: Bravo. Bon, j'aime bien, facile. Alors, là, je suis un petit peu embêté pour la deuxième affirmation, Florence, mais sincèrement embêté. Mais je suis obligé de vous la poser. Je suis tout simplement, voilà, ce qui est prévu. Et donc, ce qui tombe sur vous, j'espère que ça va aller. Écoutez bien, Florence.
9: Oui.
0: Le musée de la faïence se trouve à Samadé. Le musée de la faïence se trouve à Samadé. Taureau ou pipeau ?
9: Je crois que c'est taureau, ouais.
0: Mais ouais, c'est ça. C'est incroyable que ça tombe sur vous, quand même. Bravo.
9: C'était une question des courses landaises, donc je me suis dit, ça va
0: pas. Ouais,
9: ça aurait
0: pu. Mais parce que c'est vrai. Vous, Florence, vous êtes une fan de courses landaises. On vous a régulièrement ici, justement, pour partager avec nous votre passion. Et ben voilà, deux bonnes réponses sur trois. C'est gagné.
9: C'est parfait.
0: C'est nickel.
9: Je vais me promener dimanche matin.
0: Et ben voilà. Alors, je reviens juste sur les questions parce que, ouais, Samadé, ben vous y êtes, c'était réponse facile. Et puis le basket, je crois que vous suivez aussi pas mal le basket.
9: Ah ouais, je suis basketland. Je suis à fond basketland. Un bénévole à basketland.
0: Voilà, en plus. Ça tombait bien finalement pour vous, ce taureau pipeau, ce matin. Et ben je suis ravi de vous faire plaisir, Florence. Sincèrement.
9: Je vais aller me balader dimanche matin, c'est parfait. Je vais aller voir les anciens candidats et puis faire un tir au marché. C'est impeccable.
0: Exactement. Bon, vous avez suivi, vous, justement, toutes les éditions de L'Amour est dans le Pré ou certaines ?
9: Oui, je suis tous les ans et puis je connais très bien Pierre et Fred. Donc,
0: ah oui.
9: Voilà, il y a très très longtemps que je les connais. Je les connaissais avant qu'il ait fait L'Amour dans le Pré, donc voilà.
0: Ok, ben voilà. Belle occasion de les saluer au passage à Saint-Giron en Béarn, donc samedi et dimanche pour ce marché qui s'étale sur le week-end. Florence, votre radio locale dans les Landes, vous confirmez, c'est.
9: Ici Gascogne, bien sûr.
0: Allez, je vous embrasse bien fort et bonne journée Florence à Samadé.
9: Bonne journée Thomas, bonne journée à tous. Au revoir.
0: Allez, maintenant on passe aux eaux de l'Abène. On continue la grande feria avec la possibilité pour vous justement de pouvoir bénéficier de ces deux entrées pour vous retrouver aux eaux de l'Abène, eaux qui s'étalent sur 5 hectares. Vous allez vous retrouver dans ce havre de paix ombragé où vivent plus de 200 animaux de 60 espèces différentes. Vous allez voyager des plaines africaines aux forêts forêt d'Asie en un clin d'œil, en quelque sorte, hein, pour pouvoir observer de tout près les lynx, les lémuriens, les zèbres ou encore les loups du Canada. Alors il y a aussi le point fort du zoo de la Benne, c'est sa proximité avec les animaux, puisque vous pouvez entrer directement dans l'enclos des chèvres naines par exemple, et même acheter du pop-corn pour nourrir les animaux de la mini-ferme. Et puis ne manquez pas les rendez-vous avec les soigneurs lors des nourrissages pour découvrir les coulisses du parc. Notez que le zoo est ouvert tous les jours et dispose aussi d'une aire de pique-nique et d'une plaine des jeux pour prolonger la journée. Donc deux entrées pour le zoo de la Benne maintenant au 05 58 46 50 50. La Grande Feria, on s'approche de nos deux bodegas avec leurs sonos branchés en même temps, deux musiques différentes. Votre mission, essayer d'identifier l'une des deux musiques écoutées.

Vous avez le titre d'une des deux chansons, l'interprète ou le nom du groupe. Eh bien, c'est maintenant qu'il faut nous passer en coup de fil au 05 58 46 50 50 pour emporter vos deux entrées au Zoo de la Benne, la Grande Ferrière, avec vous sur votre radio ici Gascogne. C'est juste après Gérard Blanc et Une autre histoire.

0: ici Gascogne et Gérard Blanc. Votre musique continue avec la lettre de Renan Luce. D'abord, eh bien, on va jouer ensemble.
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0: A gagné deux entrées pour le zoo de Labène. Bonjour Laurence.
2: Bonjour.
0: À Saint-Julien-en-Born. Oui, ça va et vous?
2: Oui, très bien.
0: Bon,
2: ça y arrive.
0: Apparemment, vous avez un programme bien chargé aujourd'hui, assez intense, avec piscine notamment, c'est ça?
2: Ouais.
0: Et puis, vos amis, les chiens?
2: Oui, c'est ça.
0: C'est
2: Je garde une petite louloute parce que ses propriétaires sont en partie à la capitale.
0: Ok.
2: Donc, voilà.
0: Et
2: donc,
0: vous la gardez combien de temps?
2: Oh, là, je la garde 4-5 jours.
0: Oh, ok. Et comment vous l'occupez?
2: Oh ben on a déjà fait une promenade d'une heure et demie ce matin.
0: Ah, quand même ?
2: Avec mon chien, voilà.
0: D'accord.
2: Donc là, maintenant que la chaleur tranquille, et ce soir, on ira les rafraîchir au courant du Courly.
0: Très bien, joli programme tout ça. Et
2: ouais,
0: tous les matins, vous avez la possibilité effectivement de partir pendant une heure et demie. Mais les chiens, ils doivent être heureux avec vous.
2: Ah, mais oui, en plus, je suis dans la forêt, donc voilà, le matin, promenade, le soir, promenade, baignade, la vie, quoi.
0: Ben voilà, c'est ça, la belle vie. Bon, Laurence, on vous propose d'aller au zoo de Labène, deux entrées, pour pouvoir voir, en l'occurrence, d'autres animaux. Et votre défi de ce matin pour la grande feria, c'est donc de vous approcher de nos bodegas avec leurs sonos respectives, qui diffusent deux musiques complètement différentes, et vous devez identifier au moins l'une d'entre elles. On se remet dans les conditions.

0: a une chanson qui est franchement facile parce que j'entends que le refrain. Vous, Laurence, vous avez trouvé qui?
1: Alors moi j'ai trouvé Adjani au fond, mais la première j'ai eu du mal, j'aurais trouvé.
0: Ah ouais. Et ben moi, et ben Laurence, moi c'est complètement l'inverse. Vous voyez, Isabelle Adjani avec l'Ohio, c'est plus compliqué. Elle était vraiment derrière, alors que Can't Take My Eyes Off You de Boyz II Men, pour moi c'était plus évident. Bon, en tout cas.
1: Mais oui, mais j'arrivais pas à trouver la chanteuse américaine. Ok. Je n'arrivais pas. C'est pour ça.
0: C'est le groupe Boyz II Men, tout simplement. Mais de toute façon. Vous avez rempli votre contrat puisqu'il nous fallait une bonne réponse. Vous avez trouvé Isabelle Adjani. C'est gagné. Bravo Laurence.
1: Merci beaucoup.
0: Allez, je vous souhaite de passer une bonne journée. Profitez-en bien du coup.
1: Merci. Oui. Bonne journée à vous.
0: Avec quelle radio locale dans les Landes pour vous?
1: Alors ici Gascogne, France Bleu, bien sûr.
0: Et ici Gascogne qui vous accompagne en musique avec Renan Luce.
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tous. Merci de rester avec nous. Votre émission Au Taquet, votre jeu avec Valérie Damido, Eric Bastien. C'est à suivre. C'est juste après les infos de midi. Les infos de midi, c'est juste après Pink sur votre radio ici Gascogne. 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

0: La voix de Pink, All Out of Fight à l'instant. Ici Gascogne, première sur l'actu locale dans les Landes. Il est midi. Les infos, Eric Ballanger.
1: Les pompiers ont lutté tout l'après-midi d'hier à Sorre. Finalement, le feu a été fixé vers 20h. 47 hectares de pins ont brûlé. Et il a fallu 7 largages d'eau par un bombardier Dash et un hélico Puma. Ça y est, les feux de Fontainebleau sont fixés après 48 heures de lutte. Les feux ont parcouru un peu plus de 2000 hectares. Il y a eu ce matin 3 reprises de feu. Mais les pompiers sont intervenus rapidement. Et on apprend également ce matin qu'un homme a été interpellé hier soir sur un parking de Fontainebleau avec des papiers journaux froissés et un briquet retrouvé dans sa voiture. Il n'y a plus aucun département français en vigilance rouge. Canicule

0: mais à 25 000 euros par mois. L'argent était ensuite blanchi via notamment un compte bancaire en Espagne. Il a fallu de nombreux mois d'enquête à la police judiciaire de Dax et notamment des opérations de surveillance pour identifier les différents membres du réseau et leur rôle. Ils opéraient depuis différents secteurs, de Dax et de Saint-Paul-les-Dax. Lors de ce coup de filet, 6 personnes ont donc été interpellées et placées en garde à vue. Lors des perquisitions, les forces de l'ordre ont découvert notamment un pistolet de défense, plusieurs téléphones portables, des cartes bancaires ainsi que de la drogue, différentes quantités de cocaïne, cannabis, kétamine et des comprimés d'ecstasy conditionnés dans des sachets. À l'issue des gardes à vue, 4 des 6 individus ont finalement été placés en détention provisoire en attendant leur procès prévu au mois de septembre.
1: Jérôme Barella sera de nouveau entendu aujourd'hui à Agen par le juge d'instruction. Le suspect dans la mort et le viol de la petite Liana a été interpellé le lendemain de la disparition de la fillette fin mai. On a retrouvé son corps le 4 juin.
2: Après le choc, comment peut-on accompagner les familles ?
1: À Tarnos, après la découverte de 6 plaintes pour 3 agressions sexuelles et 3 viols sur des petites victimes âgées de 3 à 4 ans, c'est un animateur du centre de loisirs qui est visé par ces plaintes. Une dizaine de jours après ces révélations, la ville de Tarnos organise aujourd'hui, ce soir, une réunion d'information destinée aux familles du centre de loisirs. Comment répondre à leurs questions ? Comment les soutenir, Alia Doukali ?
3: Ce sera un temps d'écoute et d'échange. Dans son communiqué, le maire de Tarnos reconnaît les inquiétudes des familles et leur besoin d'être accompagnés dans cette épreuve. Alors de nombreuses ressources ont été mobilisées, des spécialistes de l'enfance, des psychologues, des gendarmes ou encore des associations d'aide aux victimes seront présentes pour échanger avec les parents. Ils présenteront les dispositifs d'accompagnement mis en place et seront disponibles pour répondre aux questions, que ce soit sur les conséquences psychologique de cette affaire, sur les démarches judiciaires ou encore sur la manière d'aborder le sujet avec leurs enfants. Cette réunion est d'ailleurs organisée sans les enfants, notamment pour éviter de gêner l'enquête. Alors que les auditions des jeunes victimes se poursuivent, les enquêteurs spécialisés recueillent actuellement la parole des enfants. La mairie de Tarnos précise d'ailleurs qu'aucune nouvelle information ne sera communiquée sur l'enquête lors de cette réunion.
1: La réunion, c'est ce soir à 18h au gymnase Léo Lagrange.
2: Abias, le maire a réussi à empêcher l'installation de gens du voyage.
1: Lorsqu'ils ont voulu s'installer, le maire leur a proposé d'aller au camping municipal. Les gens du voyage ont refusé. Alors Julien Birmont a demandé de couper l'eau et l'électricité dans le secteur. Il a aussi demandé de verbaliser les caravanes pour le stationnement illicite. Et quelques heures plus tard, les gens du voyage sont partis. Ce soir, à 21h, c'est l'autre demi-finale de Coupe du Monde de foot, Argentine-Angleterre. Les deux rêvent de rejoindre l'Espagne en finale, qui s'est débarrassée facilement de la France 2-0. Et la presse française est sévère avec les Bleus ce matin. Fébrile, peu inspiré, triste visage, aucune personnalité.
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1: Allez Thomas, la météo.
2: Avec des températures cet après-midi en baisse par rapport à ce qu'on a connu ces derniers jours, il est prévu entre 29 et 34 degrés de la côte landaise vers les terres. Par exemple, il est prévu à Roquefort 33, sur Souston 29, à Pouillon 31, Mimizan 28. Nous sommes donc passés en vigilance jaune canicule et le soleil arrive pour tout le monde cet après-midi ou en fin de journée. Demain, de larges éclaircies le matin, ensuite ciel bleu pour tout le monde l'après-midi et encore une petite baisse des températures, 28 à 32 degrés. Il est midi 5.
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7: Hola Francia, ¿cómo estás? ¿Dormiste bien?
8: Oh là, non.
7: Hein? Dormiste bien?
8: Ah non, la bouche sombrée là.
7: No está demasiada?
8: Oh hein?
7: No te preocupes, te amo Francia.
8: Ah,
7: mais oui, on t'aime la France.
8: Bon. Porque t'es basse.
7: Porque t'es basse, exactement, porque t'es basse. C'est pas grave, la France, on t'aime quand même.
8: On est triste.
7: On a gagné ensemble, mais on a perdu ensemble. Je continue de t'aimer. Ça va Eric, t'as pas pleuré?
8: Olé. Bah, un petit peu quand même.
7: Ah, je vous cache pas que j'ai failli annuler mon voyage en Espagne cet été, mais bon, qu'est-ce que vous voulez.
8: Je comprends. Ouais.
7: Voilà. Bien, allez.
8: Bravo Didier quand même, bravo Didier.
7: Ah, bravo Didier. Alors, nous sommes mercredi, nous sommes en milieu de semaine. J'ai eu un gagnant lundi, il a eu un gagnant
8: exactement,
7: hier.
8: Exactement, madame.
7: Bon, bah, j'espère qu'aujourd'hui, c'est moi qui vais gagner, comment vous dire.
8: Le hasard, le destin.
7: Ah, El Destino.
8: El Destino.
7: El Destino de la Valeria. Et donc, je vous rappelle qu'à la fin de la semaine, le premier prix, c'est un voyage. à la Ciotat. On n'a pas le droit de vous dire ce que vous allez écouter comme concert, mais ce qu'on peut vous dire, c'est que ça va être dément.
8: Il y a Sabine Paturel.
7: Il y a 3 nuits d'hôtel. Évidemment, il y a tous les soirs des passes pour aller au concert, pour aller dans les coulisses. Vous ferez même une croisière en bateau.

0: ça va être magnifique.
1: La croisière.
0: La croisière. Et vous aurez évidemment le voyage pour aller là-bas en train, pris en charge. Bien, si on ne gagne pas ça, on gagne quoi?
2: El señor Balongo.
0: El señor Balongo.
2: El señor Balongo, el gringo. Les gringos de les chapeaux. Et oui, Joe Malongo qui, dans cette dernière ligne droite, dans cette dernière semaine, prépare la dernière et l'unique dernière machine à café 32 dosettes.
0: Ah bah oui, après il n'y en aura plus les gars, c'est fini.
2: Il y en aura peut-être 34 dosettes sur celle-là, figurez-vous.
0: Peut-être.
2: Et pas 6 verres en verre, peut-être 8, ça, allez savoir. Sorpresa.
0: Sorpresa. Allez, on accueille tout de suite nos deux candidats d'aujourd'hui, Edgar et Sylvie. Vamos.
2: On va se faire pourrir.
0: Hola los amigos, ¿cómo estás?
3: Bonjour.
0: Comment ça va Edgar?
3: Ça va, très bien, je vous écoute, vous savez la pêche.
0: Oh, mais toi, un accent de quel...
2: De l'Espagne.
0: De l'Espagne que...
3: Non. Ça vient de Mexico.
0: Ah, Mexico. C'est presque comme l'Espagne, c'est chantant. C'est le soleil dans la voix, mon petit chou. Alors, tu joues avec ici Paris, Île-de-France. Tu as 55 ans, tu vis avec Marianne, tu as deux enfants. Comment s'appellent tes enfants?
3: Paloma et Perla.
2: Oh là là. Mais oui, attendez, allez.
0: Alors, le cliché dans toute sa splendeur.
2: J'adore. Mais je le connais, Edgar, en plus. On a déjà parlé ensemble.
0: Ok. Tu as un petit chat qui s'appelle Albine.
3: Oui.
0: Et tu es responsable commercial dans les technologies. J'ai tout dit, là.
3: Oui, c'est un peu ça, oui.
0: C'est un peu ça. Ok, d'accord. Tu fais beaucoup de vélo, il paraît. Il paraît que tu es un énorme sportif en vélo. Tu fais tout en vélo.
4: Fais du vélo.
3: Je fais beaucoup Paris à vélo, oui. Je préfère me déplacer en voiture et à Paris à vélo.
0: Ah bah oui, bah ça, à Paris, de toute façon, si t'es pas en vélo, tu n'avances pas. Voilà, donc à un moment donné, bon. Tu as fait du football américain, dis donc.
3: Oui.
0: Tu es donc très musclé.
3: Non, je suis comme beaucoup de personnes, normal.
0: Ouais, enfin, le football américain, si tu prends un coup, c'est... Hein? Bon, t'as arrêté, t'en fais plus.
3: C'est comme les rugby, en fait.
0: Oui.
3: Il faut être costaud, oui. Il faut supporter les coups, oui.
0: Voilà, donc c'est bien ce que je dis. T'es un peu costaud, quand même, à un moment donné. Bon. Tu ne fais pas trop de bricolage. C'est pas ton truc, le bricolage. C'est ton... Hein? Bof.
3: Oui, je sais faire, mais c'est vrai que c'est pas, tu peux pas faire ça tous les jours. C'est une fois de temps en temps.
0: Oui.
3: La même chose que les jardinages. Hein.
0: Ouais.
3: De temps en temps, mais c'est pas ma passion.
0: Oui, c'est pas ta passion. On est d'accord.
1: La passion.
0: Mais par contre, t'aimes bien cuisiner.
3: Oui.
0: Ah, alors qu'est-ce que tu cuisines? Qu'est-ce que tu sais cuisiner de bon?
3: De bon, ben j'aime bien. Il y a presque toutes les recettes françaises, les tartes, tapis-frites, même faire des pizzas, voilà.
0: Mais tu fais quand même des plats mexicains, rassure-moi.
3: Oui, des plats mexicains, des choses qu'on connaît, des tacos, du guacamole, des choses pour les amis.
0: Amis. Ah, oui. La vie, la bouffe, c'est la vie. Alors, oui. Edgar. On va tout de suite marquer un point parce que j'ai décidé que c'était toi qui allais gagner. D'abord parce que tu as un accent qui me ravit. J'adore les gens qui ont des accents. Ça c'est comme ça. Et donc là, je te pose la première question, vrai ou faux. Tiens, je te fais écouter Dorothée.
5: Allô, allô, monsieur l'ordinateur.
6: Dites-moi.
5: Bon
0: alors, écoute-moi bien. Il paraît que la première souris d'ordinateur était en bois. Est-ce que c'est vrai ou faux? Top chrono, 5 secondes. La première souris d'ordinateur était en bois.
3: C'est vrai.
0: Oui, c'est vrai, bien sûr. Et oui, en 1964, c'est Douglas Engelbart qui l'a fait. Et elle avait un seul bouton, elle était nommée la souris, parce qu'elle avait un petit câble qui la reliait, qui dirait une petite queue. Bravo, un point pour Edgar.
2: Je me souviens toujours de Jacques Chirac qui demande, il est où le mulot, quoi. Voilà,
0: laissez Jaco tranquille.
2: Eh bien sûr, Sylvie est avec nous à Kissy-Isère. Sylvie qui est très stressée, mais je ne suis que amour et bienveillance, Sylvie. Bonjour.
7: Bonjour Eric et Valérie.
0: Voilà. Salut Sylvie, n'aie pas peur, tout va bien.
2: Ouais, tranquille, c'est la dernière semaine, c'est l'été, il fait beau.
0: Franchement, tout va bien.
2: Enfin, au pire, t'auras passé un bon moment. Au mieux, tu repars avec un cadeau et tu vas à la Ciotat ou une machine, café, c'est top ça. Sylvie, qui habite à Saint-Apollinaire dans l'Isère, ça va un petit peu moins chaud aujourd'hui. T'es pas dans les départements, c'est fini le rouge là.
7: Bah, il fait quand même 26 chez moi. Et puis là, je sais pas, j'espère que l'orage va que l'émission s'est terminée. Hein.
2: Et oui, c'est des temps un peu orageux. Non, mais 26, on est loin des 40 qu'on a eu encore 15 jours. Hein, donc ça va, on respire, 26. C'est pareil.
7: 26 à l'intérieur, hein, dehors, il fait plus chaud.
2: Ah, 26 à l'intérieur, d'accord. Je croyais qu'il faisait 26 dehors. Je me suis dit, c'est quand même pas mal, 26. Tu es séparée, tu as deux filles. Comment elles s'appellent, les filles? Sont grandes, quoi.
7: Oui, elles sont grandes. Hein. Donc, Lydie, 27 ans.
2: Oui.
7: Et Emma, 25 ans.
2: Oui, qu'est-ce
7: et
2: qu'elles font?
7: Une petite fille.
2: Ah, une petite fille.
7: 7 mois.
2: 7 mois. Et elle s'appelle comment, une petite fille?
7: Tessa.
2: Tessa. Et t'es grande, là, Emma et Lydie. Elles font quoi dans la vie, comme métier?
7: Ah, ben alors, donc, la grande, elle est ingénieure en complément alimentaire.
2: Pas mal.
7: Dans un laboratoire.
2: D'accord.
7: Et puis, la deuxième, elle veut faire. Professeur des écoles, okay. Elle a passé son
2: concours.
7: Elle a réussi son master l'année dernière, mais elle a raté le concours. Et l'année dernière, comme elle a été enceinte, elle n'a pas pu. Ouais. Elle n'était pas en forme pour le passer.
2: Non, mais c'est très dur, hein, l'UFM, le concours de prof des écoles. Donc voilà, généralement, la première fois, pas top, quoi. Donc elle l'aura l'année prochaine. J'en suis convaincu.
7: Voilà, faut.
2: Bon,
7: voilà,
2: et alors avant de jouer, juste un truc, j'ai découvert que toi, t'es en mode petite maison dans la prairie, t'étais comme Caroline Ingalls, c'est comme ça qu'elle s'appelait, hein. Toi, tu voulais la maison, la campagne, et tu voulais 12 enfants dans ta vie. 12, j'exagère pas, hein.
7: Ah oui, carrément. Ben, en plus, je regardais la petite maison dans la prairie, en plus, je crois que j'étais imbibée de ça.
2: Mais ton rêve, c'était ça, c'était de perdre au foyer d'avoir 12 enfants. Bon, t'en as eu deux, t'es loin du compte. Bon,
7: ça me suffit bien, les deux.
2: Ouais, oui, ça suffit. Allez, Sylvie, détente, on y va tout de suite pour une question à un point avec un extrait. Écoute.
1: C'est pour un petit bourgeoisie qui boit du champagne. C'est pour tous les quotas français que je parle plus anglais.
2: C'est bien, le champagne, c'est tellement français, avec modération, évidemment. Les professionnels conseillent de conserver le champagne au freezer pour une meilleure dégustation. Est-ce que selon toi, c'est vrai ou faux que l'on conseillerait, top chrono, de conserver le champagne au freezer pour qu'il soit meilleur?
7: Non.
2: Tu dis que c'est faux. T'as raison, parce qu'en fait, il serait servi trop froid, et là, le champagne voit une partie de ses arômes masqués. Donc, pas du tout, il faut une température entre 8 et 10 degrés. C'est pas le freezer qu'il faut pour ça. Bravo, Sylvie.
0: Allez, Edgar, un point. Sylvie, un point. Et là, tout de suite. Oh, oh, oh, oh, oh, oh, oh. Et viva Espagne.
2: On dirait une supportrice de l'Espagne.
0: T'as vu ou pas? Frédéric Goldman, Jones, vous écoutez ici à nos actes manqués.
2: Ouais. Allez, les bleus.
0: Ah, Dembélé, Mbappé, je vous aime quand même. Bah, allez.
2: Allez, Didier.
0: Allez.

0: aux actes manqués. Ah, mais t'as pas assez crié hier soir, toi.
1: Ah, jingle, non.
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0: On m'a dit que tu te baladais dans les rues tard le soir en plus.
1: Absolument, oui. J'avais des tas de feux d'artifice dans ma rue, c'était très beau.
0: Très artificiel.
1: Très artif. Alors, voilà. Edgar un point, Sylvie un point. Edgar qui joue avec ici Paris-Île-de-France, qui habite à Sucy-en-Brie, qui cuisine beaucoup, qui adore cuisiner, qui adore bricoler, qui a refait toute sa maison à main nue. Non, je déconne, il n'aime pas ça. En revanche, Edgar, t'es un très bon papa, hein, parce que t'emmènes Paloma et Perla, tu les emmènes, elles font des compétitions d'équitation.
3: Oui.
1: Dis donc, alors elles montent depuis, parce qu'elles ont quel âge? Elles ont 14 et 11 ans, c'est ça? Elles montent depuis qu'elles ont quel âge?
3: Oui, 14 et 11 ans. Et justement, on vient de rentrer des championnats de France d'équitation qui se déroulent à la Motte d'Oberon.
1: Ouais.
3: Et il a eu qui était championne et l'autre était en finale, il n'a pas gagné, mais bon, il représente bien Île-de-France.
1: Ah bah voilà. Du dent, c'est pas mal. C'est bien. Et alors, elles montent où? C'est où leur club? C'est
3: À la Capucherie, à Paris.
1: Ah, d'accord.
0: À Vincennes.
3: À Paris. On voit des Vincennes.
1: Ouais. Voilà. Eh ben oui, mais non, elles montent bien. Championnat de Île-de-France. J'ai jamais été si loin, moi. Alors, tu as fait de la figuration dans le film Two Days in Paris.
3: Oui.
1: Alors, tu faisais quoi? Dis-moi, raconte.
3: Dans ce film, en fait, Julie Delphi qui venait avec son ami à Paris, il devait se balader, il devait trouver des amis, des copains. Et donc, c'était la catastrophe pour les copains parce qu'il avait trouvé beaucoup des amis de Julie. Et bon, voilà, je devais passer, dire bonjour, et voilà, faire semblant qu'on se connaissait.
1: Ah.
3: Voilà, et être dans la... Et ben... dans la figuration, dans l'ADA, oui.
1: Ah bah c'est marrant, c'est rigolo.
3: Oui.
1: C'est rigolo ça, voilà, tu es dans un film, c'est bien. C'est très bien. Bien, tu vas marquer le deuxième point, tu vas t'envoler, tu vas gagner, tu vas triompher. On va parler.
0: On
1: va parler de ça, tiens. Ouais, on va parler de la Française des Jeux.
0: Ah, ça m'intéresse.
1: Alors, écoute bien, il paraît que c'est la Française des Jeux qui a inventé les jeux à gratter. Est-ce que c'est la Française des Jeux qui a inventé les jeux à gratter, vrai ou faux? Top chrono, 5 secondes.
3: Ouais, je dirais oui.
1: Et non, les cartes à gratter, elles ont été mises au point dans les années 70 par un informaticien, figure-toi, qui s'appelait John Cosa et son associé qui s'appelait Daniel Bauer. Elles étaient distribuées gratuitement dans les commerces et c'était surtout pour faire de la pub, c'était des trucs de promo. Et la Française des Jeux s'en inspirait, mais c'est pas la Française des Jeux qui les a inventées. Voilà.
0: Sylvie qui est avec nous, qui est à Saint-Apollinaire, en Isère. Alors Sylvie, pas de sport, mais j'ai vu que c'est un petit regret dans ta vie, parce que t'aurais aimé être une grande sportive.
4: Oui, enfin, quand j'étais jeune, au collège, je faisais du sport, et après, quand j'étais jeune, je faisais du vélo, je faisais du fitness après mon travail.
0: Très bien.
4: Et puis après avoir les enfants, ben bon... Après, j'ai fait un peu de la randonnée, mais...
0: Bon, mais tu te maintiens, tu fais des choses comme ça pour t'entretenir. Alors, que tu cuisines, parce que ça nous a mis un petit peu en appétit, hein, les bons plats que prépare Edgar. Tu fais light en ce moment? Tu fais quoi?
4: Alors là, je fais tomates et puis des salades de carottes ou céleri rémoulade. Enfin, là, je fais rien chauffer.
0: Oui, alors c'est normal parce qu'il fait très chaud avec la canicule. D'autant qu'en plus, t'as plus rien au potager. J'imagine que c'est tout sec, quoi.
4: Oh là là, bah, de toute façon, le potager, il ne faut pas en parler.
0: Bah oui, tu m'étonnes, on va pas en parler.
4: C'est un autre temps, le potager.
0: Bah oui, bah alors, en temps normal, tu sais quand même préparer de bons gratins, notamment les gratins de courgettes.
4: Oui. Et puis mes filles, quand elles invitaient leurs copines, elles disaient qu'elles aimaient bien mon gratin de Martien, parce qu'il était tout vert.
0: Ah, le gratin de Martien, parce qu'il était vert, c'est drôle ça, c'est très drôle. Sylvie, tu t'es lancée dans une collection d'affiches de films également, ça c'est sympa, tu vas souvent au cinéma?
4: Ben, ça fait quelques temps que j'y suis pas mal allée, oui, j'ai acheté plusieurs fois des cartes d'abonnement, et donc j'ai pu voir pas mal de films.
0: Bon, bah tant mieux, puis t'as des affiches.
4: J'ai vraiment bien aimé, certains qui m'ont fait rire, d'autres qui m'ont appris des choses, comme l'affaire Bojarski, puis là sur Charles de Gaulle, les deux films en deux parties.
0: Ah, c'est vrai, il paraît que c'est très joli. Alors, je te parle de cinéma, parce que justement, c'est l'objet de ta question qui arrive. Et alors, c'est assez marrant, parce que t'as parlé du gratin de Martien. Tiens, écoute la bande originale. On va jouer avec E.T., c'est drôle. Pour jouer... Eh oui, bah oui, tu l'as vu, j'imagine, c'était cinéphile. Pour jouer le personnage de E.T., un des comédiens dans le costume de E.T. était un enfant qui était né sans jambes. Est-ce que c'est vrai ou faux ? Top chrono, 5 secondes. Vite ?
4: Aucune idée. Je vais dire oui.
0: Allez. Ouais, c'est un peu tard, là. Valérie, on prend pas ?
1: Ah, c'est trop tard. Ah, Maître Kikandon vient de trancher.
0: Ah, oui. Non, bien 5 secondes. Alors, c'est dommage parce que c'était vrai. Pour incarner E.T., il y a plusieurs comédiens qui sont relayés, on l'imagine, dans le costume. Notamment un petit garçon de 12 ans qui s'appelle Matthew Demerit et qui était né sans jambes et qui intervenait dans les scènes où bah, voilà, E.T. devait marcher, tomber ou ramper. Désolé, Sylvie, attention, on reste bien concentré. Hein.
1: Allez, Edgar 1, Sylvie 1, et là tout de suite. Et c'était. Je sais pas si on va chanter tous ensemble cette chanson parce que là, on va tous rentrer, les Français, hein, ah, oui. De là-bas.
0: La vive Dallas. Hein.
1: Voilà, voilà. Allez, c'est Joe Dassin, vous écoutez ici, on part en Amérique, on vous aime, à tout de suite.

0: Je veux l'avoir, je l'aurai. Bah, on l'a bien vu, on l'a pas eu, hein, l'Amérique, Joe Dassin.
1: Ah oui.
0: Bah attends, Dallas, c'était en Amérique, là. C'est mondial. Moi, je suis triste, quoi.
2: Ne développe pas tes vannes de merde. Allez, jingle.
0: Je suis triste. C'est le supporter qui parle,
3: ici,
0: madame.
3: À midi,
0: voilà, déception.
3: Taquet.
2: Alors, Edgar, t'as un point. Sylvie, t'as un point. Ça va être le quiz musical, l'occasion de marquer deux points chacun. Juste avant de savoir qui chante quoi, on va juste. Edgar, il paraît que si t'étais un animal, tu aimerais être un requin.
4: Oui.
2: Pourquoi oui. Un requin?
4: Parce que j'aime bien l'indépendance, ils peuvent se balader, et voilà, j'ai l'impression qu'ils sont vraiment un peu plus libres que nous.
2: Les requins sont plus libres que nous.
4: Oui.
2: Alors celle-là, on ne l'avait jamais faite. C'est-à-dire que tu vois, un oiseau, ça peut être libre, tu vois, mais un requin, bon, écoute, why not ?
0: C'est vrai que vous imitez le requin, vous ?
2: Non, j'ai
0: vous
2: mis le
0: pas
2: dauphin.
0: Ah, c'est le dauphin. Vous pouvez me faire le dauphin, ça fait longtemps. Ah voilà. Regardez son grand-père.
2: Oui, oui, bah oui.
0: Ça, c'est son grand-père.
2: Flipper.
0: Écoutez un peu, là.
2: Écoutez,
0: ça, c'est l'ancêtre.
2: Non, mais ça, c'est un gros requin, ça.
0: Oui, c'est un gros requin.
2: Ça, ça a traumatisé mon enfance.
0: Oui, oui.
2: Alors, Edgar, il va falloir trouver deux personnes, deux interprètes, l'un après l'autre. Je vais te faire écouter des morceaux. Tu vas me dire qui chante. Écoute bien, premier morceau. Avec toi.

0: Ah, j'avais fait celle-là.
1: Alors, ouais. Qui c'est qui chante? 10 secondes.
2: Non, c'est compliqué pour moi, c'est un tien.
1: Ah, c'est compliqué pour toi. Je comprends. C'est même compliqué pour moi. C'est Guy Marchand.
0: Ouais. Eh oui. Avec le cri.
1: La passionnata. Alors, tu vas peut-être trouver le deuxième. Parce que le deuxième, c'est un énorme tube. C'est très simple. Tiens, écoute.

0: qui c'est qui chante?
1: Waouh, aïe, aucune idée.
0: Oh non, non.
1: Qui m'a chante, ça va, mais pas celui-là.
0: Mais enfin, c'est...
2: Mais eh oui, bah
0: c'est...
2: oui.
0: Mais... Eh c'est oui. Pino D'Angio, ma quoi l'idée? Oh, allez. Laï, laï, la, la, la, la, la.
2: Ouais, pas allez. Facile, hein. Pas facile. Bon, allez. Bon, Sylvie. Sylvie, juste avant de jouer, j'ai découvert que tu ne jetais rien. Alors, ça peut arriver d'avoir du mal à jeter les choses, mais est-ce que c'est vrai que tu gardes, par exemple, des barquettes en plastique de viande? Non mais, allô?
3: Oui, c'est pour mettre en guise de dessous de peau pour mes fleurs.
0: Ah bah voilà, bah ça sert alors. Eh bah ça sert.
2: D'accord, mais au bout d'un moment, tu pas tous quoi. Une fois que t'as tes pots de fleurs, tu les jettes quand même. Bah non, les autres barquettes en plastique.
3: En fait, j'entasse. Et puis à un moment, j'ai plus de place. Alors donc, il faut que je passe à l'action.
0: Voilà. Place à l'action.
2: Allez, bah Sylvie, passons justement à l'action avec ton quiz musical. Deux points peut-être à prendre. Qui chante? On est sur des tubes. Allons-y.

0: bien voulu faire ça hier soir. Qui chante Top Chrono? Magic in the Air.
1: Comment?
0: Bah, je te donnais le titre, Magic in the Air.
2: Mais t'as pas le droit.
0: Je fais ce que je veux.
2: Mais tu la fermes. Mais ça va pas, en fait. Mais
0: c'est Magic System.
2: Eh ben oui, alors.
0: Oh là là là là. Ah, tu connais ça quand même. Allez, le stade,
1: oui,
0: allez.
1: Connu, bon, c'est vrai que je connais pas.
0: Eh, Magic System.
2: Non, mais tu nous as choisi un bingo de
0: Attendez,
2: de...
0: c'est vous qui avez sélectionné les morceaux pour la plupart.
2: Non, absolument pas. Moi, j'ai absolument pas choisi ça. J'ai choisi que Pino Danjou. Le reste,
0: j'ai
2: c'est
0: que
2: toi.
0: Du tube qui sent bon l'été. Écoutez,
2: ouais,
0: le deuxième.
2: Raison, vas-y.

0: Alors, qui chante Angela? Bon, il le dit dans le titre.
1: Non, je sais pas.
0: Connu à l'international. Hein.
2: Connu dans ton salon, toi.
0: Vous vous plaisantez ou quoi? Vous aviez quitté les années 2000.
2: Non, non, enfin, qu'est-ce que c'est? Personne.
0: Cyan Supacru.
2: Oui, mais enfin bon.
0: Oh là là là.
2: Excusez-moi, on avait dit des gros tubes d'été.
0: Ah, sorti de Joe Dassin, là, ça y est, plus personne. Là.
2: Non, je veux pas parler de Joe Dassin, moi, c'est fou. Moi, je veux absolument pas parler de Joe Dassin. Vous dites de n'importe quoi. Bon, Edgar Unpunto, Sylvie Unpunto. Et là, maintenant, Aura, est-ce la poubelle?
0: La publicidad. La
2: publicidad. Et pas seulement, parce qu'il y a la publicidad, mais il y a...
0: 44.
2: Il y a l'actualité de todos las regiones.
0: Si.
2: Grâce aux 44 locales
0: quoi,
2: de notre radio
0: 44,
2: ici.
0: Oui,
2: allez, andiamo. Vamos.
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14: C'est l'été, ici Gascogne, tous les jours à vos côtés. Imaginez le parfum des pins, le chant des cigales et d'un coup, comme ça, au détour d'un sentier, un filet d'eau qui coule. On les appelle les fontaines guérisseuses, les sources miraculeuses. Il y en a plus de 200 cachées dans nos forêts landaises. Alors, chacune a sa spécialité, souvent liée au saint patron du couvert. Vous avez des problèmes de peau, direction la source Saint-Jean-Baptiste, à Ousse-Suzan. Des douleurs aux yeux, alors c'est Sainte-Claire qu'il faut aller prier. La tradition veut qu'on trempe un mouchoir, qu'on se frictionne la zone douloureuse avec l'eau de la fontaine et qu'on laisse ce fameux tissu noué à une branche d'arbre et ainsi le mal s'en va. Alors superstition, magie, pas seulement. Il y a des géologues très sérieux qui vous diront que ces eaux filtrées par des couches de sable et de fer sont naturellement chargées en minéraux et en oligo-éléments, ce qui explique qu'elles font du bien. Alors n'hésitez pas, renseignez-vous sur les sources miraculeuses de notre département.
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2: 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Edgar a toujours un, Sylvie a toujours un. Alors, juste avant d'écouter nos amis là de l'Amérique, tout ça, machin, on parlait du fait que, Edgar, tu voulais être un requin, voilà, bon. Et si tu avais dû rencontrer quelqu'un de connu, tu aurais aimé rencontrer Machiavel.
15: Oui.
2: Requin, Machiavel, il y a une petite thématique quand même.
0: Il y a un dossier,
2: hein,
0: là.
2: Pourquoi? Qu'est-ce que tu aurais voulu lui demander à Machiavel?
15: Parce que c'est ce matin, c'est la politique et les comportements de l'être humain, surtout les hommes politiques. Et donc, je pense que j'aurais bien voulu comprendre et savoir comment on pourrait faire pour mieux faire dans ce monde qui est quand même pas mal compliqué.
2: Ah là voilà. Là, bah je ne sais pas si Machiavel aurait été le meilleur interlocuteur, mais je ne sais pas si ça n'a pas un peu une cause perdue. Mais bon, écoute, qu'est-ce que tu veux faire ? On essaye tout ce qu'on peut, hein, voilà. Qu'est-ce que tu vas faire là ? Tu pars en vacances quand, mon petit chou ? Tu pars où en vacances ?
15: Au début des mois d'août, on part 15 jours à Marseille, ouais. Et 15 jours des côtés de Bretagne.
0: Oh, c'est les opposés, là.
2: C'est les opposés, là. Okay.
15: Oui, voilà, c'est la famille.
2: Ah, Marseille, on adore. Bon, alors, écoute, j'ai aussi un truc quand même un peu intéressant à raconter à nos auditeurs. Tu as un talent inutile, il paraît que tu as un pouvoir magnétique. Ça veut dire que avec... T'as un magnétisme, tu fais avancer l'heure, et alors là, il y a un truc, il va falloir que tu m'expliques. Tu fais des éclairs quand tu bouges les draps.
15: Oui, en fait, c'est ça, parce que m'a posé la question. Oui, quand
2: oui.
15: j'étais enfant, je sais pas, il y avait trop d'électricité dans mon corps, dans les cheveux. Et la nuit, je voyais que ça arrivait à bouger les bras, à faire des étincelles.
2: Ah.
15: Des étincelles, beaucoup. Je sais pas si ça arrivait à le faire. Et après, avec le temps, j'ai compris que si j'arrivais à me toucher plusieurs fois, avec les mains, j'arrivais un peu à bouger les horloges comme ça doucement. Ah. Donc c'est trop marrant.
2: Ah bah tu m'étonnes que c'est marrant.
0: C'est sa femme qui doit être contente s'il fait des étincelles dans les draps.
2: Oh là là là là, la lourdeur du gars.
0: Il n'y a que vous qui voyez le deuxième sens.
2: Ah oui, c'est
0: hein.
2: Sûr que les étincelles dans les draps, c'est pour faire quoi la semoule. Allez, tais-toi. Bon, allez, c'est la question à choix multiples. Écoute bien, je vais te poser la question. Je vais te proposer des réponses et tu auras 10 secondes pour faire des étincelles dans ta réponse. Alors tiens, je te fais écouter une chanson. Alors, on va parler de la marmelade.
0: C'est une chanson d'Andros ? Ah, je vous la fais jusqu'à vendredi, à la totale. Hein.
2: Quel fruit est à l'origine du mot marmelade ? Alors, est-ce que c'est la myrtille ? Le pamplemousse ? Le coin ou les larmes d'Éric Bastien qui perd depuis 2 ans. Allez, quel fruit est à l'origine du mot marmelade ? Myrtille, pamplemousse, coin, les larmes d'Éric Bastien. Top chrono, 10 secondes.
15: Je dirais myrtille.
2: Et non, c'est pas myrtille, mon petit chat. Non, c'est le coin. Parce que le mot marmelade, ça vient du portugais marmelada, qui désigne à l'origine une confiture de coin. Et c'est beaucoup plus tard que le mot a servi à désigner toutes les confitures d'agrumes, notamment d'orange. Pas de point.
0: Sylvie, alors tu aimerais déjeuner, on pose souvent cette question, avec un acteur qui fait partie des acteurs préférés de comédie d'ailleurs en France, c'est Gérard Jugnot. Alors, pourquoi Gérard Jugnot ? Parce que je crois qu'il y a une idée bien en tête si tu déjeunes avec lui.
1: Comme je sais qu'il est aussi scénariste.
0: Oui.
1: Metteur en scène et tout, enfin, qui bien fait sûr. Le film en fait.
0: Oui.
1: Du coup, parce qu'en fait, j'aurais bien voulu que ma vie passe au cinéma ou. Enfin, je voulais écrire le livre, mon autobiographie, mais bon, c'est trop compliqué, puis ça rapporte pas d'argent, et je me suis dit, si quelqu'un pouvait faire un film sur les temps de ma vie, ce serait.
0: D'accord. Voilà. Ah, t'aimerais le convaincre de faire un film sur ta vie ? Tu penses que ta vie, on peut la voir au cinéma ? C'est possible, hein ?
1: Bah, c'est vrai que je vois des films, c'est pas plus ni moins.
0: D'accord.
1: Que.
0: Écoute, chaque personne peut inspirer effectivement un sujet de film.
2: Elle a raison. Il y a des films que j'ai vus où tu te dis.
0: C'est vrai.
2: Dis donc, les scénaristes, ça va au niveau du rien ? Voilà.
0: Ouais. Non, J'espère que tu pourras la rencontrer en tous les cas. Et puis un petit point mode, tu t'habilles un peu comme un garçon manqué, toi. C'est ton style.
1: Oui, c'est vrai que les robes, ça n'a jamais été ma tasse de thé.
0: Okay. Ouais, il faut tous les styles. Hein. Non, mais c'est pratique en plus. Hein, que c'est le côté pratique qui t'intéresse. Voilà.
1: Oui, c'est ça. Oui, moi j'aime tout ce qui est pratique, qui a des poches, tout ça.
0: Sylvie, tu restes à la mode et tu es ma préférée, parce que d'ici 13h, c'est toi qui vas l'emporter. Mais oui, elle sera avec nous vendredi pour la finale. Question, extrait.
2: Ferme-la.
0: C'est votre tube cet été, ça ?
2: Ouais,
0: ça va être sympa, je vais en acheter. Quel animal est caché dans le logo de Toblerone ? Chocolat, bien sûr. Alors, une marmotte ? Un ours, un bouquetin ou la vilainie, méchanceté de Valérie Damidon envers moi. Top chrono, 10 secondes.
1: Un ours.
0: Valérie, ours, sensiblement pareil.
2: Oh, je serais
0: avec ses
2: toi,
0: griffes. C'est pour le côté griffes. Hein.
2: Je ferais bien attention à ne pas tacler trop le physique.
0: C'est l'ours, oui.
2: C'est une bonne réponse.
0: Oui, le logo qui représente le Cervin, le célèbre sommet des Alpes suisses. Et un ours est dissimulé dans la montagne. C'est un clin d'œil en fait à la ville de Berne où Toblerone est né. Voilà.
2: Voilà, tu as 4, ma petite Sylvie. Voilà, et tout de suite, le temps de la chanson qui va durer à peu près 3 minutes.
0: Elle va me frapper.
2: Le temps où je vais lui fracasser son petit corps.
0: C'était pour le côté miel, vous avez voilà. Miel.
2: Allez, on va écouter Queen. I want it all. Vous écoutez ici, on vous aime. À tout de suite.
0: C'est moi qui vais queener.

0: Je veux tout. Ah, I want it all. Super. I want it all. Je veux tout, c'est ça, c'est la bonne phrase ou pas?
1: Ouais, ouais, c'est ça, je veux tout. Allez, jingle, ouais, ma petite,
0: c'est bien.
2: Ma petite chérie. Au taquet. Oui.
0: Votre jeu de midi, fin d'année.
2: Ici.
1: Oui, bien sûr.
0: Bonne note quand même.
1: Allez, nous sommes avec Edgar qui a un point et Sylvie qui en a quatre.
0: Eh oui, eh oui, eh oui, eh oui.
1: Attends, il peut gagner le bingo, il peut gagner la prochaine question. Je serai toi, je serai profil bas.
0: Ouais. Hein,
1: voilà. Alors.
0: Elle m'a griffé pendant la disque.
1: Non, hein, non, mais je vois. Je m'en fais mal. Plus, je m'en peux plus. T'es quoi comme signe astrologique, Edgar?
3: Bélier.
1: Ah oui, Bélier. C'est mieux que Lyon. Moi, je peux plus te présenter.
0: Ah, votre mec est Lyon quand même. Attends.
1: Oui, bah, c'est pas pour ça que je divorcerai pas. Alors, il paraît qu'on va parler maintenant de la rencontre avec ta chérie, Marianne. C'était dans une boîte à Saint-Germain-des-Prés. Comment s'appelait la discothèque?
3: La Peña, Saint-Germain.
1: La Peña, d'accord. Alors, c'était il y a 20 ans, hein. Et alors, qu'est-ce qui s'est passé? Comment vous vous êtes rencontrés? Coup de foudre immédiat? Comment ça s'est passé?
3: Non, c'est pas. En fait, c'est plus la politesse. Je veux qu'il est arrivé avec des amis, beaucoup de filles. Et, bon, pas de filles, deux, trois copines à elle. Et donc, il avait beaucoup de garçons qui s'approchaient. Donc, du coup, comme je connais les propriétaires de la discothèque, donc, il les a invités de venir simplement s'éloigner de tous les garçons. Et voilà.
1: Oui, oui, bah oui, tu lui as dit venons dans un coin. Hein, voilà.
3: Voilà. Voilà.
1: Ouais, voilà. Oui,
0: voilà. Oui, je vais te montrer comment je fais des éclairs.
1: Voilà,
0: tout ça, quoi.
1: Je vais te montrer les éclairs, voilà. Magnétisme. Voilà.
3: Les sauver des requins.
1: Oui, bien sûr, évidemment.
0: Machiavel, tout ça, quoi.
1: Machiavel, le requin, sûr. Tout ça. Allez, donc du coup, ça fait combien de temps que vous êtes ensemble?
3: Oui, 20 ans.
1: Oh là là, 20 ans. Mon Dieu, comme le temps passe vite. Oh là. Elle est quoi, elle, comme signe?
3: Je pense que c'est commencé en novembre, c'est poisson, je pense.
1: Non, poisson. Novembre, c'est scorpion. Hein.
3: Ouais, c'est scorpion, voilà.
1: Voilà, c'est pas le poisson, c'est pas pareil. Hein. C'est pas le même animal, hein, mon petit chou. Hein.
3: Non, c'est pas.
1: T'as un signe qui est un peu genre qui te déchire le visage à chaque fois, et le poisson, bon, bah, qui se barre tout le temps.
0: Mais tu veux pas faire l'horoscope à la rentrée?
1: J'adorerais, hein, faire l'horoscope, sur ici, tirer les cartes, tout
0: et
1: ça.
0: Tout de suite, l'horoscope, Valérie Dabido.
3: Fin novembre, oui, ça va être.
1: Ah, tata, fin novembre, ça peut être Sagittaire, c'est mieux.
3: Voilà, c'est Sagittaire, c'est Sagittaire.
1: Ah,
3: c'est
1: voilà, le merveilleux
0: Elisabeth
1: signe.
0: Elisabeth Tessier d'ici, quoi.
1: Voilà, bon, alors, nous allons tout de suite essayer de marquer 5 points. Ça serait pas mal que tu marques 5 points. Alors, je vais te poser une question. Est-ce que tu aimes les super-héros?
3: Oui.
1: Ben voilà, alors donc c'est une question pour toi. Écoute bien. Quel est le super-héros qui arrache sa chemise quand il est en colère? Comment il s'appelle, ce super-héros?
3: Hulk.
1: Hulk. Tu m'as dit Hulk?
3: Oui.
1: Oui, c'est Hulk. Oui, bien sûr que c'est Hulk.
0: Il s'agit d'air,
1: évidemment. C'est Bruce Banner, le pauvre. Il se transforme en géant vert. Mais oui, le pauvre. En plus, il est triste. Il peut pas. Il est. Oh là là, bon, bref.
0: Pourquoi il est triste?
1: Bah parce que il peut pas vivre son histoire d'amour comme il veut. Enfin, tu vois, il faut que tu regardes.
0: On dirait une musique à la Lucinda Riley.
1: Et c'est un peu la vie de Hulk. C'est un peu un roman de Nadine Mousselet.
0: Les papillons cadavres.
1: Voilà, exactement. Eh ben, Edgar, t'as 6. Bravo.
0: Bon, Sylvie. J'adore cette musique très triste, c'est terrible. Sylvie, on a 4, il a 6 là. Il a pris un petit peu le devant. Attention, Sylvie. Attention.
1: Ah, ça y est, ça va commencer le coaching toxique.
0: Non, mais bon, un petit coup de petite pression qui va bien. Sylvie, qui est avec nous en Isère, on l'a dit, à Saint-Apollinaire, qui aimerait voir Gérard Jugnot pour lui dire qu'elle a une vie formidable et que Gérard devrait l'écrire et la scénariser. Peut-être qu'il pourrait parler de ton mariage. Parlons-en de ton mariage. Le jour de ton mariage, au moment de quitter les invités et puis de rentrer à la maison, qu'est-ce qu'il a fait ton mari?
4: Eh bien, comme il tenait donc dans ses mains la cagnotte, enfin une espèce de boîte où il y avait toutes les félicitations et la cagnotte.
0: Et l'argent de la part des invités.
4: Je lui ai demandé de m'aider à rentrer la robe dans la voiture parce que j'y arrivais pas.
0: Ouais.
4: Alors, il a posé la boîte dessus de la voiture.
0: Et oui.
4: Il a rangé la robe. Et puis après, il a pris le volant et la boîte, elle est restée dessus le toit de la voiture.
0: Ah là là.
4: Et donc, après, donc dans le virage de Saint-Apollinaire, la boîte est tombée. Et heureusement, ma sœur, qui devait nous apporter la fichole, est passée sur cette même route et a vu la boîte. Elle a dit, mais qu'est-ce qui se passe? Pourquoi il y a la boîte là?
0: Ouais.
4: Elle l'a ramenée et elle nous l'a donnée, quoi.
0: Moi, je vois bien Catherine Deneuve là-dedans. Voilà. Il y a Gérard Jugnot au premier plan, la voiture qui part, Catherine qui est là. Qui... Mais où est la boîte à pognon?
1: La boîte à pognon a été volée par les demoiselles d'honneur aller boire des coups
0: bien
1: en
0: sûr,
1: boîte.
0: Alexandra Lamure, demoiselle d'honneur. Parfait. Ah non, mais là, on a le casting, on est bien. Sylvie.
1: Est-ce qu'on va marquer les 5 points?
0: Ah bon, on espère. On y va. Santiano, s'il vous plaît.
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0: Il s'est qualifié lui-même comme le chanteur le plus vieux du monde. Je crois qu'il a 96 ans, Hugo Frey, truc de fou. Il continue les tournées et se produire. Alors
1: attention,
0: question.
1: Ça c'était Jean-Michel anecdote musicale.
0: Jean-Michel de quoi raconte?
1: À chaque fois qu'il y a un truc,
0: vous adorez ça.
1: Sur un vieux chanteur, il nous raconte une anecdote. Alors Rémi Bricard, Rémi achetait tous ses costumes chez Célio.
5: C'est la vie en couleur.
1: Voilà. Voilà, je vais avoir cette merde dans la tête pour toute la journée.
0: Je crois que c'est Rémi Bricard qui fera la musique du film.
1: Voilà, allez.
0: Sylvie, question. Par quel terme désigne-t-on l'avant d'un navire? Le devant d'un navire. Top chrono, 10 secondes. Comment ça s'appelle?
4: La proue.
0: Tu sais pas où tu dis la proue, tu dis la proue. Ne doute pas de toi, Sylvie. Bien sûr que c'est la proue, c'est la partie qui fend l'eau, qui guide le navire dans sa direction. La proue qui est renforcée pour mieux résister aux vagues et aux chocs. Et derrière, c'est la poupe. Voilà. À l'arrière du bateau.
1: Voilà. Alors, ça fait 6 pour Edgar, 9 pour Sylvie. Et là, tout de suite, nous allons écouter une nouveauté. La nouveauté de Mylène Farmer. Qui s'appelle C'est à qui le tour. Vous écoutez ici, on vous aime, à tout de suite mes chéris.

0: c'est le nouveau titre de Mylène Farmer. C'est à qui le tour? Bonjour, pardon, merci.
1: Alors, est-ce que tu aurais une anecdote sur Mylène à nous raconter?
0: Alors, Mylène Farmer, ça fait deux ans qu'on l'a pas vue sur scène depuis 2024, donc on a hâte. Et je crois qu'elle habite vers le parc de Sceaux et qu'on la voit régulièrement promener ses chiens. C'est une vérité, ce que je vous dis.
1: Alors ça, c'est magnifique. Ça, voilà. C'est une anecdote, tu vois, qui va bouleverser nos auditeurs.
0: Je pense que Gérard Julio est déjà sur le coup là pour l'écriture du film.
1: Allez, on va écouter tout de suite des moments magnifiques de réclame.
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1: Et nous sommes au taquet. Alors, nous sommes au taquet avec Edgar, qui a 6, oui. Et Sylvie, qui a 9. Voilà, c'est pas mal. Edgar, alors, malheureusement, je veux dire, j'ai préparé un bingo qui va peut-être être un petit peu difficile pour toi. Bon, pour t'encourager pour ce bingo, mon petit chat, on va quand même écouter des chansons que tu adores. Tiens, on va écouter un petit bout de ça. Rolling Stone. Rolling Stone, les cailloux qui roulent, on adore. Mais tu aimes aussi notre ami Alain.
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0: Alors j'ai une anecdote.
1: Ah, il a une anecdote sur Alain Souchon.
0: Non, pas du tout.
1: Jean-Patrick, anecdote. Allez. Bien, allez, Edgar, concentre-toi. Oui. Nous allons faire ce magnifique bingo.
0: Ça va le faire pour lui.
1: Ça va être dur, hein. Je te le dis tout de suite. Ouais. Alors, il va falloir que tu me donnes, à mon top chrono, tu auras 10 secondes pour le faire, un maximum de mots anciens, les mots français qu'on utilisait dans le temps, des mots surannés, c'est-à-dire des mots qu'on n'utilise presque plus. Par exemple, je vais t'en donner un que tu ne pourras pas utiliser.
0: Oui.
1: Il y a longtemps, au Moyen-Âge, un voleur, ça s'appelait un maroufle. Tu aurais pu dire ce genre de mots. Tu vois, des vieux mots comme ça qu'on n'utilise plus en français. Voilà, tu te sens prêt?
0: Oh oui.
11: Oui.
1: Allez, top chrono, 10 secondes.
11: Qu'est-ce que je pourrais dire? Peut-être que... Chevalier.
1: Ouais. Alors, écoute, il y avait Baliverne, Bagnodé, Palsambleu, Cesbaudir, Gourgandine, Paltoquet, Saperlipopette, Sapristi,
0: Arsouille,
1: Hurluberlu. Bon, évidemment, c'était très dur pour toi. Bon, je vais quand même prendre, je vais prendre Chevalier vraiment pour te faire plaisir parce que je t'adore. Mais voilà. Allez.
0: Bien. Sylvie, nous allons jouer dans un instant, juste pour faire le triptyque Gérard Jugnot, puisqu'on a parlé tout à l'heure de ton inspiration, la vie qui pourrait inspirer Gérard Jugnot pour un prochain film. On a écouté la bande originale du Père Noël, et là, les bronzés. Parce qu'il paraît que t'es aussi mauvaise que dans le film. T'as passé ta vie à te vautrer.
12: Ah oui, carrément. Parce que pour la première fois, j'ai mis les pieds sur des skis à 21 ans.
0: Ah oui.
12: Donc, ski de piste au Grand Bornand. Donc, je suis restée 2 ans sur la piste verte, en fait, parce que j'étais toute seule.
0: Pendant 2 ans, tu n'as plus bougé. On est venu, personne n'est venu te chercher pendant 2 ans.
12: Je m'asseyais dans. Tellement j'en avais marre de tomber, je restais.
0: Eh oui, je comprends.
12: Ouais. Assise dans. Et quand j'avais trop froid, je recommençais.
0: Eh oui, mais la neige, elle est trop molle. C'est bien connu. Écoute, je pense qu'avec tous ces arguments, il n'y a aucune raison qu'un jour, on ne sait pas. Ça peut arriver. Allez, Sylvie. Bon. Edgar, il a fait un point. Quoi.
1: Voilà, on va quand même l'encourager. Si.
0: Oui, alors on va l'encourager avec la musique qu'elle aime, bien sûr. Allons-y.
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0: Oui, parce que Sylvie aime Jeanne Masse, France Gall et Michel Berger. C'est de plaisir, ça.
1: Qui n'aime pas Michel Berger?
0: Daniel Balavoine. Évidemment. Sylvie, j'ai besoin d'un point. Enfin, de deux points. Tu le sens bien ou pas?
12: Bah, ça dépend, on sait jamais. Ça peut être très dur.
0: Bon, écoute, c'est le bingo. Il a fait un point. Si tu fais deux, tu reviens avec nous vendredi. Mais c'est pas facile non plus. Est-ce que je donne un exemple comme tu l'as fait avec Edgar ou restons équitables. Je vais donner un exemple. Allez, on va te demander un maximum de mots d'argot ou des mots très familiers. Par exemple, quand on parle d'une baraque. Voilà, une baraque, dire maison, on dit une baraque. C'est familier et c'est de l'argot. Ok? Allez, top chrono, 10 secondes.
12: Les gamins, les biocs.
1: Tu es sauvé sur le gong. Très bien, il y en avait plein. Une caisse, des pompes, du fric, une gratte, des fringues, des clopes, des bécanes.
0: Des potes,
1: des frangins, enfin bon bref.
0: Un mec. Ouais, c'est vrai.
1: Deux,
0: ça suffit. Bravo,
1: tu seras évidemment en finale vendredi. Edgar, je suis très déçu.
0: Bah, désolé Edgar.
1: Je suis tellement déçu. J'aurais tellement aimé passer cette dernière finale avec
0: c'était pas
1: avec
0: facile.
1: Toi. Bon, c'était pas facile. Écoute, bravo Edgar d'avoir joué. Bravo Sylvie. On se retrouve vendredi. 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
0: Qu'est-ce qu'on gagne? Une machine à café, 32 dosettes.
1: Non mais le gars, écoutez-moi bien, il vient de prendre son téléphone, on n'a pas fini l'émission, et il faisait un selfie avec sa bouche en cul de poule. 17 ans qu'il fait la même gueule.
0: Je coupe mon téléphone qui sonne.
1: Merci à Paola pour la technique, Céline à la réal, Maître Kikandon, savoir Alexandra au standard.
0: C'est vrai, la belle Alexandra.
1: Beyoncé au selfie. Et n'oublie pas la France.
0: Jay-Z.
1: Después de todo, ti amo, tanto.
0: Gracias, ma porque te vas.
1: Gracias. Et à demain.
0: Et muchas.
1: Et muchas. Hola, hola.
0: Ah, on est déçus, Marine Eugénie, on est déçus.
13: Mais pourquoi?
0: Parce que la France a perdu. Bonjour.
13: Ah, bah
0: Marine.
13: Oui, bien sûr. Oui. On va commencer par ça, évidemment. Une France un peu sonnée après la défaite des Bleus. On ira faire un point aussi dans le journal sur l'incendie à Fontainebleau, avec malheureusement quelques reprises de feu ce matin. Et puis, notre invité à 13h15, il s'appelle Mehdi Faradji. C'est un ancien enfant placé et il fait le tour de France cet été pour aller à la rencontre de ceux qui aident les enfants à se construire un avenir, et sa parole est précieuse.
0: Bah, c'est comme ça. Ça va être très intéressant. Merci beaucoup, Marine.
1: Merci beaucoup.
0: À tout de suite.
1: Belle émission.
13: À tout de suite.
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0: C'est une très belle journée. Vive le 15 juillet. Vous écoutez ici, quelle heure il est, Valérie?
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0: C'est ça, 13h comme les 13 desserts. 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
13: Bonjour à toutes et à tous et bienvenue dans Ma France. Une France un peu sonnée, il faut le dire. Après la défaite des Bleus en demi-finale de la Coupe du Monde face à l'Espagne, vous étiez 20 millions devant votre télé hier soir. On consacre un grand dossier à la loi fin de vie. C'est le jour J, jour du vote final ce soir à l'Assemblée. On fera le point également avec les pompiers de Seine-et-Marne sur l'incendie de Fontainebleau. Des pompiers toujours mobilisés à cette heure sur de nouveaux départs de feu. Enfin, notre invité de 13h15 part à la rencontre de celles et ceux qui aident les enfants placés à se construire un avenir. Mehdi Faradji, ex-enfant placé, vient nous parler de son tour de France, Enfance en lumière. Une équipe de France surclassée, au triste visage et sans aucune personnalité. La presse française est sévère avec les Bleus après leur défaite hier soir en demi-finale de la Coupe du Monde de foot, 2-0 face à l'Espagne. Et les supporters alors en colère, groggy, déçu, triste. Morgane Guillaumard, vous leur avez posé la question.
14: Assise à une terrasse de café, Manal a du mal à se remettre de cette défaite.
15: Ah, un effet gueule de bois. Au sens figuré du terme, un effet gueule de bois. C'était inattendu.

0: va 6 heures en plus ce matin, donc de la déception, plus en plus de la fatigue. Mais bon, ça va pas me changer la vie, donc ça sera pendant 4 ans, c'est pas grave. Même la 3ème place, à la limite, c'est beau, mais ça rajoute pas une étoile sur le maillot, quoi.
1: Et il espère que Zinedine Zidane, qui doit normalement succéder à Didier Deschamps, fera des belles choses avec l'équipe de France.
2: On l'espère aussi. Morgane Guillaumard, ici Paris-Île-de-France. Les Bleus vont devoir se remobiliser, donc pour la 3ème place du mondial. La France affrontera soit l'Angleterre, soit l'Argentine samedi à 23h. L'Angleterre et l'Argentine qui jouent leur demi-finale ce soir à 21h. Et puis cette place pour justement la 3ème place du mondial sera à vivre sur ici, sur ici.fr. On y revient dans le journal du mondial avec Bruno Salomon dans quelques minutes. Le risque incendie reste très élevé en France. La sécheresse est exceptionnelle et très préoccupante selon la ministre de la Transition écologique. Illustration à Fontainebleau. On prend tout de suite la direction de la Seine-et-Marne où les opérations se poursuivent pour contenir les reprises de feu. Bonjour, commandant Paul-Édouard Lorrain.
3: Bonjour.
2: Vous êtes chef du service communication du SDIS 77. Aux dernières nouvelles, les incendies qui ont parcouru plus de 2050 hectares sont fixés. Quelle est la situation à l'heure où on se parle ?
3: Effectivement, comme vous le disiez, les deux feux à proximité de Fontainebleau et de l'autoroute A6 sont maintenant fixés depuis hier soir. Pour un temps, le travail n'est pas terminé parce que les conditions climatiques, elles restent particulièrement complexes. La chaleur qui va augmenter cet après-midi avec un léger vent sur zone, ce qui explique que depuis ce matin, on a traité déjà plusieurs reprises sur les parcelles à proximité de Fontainebleau sur lesquelles on a mobilisé à la fois les 800 sapeurs-pompiers qui se trouvent au sol mais également les Canadairs et le Dash qui sont mis à profit du département de Seine-et-Marne pour lutter contre ces incendies.
2: Non, météo défavorable cet après-midi. Vous craignez désormais un feu zombie, c'est comme ça qu'on les appelle. Vous pouvez nous expliquer ce que c'est ?
3: Alors disons qu'on parle surtout de reprise et de fumerolles en ce qui nous concerne. Fumerolles, ça veut dire D'accord. quoi ? Ça veut dire que le feu en lui-même couve dans le sol, notamment dans la tourbe qui recouvre le sol de la forêt de Fontainebleau. La tourbe, c'est un agglomérat d'écorce, de feuilles, d'épines de pin également, qui brûle très bien malheureusement, et puis qui peut conserver des points incandescents pendant plusieurs jours, voire plusieurs semaines. Et c'est précisément contre ce phénomène qu'on est obligé de lutter, en grattant avec des râteaux, en arrosant avec des lances à incendie et en répandant de l'eau avec les moyens avions qui seraient à notre disposition encore pendant les prochains jours.
2: Commandant Paul-Édouard Lorrain, est-ce que vous avez une information concernant la réouverture de l'autoroute A6 ?
3: Alors non, on est en train de faire une réévaluation justement pour pouvoir réouvrir cet axe majeur qui dessert l'Île-de-France. Mais effectivement, pour l'instant, l'autoroute A6 reste encore fermée. On va répondre à cet élément sans doute dans la journée.
2: Merci beaucoup Paul-Édouard Lorrain, chef du service communication du SDIS 77 pour ces dernières précisions. Concernant le volet enquête, 4 gardes à vue sont toujours en cours. 2 hommes sont passés aux aveux, dont un pompier volontaire de 19 ans qui a utilisé un briquet de l'essence pour enflammer des brindilles. Et puis, autre garde à vue en cours, un homme de 46 ans, cette fois suspecté d'avoir voulu provoquer un incendie, arrêté hier soir sur un parking de Fontainebleau. De nombreux papiers, journaux froissés et un briquet ont été retrouvés dans son véhicule. Cette bonne nouvelle, en revanche, en provenance de Savoie, la route qui mène au Planet et à Pralognan-la-Vanoise a rouvert ce matin sous escorte des gendarmes. Les deux villages de montagne étaient isolés, coupés d'accès depuis une semaine en raison d'un incendie et puis de feux en haute Corse sont en cours et ont parcouru plus de 165 hectares. Situation en direct sur ces incendies à retrouver bien sûr sur ici.fr et sur l'appli ici. Avec ce texte, on regarde la mort en face. Cette déclaration est signée Emmanuel Macron et elle remonte au 10 mars 2024. Plus de 2 ans après, l'aide à mourir s'apprête à rentrer dans la loi en France. L'Assemblée nationale va voter une dernière fois pour créer ce droit qui sera accessible sous de très strictes conditions, Victor Dolande.
4: Oui, avec 4 critères pour accéder à cette aide à mourir. Le patient devra être majeur, de nationalité française, capable de discernement et atteint d'une maladie incurable en stade avancé ou terminal ou avec des souffrances insupportables. Sur l'administration du produit létal, il y a eu de longues discussions. Le Rassemblement national a tenté d'exclure les médecins de ce geste mortel quand la gauche a voulu imposer le libre choix du patient. Aucun de ces amendements n'a été retenu. C'est finalement le malade qui s'administrera lui-même le produit, sauf bien évidemment s'il n'est pas en mesure de le faire. Autant de conditions très strictes posées donc par les parlementaires pour être sûr de bien respecter la volonté du patient.
2: Et pour respecter un peu plus la volonté des patients, un délai de réflexion a été ajouté dans le texte.
4: Oui, après la demande du patient d'accéder à cette aide à mourir, une procédure collégiale est prévue. Le médecin et un spécialiste de la pathologie en question regarderont de près la motivation

0: du patient. Au bout de 15 jours, le médecin rendra sa décision et le malade aura encore 2 jours de réflexion pour confirmer sa demande. Enfin, le texte prévoit une clause de conscience pour les soignants qui ne voudraient pas réaliser le geste mortel si le patient est inapte. Dans ce cas précis, ils devront fournir le nom d'autres professionnels de santé disposés à mettre en œuvre cette aide à mourir.
1: Voilà, toutes les précisions signées Victor Dolande pour ici. On poursuit cette discussion avec Jonathan Denis, bonjour.
2: Bonjour.
1: Vous êtes président de l'Association pour le droit à mourir dans la dignité. Qu'est-ce que vous ressentez aujourd'hui? Est-ce que c'est l'aboutissement d'un long combat pour vous?
2: C'est un combat qui a commencé il y a un demi-siècle. Donc rendez-vous compte qu'effectivement, on se dit que c'est un vote historique qui peut avoir lieu dans quelques heures à l'Assemblée nationale. Mais c'est un demi-siècle de bataille demandée par des personnes malades, demandée par des proches de personnes malades. C'est un demi-siècle de bataille qui ont vu des Français ne pas toujours être respectés dans leurs décisions, parfois devoir fuir leur pays, en Belgique ou en Suisse par exemple, pour bénéficier d'une aide active à mourir, ou clandestinement en France, comme moi je l'ai connu avec mon papa. Donc c'est une loi qui effectivement, comme l'a dit le président de la République, regarde la mort en face, mais surtout permettra de ne pas abandonner des personnes qui sont allées au bout de leur souffrance et qui nous disent que la vie n'est devenue que de la survie.
1: Et est-ce que ce texte, il est suffisant pour vous? Est-ce qu'il va assez loin?
2: Alors, c'est l'un des textes les plus restrictifs au monde. C'est-à-dire que quand aujourd'hui on entend des opposants, notamment sur les bancs de l'Assemblée nationale, nous dire que c'est l'un des textes les plus permissifs au monde, soit ils n'ont absolument pas compris le texte de loi, ils ne se sont pas intéressés aux législations étrangères, soit ils nous mentent depuis le début. Donc ça, c'est déjà la réalité. Moi, je regrette effectivement qu'il y ait des points qui ne soient pas dans le texte. Ce n'est pas le texte qu'a poussé l'Association pour le droit de mourir dans la dignité. Par exemple, le libre choix entre l'auto-administration de la substance létale et l'administration par un médecin ou un infirmier. Dans cette loi, il faut qu'il y ait une incapacité physique pour que ce soit un médecin qui puisse administrer la substance létale, c'est-à-dire le libre choix entre le suicide assisté et l'euthanasie. Je regrette que les souffrances psychologiques soient à ce point ignorées dans le texte, puisque une souffrance psychologique seule ne permettra pas de demander l'accès à une aide active à mourir. Et puis je regrette finalement qu'il n'y ait pas les directives anticipées non plus dans ce texte. Vous ne pourrez pas demander à être accompagné dans le cadre d'une aide active à mourir par vos directives anticipées, puisqu'il faut avoir ce caractère libre et éclairé jusqu'au bout. Ce sont les 3 points que je continuerai à pousser en tant que président de la DND.
1: Donc Jonathan Denis, le combat n'est pas tout à fait terminé.
2: Le combat n'est pas terminé parce qu'il y a aussi une saisine du Conseil constitutionnel sur 3 points du texte, parce qu'il faut la loi promulguée, des décrets d'application, et parce que effectivement il faudra que on puisse répondre le plus rapidement possible, j'espère dès début 2027, aux demandes qui se présenteront de personnes qui veulent être accompagnées avec toutes les conditions, les strictes conditions qui entourent ce texte, qui va protéger à la fois la personne malade et à la fois les soignants, et c'est tout le but de ce texte profondément républicain.
1: Merci beaucoup Jonathan Denis, président de l'Association pour le droit à mourir dans la dignité, d'avoir été avec nous dans Ma France. Pour les opposants, au contraire, à ce texte, il est trop permissif. Le député européen et vice-président du Parti Les Républicains, par exemple, François-Xavier Bellamy, dénonce même une régression incroyable. Dossier complet à retrouver là aussi sur ici.fr. Une nouvelle étape dans l'affaire Grégory, le cold case le plus célèbre de France. La cour d'appel de Dijon s'est prononcée sur les poursuites qui visent Jacqueline Jacob, 81 ans, grand-tante, du petit garçon assassiné dans les Vosges en 1984. Les faits qui lui sont reprochés sont prescrits. Elle avait été mise en examen le 24 octobre 2025 pour association de malfaiteurs soupçonnés d'être un des corbeaux qui ont harcelé la famille Villemain. Plus aucun département en vigilance rouge, canicule. On voit le bout de cette 3e vague de chaleur qui va avoir des répercussions économiques, notamment à la SNCF. Elle ne sortira pas indemne de cet épisode exceptionnel, même si c'est pour l'instant difficile de chiffrer avec exactitude les pertes, Maxime Debs.
3: Ce qui est sûr, c'est que la facture sera salée de plusieurs centaines de milliers d'euros, car aux indemnités compensatoires qui s'appliquent passé 30 minutes de retard s'ajoutent en effet parfois d'autres frais plus coûteux encore pour la SNCF. Lorsqu'un train arrive au milieu de la nuit, que des clients, des usagers manquent une correspondance, la compagnie délivre des bons pour dormir à l'hôtel, pouvant monter à 200-300 euros. Dimanche soir par exemple, 1 millier de passagers en ont bénéficié, faites le calcul. 200 à 300 000 euros pour cette seule soirée. Sachant qu'il y a aussi les frais de taxi lorsque les passagers doivent rentrer chez eux. Tard, moyenne d'une course, 40 à 50 euros. Dimanche soir, là encore, près de 9 000 personnes sont arrivées passer 1h du matin. Une grande partie, ne voulant attendre, sont rentrées via leurs propres moyens.
1: Maxime Debs, des vagues de chaleur successives et meurtrières, avec 142 décès par noyade depuis le 19 juin dans notre pays, selon le dernier bilan du gouvernement. La 11e étape du Tour de France entre Vichy dans l'Allier et Nevers dans la Nièvre, au programme pour le peloton aujourd'hui, un parcours de 161 km. Départ réel de la course à 14h05.
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1: 13h12, vous écoutez Ma France. On poursuit notre série, notre plongée rare dans le monde de la justice. Chaque jour, cette semaine, proposée par Ici Picardie, votre radio vous ouvre les portes du tribunal judiciaire d'Amiens. Aujourd'hui, on vous emmène voir à quoi ressemble une audience un peu spéciale qu'on appelle audience d'homologation. Elle permet à un magistrat, le juge des libertés et de la détention, de valider une peine proposée dans le cadre d'une procédure de plaidé coupable. Nicolas Fillon, vous avez assisté à ce moment particulier avec le président du tribunal.
5: Le téléphone sonne dans le bureau d'Éric Brama.
6: Oui, je descends. Vous avez pu préparer ? On fait du numérique, hein ? Je descends tout de suite.
5: Costard cravate, le magistrat enfile ses habits de juge.
6: Là, j'ai mis la robe, absolument. On parle de juge des libertés de la détention. C'est une délégation du président du tribunal, ça tombe bien, c'est moi. C'est une audience à juge unique, correctionnelle, dans laquelle on va homologuer, ou pas, selon comment ça se passe, ce que le procureur et le prévenu auront un petit peu négocié en amont. Et là, on est en direct, à la suite de la garde à vue.
5: Direction une petite salle d'audience avec grande hauteur sous plafond. Dossier déjà en tête, le juge des libertés et de la détention s'installe.
6: L'ensemble de la procédure est sur l'ordinateur. Je lis simplement le procès-verbal de ce qui s'est passé devant le procureur. C'est le dernier événement qui a eu lieu, où je vois qu'il est proposé à ce monsieur une peine d'emprisonnement de 8 mois avec sursis probatoire pendant 18 mois. Voilà. Vous voulez vous asseoir en face de moi, monsieur ?
5: Rentre dans la salle un homme de 41 ans, son avocate à côté de lui, deux gendarmes, un rang derrière. Ivre avec 2 grammes d'alcool par litre de sang sur la voie publique la nuit dernière, il a reconnu avoir insulté les forces de l'ordre.
6: En l'espèce, en les traitant de cons et de connards.
5: Il a aussi proféré des menaces de mort à l'encontre d'un gendarme.
6: Il souhaite qu'il y ait la guerre pour pouvoir lui mettre une balle dans la tête.
5: L'homme aux 18 mentions à son casier judiciaire reconnaît de nouveau les faits.
6: Cette histoire de guerre, là, m'a un peu surpris. C'est la première fois que je le lisais, ce truc. Vous vous imaginez derrière les lignes et pas devant, alors ?
7: Non.
6: Bon, un peu curieux, ça.
5: L'avocate parle d'addiction ancrée chez son client, déjà inscrit pour participer à une cure. Pour elle, la peine proposée est cohérente.
6: Merci, maître. Vous acceptez la peine ?
7: Oui.
5: L'audience est pliée en 10 minutes. Avant de signer numériquement, le juge des libertés et de la détention alerte le prévenu.
6: C'est 8 mois de prison qui pèsent au-dessus de vous. Et l'obligation de soins qui est ordonnée dans le cadre de cette décision, elle n'est pas uniquement par rapport donc à... Ah tiens, j'ai un problème avec l'alcool. Donc le problème, vous ne l'avez pas uniquement par rapport à l'alcool, vous l'avez par rapport à la loi. Il faut que vous arriviez à faire ce chemin, sans quoi ça continuera. Hein.
5: Ces plaidés coupables en matière de délit, c'est ce qui allège le tribunal d'Amiens, souligne son président Éric Brama.
6: Ça nous permet de tenir, parce que sinon les audiences de comparution immédiates, elles finiraient jusqu'à 2-3 heures du matin, elles iraient.
7: Vous avez tout compris, monsieur ?
6: Hein ? Bon. Au revoir, monsieur. Bon retour, au revoir. Au revoir, maître, merci.
1: Nicolas Fillon, ici Picardie. 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
1: À 13h15 sur ICI, place un Tour de France qui met en lumière celles et ceux qui aident nos enfants. Le Tour de France de l'aide sociale à l'enfance, il a débuté le 23 juin et se termine à la fin du mois d'août pour sortir de l'ombre les familles d'accueil et les professionnels qui offrent une vie meilleure aux enfants placés, qui prouvent qu'une autre voie est possible. Dans quelques minutes, nous serons avec Mehdi Faradji qui a lancé cette tournée Enfance en Lumière, ancien enfant placé, un parlementaire au Parlement des jeunes et militant pour les droits des enfants et des familles, qui part donc à la rencontre cet été de tous ceux qui aident ces enfants placés. Bonjour Mehdi Faradji.
8: Bonjour.
1: Merci d'être avec nous ce midi. Très concrètement, qui rencontrez-vous dans ces villes de France et pourquoi vous êtes lancé dans ce Tour de France ?
8: Eh bien, Tout concrètement, on rencontre du coup tous les acteurs de la protection de l'enfance, hein, donc les professionnels, les associations, les MECS, les familles d'accueil et aussi principalement les enfants. On est venu à un constat, on sait très bien que la protection de l'enfance dans notre pays va mal. On l'a très bien eu, il y a eu beaucoup de drames en France et néanmoins tout ça gâche quand même beaucoup de professionnels, des femmes, des hommes qui eux se réveillent tous les matins justement pour protéger nos enfants dans l'intérêt supérieur.
1: Alors, Mehdi Farhadji, je vous propose d'écouter ce reportage. Je ne sais pas si vous êtes passé à Saint-Julien, près de Limoges. En tout cas, depuis plusieurs mois, une maison accueille une trentaine d'enfants âgés de 3 à 18 ans. C'est géré par l'association Don Bosco, spécialisée dans la protection de l'enfance, financée par le Conseil départemental de la Haute-Vienne. Clémence Cavalieri a visité ce pavillon pour ici Limousin.
9: Une maison en pierre toute neuve avec un grand jardin, c'est là que vit Dominique, 10 ans.
10: On fait beaucoup d'activités et il y a des personnes que j'aime bien.
9: Chaque pavillon accueille un petit groupe de 9 enfants. Malik Kawan est le directeur de la structure.
11: C'est des enfants qui ont perdu confiance à l'adulte parce que malheureusement leur contexte familial a été défaillant, négligent ou maltraitant. Et donc forcément il y a tout un travail et qui prend beaucoup de temps de relation de confiance entre l'enfant et l'équipe qui accompagne l'enfant.
9: Pauline fait partie de cette équipe pour l'éducation. Travailler avec des effectifs réduits, c'est une vraie chance.
12: On va pouvoir travailler de manière individualisée le projet et les besoins de l'enfant, mais aussi travailler le côté collectif par rapport à leurs besoins, que ce soit dans les apprentissages et les gestes du quotidien, mais aussi les activités ludiques et éducatives.
9: Une maison qui travaille en lien avec la municipalité pour que les enfants puissent aller à l'école et avoir des loisirs. Alex Gerbeau est adjoint à l'éducation à la mairie de Saint-Julien.
13: C'est important de garder les enfants au plus proche de leur lieu de vie originel. Et là, c'est le cas puisqu'ils peuvent intégrer les écoles de Saint-Brice-sur-Vienne, de Saint-Junien également et les différents établissements, collèges et lycées sur la ville.
9: Depuis 10 ans, le nombre de placements en foyer a fait un bond de presque 50%.
1: Un reportage ici Limousin, Mehdi Farhadji, vous avez prévu un passage en Haute-Vienne près de Limoges à Saint-Junien lors de votre Tour de France?
8: Non, pas forcément. On est passé par la Haute-France. C'est notre dernière étape, à Valenciennes précisément.
1: Et là, ce genre de pavillon qui accueille donc des enfants placés, c'est ce genre d'initiative que vous souhaitez mettre en valeur?
8: Ah bien sûr. On a déjà fait 4 dates et en fait, dans les 4 dates, ce qu'on a pu voir, c'est que c'était effectivement des associations qui mettaient le lien entre l'enfant, le parent et également les professionnels au cœur. Donc on avait des petites unités de vie. Je pense à Alès, c'était notre première date de notre Tour de France, où effectivement on était face à des mini-villas partout dans la ville d'Alès, où effectivement il y avait 4-5 jeunes.
1: Et à Alès, par exemple, vous avez fait des rencontres. Racontez-nous un petit peu la vie de ces jeunes.
8: Ils étaient beaucoup pour le coup, ouais. Mais effectivement c'était des jeunes de tout horizon qui effectivement avaient pas mal de difficultés que ça soit dans les familles ou autres, mais effectivement ces petites unités de vie reconstituaient un peu un cadre familial, avaient pas mal d'éducateurs, effectivement ils construisaient un lien et effectivement c'était des jeunes qui moi en tout cas dans les échanges que j'ai eu, parce qu'on a partagé on a partagé une activité et un moment d'échange avec eux, et effectivement c'est ce qu'il vous leur fallait.
1: Et eux, ça leur fait quoi? Ils en sont heureux. Ça leur fait quoi aussi de rencontrer quelqu'un qui connaît, qui a eu le même passé qu'eux? Quelles sont la teneur de vos échanges?
8: En tant qu'enfant placé, moi j'ai été placé de mes 9 ans à de mes 18 ans, il y a une chose qui nous manque, nous, en tant qu'enfant placé, c'est un exemple. Un enfant, ça a besoin d'une personnalité, qui est un exemple pour nous. Et effectivement, dans les échanges que j'ai eu avec eux, il y avait des petits, 8 jusqu'à 18, même 21. Et effectivement, c'était un peu comme un exemple. Et ils étaient fiers. Et ils étaient fiers de savoir aussi que la protection de l'enfance peut sauver des vies.
1: Et le fait de connaître ça aussi, ça vous permet d'avoir un regard extérieur. Qui connaît de l'intérieur les réalités du placement et de conseiller les professionnels que vous rencontrez? De manière concrète là aussi.
8: Bien sûr, les premiers, les plus attentifs, c'était les professionnels. Et effectivement, ils ont beaucoup questionné moi sur mon passé, sur le lien que je pouvais avoir avec des éducateurs maintenant qui, pour moi, entre guillemets, sont devenus comme ma famille, une famille qu'on choisit. Et effectivement, ils se nourrissent de ces exemples-là. Mais il y a aussi une chose que cette tournée de France apporte, c'est que ça leur apporte peut-être effectivement de la ressource pour eux pour travailler au quotidien, mais également au niveau des départements. Vous savez, la protection de l'enfance, elle est cloisonnée. Oui. Chaque département gère l'aide sociale à l'enfance. Et ben, ça permet à certains départements de se dire, ah ben, regardez, en Isère, on a répondu à telle demande, ça marche bien ici. Et puis de l'autre, à l'autre bout de la France, ça marche bien également sur ce domaine. Et ça permet de casser ces cloisons,
1: de décloisonner,
8: et de commencer un peu à regarder ce qui marche. Donc décloisonner, exactement.
1: Vous rencontrez aussi les élus lors de votre tournée.
8: Effectivement, ça peut arriver de rencontrer des élus. C'est ce qui va arriver par exemple le 21 juillet, où je serai aux côtés de François Ruffin. J'ai invité François Ruffin à venir visiter un lieu de vie qui a ouvert il n'y a pas très longtemps avec moi.
1: Et vous trouvez que les politiques, ils sont un peu plus ouverts qu'avant ? Est-ce que les mentalités vont dans le bon sens ?
8: Je pense que à un moment donné, on est tous rattrapés par la responsabilité et par la réalité des choses. On n'a pas le choix en fait d'être concerné et on n'a pas le choix d'agir. Donc en fait, d'un autre côté, on n'a pas le choix d'aller regarder ce qui marche parce que on ne fait pas le futur avec les cendres du passé.
1: Vous dites d'ailleurs qu'il faut montrer ce qui marche pour améliorer ce qui ne marche pas. Ça aussi, c'est un objectif.
8: C'est le plus important avec ces petites structures qui sont petites. Hein. En règle générale, c'est des petites structures, des petites associations qui sont pas forcément en national. De généraliser, et eux ils sont au contraire. Moi j'ai discuté avec des présidents d'assos qui nous disent bah nous on est ouvert à aller dialoguer avec la politique, à aller dialoguer avec les départements pour vraiment remettre à plat la protection de l'enfance et faire les choses mieux.
1: Et de ce tour de France, toute dernière question, Mehdi Faradji, va naître un documentaire en septembre pour ne pas perdre toutes ces rencontres.
8: Effectivement, déjà, c'est pour pas perdre ces rencontres et c'est pour permettre, comme je vous ai dit, le décloisonnement. C'est-à-dire qu'on va repasser dans chaque étape, dans chaque département, pour diffuser ce documentaire et pour montrer tout ce qui marche.
1: Merci beaucoup, Mehdi Faradji, d'avoir été avec nous ce midi. Voici quelques dates où on peut vous rencontrer. Le 24 juillet, la Côte Saint-André, c'est en Isère. Le 29 juillet, à Montpellier. Le 20 août, vous serez à Grenoble. Le 26 août, à Bobigny. Vous retrouvez bien sûr toutes ces dates sur notre site.
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1: Et c'est le journal de la Coupe du Monde. On n'avait pas envie que ça se termine comme ça, Bruno Salomon. Vraiment pas. Mais là, c'est la fin de l'aventure pour l'équipe de France qui ne remportera pas la Coupe du Monde.
14: Là, je vous ai pas mis un bruit de bus, mais c'est le terminus. Tout le monde descend en demi-finale. Défaite 2-0 contre l'Espagne. La presse ce matin s'en donne à cœur joie pour évoquer la supériorité des Espagnols. Car pour ceux et celles qui n'ont pas vu le match et qui s'y sont pas intéressés, juste pour rappeler, la France n'a pas vu le jour. Pêle-mêle, on a pu lire ce matin dans les journaux, surclassé, triste visage, sans aucune personnalité, ça, ça pique. Le journal L'Équipe souligne même la leçon de football des Espagnols. Bref, ce matin, et hier soir aussi, on n'était pas bien après ce genre de rencontre. Je sais, Marine, que vous étiez pas au mieux après le 2-0. Exemple à Sens, en Lyon, bien sûr, dans le 89, où 1200 personnes s'étaient retrouvées dans une fan zone pour vivre un bon moment. Bon, après, ça s'est mal passé.
15: Rien à dire, un match pourri.
16: C'était long en fait, ça a été un match long.
17: On a très mal joué, on était très endormis. Donc je pense qu'ils ont trop pris la confiance et là malheureusement ils ont relâché la pression.
18: C'est désastreux, on a fait une putain de Coupe du Monde. Le pire scénario, on n'a rien fait, on n'a vu personne. Le Ballon d'Or, il n'était pas là, faut le dire. Mbappé, j'en parle même pas. Olysée, il a été affreux, rien à dire. On va aller se coucher, on est dégoûté, on va aller boire un verre quand même avant. Désastreux.
14: Bien sûr, une tisane avant de se coucher, ça c'est très important. Énorme déception et c'était partout pareil en France. Sachez quand même que M6, le diffuseur de cette demi-finale, a annoncé il y a quelques heures une audience record de plus de 20 millions de téléspectateurs. Et nous aussi, on peut annoncer un record à ICI. Notre chaîne YouTube a enregistré hier, une chaîne YouTube ICI, a cumulé fièrement plus de 115 000 vues pour cette rencontre vécue sur notre antenne.
1: Bon Bruno, je vais retourner le couteau dans la plaie, mais la France était favorite de ce mondial, on dit ça. depuis le début, cette élimination, elle fait tâche.
14: Ouais, en tout cas, elle fait tâche et très mal. Ce qui est le plus dur aussi à encaisser hier soir, comme l'a dit le sélectionneur espagnol Luis de la Fuente, un brin chambreur, mais il a le droit. La France avait les meilleures individualités, mais nous, on a la meilleure équipe du monde. On ne peut que lui donner raison. Et après le match, Didier Deschamps, le sélectionneur français, ne pouvait aussi dire autre chose.
19: On était un temps en dessous, mais on sait la capacité qu'a cette équipe d'Espagne. Pour pouvoir espérer plus, il fallait qu'on soit au maximum, mais on ne l'a pas été malheureusement. Donc ça nous amène à une énorme déception, même s'il y a eu encore une fois des décisions pour le moins discutables. Il faut accepter la défaite et féliciter cette équipe d'Espagne. C'est le football de très haut niveau.
14: Et sachez que Didier Deschamps est proche de la fin de sa carrière de sélectionneur avec les Bleus. Après 14 ans et 183 matchs avec l'équipe de France, samedi, il dirigera une dernière fois la sélection à Miami pour la petite finale, 23h, face aux perdants du match de ce soir entre l'Argentine et l'Angleterre, demi-finale qui se joue du côté d'Atlanta à 21h. Un conseil, ne ratez pas cette rencontre, il se passe toujours quelque chose entre les Argentins et les Anglais. Je vous parle juste de la main de Dieu comme ça, en 86, ça me rappelle.
1: Oui, ça dit quelque chose. Alors, histoire de terminer sur une note un peu sucrée, Bruno, on terminerait pas sur un Argentine-France ?
14: Mais si, allez les Argentins, venez qu'on vienne s'amuser un tout petit peu, histoire de terminer sur une troisième place un peu plus fun, parce que sinon c'est vrai que la troisième place, même Kylian Mbappé hier soir l'a dit, elle sert à pas grand chose et lui il voudrait s'en débarrasser. Ah, donc en tout cas Nicolas Perronnet, on va aller retrouver.
20: Et ben voilà, ça y est, je quitte le stade, il est là dans mon dos, j'entends encore des supporters espagnols qui chantent, c'est assez horrible, et c'est comme si moi aussi je quittais la Coupe du Monde, alors que c'est pas le cas. Dans quelques heures je serai à Atlanta pour Argentine, Angleterre, il y a encore la petite finale, la finale, mais c'est vraiment l'impression que ça donne, que c'est la fin, parce que nos Bleus, c'est comme s'ils étaient plus là, parce qu'on s'est tous vus trop beau, parce qu'on est tous tombés de haut. Voilà, c'est spécial aussi pour nous qui avons la chance de vivre ça en tribune et de commenter ces moments-là, parce que c'est comme les joueurs en fait, on ne sait pas si le train repassera, s'il y aura une autre Coupe du Monde ou pas à couvrir comme ça dans ces conditions-là. C'est ce qui donne d'ailleurs de la valeur à ces moments-là qui sont rares et qui arrivent pour nous aussi tous les 4 ans. Donc oui, sentiment bizarre, parce que ça fait 5 semaines comme plein de collègues que je vis au rythme des Bleus, et que même s'il y a petite finale, franchement, à l'heure où on se parle, on s'en fout complètement. Donc à dans 4 ans peut-être la Coupe du Monde, à dans 4 ans peut-être l'étoile, c'est que du foot, mais Dallas c'est vraiment un univers impitoyable. Allez, je vous embrasse.
14: Et notre Bobby à nous, Nicolas Perronnet, le vocal du Mondial à retrouver sur notre site ici.fr. Et maintenant préparez-vous les amis, puisque la rumeur Zizou est lancée à la tête de l'équipe de France, c'est lancé depuis hier soir.
1: Rendez-vous samedi pour suivre donc ce Argentine-France.
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29: Et bonjour et bienvenue sur la route du Tour de France. Place à la 11e étape et cette diagonale que l'on est en train de remonter, que remonte le peloton entre le sud-ouest de notre pays et le nord-est. Vichy-Nevers au programme aujourd'hui, 161 km. Une étape dédiée aux sprinteurs sur le papier, quasiment toute plate après l'étape de montagne hier jusqu'au Lioran. Probablement un sprint massif à l'arrivée. De quoi donner des idées à Hugo Page de la Cofidis qui roule pour son sprinteur, lui le français Hugo Page, le normand, pour son sprinteur belge Milan Fretin. Écoutez-le.
0: c'est les dernières vraies opportunités pour nous, on va dire, sur le papier, parce que faut être honnête, quand ça se fait à la pédale et les étapes comme hier, on a beau essayer d'être présent, d'être devant dans l'échappée, malheureusement on peut pas lutter contre les meilleurs. Donc aujourd'hui collectivement on a une équipe forte, je pense qu'on l'a montré sur les premières étapes, forcément parfois un petit peu tôt, parfois oui, placé trop tôt, mais après c'est des ajustements et après faudra tout faire pour essayer d'être opérationnel aujourd'hui, parce qu'effectivement le tour mine de rien ça passe vite et ben les opportunités maintenant elles se comptent sur les doigts d'une main, donc faudra pas se louper.
29: Hugo Page au micro de Thomas Coignac, juste avant le départ de cette 11e étape qui aura lieu dans quelques minutes. On voit ici à l'arrivée l'écran géant avec tout simplement les coureurs aux signatures et avec des supporters danois qui ont tout à l'heure scandé le nom de Vingegaard, le danois, qui est pour le moment deuxième du classement général à 3 minutes et 36 secondes. Il a perdu pas mal hier, Vingegaard, de Tadej Pogacar. Le premier français, c'est Paul Sexas. Il devrait vivre une étape assez tranquille au cœur du peloton après avoir un petit peu marqué les étapes.
2: L'entrepreneuse montoise Clarisse Mathéos a créé sa société d'achat et de revente de vêtements de saison, ici Gascogne, tous les jours à vos côtés.
3: Donc Cajemin, c'est une société, on vend principalement donc des vêtements, des sneakers, tout ce qui est sac à main, accessoires. C'est que de la marque 100% authentique, Nike, Adidas, Puma, Sandro, Mage, Levi's, voilà, c'est vraiment du déstockage premium. Donc on fait principalement actuellement, c'est de la vente en ligne sur une plateforme WhatNot. Et on a le projet, j'ai le projet de refaire, de faire Cajemin en boutique physique sur mon Mans. On vend principalement sur WhatNot. C'est une plateforme où on fait des achats directement, on lance des achats, des enchères, on lance les articles à 1€ prix de départ et les personnes surenchérissent. Donc c'est tous les dimanches soirs. À partir de 21h, on fait des lives sur la plateforme. On a de tout, on a des maillots de bain, des sandales, des sacs à main aussi, sacs à main d'été.
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Ici Gascoigne, vos après-midi en musique. Et on commence plutôt fort avec le groupe Electric Light Orchestra. Soyez les bienvenus sur Ici Gascoigne, première radio de proximité dans les Landes. 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Un agenda toutes les heures avec des bons plans pour découvrir notre département, les Landes. Et évidemment, vos chansons préférées puisqu'on démarre avec Pierre Demar et Je pense à vous. Bon après-midi.

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1: Une marque de vêtements créée à Hossegor, c'est Chipiron. Bonjour Damien Marly.
2: Oui, bonjour tout le monde.
1: Vous êtes le cofondateur de la marque. C'est une affaire familiale qui propose entre autres des t-shirts, des casquettes, des vestes, des shorts, des sweats. J'en passe des meilleurs, des bijoux aussi. Alors pourquoi d'ailleurs avoir choisi comme nom Chipiron ?
2: On cherchait un nom qui rappelle un peu le sud-ouest, nos origines, qui est un petit côté un peu sympa, un rapport à la mer, à l'océan. Et Chipiron m'est venu une nuit comme ça d'un coup dans mes rêves, et j'ai tout de suite su que c'était ça le nom que je voulais donner à la marque, de par ce que ça évoque comme animal.
1: Et c'est le surf, vous, Damien, qui vous a mené à monter votre affaire. En fait, c'est parti de quoi ?
2: Mais comme tout surfeur, au bout d'un moment, j'ai voulu fabriquer mes planches de surf. Donc j'ai commencé à faire mes planches, et donc j'ai amené ce nom Chipiron sur les planches de surf. Et de fil en aiguille, ma femme m'a rejoint et on a développé une gamme de textiles tout autour de cet univers-là.
1: Et aujourd'hui, que représente la partie surf dans votre activité ?
2: Alors la partie surf, elle est toujours présente, mais ce n'est pas la plus grosse partie de l'activité. Je pense qu'on doit avoir 15 à 20% du chiffre d'affaires qui est sur les planches de surf. Le reste se fait sur la partie textile et la marque en général.
1: Donc textile, marque et surf, donc une activité très diversifiée. Pour quelles raisons ? C'est parce que la demande est forte ou alors c'est pour d'autres raisons ?
2: C'est surtout l'envie de créer des choses. Et puis que le public aussi réponde présent à ce qu'on propose. Donc ça motive, ça donne envie de faire d'autres choses, d'aller plus loin, de créer des produits qui peuvent faire sourire les gens, donner un petit peu, faire rêver aussi de par l'image qu'on essaie de renvoyer.
1: Alors des t-shirts, des casquettes, des vestes, des shorts, des chaussettes. Avec l'été, quels sont les articles qui ont le plus de succès avec la marque Chipiron ?
2: Nous, notre article phare, ça reste le t-shirt. On a des produits en coton bio avec des messages assez forts, des dessins avec toujours une petite note d'humour un peu décalé. C'est ça qui cartonne tout l'été, quoi.
1: Quel genre de message ?
2: On a des genres de messages où on va plus prôner l'amour des petites vagues, alors que tout le monde dans l'industrie va dire que faut surfer des grosses vagues. Donc prendre un petit peu tout à contre-pied. On a un message qui marche fort, qui est don't be a mouton, be a chipiron. Donc sortir un petit peu des sentiers battus, être un peu différent, quoi.
1: Et quand justement les nouveaux qui découvrent la marque vous interpellent au sujet de Chipiron, comment ils réagissent vis-à-vis de votre nom ?
2: Alors, il y en a qui connaissent pas le Chipiron. Il faut expliquer ce qu'est un Chipiron, que c'est un peu la pêche qu'on a à la sortie du port à Cabreton. Mais il suffit qu'ils passent une semaine de vacances dans le sud-ouest, ils voient des Chipirons partout dans les cartes du restaurant. C'est un plat qui est apprécié, donc ça... C'est assez vite compris, quoi.
1: Et c'est une bonne pub pour vous, finalement, les cartes de restaurant.
2: Les cartes de restaurant, est-ce que c'est une bonne pub pour moi ? Je ne sais pas. En tout cas, notre nom, il résonne, quoi. Les gens, ils le voient une fois, ils le voient deux fois, trois fois, ils le voient toute la semaine, en fait.
1: Chipiron, donc, votre marque créée à Hossegor, Damien Marly. Merci d'avoir été avec nous.
2: Merci à vous.
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0: Ici Gascoigne, vos après-midi en musique avec Amel Bent, pourquoi tu restes? 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Dans quelques minutes, toute l'actu en France et dans le monde en 90 secondes, mais d'ici là, vos chansons préférées avec Michael Sambello.
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Il est 14h, le 90 secondes, l'actu en France et dans le monde.

de cette édition Vichy Nevers. Voici le programme que vous allez vivre cet après-midi sur votre radio ici. 161 kilomètres au départ de la ville.

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2: Votre météo pour les prochaines heures. Ce soir, le ciel est nuageux par endroits. Les nuages se dissipent et la nuit sera normalement bien étoilée selon Météo France. Demain, c'est une belle journée qui s'annonce. Les quelques nuages du petit matin cèdent rapidement la place à de larges éclaircies et l'après-midi promet d'être bien ensoleillé. Les températures minimales demain matin, 18 à 21 degrés et les maximales, c'est plus respirable. 28 degrés sur la côte jusqu'à 32 dans les terres. 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

0: Ici Gascoigne, vos après-midi en musique avec vos chansons préférées et Tracy Chapman. 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Dans un instant, on part sur la route du tour, mais d'ici là, vos trois chansons françaises à la suite, on écoutera Bernard Lavilliers, Pascal Obispo et Francis Cabrel et Véronique Sanson. Bon après-midi.
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0: Jessie Gascoigne, vos chansons préférées cet été avec Véronique Sanson et Baïa. Allez, nous, on va pas à Baïa, mais on file sur la route du Tour, ici partenaire du Tour de France, et on fait un point sur cette 11e étape.
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3: 161 km entre Vichy et Nevers, effectivement, entre l'Allier et la Nièvre, la capitale de la Nièvre, Nevers, tout à l'heure, pour une possible arrivée au sprint. Encore quelques opportunités pour les équipes de sprinteurs et aujourd'hui et demain. Ensuite, il faudra probablement regarder vers les Champs-Élysées dans 10 jours. Donc, il faut aussi observer tout simplement cette échappée qui se dessine avec 4 hommes en tête, dont 2 Français, le Breton Mathis Lebert de la Total Energy. Il y a Julian Alaphilippe de la Tudor, et puis un Danois, Anton Charming de Uno X, sans oublier le Portugais de la Movistar, Nelson Oliveira. Il possède 1 minute et 40 secondes d'avance sur le peloton. Intercalé, Liam Slok, que l'on a déjà vu à l'attaque cette année sur le Tour de France, il a une quarantaine de secondes. Le Belge Thomas Coignac, vous êtes sur la moto ici, ça a l'air d'être bien parti pour cette échappée, hein.
4: Ouais, elle est intéressante cette échappée de costaud, hein. Si on prend Slok qui a failli gagner à Bergerac, s'il arrive à rentrer, il a tenu tête au peloton jusqu'à 1 km de la ligne, un peu plus. Si on prend Anton Charming, le Danois qui a gagné une étape sur le Tour Auvergne-Rhône-Alpes cette année après 232 km devant, et puis bien sûr Julian Alaphilippe, même s'il est loin de sa meilleure forme, le double champion du monde, on l'attendait pas forcément à l'attaque sur ce terrain qui lui convient pas, c'est trop plat pour lui, mais après plusieurs jours à traîner sa peine dans le groupe Eto, il avait peut-être envie de se faire une journée un petit peu plaisir, Julian Alaphilippe, à aller devant sur une chaussée qui est quand même un petit peu humide, parce qu'il a plu au départ, vigilance donc pour les coureurs.
3: L'eau sur le Tour, c'est une grande première après tous ces jours de forte chaleur, voire de canicule. 45 secondes d'avance pour les échapper sur l'intercalé Slok, et 1 minute 40 sur le peloton, cette 11e étape du Tour de France. Vous la vivez tout l'après-midi sur votre radio ici. À tout à l'heure.
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0: Cet été, faites un détour par le musée de la faïence et des arts de la table à Saint-Madé. À l'occasion du bicentenaire de la photographie, découvrez la nouvelle expo « Manger à l'œil, les Français à table » en 2 siècles de photos. Des repas dans les tranchées de la Première Guerre mondiale, aux grandes tables et familiales, en passant par les banquets officiels et les réseaux sociaux, cette expo raconte comment nos habitudes autour de la table ont évolué au fil des générations à travers le regard de différents photographes. C'est à découvrir cet été à Saint-Madé. Et puis ce dimanche, direction Saint-Yagaine pour la traditionnelle fête de la fontaine Saint-Jacques. Après la messe et la bénédiction des sources, place au grand repas champêtre avec de nombreuses animations. Jeux anciens, exposition de peinture locale, et danse folklorique rythmeront cette journée placée sous le signe de la convivialité et des traditions landaises. C'est ce dimanche à Saint-Yagaine. 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

0: Ici Gascogne, tout au long de la journée, on écoute vos chansons préférées avec François Valéry. 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À 15h, le 90 secondes, l'actu en France et dans le monde. Et côté musique, on repart avec vos chansons préférées. Il y aura Michel Jonas, Céline Dion et le groupe AA.
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1: À l'Assemblée nationale, les députés doivent approuver définitivement cet après-midi la loi créant un droit à l'aide à mourir. Quatrième et dernier vote sur ce texte qui prévoit d'autoriser l'assistance au suicide, voire l'euthanasie avec une série de conditions. Le Premier ministre Sébastien Lecornu va saisir le Conseil constitutionnel après le vote en concertation avec le Président. Objectif, vérifier que la loi respecte les principes de la Constitution. Le parti Renaissance engage des poursuites contre le Rassemblement national. Le problème, l'utilisation du mot Renaissance sur les affiches de campagne de Marine Le Pen. Gabriel Attal, le président du parti, dénonce une appropriation indue de son identité politique et de ses marques. Les parents du petit Grégory Villemain restent sereins, selon leur avocat, après un nouveau rebondissement dans cette affaire. 42 ans après les faits, Jacqueline Jacob, la grand-tante de l'enfant, va bénéficier de la prescription par la justice. Elle avait été mise en examen en octobre dernier car soupçonnée d'être un des corbeaux qui ont harcelé les parents. Plus aucun département français en vigilance rouge canicule aujourd'hui, mais ces vagues de chaleur successives accentuent la sécheresse dans le pays. Une situation exceptionnelle et très préoccupante, alerte la ministre de la Transition écologique. 99 départements sont déjà soumis à des restrictions d'eau, et ce alors que la France fait face à plusieurs incendies toujours en cours. C'est la première fois qu'il remonte. Le ministre de l'économie, Roland Lescure, annonce relever le taux du livret A au 1er août. Il va passer de 1,5 à 1,7%.
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2: Et on suit la 11e étape de ce tour sur l'antenne d'ici. 161 km entre l'Allier et la Nièvre, entre Vichy et Nevers. 4 hommes en tête, 4 échappés, dont 2 Français, Julien Alaphilippe et le Breton Mathis Lebert. Ils sont accompagnés d'un Danois, Anton Charming, et d'un Portugais, Nelson Oliveira. Un quatuor qui possède 1 minute et 11 secondes d'avance sur le peloton. Il y avait un peu de pluie et finalement une route humide au départ de cette étape. Thomas Coignac, vous êtes un petit peu notre expert météo, on parle de vent désormais là.
3: Oui, exactement, parce qu'on est sur des longues lignes droites très exposées au vent et ça souffle de 3 quarts d'eau environ. Et ça, c'est un terrain propice pour créer des bordures. C'est quand une équipe profite de ce vent pour lâcher les coureurs qui sont derrière eux.
2: Voilà pour les informations. Sachez qu'on vient de passer à la mi-tour de France. Déjà 1660 km.

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0: Ici Gascoigne, vos après-midi en musique avec eux, des tubes, Fanyun Cannibals. Bon, cet été, vous organisez une fête, un vide-grenier, un concert, une animation. Faites-en profiter tout le monde. Laissez-nous un message vocal sur WhatsApp au 05 58 46 50 50. Et nous, on partage vos infos, vos photos et même vos vidéos sur Ici Gascoigne. Dans un instant, vos trois chansons françaises à la suite. Maxime Le Forestier, Oshi, Nino Ferrer. Et on fera un point sur la 11e étape du Tour de France.
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0: Ici Gascogne, vos après-midi en musique avec Nino Ferrer, la maison près de la Fontaine. Ici partenaire officiel du Tour de France, on vous emmène au cœur de la course et on fait un nouveau point sur l'étape du jour.
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3: Et une arrivée qui pourra avoir lieu ici à Nevers un petit peu plus tôt que prévu parce que ça roule vite cet après-midi sur la route du Tour. On voit sur le bord de la route se vivre le Tour dans un champ avec un vélo. C'est toujours très sympathique de voir eh bien tout ce monde autour de la route. Vichy-Nevers, voici le programme cet après-midi. 161 km entre l'Allier et la Nièvre. On est parti avec le peloton et quelques gouttes d'eau, une chaussée humide. Ça va beaucoup mieux, le soleil est de retour. On est loin d'une température caniculaire, mais c'est vrai que cet après-midi c'est pour certains un peu plus calme. Effectivement, 4 échappés à 86 km de l'arrivée, 1 minute 28 d'avance sur le peloton pour le français Mathis Lebert de la Total Energy. Pour un autre tricolore au lendemain du 14 juillet, Julian Alaphilippe de la Tudor. Ils sont accompagnés, les deux hommes, d'Anton Charming, le Danois de l'Uno X, et puis également d'un Portugais de la Movistar, Nelson Oliveira. Il possède, je vous le disais, 1 minute et 30 secondes d'avance. On a des petits soucis pour joindre Thomas Coignac sur la moto ici au cœur du peloton. Il me disait il y a quelques instants que ça roulait très très vite avec notamment un vent de dos qui poussait effectivement les échappés et le peloton, et avec également eh bien les équipes de sprinteurs qui roulent derrière, parce que c'est probablement l'une des dernières possibilités pour les équipes de sprinteurs avec l'étape de demain pour lever les bras. Il y a déjà eu 3 arrivées au sprint. Il y aura aussi probablement les Champs-Élysées. En tous les cas, cette étape, la dernière, est cochée par les équipes de sprinteurs. Mais on voit la Soudal Quick-Step, on voit l'équipe Astana qui roule, l'équipe NSM également de Guirmay qui était présente tout à l'heure pour tenter de maintenir cet écart avec les échappés qui est d'une minute et 30 secondes. Le Tour de France est tout l'après-midi sur votre radio ici. À tout à l'heure.
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4: Des lectures et des jeux à Agetemont et un atelier de fabrication traditionnelle de pain à Pontinx-les-Forges. 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L'été, une occasion de prendre le temps de lire. La médiathèque Chalosse-Tursan part en balade demain jeudi. L'équipe des médiathèques vous donne rendez-vous à Agetemont, à l'ombre des arbres des lacs d'Alco. Au menu, des lectures, des jeux de société, des coloriages et des jeux de plein air pour petits et pour les grands. C'est demain de 15h à 17h. Le pétrissage, le façonnage, la fermentation et la cuisson au feu de bois pour fabriquer le pain de manière traditionnelle. Toutes ces techniques n'auront plus de secret pour vous. Demain, sur l'Erial de Bourricos à Pontinx-les-Forges, un atelier de fabrication traditionnelle de pain est organisé. Vous serez guidé par une boulangère passionnée. À l'issue de la journée, vous allez repartir avec la recette et avec votre propre pain. Réservation obligatoire sur Hello Asso. Vous tapez les amis de Bourricos.
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0: Ici Gascogne, vos après-midi en musique avec le son des années 80 et Philippe Russo, Magie Noire. Tiens, justement, ce soir, après les infos de 19h, Laurent Petit-Guillaume nous replonge dans le meilleur des années 80 et profitez-en pour découvrir cet été notre nouvelle web radio 100% années 80, dispo sur l'appli ici. À 16h, le 90 secondes, l'actu en France et dans le monde. Et côté musique, il y aura vos chansons préférées, Eddie Mitchell, Shakira et Burna Boy et Frédéric Goldman et Jones. Bon après-midi.
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1: Jérôme Barella, entendu par un juge d'instruction, il doit statuer sur la mise en examen du principal suspect dans le viol et le meurtre de Liana dans le Gers. Pour l'instant, Jérôme Barella n'est mis en examen que pour des faits d'enlèvement et de séquestration. L'affaire Liana qui a eu un retentissement national. Le ministre de la Justice avait demandé une revue de toutes les affaires de pédocriminalité avant le 14 juillet. Aujourd'hui, Gérald Darmanin annonce que près d'un millier de dossiers considérés comme prioritaires ont été identifiés. Les pompiers sur le qui-vive en Seine-et-Marne après les incendies dans la forêt de Fontainebleau. Ils ont été fixés hier après avoir parcouru plus de 2000 hectares. Mais ce matin, trois reprises de feu ont été observées. Par ailleurs, un homme de 46 ans a été placé en garde à vue hier soir pour tentative d'incendie. Il a été arrêté sur le parking près de Fontainebleau avec dans sa voiture un briquet et des boulettes de papier froissé. Attention aux orages aujourd'hui. 16 départements placés en vigilance orange, de la Manche à la Sarthe et du Doubs à la Drôme. De la pluie, bienvenue après ces derniers jours de canicule, notamment pour les coureurs du Tour de France. 11e étape entre Vichy et Nevers aujourd'hui, avec quelques gouttes pour rafraîchir le peloton. Qui sera l'adversaire de la France lors de la petite finale samedi soir au Mondial de football? Les Bleus qui ont perdu hier soir 2-0 contre l'Espagne en demi-finale. Ce soir, c'est la deuxième demi-finale entre l'Argentine et l'Angleterre. Le coup d'envoi, ce sera à 21h.
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2: 161 km au menu de cette 11e étape, l'une des plus courtes du Tour cette année. Et après désormais, eh bien, combien 80 km, un petit peu moins de l'arrivée, eh bien, les échappés comptent toujours 1 minute et 20 secondes d'avance. Les quatre échappés, hein, qui sont Nelson Oliveira, le portugais, il y a le danois Anton Charming et deux français, Julien Alaphilippe et Mathis Lebert. Mathis Lebert de la Total Energy, Alaphilippe de l'équipe Tudor. Des échappés qui maintiennent l'écart. Thomas Cognac, vous êtes sur la moto ici au cœur de ce peloton. 1 minute 10 à 61 km de l'arrivée. Ça roule très vite, hein.
3: Ouais, 51,3 de moyenne depuis le début de l'étape. On est sur l'une des étapes les plus rapides de l'histoire du Tour, puisque le record, c'est 50,3. C'était en 99 entre Laval et Blois.
2: Ouais, ils sont aussi poussés par un vent favorable, les coureurs. La suite du Tour, cette 11e étape, c'est à vivre bien évidemment cet après-midi sur votre radio ici. À tout à l'heure.
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5: Votre météo pour les prochaines heures, ce soir le ciel est nuageux par endroits, les nuages se dissipent et la nuit sera normalement bien étoilée sur Météo France. Demain, c'est une belle journée qui s'annonce, les quelques nuages du petit matin cèdent rapidement la place à de larges éclaircies et l'après-midi promet d'être bien ensoleillé. Les températures minimales demain matin, 18 à 21 degrés et les maximales, c'est plus respirable, 28 degrés sur la côte jusqu'à 32 dans les terres. 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

0: Ici Gascogne, vos après-midi avec vos chansons préférées et le groupe Queen. On profite pleinement de l'été avec votre radio et les conseils et astuces pour prendre soin de votre jardin, même l'été, avec Émilie De Kegel et Aurélie Mazeris.
1: En suivant les conseils de nos experts jardins, dont les vôtres, Aurélie Mazeris, j'ai réussi à faire vivre mon basilic plus de 3 jours, mon thym également, mais maintenant qu'ils sont beaux, qu'est-ce que j'en fais ?
2: C'est souvent la question qu'on peut se poser quand on les regarde pousser et qu'on les voit se développer, qui sont magnifiques, et on les regarde alors que c'est le moment, on est très fiers de les réussir. Il y a des aromatiques pérennes, vivaces, vraiment qui vont revenir d'une année sur l'autre, il y a les aromatiques annuelles, et c'est vrai qu'on va pas toutes les utiliser de la même manière. L'utilisation des herbes aromatiques, c'est vraiment le prolongement des saveurs de l'été. Donc, on essaye de les récolter le matin, là où les huiles sont le plus concentrées dans la plante. Et on essaiera toujours de les récolter avant floraison. Là, je pense notamment au basilic, qui a toujours cette floraison qui apparaît, alors qu'elle est très belle, hein, mais c'est vrai que c'est mieux de récolter avant. Sur le basilic, on n'enlèvera pas les feuilles, hein, on viendra le pincer pour couper des tiges entières de manière à ramifier la plante. Et pas, si on enlève chaque feuille une par une, au bout d'un moment, il n'y a plus de photosynthèse et le basilic meurt.
1: Ah, donc on prend une tige avec plusieurs feuilles dessus ?
2: Oui.
1: D'accord.
2: Voilà, et ce qui va faire naître de nouvelles tiges. Et Okay. Plus il va se ramifier, plus il va grossir. On peut congeler le basilic, les menthes, les ciboulettes.
1: Le persil,
2: voilà, on les émince, on les met au congélateur. On peut aussi les mettre en glaçon, ce qui est une très bonne astuce pour les plats de l'automne et de l'hiver, d'avoir des sortes de cubes d'herbes aromatiques. Pour tout ce qui est plantes ligneuses, les thym, les romarins, les origans, les sauges ou les lauriers, on va plutôt les sécher.
1: Ouais.
2: Bouquet tête en bas,

0: dans une pièce un peu sombre. Et ça, on les utilise après, souvent quand on en a beaucoup. Et ça s'utilise après tout l'automne, tout l'hiver. C'est fort agréable de les avoir pour les plats de l'hiver, ou de l'automne même. On peut trouver aussi la conservation dans l'huile. Ça, c'est une très bonne...
1: Ça, c'est chouette.
0: Hein. Ouais, ça, c'est chouette. On va parler là des pestos, basilic, persil. On peut faire aussi des pestos de ciboulette. En fait, toutes ces herbes très fraîches, là, on va vraiment les stocker, les garder dans une pâte d'huile. Et au frigo, ça tient plusieurs semaines. C'est très bon, ça marche avec tous les plats. Donc ça, sans modération, quand on en a beaucoup, c'est vraiment l'astuce idéale pour les conserver. Et ensuite, la dernière petite astuce que je donne, c'est le sel d'herbe. On prend des herbes fraîches, on mixe les herbes fraîches. C'est une dose d'herbe pour 4 doses de sel, il me semble, à peu près, quoi. On va le mixer, sécher quelques jours, et ensuite ça, les barbecues. Barbecue et tous les plats de l'été aromatisés aux herbes du jardin, c'est merveilleux.
1: Ça sent bon jusqu'ici.
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Ici Gascoigne, vos après-midi en musique avec vos chansons préférées et Syl. Cet été, où que vous partiez en vacances, emmenez votre radio locale avec vous grâce à l'appli ici pour écouter en live toutes nos émissions et découvrir également nos podcasts. Dans un instant, on fait un nouveau point sur la 11e étape du Tour de France. Mais d'ici là, vos chansons préférées, France Gall, Soprano et Daniel Balavoine.

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0: Cet été, on écoute vos chansons préférées sur Ici Gascogne avec à l'instant Daniel Balavoine. Allez, on prend la direction du Tour de France. La 11e étape est à vivre sur Ici, partenaire officiel du Tour de France.
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3: Et l'une des plus courtes de ce Tour de France entre Vichy et Nevers, cette 11e étape, 161 km. Le constat pour le moment, il est simple, 4 échappés à 39 km de l'arrivée. Il possède une petite minute d'avance sur le peloton. Parmi ces 4 échappés, 2 Français, Mathis Lebert, Julien Alaphilippe. Il y a également à leur côté, depuis le 13e kilomètre de l'étape, hein, Anton Charming, c'est un Danois, et puis un Portugais, Nelson Oliveira. Thomas Coignac, vous êtes sur la moto ici. Ici, derrière ces échappés depuis un bon petit moment, alors qu'il y a bientôt la deuxième difficulté de la journée, une cote de quatrième catégorie. Trois questions, principalement, avez-vous déjà enlevé votre poncho rose du début d'étape parce qu'il y avait quelques gouttes? Allons-nous battre ou pas le record de vitesse moyenne sur une étape du Tour de France? Et puis, un sprint massif ou pas, Thomas, d'après vous?
4: Alors, si j'ai bien mémorisé l'ordre de vos trois questions, je vous dirais oui, non et oui. Oui, j'ai enlevé mon poncho parce qu'effectivement il a arrêté de pleuvoir et il fait 35 degrés. Non, je suis pas sûr parce que le rythme a un petit peu baissé et que là on est à 500 mètres à présent du sommet de la difficulté, la côte de Billy Chevan. Et puis sprint massif, évidemment, hein, les équipes de sprinteurs qui ne veulent pas laisser partir cette échappée. Je discutais tout à l'heure avec le directeur sportif de Julien Alaphilippe, Julien Alaphilippe qui est décroché là, qui se laisse glisser dans cette échappée et qui avait attrapé une musette mais qui n'a pas suivi le rythme, voilà, décroché Julien Alaphilippe dans cette côte, mais ça lui fait du bien à la tête, disait le directeur sportif, de passer une journée à l'avant plutôt qu'à l'arrière comme il avait fait dans ses dernières étapes plutôt vallonnées.
3: Avec un homme qui semble fort devant, c'est Anton Charming, le Danois, qui mène beaucoup de relais. 38 km de l'arrivée ici à Nevers sous le soleil, on attendait des orages, manifestement ça a l'air de sentir bon pour la météo. Une minute d'avance pour le quatuor de tête, même si Alaphilippe, on le sent, est un petit peu décroché. La fin de cette étape, vous la vivez bien évidemment en direct sur votre radio, ici à tout à l'heure.
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0: Cet été, faites un détour par le musée de la faïence et des arts de la table à Saint-Madé. À l'occasion du bicentenaire de la photographie, découvrez la nouvelle expo « Manger à l'œil, les Français à table en 2 siècles de photos ». Des repas dans les tranchées de la Première Guerre mondiale, aux grandes tables et familiales, en passant par les banquets officiels et les réseaux sociaux, cette expo raconte comment nos habitudes autour de la table ont évolué au fil des générations à travers le regard de différents photographes. C'est à découvrir cet été à Saint-Madé. Et puis ce dimanche, direction Saint-Yagaine pour la traditionnelle fête de la fontaine Saint-Jacques. Après la messe et la bénédiction des sources, place au grand repas champêtre avec de nombreuses animations. Jeux anciens, exposition de peinture locale, et danse folklorique rythmeront cette journée placée sous le signe de la convivialité et des traditions landaises. C'est ce dimanche à Saint-Yagaine. 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

0: Ici Gascogne, vos après-midi en musique avec évidemment Taylor Swift. Il paraît que vieillir à deux, c'est quand même mieux que tout seul. Quoique, dans l'humour en tube, Fred Ballard a remarqué que vieillir en couple, ce n'est pas aussi fun qu'on le croit.
1: Quelle horreur! Un jour, vous vous réveillez, vous avez un vieux dans votre lit. Le problème, c'est que vous avez le même âge que lui.
2: Ben oui, c'est tout le problème quand on vieillit avec quelqu'un dans son lit. Hein. Le réveil n'est pas toujours très glamour, mais bon, avec un peu d'amour et beaucoup d'humour, on peut se lamenter en se marrant.
1: Où est le jeune homme couillu, testostéroné, chevelu, alors que maintenant il ressemble à Maître Yoda? Aujourd'hui, l'homme de votre vie est beaucoup plus souvent à la maison. Il a moins de choses à faire. Alors il traîne, vous le croisez sur le balcon, dans le salon, dans la salle à manger. Moi, je vais finir par le mettre en centre aérien. Allez!
2: Mais quelle bonne idée de Chantal là-dessous. Un centre aéré pour retraités désœuvrés, ça ferait des vacances à leur moitié hyperactive. Quant à les nerfs en pelote, fais-le jouer à la belote. Et pour savoir si on est vraiment rentré dans la senior attitude, il y a un indicateur qui ne trompe pas.
3: C'est quand tu mets des fringues dégueulasses et que t'en as rien à foutre parce que c'est confortable. Hé hey Chantal! Maudit, t'aurais pu me repasser mon pantacourt quand même! Tu sais pas que j'ai foutu mes crocs? Hein? Je sais bien qu'on va en boîte, mais j'ai mis mes crocs en boîte comme ça quand je danse, j'ai pas les mollets qui gonflent. Chantal, ce soir on sort, oublie pas ta polaire!
2: Ah, c'est vrai que le look pantacourt, crocs et polaire pour aller guincher, c'est un signe, hein. Quand le confort prime sur l'apparence, c'est qu'on commence à avoir du mal à faire le grand écart et qu'on fait partie de la race des seniors. Celle qui n'a pas fini de nous faire marrer.
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0: Ici Gascoigne, vos après-midi en musique avec vos souvenirs et vos chansons préférées, Félix Gray et La Gitane. 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Dans quelques minutes, rendez-vous avec l'info, mais tout de suite, on repart en musique avec Mylène Farmer et Mike and the Mechanics.
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1: Jérôme Barella a été entendu aujourd'hui à Agen par le juge d'instruction. Le suspect dans la mort et le viol de la petite Liana a été interpellé le lendemain de la disparition de Liana, fin mai. Et on se souvient qu'après cette affaire, Gérald Darmanin avait demandé au procureur de revoir l'ensemble des plaintes déposées pour des violences sur mineurs. Près de 85 000 plaintes ont été réexaminées. 1350 informations judiciaires ont été ouvertes et 675 personnes ont été incarcérées depuis le 8 juin. Ça y est, c'est officiel, le taux du livret A augmente un peu, on passe de 1,5 à 1,7%. C'est le ministre de l'économie, Roland Lescure, qui l'annonce aujourd'hui. Ce taux sera appliqué à partir du 1er août. En revanche, celui du livret d'épargne populaire reste à 2,5% de rémunération. La France va rejoindre le cercle très fermé des pays qui ouvrent le droit à l'aide à mourir. La Belgique, les Pays-Bas, la Suisse, le Canada, l'Uruguay. Les députés devraient approuver aujourd'hui définitivement cette loi qui deviendra la réforme sociétale majeure du second quinquennat d'Emmanuel Macron. Le maire de Vieux-Beaucau n'est vraiment pas content. D'ailleurs, il porte plainte. Le week-end dernier, le cirque Zavata s'est installé illégalement dans la commune, comme il le fait à chaque fois. Un convoi d'une quarantaine de semi-remorques avec son chapiteau en plein dans la coulée verte à côté de la déchetterie. Pierre Frosteil affirme qu'il a été menacé personnellement et sa plainte porte aussi pour occupation illégale et dégradation de biens publics. Dans un post Facebook, il dénonce un coup de force du cirque.
2: Le cirque Zavata s'est installé après qu'on ait été en contact plusieurs fois avec eux pour leur dire qu'on n'avait pas la place pour les accueillir. Et il se trouve qu'ils sont arrivés de force et ils sont installés sur un site naturel qui est protégé, sur lequel on travaille depuis 10 ans pour en faire un réservoir de biodiversité. Et donc, c'est pas un coup de gueule innocent, c'est vraiment la protection du bien commun par rapport à l'occupation illégale de ce site. Alors, on comprend bien que le cirque a besoin de se produire quelque part, mais on est la plus petite commune du littoral aquitain, et donc on peut pas accueillir comme ça, de manière imprévue et soudaine, 40 semi-remorques qui ont envahi ce secteur-là et qui l'ont complètement dégradé.
1: Un coup de force, oui, qu'Alexandre Muller, le directeur du cirque Zavata, assume complètement. Le droit est avec nous, explique-t-il.
3: On l'a sollicité à plusieurs reprises pour qu'il nous mette un terrain à disposition, vous voyez, comme à chaque coup, et c'est toujours des refus, toujours des refus. Et ils nous ont dit qu'ils n'avaient pas d'emplacement et puis ils ont un emplacement à côté de la déchetterie, un terrain adapté pour nous accueillir. Pareil, ils n'ont pas voulu nous le mettre à disposition.
4: Dans ce qu'ils appellent la coulée verte, c'est ça?
3: Je ne sais pas si c'est une coulée verte. Bon, c'est un grand terrain. Il doit faire au moins plus de 4 ou 5 hectares.
4: Hein. Vous êtes d'accord que vous occupez illégalement le terrain?
3: Ah oui, on est d'accord, bien sûr, on ne va pas mentir. Il faut savoir que le maire, il doit nous mettre un terrain à disposition. Nous, on a besoin de travailler. On paye des charges, on paye des impôts. On a le droit de travailler comme tout citoyen. Et on quittera les lieux le 21 comme prévu, comme j'ai dit à la préfecture.
1: La Coupe du Monde de foot ce soir, 21h, c'est l'autre demi-finale, Angleterre-Argentine. Pour savoir qui rejoindra l'Espagne en finale, si la presse française est sévère avec les Bleus aujourd'hui, la presse espagnole est dithyrambique sur sa sélection. Une équipe colossale qui écrase la France, une raclée historique. Une presse qui salue aussi la démonstration tactique du sélectionneur espagnol Luis de la Fuente. Le cauchemar continue pour les Girondins de Bordeaux en foot. La DNCG a confirmé aujourd'hui l'exclusion du club de toute compétition nationale. Il n'y avait pas les garanties financières. Le club est rétrogradé en Régional 1, 6e division française. Dernier espoir, trouver vite un autre repreneur capable d'apporter des garanties budgétaires. Il manque 10 millions d'euros dans les caisses du club.
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2: Ah, nous avons le droit à un quatrième sprint massif d'ici quelques instants depuis le départ de ce Tour de France, puisque les échappés viennent d'être repris à 6 km de l'arrivée. Nous basculons.

0: Dans les 5 derniers kilomètres à l'instant avec le peloton qui est regroupé, les équipes de sprinteurs qui ont bien roulé derrière pour reprendre les 4 hommes échappés dans un premier temps, parmi lesquels 2 Français. Mathis Lebert dans cette échappée, le coureur breton originaire de Saint-Brieuc, le coureur de la Total Energy qui était avec Julien Alaphilippe, le Français de l'équipe Tudor, deux hommes accompagné également du Danois Anton Charming, probablement l'homme fort de cette échappée qui a longtemps pris de sacrés relais, mais il a dû finalement renoncer, tout comme ses compagnons et notamment le Portugais Nelson Oliveira. Désormais, ça s'est calmé en tête de peloton avant de lancer les sprinteurs. Julien Alaphilippe qui a fini par craquer dans la dernière difficulté. Il y en avait deux, véritablement, sur cette étape. La côte de Billy-Chevannes, c'était à une quarantaine de kilomètres de l'arrivée, un petit peu plus d'un kilomètre, 400 à 5% de moyenne. C'est là où il n'a pas pu suivre Julien Alaphilippe et du coup les trois échappés ont fini seuls avant d'être rattrapés. Vous l'aurez compris, il y a quelques instants, 4 kilomètres de l'arrivée. On va retrouver Thomas Coignac dans quelques instants, qui est descendu de la moto, qui est en train de s'équiper pour les interviews après la ligne. Thomas, on va voir aussi, parce que ça roulait très très fort, vous étiez derrière les échappés, on est potentiellement sur un record de vitesse moyenne d'une étape du Tour.
1: Exactement.
0: Ce pourrait être historique.
1: De toute l'histoire du Tour, on n'aura jamais fait une étape aussi rapide aujourd'hui. 50,3.
0: C'est pas encore fait,
1: je crois. Mais c'est probable que ça ralentisse.
0: Là, ça se calme un petit peu, en tête de peloton, effectivement.
1: C'est probable que ça ralentisse pas. Donc effectivement, on était, aux dernières nouvelles, aux alentours de 50,7 ou 8, je crois.
0: Exactement.
1: Et le record est à 50,35, qui date de 1999, une étape gagnée au sprint à Blois par l'Italien Mario Cipollini. Et les coureurs, ils ont été aidés par un vent dans le dos, notamment au début de l'étape, mais ils ont quand même sacrément bien appuyé sur les pédales.
0: Exactement, et c'est vrai que même si ça se calme un petit peu, on a eu aussi le vent dans le dos sur la fin de l'étape. À 20 km, il y avait encore une petite dizaine de kilomètres heure de vent de trois quarts dans le dos, ce qui a permis à l'échappée de bien rouler et au peloton de maintenir cet écart. Ils ont pourtant bien roulé, les échappés, Thomas, mais comme souvent depuis le début du Tour, dès que les équipes de sprinteurs mettent en route, c'est beaucoup plus compliqué de tenir.
1: Ouais, c'est sûr, ils ont bien roulé, pourtant ils ont jamais compté plus d'une trentaine d'avance, et il y avait des sacrés gaziers dans cette échappée. Quand on pense à Anton Charming, qui a gagné, qui était le plus fort, je pense, aujourd'hui dans ce groupe-là, et qui a gagné une étape du Tour Auvergne-Rhône-Alpes, anciennement Dauphiné Libéré, avec plus de 230 km passés dans l'échappée. Il avait résisté finalement au retour du peloton. Nelson Oliveira, c'est aussi une sacrée machine à rouler, le Portugais. Donc quand on voit ces deux-là,
0: et puis Lebert qui est souvent dans les échappées, qui aime bien partir, effectivement.
1: Ouais, qu'on avait vu sur la première étape du Tour l'an dernier, Mathis Lebert, c'était du côté de Lille. C'est sa deuxième grosse échappée de sa carrière sur un Tour de France. Non, c'est des gens habitués à l'échappée, mais bon, là, il y avait vraiment rien à faire.
0: Allez, les équipes de sprinteurs qui sont en place, mais pour le moment, on est loin du peloton en file indienne à 2,5 km de l'arrivée. Voilà pour la tête de la course, ça s'est bien calmé avec une ligne droite d'un kilomètre pour le sprint. On voit notamment l'équipe Décathlon CMA CGM pour Olaf Coy qui a déjà gagné sur ce Tour de France. Il y a aussi la formation de Guirmay qui est là, la NSM, et puis le grand favori probablement, Thomas, pour la passe de 3, c'est Tim Merlier, le Belge de la Soudal.
1: Ah bah oui, dès qu'il y a eu un sprint massif, il a été battu une seule fois par Olaf Coy, et depuis c'est du sans faute. Pourtant c'est rarement le mieux emmené par son équipe. Souvent c'est pour Jasper Philipsen qui est déposé par Mathieu Van Der Poel, mais très souvent c'est Merlier qui se montre le plus fort dans les derniers hectomètres.
0: Ah, il a perdu aussi son poisson pilote, son grand copain, mais il se débrouille tout seul. Ça y est, on est vraiment en train de se mettre en place à 1,5 km et demi de la ligne d'arrivée. Bientôt la flamme rouge ici à Nevers qui accueille une arrivée du Tour pour la première fois depuis 23 ans. Et tout à l'heure, Thomas, on parlait de Cipollini. Effectivement, c'était un autre vainqueur italien au sprint ici, en la personne de Petacchi, grand sprinteur également, et ça va récidiver aujourd'hui.
1: Il y a peu de chances que ce soit une victoire italienne, ceci.
0: Ah, c'est ça aussi le problème, effectivement, pour les Italiens. Mais parmi les favoris, on citera bien évidemment Tim Merlier, le Belge, à 1 km. Là, nous sommes à la flamme rouge. sur cette étape entre la ville de Vichy et celle de Nevers, la préfecture ici de la Nièvre. Les coureurs qui sont en train de basculer sur une diagonale de remontée du sud-ouest vers le nord-est de la France avec une quatrième étape qui va se terminer au sprint. On est un petit peu plus de 700 mètres de la ligne désormais et cette fois-ci on est en train de lancer les sprinteurs. On voit l'équipe notamment d'Olaf Coy qui est présente, 500 mètres désormais. Il est parti sur le côté gauche pour le moment. Olaf Coy, ça prend un petit peu d'avance, il va y avoir un dernier virage peut-être, il a été passé et on est seul en tête, ça y est, c'est définitivement lancé avec la possibilité peut-être pour Warren Schold d'y aller tout seul. Il a énormément d'avance là, cette fois-ci le Norvégien de l'équipe Uno va-t-il se faire attraper? Olaf Coy est juste derrière et c'est lui manifestement qui s'impose. Soren Warren Schold, le Norvégien de l'Uno X, ça se joue véritablement au boyau, c'est lui qui lève les bras, le Norvégien, pour une première victoire sur le Tour de France. Il a joué placé jusqu'à présent. Il lève, ça y est, les deux bras, il est sûr de lui. Malgré le retour d'Olaf Coy, le Néerlandais déjà victorieux, c'était à Pau il y a quelques jours. On l'a vu partir avec une dizaine de mètres d'avance et il a tenu bon. Il a tenu bon malgré le retour de la meute et notamment d'Olaf Coy. C'est une grande, grande victoire pour l'équipe norvégienne que l'on a beaucoup vu, Thomas Coignac. Et bien à l'œuvre depuis le début de ce tour, notamment dans les échappées.
1: Ouais, qui a porté le maillot jaune avec Torsten Train et qui là s'offre cette victoire d'étape. Félicité juste devant moi sur Edward Hemjold par le champion du Danemark, Magnus Cort Nielsen. Tous les équipiers qui se saluent ici devant moi à l'arrivée. Très très belle victoire de l'équipe Uno X Mobility.
0: Ouais, c'est franchement magnifique, mais qu'ont fait les autres sprinteurs? Parce que très honnêtement, la Décathlon CMA CGM a dans un premier temps roulé avec un coureur qui s'est échappé sans que ce soit Olaf Coy et puis il l'a suivi, il est parti sur la droite vraiment de la route à peu près 200 mètres de la ligne. Ils ont creusé un écart d'une dizaine de mètres et ensuite il a filé tout seul sur la gauche une fois qu'il était parti 10 mètres d'avance, notamment sur Philipsen qui tente de revenir, Olaf Coy également, pour finalement s'imposer en jetant le vélo et dire qu'il y a une demi-heure, il était le Norvégien Soren Warren Schold, il était à la voiture médicale parce qu'il est tombé hier dans l'étape du Lioran et finalement, ses équipiers ont aussi roulé pour lui et le voilà victorieux. C'est tout simplement un nouveau sprinter qui s'impose. Il y a eu Mats Pedersen, on s'en souvient, en début de tour. Alors il avait profité d'une échappée pour s'imposer, le Danois, et finalement Olaf Coy également a réglé un sprint massif du côté de Pau. Tim Merlier, c'est beaucoup plus frais, c'était il y a 3 jours avec le doublé en 2 jours pour des victoires au sprint à Bergerac et Bordeaux, et là un autre sprinteur qui était placé, je vous le disais tout à l'heure, et qui commençait vraiment à être intéressant, et c'est lui qui s'impose, Warren Schold. Thomas Coignac en fond de ligne, il nous reste une minute. Thomas, y a-t-il une réaction possible ou pas?
1: Oui, aux côtés d'Anthony Turgis, un des sprinteurs français de cette équipe Total Energy. Anthony, est-ce que vous pouvez nous raconter ces derniers hectomètres?
2: Il y avait une courbe, ça s'est posé entre le 6 et le 3e kilomètre, on va dire, avec les blocs de sprinteurs qui étaient en bonne position. Donc c'est un peu un sprint d'attente et puis un sprint très rapide, encore une fois. Donc voilà, je suis content que Mathis ait pris part à une bonne échappée devant qui allait très bon. Donc ça fait plaisir.
3: Tu reviens à nouveau top 10 pour toi?
2: Oui, un top 10, j'aurais voulu faire un dans les 5. Bon, je crois que je dois faire 7. Il y a eu un petit temps mort sur les 200 mètres, ça fait que ça bouchait un peu. Sinon, ouais, je pense que sur la pointe de vitesse, je pouvais revenir un peu. Donc, c'est comme ça.
0: Voilà, il fait 7e effectivement, Anthony Turgis. Merci beaucoup, Thomas Coignac. 7e et premier français, Clément Russo. Et juste derrière, en 8e position, victoire donc norvégienne cet après-midi, ici à Nevers, au sprint. Soren Warren Schold de la Uno X, le maillot jaune, reste sur les épaules de Tadej Pogacar. Demain, étape entre Nevers, Magny-Cours, le circuit, le fameux circuit, et Chalon-sur-Saône, probablement encore pour les sprinteurs. Le journal du Tour à 18h30 pour faire le point sur cette étape.
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0: Ici Gascoigne, cet après-midi on écoute vos chansons préférées et tout au long de l'été également avec à l'instant M. Pokora quand même. 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À suivre dans un instant vos chansons préférées avec Nick Kershaw. Bon après-midi.
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0: L'entrepreneuse montoise Clarisse Mathéos a créé sa société d'achat et de revente de vêtements de saison. 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
1: Donc Cajemin, c'est une société, on vend principalement donc des vêtements, des sneakers, tout ce qui est sac à main, accessoires. C'est que de la marque 100% authentique, Nike, Adidas, Puma, Sandro, Mage, Levi's. Voilà, c'est vraiment du déstockage premium. Donc on fait principalement actuellement, c'est de la vente en ligne sur une plateforme WhatNot. Et on a le projet, j'ai le projet de faire Cajemin en boutique physique sur Montmartre. On vend principalement sur WhatNot. C'est une plateforme où on fait des achats directement, on lance des enchères, on lance les articles à 1€ prix départ et les personnes surenchérissent. Donc c'est tous les dimanches soirs. À partir de 21h, on fait des lives sur la plateforme. On a de tout, on a des maillots de bain, des sandales, des sacs à main aussi, sacs à main d'été.
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0: Ici Gascogne, les pieds dans le sable. On écoute Benjamin Biolay avec Écran Total. La musique revient dans un instant. On écoutera notamment Madonna avec Like a Prayer. Mais d'abord, on retrouve Bernard Tessier sur la côte avec nos vacanciers, Bernard.
1: Cet été sur Ici Gascogne, vous le savez, c'est l'agence touriste et je me suis arrêté aujourd'hui à Saint-Julien-Orborne. Et tiens, je suis tombé sur Julie. Bonjour Julie.
2: Bonjour Bernard.
1: Vous tenez une petite boutique là, qui s'appelle Green Fourchette. Qu'est-ce que c'est ?
2: Green Fourchette, c'est une sandwicherie et un coffee shop avec des sandwichs évidemment et des plats aussi à emporter ou sur place avec des spécialités végétales. Vous avez des beignets de légumes et des falafels par exemple. Je fais des salades, du taboulé et avec tout ça, j'arrive à faire une carte sympathique et il y en a pour tout le monde.
1: Je me suis arrêté route des Lacs, très exactement, à Saint-Julien. Il y a longtemps que vous êtes là, Julie ?
2: Ça fait un peu plus d'un an. Je vivais sur Saint-Julien-en-Borne. Je travaillais déjà sur les marchés pendant 3 ans. Et j'avais une roulotte en bois sur les marchés, je faisais déjà à manger. Saint-Julien-en-Borne, c'est la tranquillité, c'est la nature. Les commerçants sont sympas, les gens sont très accueillants ici dans le coin et on y mange bien.
1: Si là, il y a un touriste qui débarquait, qu'est-ce que vous aimeriez lui préparer, pardon ?
2: Alors souvent, les touristes, alors comme il y a la piste cyclable, souvent ils viennent aussi pour chercher un pique-nique, quelque chose à emporter. Donc j'ai des tartinades, moi, donc comme le pâté ensoleillé. Le pâté ensoleillé, c'est une tartinade à base de graines de tournesol avec de l'ail, de l'oignon, du persil. Des choses qu'on connaît, du jus de citron, de l'huile d'olive. Et voilà, ça fait comme un houmous, c'est très bon, c'est très frais. Donc ça, souvent, c'est facile à emmener et à manger avec du pain frais, par exemple. J'ai toutes les boissons fraîches, les boissons maison, évidemment. J'ai les glaces, je fais des gaufres aussi. Ce qui est facile à emporter, c'est tout ce qui est aussi les bols et les salades. Il y a quand même des jolies choses à voir dans le village. Il y a des chemins de randonnée aussi, des jolis parcours à faire. Et puis, comme il y a Contis, pas loin... Généralement, Saint-Julien-en-Borne, c'est une petite halte pour se rafraîchir, se restaurer avant de repartir visiter sur Contis.
1: Pourquoi vous avez tourné plus votre cuisine vers le végétal ?
2: Alors ça, c'est ma passion. J'ai toujours aimé beaucoup les légumes. Il y a toute une palette énorme à chaque saison de légumes proposés par la nature et par nos maraîchers du coin. Donc là, je m'éclate avec ça et du coup, j'en profite pour faire de belles recettes végétales. Nous avons la ferme sauvage qui est juste derrière dans la forêt, là, à quelques centaines de mètres. Vous avez Bénico Bio qui vient sur les marchés, il y en a plein.
1: Green Fourchette, ça fonctionne toute l'année à Saint-Julien-en-Borne. Mais est-ce qu'on est dans un mode un petit peu différent quand on est là en pleine saison estivale ?
2: Oui, j'ouvre toute l'année, effectivement. Et tout cet été, du mercredi au samedi, de 9h à 14h30 et de 16h30 à 19h.
1: La cuisine, elle est presque visible quand on rentre ici dans la boutique.
2: Oui, oui, on me voit cuisiner et on me voit servir. Il y a une verrière et puis la cuisine est ouverte.
1: Julie, qui est donc à Saint-Julien-en-Borne, qui tient la boutique Green Fourchette, arrêtez-vous sur place, notamment du mercredi au samedi, si vous êtes de passage. Et rendez-vous donc à Saint-Julien-en-Borne. Merci d'avoir été dans l'agence touriste aujourd'hui, Julie. Puis je vous souhaite un bel été aussi.
2: Merci Bernard et bel été à tout le monde.
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0: Ici Gascogne, cet été on écoute vos chansons préférées avec Jean-Pierre Madère, un pied devant l'autre. 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À 18h, l'actu locale, et d'ici là on écoute vos chansons préférées, Pink Floyd et Marine avec Escroc. Bon après-midi.
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2: Un mois et demi après le choc de l'affaire Liana, le ministre de la Justice s'est exprimé cet après-midi sur toutes les plaintes concernant des enfants qu'il a demandé à tous les procureurs de réexaminer. Au total, plus de 85 000 dossiers ont été revus, dont 70 000 dossiers d'affaires criminelles qui concernent des enfants. 675 personnes sont incarcérées depuis l'annonce du réexamen de ces plaintes. Lors des questions au gouvernement à l'Assemblée nationale, Gérald Darmanin a fait le point après avoir reçu les remontées de l'ensemble des procureurs.
3: Dans 83% des affaires, l'auteur a été identifié. Et dans 91% des affaires, malheureusement, non seulement il n'a fait l'objet d'aucune condamnation antérieure, mais pour trois quarts d'entre eux, ils font partie du cercle intime et familial des enfants. 36% des victimes sont encore mineures au moment où nous parlons, c'est-à-dire que 64% des victimes qui étaient mineures sont majeures. On peut penser qu'il y a beaucoup de plaintes qu'on a déposées 20 ans ou 30 ans après, d'où l'imprescriptibilité que je demanderai bientôt avec la ministre de la Santé pour les crimes qui concernent les mineurs. En moyenne, les parquets connaissent des dossiers de 14 mois. C'est-à-dire que nous avons encore beaucoup de travail à faire pour réduire les délais d'études par les parquets. Pour ouvrir d'informations judiciaires, Madame la Présidente, il y a aujourd'hui 970 dossiers prioritaires, soit 1% du stock, qui vont être réglés dans les prochaines semaines. 1350 informations judiciaires qui concernent les enfants.
2: Et Jérôme Barella, le suspect du meurtre et du viol de la petite Liana, a été entendu aujourd'hui par le juge d'instruction à Agen. La France va rejoindre le cercle très fermé des pays qui ouvrent le droit à l'aide à mourir. La Belgique, les Pays-Bas, la Suisse, le Canada et l'Uruguay. Les députés devraient approuver dans la soirée définitivement cette loi qui deviendra la réforme sociétale majeure du second quinquennat d'Emmanuel Macron. Bon, ça y est, c'est officiel. Le taux du livret A augmente un peu. On passe de 1,5 à 1,7%. C'est le ministre de l'économie Roland Lescure qui l'annonce aujourd'hui. Ce taux sera appliqué à partir du 1er août. En revanche, celui du livret d'épargne populaire reste à 2,5% de rémunération. C'est Joël Bonnet, le maire de Saint-Pierre-du-Mont, qui l'annonce sur sa page Facebook. La mort d'Alban Dubrou. Il est mort à l'âge de 102 ans. C'était le dernier témoin survivant des combats héroïques du pont de Batz en 1944. Des combats qui ont permis la libération de Mont-de-Marsan. Joël Bonnet dit que notre liberté d'aujourd'hui est le fruit de son sacrifice d'hier. Nous avions rencontré Alban Dubrou l'an dernier chez lui, Alain Couac. Il nous racontait ses combats au pont de Batz et la suite qui l'amènera jusqu'à Berlin.
4: Le 21 août 44, j'étais en plein combat à Mont-de-Marsan. Mont-de-Marsan avait été évacué dans la nuit. La faction militaire allemande s'était établie pour attendre à Serres. Mais le détachement de Serres a voulu passer par Mont-de-Marsan. Et c'est avec eux que nous avons eu l'accrochage. On ne les a pas laissés passer. J'ai surtout le souvenir de défilés de jeunes qui avaient accepté de me suivre dans la résistance d'abord. Et j'ai eu le privilège d'aller défiler à Berlin. J'ai commencé à Mont-de-Marsan et j'ai suivi jusqu'en Allemagne. Dès que la ville a été libérée. C'est pas moi qui ai battu les Allemands. Hein. Je ne veux pas devenir une vedette de cinéma quelconque. Je n'étais pas du cinéma. J'ai beaucoup trop de cadavres derrière moi.
2: L'armée américaine annonce la fin d'une série de frappes menées ce matin contre l'Iran. Pendant une heure et demie, les Américains ont attaqué des cibles militaires sur une île à l'entrée du détroit d'Ormuz. Détroit reverrouillé par l'Iran alors que les États-Unis ont rétabli leur blocus des ports iraniens. Le cauchemar continue pour les Girondins de Bordeaux en foot. La DNCG a confirmé aujourd'hui l'exclusion du club de toute compétition nationale. Il n'y avait pas les garanties financières. Le club est rétrogradé en Régional 1, 6e division française. Dernier espoir, trouver vite un autre repreneur capable d'apporter des garanties budgétaires. Il manque 10 millions d'euros dans les caisses du club. La Coupe du Monde de foot ce soir, 21h, c'est l'autre demi-finale Angleterre-Argentine pour savoir qui rejoindra l'Espagne en finale. Si la presse française est sévère avec nos bleus aujourd'hui,

0: Votre météo pour les prochaines heures, ce soir le ciel est nuageux par endroits, les nuages se dissipent et la nuit sera normalement bien étoilée selon Météo France. Demain, c'est une belle journée qui s'annonce, les quelques nuages du petit matin cèdent rapidement la place à de larges éclaircies et l'après-midi promet d'être bien ensoleillé. Les températures minimales demain matin, 18 à 21 degrés et les maximales, c'est plus respirable, 28 degrés sur la côte jusqu'à 32 dans les terres. 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

Ici Gascogne, toute la journée et tout l'été, on écoute vos chansons préférées avec à l'instant Michael Jackson. 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
2: L'atelier des facsimilés du Périgord, hein, ce sont ceux qui sont derrière les parois ornées de Lascaux 4. C'est une aventure exceptionnelle, hein, pour ces artistes qui commencent déjà dans la grotte originale. On va y mettre un scanner, un laser qui va vraiment scanner absolument toutes les aspérités de la grotte. C'est vraiment très précis. Ensuite, tous ces reliefs vont être fraisés dans du polystyrène au 16e de millimètre. Et à la FSP, une fois qu'ils vont avoir ces moules en polystyrène, ils vont en faire un négatif avec de l'élastomère. Dans ce négatif en élastomère, ils vont projeter ce qu'on appelle un voile de pierre, un mélange de différentes poudres pigmentaires. Puis, sur ce voile de pierre, ils vont appliquer un mélange de résine et de fibres de verre. Ils démoulent, ils ont les parois de la grotte telles que c'est dans la grotte originale. Puis ensuite, ces artistes, on parle de 32 artistes qui vont de peintre bâtiment à restaurateur d'art, vont un peu comme des faussaires finalement recréer les nuances, recréer des patines, recréer les nuances de la grotte. Puis ensuite, on va créer ce qu'on appelle un nuage de points pour pouvoir se localiser sur ces parois. Ils vont projeter les photos. On a fait beaucoup de photogrammétrie à Lascaux et vont projeter toutes ces photos, les adapter aux parois, et ces artistes vont venir les peindre directement grâce à ces projections. Et, ils vont pas peindre de façon aléatoire, déjà ils vont utiliser les mêmes pigments qu'à la préhistoire, hein, les mêmes ocres, parfois le même manganèse, et ils vont venir appliquer la couleur du plus pâle au plus foncé. Et une fois qu'ils ne peuvent plus faire de différence entre ce qu'ils voient et la projection, on sait qu'on est à la bonne couleur et qu'il faut s'arrêter. Donc c'est un travail de longue haleine, c'est un travail qui a duré environ 3 ans. Pendant ces 3 ans, ils ont réalisé le facsimilé dans l'atelier, et puis ensuite on est venu tout installer ici dans le bâtiment. Et là, il y a eu la deuxième grosse partie de travail, la jointure. On parle d'environ 56 pièces de puzzle à mettre les unes à côté des autres. Et donc là, ils ont dû venir faire ces joints directement en condition dans la grotte.
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0: Gascogne, vos après-midi en musique avec Graziella de Michel et le pullover blanc. 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Dans un instant, vos chansons préférées avec Néné Chéri et Woman. Bonne fin d'après-midi.
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0: Ici Gascogne, vos après-midi en musique avec un instant Pierre Demarre, je pense à vous. Ici, partenaire du Tour de France, on revient sur cette 11e étape avec le journal du Tour.
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2: Une étape en mode TGV aujourd'hui sur le Tour de France de Vichy à Nevers, près de 51 km/h de moyenne. C'est un nouveau record, l'étape la plus rapide de l'histoire de la Grande Boucle. Le précédent record datait de 1999, étape Laval-Blois et la victoire de Mario Cipollini. Bonsoir Bruno Blanzin.
3: Bonsoir.
2: Aujourd'hui, on a assisté à une victoire norvégienne, une arrivée au sprint dans la préfecture de la Nièvre, un final assez curieux.
3: Oui, étonnant, parce que on s'attendait effectivement à un sprint massif et Søren Warren Jold, il a réussi à déjouer les pronostics. Alors, il avait déjà fait deuxième de l'étape à Bordeaux il y a 5 jours, au sprint également. On le sentait en forme, mais très honnêtement, il a accéléré à 250 mètres à peu près. Il était tout seul pour attraper un équipier de Paul Sexas qui a amené Olaf Coy au sprint. Donc, ça a été un peu surprenant et ça a probablement également surpris les cadors. On pense à Merlier, effectivement, qui l'a déjà emporté. Il a su résister, le gaillard d'1m95, partir de loin pour jeter son vélo sur la ligne. C'est énorme quand même, Gilda, parce qu'hier, il a terminé dernier de l'étape. Il est tombé dans l'étape de montagne du Lioran. Il était encore à la voiture médicale.
2: Blessé au doigt.
3: Il s'était fait mal à la main et finalement, il réussit à s'imposer en levant les bras donc aujourd'hui ici.
2: Et c'est la deuxième victoire de son histoire pour l'équipe Uno X, l'équipe norvégienne. On va l'écouter, ce coureur d'1m95 et 92 kilos. Les jours se suivent effectivement et ne se ressemblent pas.
4: C'est tout à fait différent d'hier. J'ai chuté dans le même virage que tout le monde, dans l'épingle à gauche là après la dernière ascension. Alors là, le contraste est on ne peut plus important. Grosse surprise aussi pour moi.
2: Une échappée de 4 coureurs a animé cette étape. Elle a été reprise encore une fois, mais cette fois un peu moins de 6 kilomètres de l'arrivée, Bruno.
3: Oui, ils étaient partis au 13e, donc ils ont sur les autour de 140 km d'échappée hein, sur les 161 km de l'étape. Ils y ont cru. Julien Alaphilippe à un moment donné a fini par craquer, puis il y avait toujours ce trio avec Lebert le français et puis deux bons rouleurs hein, Olivera le portugais et Charming le danois. Ils y ont cru, on le voyait vraiment dans les derniers kilomètres à ne pas se retourner, mais à un moment donné quand les équipes de sprinteurs mettent en route, c'est vrai que ça fait totalement la différence. Moins cadenassé peut-être cette étape-là, mais au final, encore une fois, il reste aujourd'hui et demain, Gilda, pour les équipes de sprinteurs, et il ne voulait pas manquer ça.
2: Julien Alaphilippe est le premier des 4 à avoir lâché dans la dernière difficulté de la journée, repris à 35 km de l'arrivée par le peloton. Il a même ensuite perdu le contact avec ce peloton, le double champion du monde qui a terminé dernier de l'étape à plus de 7 minutes.
5: Fallait tenter le coup et ça a roulé très vite toute la journée. Je me sentais vraiment bien au départ et puis après il a commencé à faire plus chaud et j'ai tout de suite eu les sensations que j'ai eues les derniers jours, c'est-à-dire pas superbe et ouais, c'est comme ça.
2: Du vent, pas mal de vent dans le dos aujourd'hui alors que le Tour passait à Moulins lors de cette 11e étape et on vous le disait en début de journal, record battu, 50,91 km/h lors de cette étape assez courte de 161 km. Bruno, on parle d'un peloton exténué, alors comment expliquer ce nouveau record ?
3: Disons que le profil de l'étape s'y prêtait bien évidemment parce que il y avait des routes larges. On a dans la Nièvre notamment avec ces routes larges, on a longé des champs de blé, de tournesols. Et puis il y avait le vent dans le dos. Vous l'entendez peut-être dans mon micro, mais il y avait une dizaine de kilomètres heure à peu près de vent trois quarts d'eau qui a poussé les échappés, qui a poussé le peloton aussi à revenir sur les échappés. Faut pas oublier qu'il y a d'énormes progrès au niveau de l'aérodynamisme également sur les vélos. Et du coup, on atteint ces vitesses assez impressionnante. Et encore le peloton, sur la fin, dès qu'ils ont rattrapé les échappés, le peloton s'est un petit peu mis à gérer avant de lancer le sprint. Ça aurait pu être même plus important. Rapidement, Gilda, 25,7 km/h de moyenne. C'était la moyenne sur le premier Tour de France. La moyenne sur le Tour, attention, hein, pas sur une étape. Mais c'est vous dire les progrès réalisés, bien évidemment, en 113 éditions.
2: Effectivement, une étape filante qui a surpris l'ancien maillot jaune du Tour, le manager vendéen Jean-René Bernaudot.
6: C'est vrai que le vent était un peu favorable, mais les attaques se font au kilomètre zéro. Vous savez, pour faire une grande moyenne, il faut que ça attaque dès le départ. Et c'est vrai que la première heure m'a très surpris, et faire 51 de moyenne au bout de deux heures, donc 102 km en deux heures, c'est quand même énorme, hein. C'est énorme, c'est à l'image de ce tour. Ça ne s'arrête jamais, donc quand ça, l'étau va se desserrer, je pense qu'il y aura des belles surprises.
2: Les sprinteurs devraient encore être à leur avantage demain à Chalon-sur-Saône. Le départ, lui, sera donné de Nevers, plus précisément à Magny-Cours, sur le fameux circuit automobile. Des coureurs cyclistes sur un circuit de voiture. Image pour le moins atypique et qui plaît au patron du Tour de France, Christian Prudhomme.
7: Circuit de Magny-Cours qui a accueilli de nombreux grands prix de Formule 1 à l'époque d'Alain Prost, à l'époque de Michael Schumacher. Circuit de Formule 1 de Nevers-Magny-Cours qui avait accueilli aussi un contre-la-montre de Paris-Nice il y a quelques années. Et nous irons pour une étape, là encore, réservée aux sprinteurs a priori, direction Chalon-sur-Saône, où la photo finish sera peut-être nécessaire. Au pays de Nicéphore Niépce, l'inventeur de la photographie, il y a plus de 200 ans, c'était précisément en 1816.
2: La photo finish ou pas, réponse demain pour cette étape qui sera à vivre dès 13h30 sur votre radio ici. À demain.
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9: Des lectures et des jeux à Agetmo et un atelier de fabrication traditionnelle de pain à Pontinx-les-Forges. 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L'été, une occasion de prendre le temps de lire. La médiathèque Chalosse-Tursan part en balade demain jeudi. L'équipe des médiathèques vous donne rendez-vous à Agetmo, à l'ombre des arbres des lacs d'Alco. Au menu, des lectures, des jeux de société, des coloriages et des jeux de plein air pour petits et pour les grands. C'est demain de 15h à 17h. Le pétrissage, le façonnage, la fermentation et la cuisson au feu de bois pour fabriquer le pain de manière traditionnelle. Toutes ces techniques n'auront plus de secret pour vous. Demain, sur l'Erial de Bourricos, à Pontinx-les-Forges, un atelier de fabrication traditionnelle de pain est organisé. Vous serez guidé par une boulangère passionnée. À l'issue de la journée, vous allez repartir avec la recette et avec votre propre pain. Réservation obligatoire sur Hello Asso. Vous tapez les amis de Bourricos.
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1: Sur la piste des arènes, des toreros face à l'animal. Pierre-Albert Blin, ces hommes vêtus de leur habit de lumière, au cours du XXe siècle, ont fait évoluer la disciplina.
2: Imaginez l'Espagne. Nous sommes au début du XXe siècle, très rural, mais très ancré dans ses traditions. Deux hommes dominent, Joselito et Juan Belmonte. Joselito, c'est l'héritier majuscule des toreros du XVIIIe et du XIXe siècle. Juan Belmonte, il est de Triana, quartier de Séville, de l'autre côté du pont. Il a une gueule pas possible, prognate, grand nez, et il a les jambes torves. Et cet homme, dans la confrontation des deux styles, va créer l'immobilité. Il est le premier toréon qui va être immobile face à la charge et qui va inventer la manière de dévier la charge du taureau. Il crée le point d'interrogation. Hop, le taureau est devant. Et on écarte la main, on fait un point d'interrogation en faisant passer le taureau derrière en déviant la charge. À sa suite, il va y avoir de grands toreros, Gitanillo de Triana, puis Cagan, le gitan aux yeux verts, qui vont parfaire l'art de Belmonte. On va arriver aussi dans les années 30, fin des années 30, à Manuel Rodriguez, Manolete. C'est la première idole moderne de la tauromachie, parce qu'on en parle aussi dans les tabloïds. C'est un héros, le peuple s'est trouvé un héros. C'est le premier matador médiatisé, à la fois pour sa carrière et pour sa vie privée. Nous y reviendront. Lui, il s'expose encore plus que Belmonte. Partant de ce qu'a défini Juan Belmonte, lui, il va pousser l'histoire jusqu'à un paroxysme carrément christique, extrêmement exposé, dans une posture qui est presque une posture dramaturgique de la tauromachie. Les années 50 et 60, voilà l'affrontement de deux hommes, Luis Miguel Dominguín et Antonio Ordóñez. Ils sont à la fois beaux-frères et ils revendiquent le fait d'être les plus grands toreros de leur époque. Et des deux, il y a un homme qui va porter la tauromachie à l'incandescence à partir de Manolete, à partir de Belmonte, c'est Antonio Ordóñez qui va être le torero de tous les toreros et qui, à mes yeux et aux yeux de beaucoup d'observateurs, reste le plus grand torero de l'histoire. Après Ordóñez, il va y avoir Cordobés, la révolution des années 60, le beatnik de la tauromachie. On fera un portrait dans quelques temps. Puis le sévillan Paco Camino, qui est l'archange absolu, torero moins connu des grandes foules à l'heure actuelle. Mais l'héritier d'Ordóñez, torero d'une grande subtilité, d'une grâce qui définit l'esthétique de la tauromachie. Puis ensuite viendra Paquiri, autre torero de grande envergure et très médiatisé aussi, notamment par ses mariages. Il épouse l'une des filles d'Antonio Ordóñez. Puis ensuite Isabel Pantoja, qui est une grande chanteuse de flamenco. On arrive à Paco Ojeda, qui va pousser l'art de la tauromachie par l'invention de la tauromachie en rond et de ce qu'on a appelé 4 en une, 4 passes en une seule, alors qu'on faisait auparavant et jusqu'à lui, une passe après l'autre. C'est César Rincón, le petit Colombien qui débarque d'Amérique et qui en 91 revient à la tauromachie fondamentale. Et puis on aura Enrique Ponce et Christian Moncouquiol, qui est le premier grand torero français.
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0: Ici Gascogne, vos fins d'après-midi en musique avec à l'instant Alex Warren. On profite pleinement de l'été sur votre radio locale, que vous nous écoutiez à Saint-Sever, sort de l'abbaye ou en voiture sur le retour des plages. Votre radio locale vous accompagne partout cet été. Après les infos de 19h, c'est 100% années 80. D'ici là, on écoute vos chansons préférées, Florent Pagny et Johnny Hallyday.
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1: Féline, le Loir-du-Haut.
2: Les magistrats avaient jusqu'au 14 juillet pour reprendre toutes les plaintes de violences sexuelles sur mineurs. Une exigence du ministre de la Justice après la mort de la petite Liana dans le Gers. Gérald Darmanin a dévoilé ses chiffres aujourd'hui à l'Assemblée nationale. Plus de 85 000 dossiers ont été revus depuis début juin et parmi eux, Aurélien Tirard, plus de 1000 sont prioritaires.
3: Des affaires où les auteurs de violences sexuelles sur mineurs sont identifiés. Ils sont connus de la justice et leurs victimes sont toujours mineures. C'est pour ça qu'il y a urgence à ce que ces 1000 dossiers soient traités au plus vite, de mettre, je cite le ministre, hors d'état de nuire et les auteurs les plus dangereux et d'éviter une nouvelle affaire Liana. Pour rappel, Jérôme Barrella n'avait jamais été entendu par la justice alors que des plaintes pour viol avaient été déposées contre lui. Ce qu'annonce aussi le garde des Sceaux, c'est que depuis le réexamen de ces plaintes début juin, près de 700 personnes sont désormais incarcérées, un chiffre en forte augmentation sur la même période par rapport à l'an dernier. Si l'on regarde toutes ces plaintes, près de 4 victimes sur 10 sont encore mineures, 6 sur 10 sont donc désormais majeures, ce qui fait dire à Gérald Darmanin que beaucoup d'entre elles ont déposé plainte de nombreuses années après les faits. C'est pourquoi il veut inscrire dans la loi l'imprescriptibilité pour les crimes qui concernent les mineurs.
2: Et le principal suspect dans l'affaire Liana, Jérôme Barrella, est entendu par un juge d'instruction qui doit statuer sur sa mise en examen pour viol et meurtre. À l'Assemblée, début des ultimes débats ce soir pour la loi sur la fin de vie. Ce texte doit introduire un droit à l'aide à mourir strictement encadré, un texte qui a créé un bras de fer politique entre le Sénat et l'Assemblée. Bonne nouvelle pour les automobilistes, sauf nouveau départ de feu, l'autoroute A6 devrait rouvrir demain en milieu de journée. Les deux incendies qui ont parcouru plus de 2000 hectares dans la forêt de Fontainebleau sont fixés depuis hier. Deux suspects de 18 ans sont présentés ce soir à un juge. Ils ont reconnu leur implication dans ces départs de feu. L'un d'eux est un pompier volontaire. Plus aucun département français en vigilance rouge canicule aujourd'hui. 69 encore en vigilance orange, mais on respire déjà un peu mieux. Et dès la fin de semaine, on devrait retrouver des températures proches des normales de saison. Le Pas-de-Calais, lui, vient de basculer en vigilance jaune et à Stella-Plage, sur la côte d'Opale. La plage est à nouveau bondée l'après-midi, Jules Hausse.
4: Il est 14h et c'est l'heure qu'a choisi Isabelle pour claquer ses tongs et rejoindre la plage.
5: On vient d'aller manger une poutine et puis on arrive pour aller marcher vers le Touquet.
4: L'enseignante est arrivée il y a 2 semaines à Stella-Plage. Ce sont d'autres vacances qui commencent désormais avec la baisse des températures.
5: Tout à fait, on ne pouvait rien faire. On restait chez soi, les volets fermés dans le noir. Mais là, c'est voilà, on est super bien. Le bonheur, vive les vacances.
4: Au bord de la mer, à marée haute, il fait 27-28 degrés avec un vent qui rafraîchit et pousse les vagues. Les conditions sont réunies pour que Sophie vienne avec ses deux filles.
6: Je m'appelle Eline et elle
7: est là. Là, aujourd'hui, on vient que l'après-midi. On a attendu qu'il fasse un peu plus de vent pour pouvoir venir.
6: On va jouer dans la mer et on s'amusera au sable aussi.
4: Ces températures un peu moins chaudes, c'est aussi un soulagement pour Elodie, directrice d'un centre aéré à une centaine de kilomètres de là. Elle n'est plus obligée d'annuler ses sorties plages.
5: Donc là, il y a une soixantaine d'enfants. Ils ont tous été se baigner en plus, donc parfait. C'est mieux pour eux, effectivement, parce que je pense qu'on n'aurait pas pu venir à la plage si on aurait été en vigilance. Donc ouais, je suis contente que ça a baissé.
4: La fin de la canicule à Stella-Plage va s'accompagner du retour du petit pull en soirée pour les vacanciers. Météo France annonce un peu plus de 20 degrés ce week-end sur la côte d'Opale.
2: Mais ces dernières vagues de chaleur ont accentué la sécheresse en France. 99 départements déjà soumis à des restrictions d'eau. Une situation exceptionnelle et très préoccupante, alerte la ministre de la Transition écologique. Sur le Tour de France, victoire aujourd'hui du Norvégien Søren Warren Skjold pour cette 11e étape entre Vichy et Nevers. Et Gilles Damingui, cette étape a une particularité, c'est la plus rapide de l'histoire de la Grande Boucle.
8: Et c'est seulement la troisième fois qu'une étape du Tour passe la barre symbolique des 50 km/h. Cet après-midi, sur les routes de l'Allier et de la Nièvre, c'était un PGV, un peloton à grande vitesse, moyenne sur les 161 km, 50,91 km/h du jamais vu sur la Grande Boucle. Le précédent record, il datait de 1999, la victoire de Mario Cipollini entre Laval et Blois, une étape toute plate et à l'époque, un fort vent dans le dos. Cet après-midi aussi, il y avait vent favorable pour pousser les coureurs, un peloton que l'on dit pourtant exténué avec la chaleur depuis le départ de Barcelone. Alors comment expliquer ce record? La bagarre pour prendre l'échappée a une nouvelle fois débuté dès le premiers kilomètres. Et puis autre élément, depuis le record de 99, évidemment le matériel a fait d'énormes progrès et les records, on le sait, sont faits pour être battus.
2: Merci Gilda Minguy. Qui sera l'adversaire de la France lors de la petite finale samedi soir au Mondial de football? Les Bleus ont perdu hier soir 2-0 contre l'Espagne en demi-finale. Alors ce soir, deuxième demi-finale entre l'Argentine et l'Angleterre. Le coup d'envoi,

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4: Bonsoir à tous, j'espère que vous avez passé une belle journée. C'est l'heure de l'apéro pour certains, c'est l'heure du retour du boulot pour d'autres, c'est l'heure de 100% années 80 pour tout le monde, et ça commence comme ça.

0: Dépêche Mode, Just Can't Get Enough.
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0: Et c'est avec ce tube que des adolescents de Basildon, à 40 km de Londres, passionnés de synthétiseurs, un nouvel instrument qui apparaît à la fin des années 70, deviennent les pionniers de ce que l'on appelle la New Wave. On est en 1981 et ce titre est leur premier tube international. Alors très vite, ils seront suivis par beaucoup d'autres. Hein. Tears for Fears, notamment, un

0: Lio, c'était Fallait pas commencer. Il faut revoir encore et encore le clip génial qui accompagne cette chanson. Une vraie comédie musicale où Lio, dans le rôle d'une femme trompée qui ne compte pas se laisser faire, démontre son talent d'actrice, danseuse, performeuse, comme jamais. Moi, il me rend dingue ce clip, un vrai coup de cœur. Ah, un vrai coup de folie aussi. Tiens, Thierry Pastor arrive dans un instant pour la suite de 100% années 80. 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

0: ici Gascogne, c'est 100% années 80 jusqu'à 20h et tout de suite quelques infos près de chez vous.
1: Cet été, faites un détour par le musée de la faïence et des arts de la table à Saint-Madé. À l'occasion du bicentenaire de la photographie, découvrez la nouvelle expo « Manger à l'œil, les Français à table en deux siècles de photos ». Des repas dans les tranchées de la Première Guerre mondiale, aux grandes tables familiales, en passant par les banquets officiels et les réseaux sociaux, cette expo raconte comment nos habitudes autour de la table ont évolué au fil des générations à travers le regard de différents photographes. C'est à découvrir cet été à Saint-Madé. Et puis ce dimanche, direction Saint-Yagaine pour la traditionnelle fête de la fontaine Saint-Jacques. Après la messe et la bénédiction des sources, place au grand repas champêtre avec de nombreuses animations. Jeux anciens, expositions de peinture locale, jeux anciens, expositions de peinture locale et danses folkloriques rythmeront cette journée placée sous le signe de la convivialité et des traditions landaises. C'est ce dimanche à Saint-Yagaine. 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

0: Status quo, c'était In the Army Now.
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0: On pourrait croire que ce titre est une invitation à envisager une carrière militaire. Eh bien, pas du tout. Il a été créé par deux frères hollandais, Bolland and Bolland, en 81. C'est plutôt une chanson anti-guerre, eh oui. Reprise en 86 par les Anglais de Status Quo, elle est devenue un tube mondial, vendu à 75 millions d'exemplaires. Une belle somme, hein, qui n'est rien à côté de la fortune de Sir Elton John. Oui, c'est lui l'homme qui jouait du piano debout. Bah, vous avez compris la transition. 100% années 80 tout de suite, c'est avec France Gall.
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0: Renaud, c'était dans mon HLM. Un soir, Renaud est invité à dîner chez son frère Thierry Séchant dans le 13e arrondissement de Paris. Il vit dans un HLM, il lui parle de ses voisins et le talent de l'observateur devient une chanson, un portrait des classes moyennes de l'époque. Et ben voilà. À 20h, vous avez rendez-vous avec Émilie Mazoyer, les essentiels de Décibel, mais avant cela, une star 80. Jeanne Mas arrive avec Johnny Johnny.
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0: 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Vous écoutez Ici, il est 20h, l'heure de retrouver Émilie Mazoyer. Les essentiels de Décibel. Émilie Mazoyer et Solane.
1: Comment ça va ?
2: Ça va très bien et toi ?
1: Ça va super. Je suis très très contente de te revoir parce que finalement cette année on s'est croisés à des moments clés. Je me souviens t'avoir vu le soir des victoires de la musique.
2: Ouais, c'était intense. Je pense que j'étais à moitié là dans ma tête. Donc effectivement. Ouais.
1: Alors je sais pas moi comment on peut, en étant comme toi une jeune artiste qui porte en plus beaucoup de choses sur ses épaules parce que c'est vraiment ton album. C'est-à-dire que tu y as mis vraiment ton cœur, ton âme, tes tripes, etc. Et ce soir-là, du mois de février, tu étais nommée donc, dans cette catégorie révélation. Et tu l'as eue.
2: Oui, c'était intense. Honnêtement, cette soirée, elle est encore un peu floue dans ma tête.
1: Ouais.
2: Parce qu'il y a tellement de pression. Et puis même juste de se dire qu'on chante en live devant je ne sais pas combien de milliers de personnes, même plus.
1: Ah oui, je pense que c'est pas en milliers.
2: Mais je sais, oui, mais j'aime pas.
1: D'accord, on ne dit pas.
2: Voilà.
1: On dit pas millions.
2: Ça me stresse. Mais justement, cet aspect-là m'a tellement terrifiée qu'une fois que c'était fini, vu que l'annonce de la catégorie était après, moi, je pense qu'il y a eu un boost d'adrénaline, j'ai eu toutes les hormones qui se sont mélangées en même temps. J'étais satellisée, peut-être très loin.
1: Et elle l'a eu. Alors, elle est où la victoire ?
2: Elle est chez ma grand-mère, sur la cheminée, évidemment.
1: Oh.
2: Mais ma grand-mère, à la fois c'est adorable et de l'autre tu me dis ça va devenir creepy parce qu'elle a mis mon EP, mon album, la réédition, la victoire, le disque, le single d'or justement de Rome, ça tu l'as donné à elle parce que déjà ça fait bizarre de l'avoir chez soi. Puis voilà, et en fait il y a tout un hôtel à ma gloire et c'est un peu comme il y a la cheminée juste en dessous, je me dis à tout moment elle fait des sacrifices dedans pour moi.
1: C'est ça. Pour avoir des streams.
2: Exactement, je pense qu'il y a ici on n'achète pas des streams, juste on sacrifie des chèvres et c'est tout.
1: Exactement. J'aime bien ce côté sorcière de grand-mère en petite fille.
2: Oui, mais c'est toutes les femmes de ma famille, on a ça. Ouais.
1: Et à la fois, est-ce que c'est pas ça justement le secret de Solane, que cette chanson, Rome entre autres, parle à la fois à une grand-mère, à une mère, à une fille, à une petite fille. Mais c'est...

0: extrêmement transgénérationnel, cette chanson et ce thème.
1: C'est ce que je vois quand je vois les différentes personnes dans mon public, et ça me fait beaucoup, beaucoup de bien, parce que même, j'allais dire, ça parle aux femmes, mais je vois aussi beaucoup d'hommes qui la chantent aussi. Ça, c'est une victoire pour moi. Pareil, je suis assez honorée, mais c'est pas du tout un truc que j'avais prévu, par contre. Donc c'est bien, c'est une bonne surprise.
0: Alors, avant d'explorer cette réédition de Si on sombre, ce sera beau, souvenons-nous des chansons qui nous ont fait tomber amoureux de ce disque.

0: est sorti, je me souviens, j'avais pris le pari, j'avais dit ça en concert, ça va être énorme. Solane 2025, c'est aussi l'année où tu fais des salles de plus en plus grandes et des zéniths, etc. Est-ce que les ogres, comme Rome, c'est des moments à part dans le concert?
1: Les ogres, on a fait beaucoup de concerts, et il y en avait où on était dans un endroit où c'était pas forcément notre public, où c'était des gens qui étaient assis parce que c'est des théâtres. Et c'est parfois un peu rude, mais les ogres, c'est le moment où tout le monde se lève, et ça il fait beaucoup de bien, ce morceau. Ouais.
0: Solane, qui est ce soir, je dois vous le dire, honorée par la SACEM, qui est donc la Société des auteurs, compositeurs et éditeurs de musique, donc honorée par tes pairs,
1: voilà,
0: les artistes, qui ont décidé donc de te remettre le prix de la révélation de l'année. Aux Victoires, c'était aussi ça, c'était les gens de la profession qui te récompensaient. Est-ce que cette année de concert, ça t'a aussi montré que le public répondait autant présent que la profession?
1: Oui, et c'était assez fou. Déjà, c'est comme déjà de me dire que j'ai fait un Olympia, c'était beaucoup, mais qu'il était complet et que ça continue. Enfin, dès qu'il y a une date parisienne, elle se remplit vite, et c'est génial. C'est même pas que parisienne, je sais pas pourquoi je me focus là-dessus, mais pour moi c'était un peu une étape, cette Olympia, donc je l'avais en tête. Ouais. Mais
0: oui, puis on dit que c'est dur, le public parisien, que les gens sortent de chez eux, que si vraiment
1: voilà. Non, là c'était très beau. Oui, j'ai eu la chance de rencontrer beaucoup de monde de mon public, et d'avoir beaucoup de témoignages, et c'est beaucoup émotionnellement, mais c'est la chance d'une vie, quoi, donc moi j'adore.
0: Raconter une histoire avec une réédition, ça peut sembler parfois étonnant, parce que là il y a vraiment beaucoup de nouvelles chansons. On se dit, en fait, Solane, elle avait presque de la matière pour un nouvel album, et à la fois, est-ce que c'est parce que ces chansons-là justement continuent l'histoire de Si on sombre, ce sera beau?
1: Je pense que toutes les chansons que je vais faire à partir de maintenant vont continuer de toute façon une histoire, parce que comme je me base sur moi, je suis très nombriliste, mais comme je me base sur moi, ça va

0: Moi, okay. je voulais me lancer dans le deuxième, mais bon, bah non, je me suis retenue, c'est bien.
1: Si on sombre, ce sera beau, entre parenthèses, promis. C'est bien ce petit côté rassurant.
0: Ouais, allez, venez. Non, je sais, vraiment, c'est pas de souci, je promets, on est bon. Ouais, c'était, j'aimais bien ce petit côté parenthèse.
1: Vous allez croiser le loup.

0: déjà dans l'esthétique, effectivement, s'inscrit dans l'histoire de Sion Sombre, ce sera beau, avec ce côté très synthétique, électronique, et à la fois la voix tellement pure. C'est un mélange qui fonctionne, qui glace un peu, mais c'est voulu, j'imagine.
1: Oui, en fait, c'était dans ma tête, c'était un peu une suite de Rome, parce que ça parle de ce loup, justement. Et Rome, ce que j'avais aimé faire, c'est vrai que quand je la réécoute aujourd'hui, je me dis, comme on l'a fait il y a 3 ans et quelques, je me dis, il y a des choses que je referais différemment aujourd'hui. Mais ce que j'aime, c'est le contraste entre les couplets qui sont tout doux, qui sont très purs, et les refrains assez produits. Et là, en fait, on voulait recréer cette sensation pour le loup, qui était très, très cathartique à faire, dans tous les cas. Sur scène, elle fait un bien fou, c'est génial. Puis j'aime bien parce qu'en plus, j'ai fait les stacks de voix qu'on entend sur les refrains, je les ai faites aussi avec mon compagnon et j'aime bien les entendre à chaque fois que je suis sur scène. Ouais. Et j'aime bien ce morceau. En fait, à la fois, j'aime bien, il y a de la colère dedans et de l'autre, je fais ah ouais, mais c'est sa voix lui aussi. Donc j'étais contente.
0: C'est mignon. Ouais. On va reparler de lui d'ailleurs. On le garde sous le coude.
1: Un garçon
0: l'amoureux,
1: coup. Ouais, okay, ouais,
0: ouais, pas parce que il est ailleurs dans la réédition. Il faut aussi poser la question. Est-ce que tu aimes cette sensation? Est-ce que tu aimes le voir dans l'œil du public ou quelqu'un qui écouterait ton album au casque? T'aimes bien quand même nous secouer, nous choquer un peu.
1: Dans quel sens choquer?
0: Eh bien, tu vois, par exemple, sur la chanson qu'on vient d'entendre, Le Loup, si on ne fait pas attention, on danse sur le refrain, on est là, on ne sait pas trop. Et là, bim, tu nous secoues avec un couplet, au contraire, très calme, où on comprend parfaitement les paroles, on comprend de quoi tu parles. Est-ce que ça te plaît, ça, de choquer, c'est peut-être un peu fort, mais en tout cas, de surprendre ou de n'être pas ce qu'on pense à la première écoute?
1: Oui, j'aime bien ce côté-là, justement, de faire passer des messages qui sont parfois un peu, entre guillemets, rudes, par justement une voix toute douce et un truc très clair.
0: Oui.
1: Et j'ai bien aimé, surtout au fait, parce que pendant un temps, on l'a joué sur scène sans qu'elle soit sortie, et j'aimais bien regarder les gens pendant que je racontais ça, parce que vraiment, ils ne connaissaient pas du tout, ils n'avaient pas pu l'entendre sur le disque. Et justement, de voir que ça leur rappelait ce qui a pu plaire dans Rome, justement. Ouais. À la fois, ils étaient un peu... C'est un peu déconcertant quand on réalise le sujet. Et en même temps, bah, du coup, ils retrouvaient quelque chose qu'ils aimaient bien.
0: Solane, sur la réédition de Sion Sombre, ce sera beau, il y a le banc.

0: tous ces recoins.
1: Alors là, c'est dépouillement total. On se dit, ah, est-ce qu'elle l'a enregistré dans sa chambre? Et c'est un effet presque de démo. Pourquoi?
2: Alors, c'était vraiment voulu. En fait, ce morceau, il a une sensation de one shot du début jusqu'à la fin. Ce morceau, il est vieux en plus parce que je l'ai écrit. C'est là que je réalise que l'idée de rentabiliser mes névroses, je l'avais depuis longtemps. Je me suis fait larguer genre un 12 juillet et le 14 juillet, je l'ai écrit d'un coup, pareil en 10 minutes. Donc c'est un morceau fleuve un peu. Et pareil en studio, je voulais garder ce truc-là et on a posé les accords au piano et j'ai enregistré du début jusqu'à la fin. Il n'y a pas de coupe, il n'y a pas de truc qui a été repris parce que je voulais ce côté. Je suis dans ma chambre sur mon piano en train de chialer comme c'est pas possible et c'était l'énergie qu'on voulait garder. Il y a une sensation un petit peu de mémo vocal. C'est ça qu'on voulait. Ouais. Enfin, ce mémo vocal qu'on ne devrait pas envoyer, mais qu'on envoie quand même. Et c'était un peu. Voilà, c'est un message. Si je m'arrête pendant que je le dis, je ne le dirai pas jusqu'à la fin. Donc, il fallait faire du début jusqu'à la fin.
1: Vous voyez, les amis, c'est ça faire de l'art. Parce que nous, qu'est-ce qu'on fait avec nos ruptures? On met la poussière sous le tapis.
2: Sauf que moi, je vais y chanter tous les soirs, ça.
1: Alors, c'est là quand même où je me pose la question, à quel point ça fait du bien et à quel point c'est trop, Solane?
2: C'est bien que je sois en paix avec cette période de ma vie, parce que sinon ça peut être... En fait, les chansons où c'est trop douloureux, je les chante plus sur scène. Il y en a, je les fais plus, ça me fait trop de mal.
1: Ouais.
2: Mais...

0: Mais sinon, bah, c'est toujours un risque à prendre, et c'est comme faire une chanson d'amour, hein. On sait que faut pas que ça s'arrête, quoi.
1: Ouais. Voilà. Non, c'est pas évident. Est-ce que les personnes concernées par les paroles de ces chansons sont toutes au courant qu'elles sont concernées par telle chanson en particulier?
0: Cette chanson-là, oui, la plupart. Et les personnes qui sont concernées pour des chansons plus agressives se reconnaîtront tout seules et ne se montreront pas trop, je pense, ou ne me le feront pas savoir. Mais oui, non, les gens savent, les gens autour de moi savent.
1: En tout cas, il y a des déclarations d'amour pas banales sur la réédition de l'album de Solane.
0: Je t'aime.

0: Je t'aime et j'en suis désolée.
1: Eh oui.
0: Alors, ça va paraître complètement bateau de dire à Solane que sa voix est géniale, mais j'ai trouvé que particulièrement dans cette chanson-là, j'ai remarqué, tu vas me dire si c'est le cas, que ta palette vocale s'est élargie. T'as beaucoup bossé ou c'est les concerts
1: c'est
0: ou c'est
1: les
0: quoi
1: concerts. J'ai pris deux cours de chant, mais je pense que ça n'a pas tant joué que ça. Enfin, si, quand même, mais c'est les concerts et c'est aussi le fait que l'autre album, on l'a fait sur une période de temps où c'était il y a longtemps, donc j'étais très timide, je le suis moins maintenant, et même en studio, j'avais ce truc où j'osais pas faire beaucoup de choses. Là, je sortais justement, on était en plein milieu de la tournée d'été.
0: Ah.
1: Et c'était un peu, je suis en forme, je suis dans le mouvement, je vais y aller. Je voulais surtout ce sujet-là, il me faisait très très mal, il me fait toujours mal, et donc j'avais cette envie de pouvoir le lâcher aussi vocalement.
0: Donc la puissance vocale, elle vient et de l'entraînement, ouais, et de la tournée, et de...
1: Ouais, de ce qu'il y a dans la tête.
0: De ce qu'il y a dans la tête aussi. On va écouter Si tu m'aimes. Ah, oh, eh bien, pourquoi ce petit rire?
1: Parce que justement, la Lune et Si tu m'aimes sont sur la même personne, et à chaque fois, ça fait partie de ces chansons où c'est bien douloureux, mais je les aime beaucoup, beaucoup, beaucoup, donc je les garde, mais c'est un peu, c'est du masochisme, ce stade, non, vraiment.
0: Oh, est-ce qu'il y a des infos essentielles qu'on doit avoir pour l'apprécier?
1: Non, pas du tout. Vraiment, là, ce stade, c'est juste, c'était cette chanson-là, on a voulu la construire comme vraiment son sujet, c'est-à-dire, ça parle un petit peu de... Ça parle d'une personne qui se perd beaucoup dans, vraiment, le milieu de la teuf, dans prise de substance et tout ça, et d'un amour qui reste au milieu de ça aussi, qui est parfois très naïf, mais donc on a voulu le construire comme ça, c'est-à-dire l'amour, il est tout clair, il est tout mignon, mais ça dure pas très longtemps, et après c'est des basses comme si on était en teuf.

0: ne sauve pas un garçon. Est-ce que c'est compris?
1: On ne sauve personne. On peut essayer, ça va être sympa.
0: Voilà, alors c'est mieux dit et de manière plus poétique quand c'est Solane qui chante Si tu m'aimes, mais on voulait passer le message. Mm-hmm. C'est radio de service public, Solane.
1: Bah là, clairement, mais le syndrome de l'infirmière, il faut pas.
0: C'est ça. Voilà. Ou alors, faites l'école d'infirmière et allez aider les gens.
1: Mais il semblerait que ce soit moins payé, donc mauvaise idée.
0: C'est vrai. Et un bisou, tiens, à tous les soignants qui nous écoutent.
1: On les embrasse.
0: J'aime bien l'idée, Solane, de te savoir entourée par d'autres artistes. Parce que c'est vrai qu'au début, quand on t'a découverte avec Rome, etc., on s'est dit, waouh, elle fait cavalière seule.
1: C'était pas un choix, c'était...
0: Voilà. Et à chaque fois que moi j'ai pu te voir, soit à des cérémonies, soit sur scène, tu es aussi très impliquée aux côtés de la Fondation des Femmes, voilà, pour qui t'as chanté. Et donc je me dis, voilà, elle mérite un crew, cette artiste. Eh bien, elle en a. Par exemple, tu as rencontré un garçon qui a dit beaucoup de bien de toi, ici même la semaine dernière. Tu l'as rencontré sur le tournage d'une émission de télé autour de Daniel Balavoine. C'est Gaëtan Roussel, ça c'est votre premier duo.
1: Oui.
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0: Ça s'est tellement bien passé qu'il t'a invité, Gaëtan Roussel, à chanter une chanson sur son nouvel album qui s'appelle Marjolaine. Mm-hmm. Et toi, en fait, t'as grandi en écoutant Louise Attaque.
1: Oui, on en parlait. J'ai beaucoup de souvenirs quand j'allais avec mes grands-parents en vacances. Ils avaient quelques albums sur leur ordi et il y avait Louise Attaque. Et j'ai toujours été très très en admiration. Et quand je l'ai rencontré, en fait, on est rentré en contact avant justement ce duo là. Ouais. Mais c'est pour ça qu'on a voulu le faire ensemble. Et il a été de très très très bons conseils. Se retrouver en studio avec Gaëtan Roussel, j'étais en train de me pincer toutes les 4 secondes en disant c'est en train d'arriver. Je vais prendre des photos pour ma grand-mère, elle sera contente.
0: Il y a que deux invités sur l'album de Gaëtan. Il y a Bernard Lavillier et Solane.
1: Voilà, j'aime bien le
0: franchement
1: contraste, il me plaît.
0: Le gang est cool.
1: Voilà. Oui.
0: Et le dîner serait très sympa aussi.
1: En fin de soirée, ça peut être drôle.
0: Évidemment. Alors c'est pas ton... Il y a deux duos, plusieurs duos dont on a envie de parler, mais c'est pas tes premiers évidemment sur cette réédition. Tu avais chanté avec Patrick Watson une chanson qui s'appelle Ça va.
2: Mm-hmm.

0: Ça va avec Patrick Watson. C'est quel plaisir, tiens, de chanter en duo pour toi, trouver l'harmonie, le contraste avec la voix de l'autre.
1: Ce morceau-là, c'était vraiment particulier parce que c'est le premier duo que j'ai fait. C'est la première fois que je travaillais avec quelqu'un. Le côté cavalier seul, niveau parole, j'avais ça en tête parce que j'ai travaillé avec des gens pour faire la musique, les prods, parce que j'y connais pas grand-chose. Mais j'ai toujours eu beaucoup d'ego en me disant je veux que ce soit mes paroles. Je veux pas qu'on m'aide, c'est moi qui écris mes trucs. Et donc là, de travailler avec quelqu'un, surtout Patrick Watson. Patrick Watson, c'est depuis mes 15 ans, ça fait partie des gens que je cite quand je veux mettre de l'émotion dans ma musique comme lui. Et donc de pouvoir travailler avec lui, c'était à la fois fou et super, mais aussi très très intimidant. Et il m'a laissé tellement de place dans l'écriture de ce morceau. Ça a été une journée où je pense que les trois premières heures, juste on a parlé parce qu'on se connaissait pas. Et c'est très important quand on écrit et qu'on va livrer des choses de comprendre qui est la personne en face. Et on s'est trouvé sur notre côté un petit peu joueur, un petit peu sarcastique. Et on voulait une image de parisien et un peu cliché. Et j'ai le droit parce que je suis née à Paris, donc j'ai un peu ce truc de je me permets de critiquer parce que je suis, voilà, c'est moi. Mais et c'était fou. Et puis c'est un musicien de génie, il faisait des envolées qui faisaient que ça donnait envie, justement ça faisait rentrer dans la chanson tout de suite.
0: J'adore, parce que je posais une question sur elle-même à Solane en disant quel plaisir tires-tu du duo, et en fait elle me répond en disant du bien de la personne avec qui elle
1: faisait. Bah oui, mais bon, c'est difficile de dire du mal de
0: Patrick Watson. Voilà pourquoi elle mérite un crew. Alors là, il y a un crew très très chouette, ouais. Sur Si on sombre, ce sera beau, promis, puisque nous avons, mesdames et messieurs, la délicieuse November Ultra, qui partage avec toi ce morceau qui s'appelle Parfois.

0: quelques mots en français, mais bon, voilà, un November Ultra, on sait que ces langues, c'est vraiment le l'anglais puis l'espagnol.
1: Oui, oui. Me fout les poils à chaque fois.
0: Ouais. Pourquoi, alors, pourquoi elle? Pourquoi là?
1: En fait, quand on l'écoute, c'est un peu une évidence quand même de se dire pourquoi elle. Et
0: sa voix est un câlin.
1: C'est dingue. Et en fait, je viens de me souvenir que Nova, enfin November Ultra, c'est la première personne qui est venue me voir en me disant, parce que je commençais à peine, c'était quand je faisais les premières parties de Patrick Watson justement, qui est venue me voir en me disant, si un jour ça devient fatigant, compliqué, pesant la tournée, parce qu'elle a fait une énorme tournée, appelle-moi. Viens, on pourra en parler, je sais. Et c'est quand même très très doux quand on commence et qu'on nous balance toujours que cette industrie, c'est de la rivalité entre les artistes féminines et tout. Donc ça m'avait laissé une très très bonne, un très bon souvenir. Et puis je voulais mettre des artistes féminines qui me faisaient du bien sur cette réédition. Et puis du coup, je lui ai envoyé un message. Et elle me disait, en ce moment, j'ai du mal à écrire, je suis pas, mais on peut manger ensemble, peut-être après on va au studio. Et donc, on a mangé ensemble, on s'est raconté nos vies. Je crois que c'est vraiment un truc d'artiste de raconter absolument toutes nos vies en 40 minutes. Et on s'est retrouvés au studio. Et j'avais cette chanson que j'ai faite il y a 4 ans maintenant, mais qui, pour moi, il manquait quelque chose. Et je lui ai proposé, parce qu'il y a un côté vintage qu'elle peut avoir aussi, oui. Cette guitare un petit peu toute douce. Et ça me fait toujours beaucoup rire, parce qu'elle, je la vois griffonner 2-3 trucs, elle me dit non, mais j'ai peut-être quelque chose, mais ça va pas être très très bon. Elle fait une prise, on la garde, et c'était fini, quoi, évidemment. Logique, et c'est un énorme cadeau qu'elle m'a fait d'être là, parce que le morceau, je le voulais un peu éthéré, un peu tout doux, qui flotte, et là, il montait très très haut, donc j'étais contente.
0: Ça s'appelle Parfois, et c'est à écouter sur Si on sombre, ce sera beau, promis de Solane. Alors, l'amoureux. Partage une chanson. Alors, il n'a pas de nom, hein. C'est pas que je sois comme ça à pas vouloir le citer, c'est que c'est écrit comme ça sur l'album. Oui. Solane, dénouement, entre parenthèses, avec.
1: J'aime bien les parenthèses.
0: Avec l'amoureux. Ça, c'est une belle parenthèse. Alors,

0: tu rougis.
1: C'est possible.
2: Solane,
1: c'est possible. Ah, oh, ça va, c'est bon, c'est mon côté fleur bleue, j'y peux rien. C'est...
0: Alors, ça fait quoi de chanter avec l'amoureux?
1: Ben, ça fait qu'il faut pas que je me sépare. Hein. Clairement, ça serait surtout pas. Non, au-delà
0: en tout cas, vous êtes pour toujours ensemble sur cette chanson.
1: Et c'est très beau. Et j'espère dans la vie aussi, ça me ferait plaisir. Mais non, c'était un peu, c'était une chance. J'aime son travail depuis très longtemps. Il m'a fait un peu l'honneur de. D'être ok de chanter sans avoir écrit, parce qu'en tant qu'artiste, moi je le sais, j'adore, j'ai envie d'écrire mes mots, tout ce qui sort de ma bouche, j'aimerais que ce soit moi qui l'ai façonné, et lui il a été suffisamment gracieux pour juste chanter mes mots, et c'est émouvant forcément, et quand je l'entends, j'aime bien entendre cette voix, elle me rassure, c'est pour ça que je l'ai fait chanter aussi, parce que sa voix de base me rassure, me fait du bien, et donc je me suis dit... Tant qu'à faire, ça va sur la réédition.
0: Ah, et c'est pour ça que tu l'appelles l'amoureux, que tu mets pas son nom. Alors c'est parce que c'est pas une chanson qu'il a fabriquée.
1: C'est pour ça. D'accord. C'était un accord entre nous. Et puis je trouve ça, je l'appelle comme ça dans la vie aussi. Donc
0: c'est beau comme ça. J'aime bien.
1: C'est ouais. Bah, effectivement, je rougis, je vais boire de l'eau, c'est mieux.
0: Allez, chin chin, Solane, à tes amours. Ça c'est important.
1: Qu'ils durent toujours, par pitié.
0: Oui, exactement. Et célibataires qui nous écoutaient, que les vôtres commencent un jour. Parce que on est avec vous aussi. Oui. Bonne route.
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0: Bonsoir, comment ça va?
8: Bonsoir Émilie, ça va bien. Quand je vous vois, ma vie change. Oui.
0: Eh ben, ça commence bien. Oui. Vous êtes très en forme, maestro. Oh. Je le disais tout à l'heure en disant la joie qu'on avait à vous accueillir ce soir. Vous êtes indissociable des musiques, des grandes comédies françaises. Il n'y a pas que ça dans votre carrière, mais quand on pense à vous, on pense à ça d'abord. Certains acteurs disent « Les comédies, c'est moins noble que les drames, c'est dommage que je sois qu'un acteur de comédie. » Vous, quel est votre rapport avec ces comédies? Est-ce que vous les aimez? Est-ce que vous en êtes fier?
8: Écoutez, je les aime puisqu'elles me donnent l'occasion d'écrire la musique que le public aime.
0: Ouais.
8: Et comme je ne fais pas de musique comique, si vous avez remarqué dans toutes mes musiques de comédie, entre guillemets, il n'y a pas de musique comique.
0: C'est
8: parce
0: vrai.
8: Que la musique de comédie, ça implique le pastiche, à la manière de... C'est une forme de moquerie de la musique et je n'aime pas ça. Et comme je considère que la musique ne décrit rien et qu'elle ne doit rien décrire... Il donne une atmosphère un peu vague. Finalement, vous pouvez mettre n'importe quelle musique, du moment qu'elle est bonne, sur n'importe quelle image, du moment qu'elle est bonne. Et voilà, si l'image est moins bien, la musique va l'embellir. Voilà.
0: Et en l'occurrence, des belles musiques et des images géniales. Ça se passe par exemple dans Les Aventures de Rabbi Jacob.

0: Dans les incontournables de Vladimir Cosma, la chèvre. Et c'est vrai ce qu'il disait Vladimir, là c'est pas du tout une musique rigolote, c'est même une musique un peu mélancolique.
1: En quelque sorte, puisque mes musiques, la plupart de mes musiques sont écrites en mode mineur, alors que les musiques de ce qu'on appelle les musiques de comédie et tout ça, elles sont écrites en majeur.
0: D'accord.
1: Et moi je n'aime pas le mode majeur, ouais, tonitruant, et qui dévoile tout d'un coup tout. La musique mineure a un arrière-pensée de larmes,
0: De mélancolie.
1: De mélancolie, voilà.
0: Ça, c'est beau. Un éléphant, ça trompe énormément.

0: Voilà un tout petit aperçu de ces bandes originales de films composées par mon invité de ce soir, Vladimir Kosma. J'étais curieuse, tiens d'ailleurs, parce que vous êtes un musicien, vous êtes un chef d'orchestre, vous êtes un compositeur. Quand on vous demande quel est votre métier, si vous rencontrez quelqu'un à un dîner qui vous dit « Ah tiens monsieur, qu'est-ce que vous faites dans la vie ?» Qu'est-ce que vous répondez ?
1: Je dis dans le meilleur des cas que je suis compositeur de musique. Et d'une manière plus simple, je dis « Je suis musicien ».
0: Musicien, voilà. C'est ça. C'est ce qui vous a toujours animé. Au départ, d'ailleurs, vous étiez musicien. Qu'est-ce qui a fait que vous êtes passé du côté obscur de la force, du côté composition ?
1: En fait, depuis que je suis petit, malgré le fait que mon père m'a fait travailler le violon,
0: oui.
1: Depuis que je suis petit et depuis que j'ai 4 ans, je travaille 3-4 heures par jour le violon. J'avais mon esprit à composer de la musique et j'ai commencé à écrire de la musique à partir de l'âge de 7-8 ans. Déjà à 7-8 ans, je donnais des concerts de violon accompagnés par mon père au piano et je composais certaines musiques, pas définitives, mais qui allaient devenir parfois le Rabbi Jacob ou ouais. Le Grand Blond ou autre chose, puisque j'avais rencontré un professeur quand j'étais petit qui savait que je compose et que je fais des petites choses et il m'avait dit, écoute, fabrique-toi un gros cahier de musique et dès que tu as un thème qui te plaît ou quelques notes qui te disent, marque-les dans ce gros cahier, mais jamais sur des feuilles volantes parce que tu vas les perdre et comme ça sera... Sinon, tu les auras dans ce cahier, tu pourras toujours les travailler et les retrouver là. Ce que j'ai fait, et maintenant je suis au deuxième cahier parce que les cahiers sont gros comme
0: ça.
1: Ah
0: oui, ils doivent être énormes parce que vous avez composé quoi, plus de 1500 bandes originales.
1: Non, oui, non, pas autant que ça. Ah. 500 bandes originales de films,
0: oui,
1: et des téléfilms,
0: oui,
1: etc. Oui. Mais dans ces cahiers, je ne marque pas tout, je marque selon le début d'un thème ou une idée ou quelque chose pour que je puisse la retravailler.
0: D'accord. Donc depuis vos 7-8 ans, vous êtes à votre deuxième cahier. Et vous les mettez au coffre-fort ? Vous les mettez où ces cahiers ?
1: Je les ai dans ma chambre de torture, qui est en fait ma chambre où il y a mon piano à queue.
0: Ouais.
1: Et où je garde tout ce qui est... musicalement dans ouais. l'immédiat. Et donc j'ai eu un premier cahier que j'ai tout le temps, que je garde précieusement, et j'ai été obligé de faire un deuxième cahier qui est aux trois quarts maintenant de plein. Mais j'ai des milliers d'idées musicales.
0: Waouh.
1: Et vous cherchez parfois des thèmes qui sont déjà connus et vous trouvez le début dans le premier cahier à la page 35, le thème d'un éléphant, ça trompe énormément, les premières notes d'idées avec les tierces comme ouais. ça, eh bien je l'avais à l'état d'ébauche et quand le film est venu et que j'avais choisi ce thème-là, je l'ai développé, je l'ai complété.

0: Mais c'est génial. Mon invité ce soir, c'est Vladimir Cosma. Et merci d'être venu nous voir, Vladimir. Ça me fait trop plaisir.
1: C'est moi qui vous remercie de penser à moi et m'appeler pour faire de la musique ensemble.
0: Ah bah oui. Voilà. Regarde, attendez, j'ai répété. Je pourrais... Non.
1: Mais c'est juste, j'aurais pu vous mettre dans les cœurs.
0: Dans les cœurs.
1: Est-ce que vous voulez venir participer au concert?
0: Ce serait génial. Ce serait
1: alors, vous êtes la bienvenue.
0: Oh, c'est trop sympa, Vladimir, mais le pays n'est pas prêt. Vous avez été récompensé, Vladimir Cosma, deux fois au César, César de la meilleure musique originale. Vous l'avez eu pour Diva.

0: marrant de se dire que celles-ci, qui sont a priori les préférées du métier, puisque vous avez été récompensées pour ces bandes originales-là, ce ne sont pas des comédies.
1: Mais vous savez, les comédies ne sont jamais récompensées.
0: C'est fou ça quand même, c'est snob.
1: Oui, c'est snob, c'est ce que vous voulez. Mais Louis de Funès n'a jamais eu de César. Ouais. Woody Allen n'a jamais eu d'Oscar. Les gens du métier aiment bien pleurer, aiment bien les drames, là. Les meurtres, les choses comme ça, mais pas la comédie, pas. Ouais. Donc c'est pas étonnant. J'étais déjà très étonné d'avoir ces deux Césars. J'étais nommé, c'est vrai,
0: oui,
1: pour des comédies, pour La Boum. J'ai été nominé, comme on dit, mais j'ai pas eu le
0: prix,
1: le trophée.
0: Ouais. Ouais, ouais, ouais.
1: Ou pour La Gloire de mon père aussi, mais. Voilà, mais ça ne fait rien, ça n'a pas une importance capitale. Quand ce qui est plus important, oui, c'est le goût du public, c'est-à-dire le fait que les disques d'or, ça représente des centaines de milliers de disques vendus dans le monde entier. Le fait d'avoir des disques d'or, et j'en ai beaucoup de disques d'or, montre que la musique a beaucoup plu à, oui, beaucoup de gens dans le monde entier.
0: C'est vrai. Vous évoquiez La Gloire de mon père, forcément.

0: merveille de bande originale des années 90, La gloire de mon père, Les cigales et la valse d'Augustine, la maman de Marcel.
1: Qu'est-ce que vous préférez entre les deux ?
0: Qu'est-ce que je préfère entre les deux ? Alors, moi j'ai grandi...
1: La gloire de mon père et Château de,
0: Château de ma mère. Moi, j'ai grandi en regardant ces deux films et en lisant du Pagnol. Donc vraiment, c'est dans mon ADN. Et vos deux musiques, pour moi maintenant, sont indissociables du bouquin et des films. Mais le moment le plus émouvant, c'est la valse d'Augustine. Parce que c'est avec cette musique que se termine le Château de ma mère.
1: Oui.
0: Quand il raconte que la vie est triste.
1: Mais bien, je vais...
0: Il n'est pas nécessaire de le dire aux enfants, c'est beau ça.
1: Oui. Je vais le choisir pour le concert, pour le jouer, parce que j'hésitais entre les deux. Et maintenant, voilà, vous avez fait pencher la balance du choix.
0: Merci, Vladimir. Ouais. Ah, c'est beau. Mais oui, la valse d'Augustine, c'est une merveille. Ouais. C'est vrai qu'elle est merveilleuse.
1: Mais vous laissez tomber les cigales.
0: Promis, c'est pas grave. C'est pas grave. Augustine, elle est au-dessus. Et cette valse, elle est si belle. Elle est tellement émouvante. Elle fait pleurer, d'ailleurs. C'est pour ça, quand on dit Vladimir Cosma, ah oui, ces films tellement rigolos, vous nous avez fait beaucoup pleurer aussi.
1: Oui, mais les films vous ont fait rigoler.
0: Oui, c'est vrai. C'est vrai. Vous avez beaucoup parlé du public. Plusieurs fois, plusieurs questions que je vous ai posées, vous me répondez en parlant du public. Je me souviens qu'il y a quelques années, vous avez sorti vos mémoires, un livre de souvenirs sur votre enfance en Roumanie, vos débuts dans la musique, etc. Comment vous êtes devenu compositeur, plein d'anecdotes de films, etc. Vous avez fait des signatures de ce livre et à chaque fois, le public est venu en masse. Il y avait des centaines de personnes à chaque signature. Est-ce que ça vous a fait plaisir de les rencontrer en vrai, ces gens qui écoutent vos musiques depuis plus de 50 ans?
1: Mais écoutez, ça m'a fait un énorme plaisir, parce que j'ai vu matériellement se concrétiser ce que je vivais en quelque sorte, parce que je regardais sur mes relevés de SACEM, de droit d'auteur, je voyais que... Qu'il y avait du monde et qu'il y a quelque chose qui se passe.
0: Ouais.
1: Mais les voir au concert, acheter leur place... Des salles pleines et des gens qui connaissent la musique, ça fait un autre effet, quoi.

0: solo de guitare, le slow qui tue de la boum, composé par mon invité Vladimir Cosma. Vladimir, est-ce que c'est vrai que la maison de disques aimait pas trop cette chanson?
1: C'est pas la maison de disques, mais les producteurs, tout ça, ils trouvaient que l'introduction et le couplet, le début de la, ouais, de la chanson, c'était trop. Il fallait arriver direct au sujet, direct au thème.
0: Au refrain.
1: Sans perdre une minute au début pour ces choses-là. Et ils insistaient énormément pour que je coupe ces mesures-là.
0: Est-ce qu'on peut remettre l'intro, les enfants, quand même, pour qu'on se souvienne? C'est ces notes-là qu'ils voulaient couper, alors que ce sont des notes signatures de Reality, là, ces petites notes-là. Ah non, il ne fallait pas enlever ça. Vous n'avez pas cédé alors?
1: Non.
0: Vous n'avez pas cédé, vous avez bien fait. C'est bien. Vous vous êtes souvent battu pour des chansons, pour des morceaux?
1: Oh, oui, je me suis souvent battu.
0: Ouais.
1: Parce que j'ai une façon qui n'est pas tout à fait courante d'aborder les films, la musique. Je trouve qu'il n'y a pas de rapport entre la musique et le film, c'est-à-dire sont deux choses différentes. La musique n'exprime pas une histoire. Elle vous plonge dans une atmosphère, elle vous fait fond, mais elle ne vous donne pas la clé du sujet. Il faut laisser ça aux scénaristes, aux acteurs qui jouent, mais pas essayer de transposer en musique ça. Donc, c'est une musique qui est parfois décalée par rapport à ce qu'il y a dans le film. Et j'ai toujours insisté pour ce type de traitement musical. Et c'est ça qui troublait un peu les metteurs en scène. Et donc, je me suis battu. Le grand blanc avec une chaussure noire, c'est pareil. La flûte de Pan et le cymbalum, ça n'avait strictement rien à voir avec l'histoire. Oui. Du film, au point que le scénariste du film, quand il a vu en projection au début le film, et il a entendu cette musique, il a dit, mais qu'est-ce qu'elle vient, cette flûte de Pan, là, on dirait un mariage tzigane. Ça n'a strictement rien à voir avec le film. Il aurait voulu une musique style James Bond, bien d'espionnage, sûr, etc. Mais c'était pas du tout ce que je pensais il faut un décalage, il faut surprendre les gens, il faut que les gens, le rire peut venir par la surprise aussi que le spectateur a par rapport à ce qu'ils attendent.
0: Bien sûr.
1: Et voilà, c'est ce que j'ai essayé.
0: La surprise, le décalage, le talent, le génie de mon invité, Vladimir Cosma. Est-ce que vous avez le trac, Vladimir, avant un grand concert comme ça?
1: Ah oui, énormément le trac.
0: Qu'est-ce que vous faites alors pour le combattre?
1: J'y vais, quoi, je me lance.
0: Vous n'avez pas le choix.
1: J'ai pas le choix, voilà. Souvent jusqu'à la dernière seconde, je me dis, mais je n'irai pas, je peux pas y aller, c'est fou, quoi. C'est une fois avant le début du concert, la voiture était en bas, on m'attendait pour partir. Moi, je me suis déshabillé, je suis entré dans le lit. Je voulais plus partir. Ils sont venus, ils ont insisté, etc. Et finalement, j'ai pris un camarade, chef d'orchestre, je lui ai dit, écoute, tu viens, tu vas diriger à ma place. Et c'est comme ça que je viendrai dans ces conditions, mais pas autrement. Et bon, on est allé. Quand je suis arrivé là-bas, je me rappelle, c'était Henri Chapier. Je ne sais pas si ce nom vous dit quelque chose.
0: Ah oui, il animait Le Divan, Henri Chapier. Entre autres, il animait, oui, des émissions de télé.
1: Ouais. Il présentait le programme, etc. Et dès qu'il est entré sur la scène et il a annoncé le concert, etc. Mon trac avait disparu comme par
0: enchantement.
1: Voilà, et je suis monté sur scène et mon camarade bienveillant qui est venu me remplacer à la dernière seconde, Il a assisté au concert comme un simple spectateur, mais il m'a rendu un grand service.
0: Vladimir Cosma, j'en parlais tout à l'heure en écoutant Reality, la chanson de la Boom. Dans vos bandes originales, il y a très très souvent des chansons. Et la bonne nouvelle, c'est que dans vos concerts, vous faites venir des solistes qui chantent les chansons. Florilège, les amis des chansons, signée Vladimir Cosma, que vous connaissez par cœur. Destinée, elle est tellement bien qu'elle est dans deux films, Les Sous-doués en vacances et Le Père Noël est une ordure.
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0: Chanté par Guy Marchand. Nana Mouskouri aussi a chanté sur une musique de Vladimir Cosma, L'amour en héritage.
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0: Et puis si vous êtes né dans les années 80, vous avez grandi en regardant ce dessin animé Les Mondes Engloutis. C'était les mini-stars qui chantaient la chanson composée par Vladimir Cosma. C'est vrai, Vladimir, que vos plus grands tubes, ce sont ces chansons associées à la Boom. On a entendu Reality tout à l'heure. Dans la Boom 2, il y avait Your Eyes.

0: partie des incontournables dont vous parlez tout à l'heure. Est-ce que quand vous faites un concert, il doit y avoir Richard Sanderson qui chante Reality?
1: Absolument, absolument. Et la plupart des chansons dont vous avez parlé et que vous avez données font partie
0: du programme
1: des incontournables.
0: Ouais.
1: Bah, l'étudiante, par exemple, je ne sais pas si j'aurai la place pour la mettre.
0: Oui.
1: Mais il y a des chances.
0: Est-ce que vous avez, vous, une bande originale préférée dans toutes vos créations? On en a dit, il y en a 500. Est-ce que vous avez une favorite?
1: Écoutez, ça dépend des jours.
0: Ah.
1: Maintenant qu'on parle comme ça, j'avais envie de vous dire la Boom, parce que c'est celle que les jeunes ont adoptée.
0: Oui.
1: Et c'est une musique qui, depuis 50 ans, ne nous quitte pas et ne quitte pas les jeunes. Il n'y a pas une chanson qui a remplacé dans le cœur des jeunes, des filles ou des garçons.
0: La Boom, non.
1: La Boom. Ouais. Elle n'est pas... J'ai jamais fait de la musique à la mode ou moderne. Quand on me dit « votre musique est moderne », je ne sais pas ce que ça veut dire. Puisque la musique de la Boom, par exemple, elle a 50 ans presque. Et elle est au top de l'actualité et de tout ce que vous voulez.
0: Ah oui, il n'y a pas une soirée où on n'a pas un slow qui tue. On met la Boom, évidemment. Ouais. On met Reality.
1: Voilà, donc je vous répondrai tout de suite.
0: La Boom.
1: Mais avec un peu de réflexion, je vous dis non, c'est Le Grand Blanc avec une chaussure noire. Parce que il n'y a pas de parole, c'est une chanson de musique très originale.
0: Ouais.
1: Et qui reste aussi, et qui est la première, première succès vraiment énorme, populaire.
0: Ben vous savez quoi, je suis d'accord avec vous et c'est pour ça que j'avais prévu qu'on se dise au revoir en écoutant Sirba, Le Grand Blond avec une chaussure noire, film d'Yves Robert, musique de Vladimir Kosma. On est en 1972 et franchement, c'est ce qui se faisait de mieux déjà à l'époque et encore aujourd'hui. Qui peut tester Vladimir Kosma? Voilà ma question. La réponse étant personne. Merci beaucoup, Vladimir, d'être venu nous voir.
1: Merci, Émilie.
0: À bientôt.
1: Quoi? C'est déjà fini?
0: Oui, c'est l'heure.
1: Oh.
0: Mais c'est l'heure du Grand Blond.
1: Oui, ah, ça nous formidable.
0: Fait plaisir.
1: C'est moi aussi.
0: Merci beaucoup et à très bientôt. Vous revenez quand vous voulez, Vladimir.

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1: Écoutez Havre avec Nord.
2: 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C'est bien comme ça.
1: Originaire de Normandie, c'est à Concarneau que Grégoire Théry, alias Havre, a décidé de poser sa guitare. Le chanteur, auteur et compositeur signe son premier 5 titres où se mêlent pop-rock et poésie. Nord en est le premier extrait.

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3: Les médias, les réseaux sociaux, les moyens aujourd'hui sont multiples pour connaître une célébrité mondiale, mais fut un temps où l'arc était loin de posséder autant de cordes.
4: En plein dans le milieu.
3: 8 septembre 1886, des cordes, cette fois vocales, retentissent dans la maison de Félix-Philippe Valin, clerc de notaire à Montalieu-Versieux. Cette voix, c'est celle de Joséphine Eugénie, que l'on surnommera plus tard Ninon, et si c'est la première fois qu'on l'entend, ce ne sera certainement pas la dernière. D'ailleurs, la première fois qu'elle l'emploiera en spectacle, ce sera chez nous. En 1909, après un passage au Conservatoire de Lyon, sa première expérience de soliste, c'est à Bourgoin, pas encore jumelée à Jallieu à l'époque.
5: Quelle histoire, ça aussi.
3: Une histoire de maladie, figurez-vous. La première chanteuse de l'Opéra de Lyon tombe malade, et Ninon la remplace pour le premier rôle, et c'est un triomphe. Cette réussite, elle poussera son entourage à l'envoyer à Paris pour tenter sa chance, mais les débuts sont difficiles. Ninon s'aguerrit, fait des rencontres, notamment l'un de ses premiers fans, un certain Claude Debussy. Et puis en 1912, c'est le tournant grâce à un deuxième fan de la voix si particulière de Ninon. Elle auditionne à l'Opéra Comique.
6: T'es un comique, toi, tu regardes les Simpsons le soir.
3: Et Albert Carré, le directeur, est séduit. Il l'engage aussitôt. Mais l'idylle ne durera pas. Pierre Barthélémy Gueusi succède à Albert Carré à la tête de l'Opéra Comique.
7: Ça va trancher, chérie.
3: Il déteste Ninon et lui fait subir des crasses en tout genre. C'est le cauchemar.
8: Personne ne peut être aussi con que ça.
3: Son salut viendra d'un gala. En 1916, elle chante au profit des blessés de guerre. Le destin aura voulu que dans la salle soit présent le directeur du Colonne de Buenos Aires, une salle aussi prestigieuse que la Scala de Milan ou l'Opéra de Paris.
9: Ça, c'est énorme.
3: Et Ninon, elle lui a tapé dans l'oreille au directeur. La chanteuse n'hésite pas. Elle casse son contrat avec Gueusi et s'embarque dans le plus grand voyage de sa vie.
10: Oh, ça fait du bien, ça.
11: C'est bon, ça.
10: C'est bien.
3: Pour la Montalieu-Lande, c'est le début d'un triomphe de 10 ans en Argentine qui lui assure une célébrité mondiale.
12: C'est Darty mon kiki.
3: Ninon Valin est accueillie comme une star en Grèce, en Turquie. Elle donne un récital privé à la Maison Blanche pour le président Roosevelt. La reine-mère d'Angleterre réclame au président Lebrun de l'entendre pour sa venue diplomatique en 1938.
13: Soit on est quelqu'un, soit on est personne.
3: Les tournées s'enchaîneront jusqu'en 1945, date à partir de laquelle Ninon préférera rester dans sa propriété lyonnaise de Millerie. Héroïne dans les opéras qu'elle interprète, Ninon Valin le deviendra aussi dans la vraie vie. Pendant l'occupation, elle cachera des juifs et sauvegardera, en la soustrayant aux Allemands, la collection inestimable de François Lang, l'un de ses amis, pianiste et mécène français qui décédera en déportation.
14: C'est des commandos anti-char, des P-51.
15: Ce sont nos anges gardiens.
3: Si sa carrière a fait d'elle une voix incontournable à l'étranger, son héritage dépasse la simple performance. Elle est à l'origine de la création du conservatoire de Montevideo, en Uruguay. Elle a tourné les cinéphonies, les premiers clips de l'histoire. Elle a été l'artiste la plus radiodiffusée dans les années 20 et 30.
16: Enfin, c'est fou.
3: C'est également à Ninon Valin que l'on doit l'éclosion de jeunes talents comme Georges Guettari ou encore un certain Luis Mariano. Comme un symbole ou une reconnaissance ultime du destin, Ninon Valin décède le 22 novembre 1961, jour de la Sainte Cécile, patronne des musiciens. La plus grande cantatrice du monde a été pendant longtemps Ninon Valin, une iséroise, illustre iséroise.
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17: La recette des petits bonheurs, elle est on ne peut plus simple. Il faut un micro ici, le plus discret possible, à la main. Et il suffit de faire des rencontres, sans rendez-vous, sans se présenter, et le tout en quête de bonheur. En voici donc un petit bonheur que je vous ai trouvé à Aurel, un petit village de Maurienne. On est donc en Savoie. Et pour ceux qui croyaient que l'Arche de Noé pouvait se trouver au bord de la mer, eh ben non, c'est à Aurel.
18: Et ouais, comme quoi. Et ouais. Vous vous rendez compte? C'est incroyable, hein.
17: Alors c'est quoi cette Arche de Noé?
18: C'est mon écurie avec quelques brebis, quelques chèvres, un poney et voilà.
17: Bon, en même temps, je la croise, elle passe avec son petit déjeuner à la main. Crème de cassis et martini blanc. Ouais. Quelle santé.
18: Ouais. Ça, c'est pour les jours à venir. C'est pas pour tout de suite. C'est quand il y a quelques amis qui passent, je les invite à boire un petit coup quand même.
17: En cette saison, Aurel, ça voit le soleil encore un peu?
18: Ici, au chef-lieu, non, on l'a pas pendant 2 mois.
17: J'ai l'impression que ça dégèle pas souvent, là, oui.
18: Mais les deux hameaux, vous avez Bonvillard et Orlette, oui, ils l'ont toute l'année.
17: Oui, mais pas vous. Donc il faut le bar bien rempli.
18: Il faut boire avec modération.
17: Alors pourquoi l'Arche de Noé?
18: Non, c'est parce que quand il y a un souci, l'animal, il arrive ici, quoi. Les chats, et voilà, donc un peu de tout et...
0: Alors, en même temps, effectivement, là, j'ai un chien sous les yeux. Il y a un chat pas loin.
18: Oui, puis j'en ai quelques-uns aussi dans la grange. Donc, je les accueille, puis je leur donne manger, puis je leur fais pas du mal, quoi.
0: Ouais, ils sentent que c'est un refuge.
18: Oui, puis voilà, quand il y a un souci, les animaux, ils arrivent ici, quoi. Voilà. C'est un fluide. En fait, j'ai pas besoin de flécher. Ils viennent tout seuls.
0: Et là, ce chien qui est là, c'est à vous aussi?
18: Oui, c'est le mien. Je l'attache à la barrière, comme ça, il me voit. Et... il est trop gentil, mais il est fugueur. Et...
0: ah, comment? J'avais pas vu. Là, il vient de bailler. Comment ça s'appelle, ces chiens qui ont la langue bleue?
18: Eurasier. C'est un chien de race, de pure race.
0: Il a l'air impressionnant, quand même.
18: Oui, il impressionne, mais voilà, c'est tout.
0: J'avais vu, en passant, là, avant de vous rencontrer, il y a un biberon, il y a des restes de lait. C'est-à-dire qu'il y en a quelques-uns qui ont besoin d'être maternés.
18: Oui, oui, la maman n'a pas assez de lait, donc je lui redonne le biberon.
0: Des chats?
18: Non, c'est des agneaux.
0: Oui, parce qu'à l'origine, c'est vraiment une bergerie.
18: Oui, oui. Bah, attendez, je vais vous la faire voir. C'est...
0: oh, bah, ils sont bien, là.
18: Là, c'est... c'est deux petites agnelles que je donne le biberon là-bas. Puis celle-là, elle est déjà un peu grande.
0: Il y a plein de races différentes, là, j'ai l'impression, non?
18: Oui, il y a plein de races différentes. Ouais.
0: Je peux vous demander votre prénom?
18: Je m'appelle Noël.
0: J'ai croisé donc la mère Noël à côté de l'arche de Noël, c'est pas mal. C'est quoi le dernier petit bonheur de Noël?
18: Oh, je sais pas. Bah, c'est d'avoir une vie simple et voilà, de soigner mes animaux et une vie toute simple.
0: Et d'être aimé des animaux, si ça se trouve.
18: Oui, aussi. Ils vous les rendent, de toute façon, si vous êtes gentils avec eux. Ils sont gentils avec vous et ils vous aiment bien. Ils vous sont très reconnaissants, les animaux.
0: Plus que les hommes.
18: Oui.
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5: Elle est complètement dingue, cette histoire, Hugo, et pourtant son nom ne vous dit rien. Je pense presque à personne. Marcel Chaumien, un homme discret, devenu vauclusien d'adoption, maire d'un petit village quand même du Luberon, et en même temps, l'un des personnages clés des services secrets français de l'après-guerre.
7: Vous voulez dire un maire espion?
5: Exactement. En fait, maire, c'était sa couverture. C'est quand même assez dingue, cette histoire. Marcel Chaumien n'est pas né en Provence, il voit le jour à Reims, dans la Marne, mais tout change en 1944, lorsqu'il est envoyé en mission dans le Vaucluse, en pleine Seconde Guerre. C'est là, en fait, qu'il découvre le territoire et qu'il va s'engager autour de la résistance locale, aux côtés de la résistance surtout vauclusienne, et qui ensuite s'installera après la guerre chez nous. Alors avant ça, Chaumien était un militaire d'élite, un parachutiste d'essai. Ah, c'était ouais. Un métier assez risqué, hein, puisqu'il consiste en fait à mettre au point les parachutes, les équipements, mais aussi les techniques de saut.
7: Et être sûr déjà que ça s'ouvre ou pas, en fait, c'est
5: ouais,
7: ça.
5: Oui, puis surtout les risqué, aussi. Ouais. Il pouvait sauter de nuit, dans les forêts, voilà, donc c'est assez dur, et cette expertise

0: très haut niveau. Choumien qui circule entre ambassades, pistes africaines, aéroports parisiens et réseaux clandestins. Et pendant ce temps-là, notre Marcel, donc, il est élu dans le Vaucluse.
1: Et oui, incroyable ce parcours.
0: Exactement. C'est là que l'histoire devient fascinante. Marcel Choumien devient maire de Viens en 1959. Il va le rester jusqu'en 1977. Trois mandats, 18 ans, donc, au service du village. Il faut s'imaginer, la journée, il va s'occuper d'assainissement, d'écoles, de voirie. Et régulièrement, il reprend l'avion pour Paris-Orly, Roissy, ouais, pour retrouver les services secrets où il va mener cette double vie pendant des années.
1: Et on comprend mieux pourquoi on ne connaît pas son nom. Hein.
0: Oui, je vous ai parlé de Jacques Faucard, le conseiller très spécial, oui, de De Gaulle. Il dira que c'est un homme très bien, courageux, un agent secret qui ne cherchait aucune reconnaissance. Marcel Choumien meurt en 1979, décoré, respecté dans les cercles du pouvoir, mais finalement presque inconnu du grand public. Ce destin, c'est comme un roman d'espionnage, il faut le dire quand même. Et aujourd'hui, eh bien, c'est Catherine Choumien, sa fille, qui le raconte dans des conférences en Vaucluse. On a pas mal d'archives aussi qui existent, notamment au service historique de la Défense. On a des ouvrages sur l'histoire du service secret français où il est nommé souvent.
1: Ouais.
0: Et aujourd'hui, je vous mets tous les documents et les photos grâce à sa fille Catherine, que je salue, sur notre appli. Ici, vous le voyez au bras de Gaulle et aussi pendant ses missions. Enfin, c'est juste exceptionnel ce discours et surtout ce destin de Marcel Choumien.
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1: En 2012, cela fait 2 ans que Georges, on va l'appeler Georges aujourd'hui, a ouvert un gîte à Néfiès, à côté de Pézenas. Il est anglais et ce jour-là, il attend qu'un de ses hôtes revienne quoi au gîte. C'est un concitoyen, un anglais aussi, comme lui. Il s'appelle Marc-Anthony McGovern, il a la cinquantaine sympathiquement rougeaude et il a payé son séjour en cash quelques semaines avant, à la fin du mois de février. Sauf que Marc ne revient pas. C'est les gendarmes qui arrivent. Marc-Anthony McGovern a été arrêté juste avant avenue de la gare. C'est un fugitif et ça fait 6 ans que Interpol le cherche. Avant d'atterrir dans le gîte de Néfiès, il a vécu en Espagne, il a séjourné à Marseillan. Il a été condamné en 2008 par un juge de Canterbury pour avoir mené une escroquerie à la TVA pour un montant total de 7 millions de livres, c'est-à-dire à l'époque 8,5 millions d'euros. Marc-Anthony McGovern a alors envoyé une lettre au juge en lui disant que la perspective de la prison était bouleversante et le terrifiait, et il s'est tiré. D'autant plus qu'il savait de quoi il parlait, puisqu'en fait, une dizaine d'années auparavant, il avait déjà mené une affaire de fraude, il avait déjà été découvert, et il avait déjà pris la tangente, en Belgique cette fois-là. Il avait été arrêté en 2001, extradé en Angleterre et condamné en 2002. En 2012, donc, Marc-Anthony McGovern est arrêté le 28 mars à Néfiès, écroué à Villeneuve-les-Maglone, et le 16 avril, la police britannique vient le chercher à l'aéroport de Toulouse. Il est incarcéré ensuite à Gatwick. Et puis bon, plus de nouvelles pendant quelques années. Tout est tranquille, voilà, on n'a plus de nouvelles de Marc-Anthony McGovern. Jusqu'en 2020. Une entreprise, la Westway Holdings Limited, domiciliée en Estonie, a reçu 26 millions de livres de la part d'investisseurs pour les placer dans l'immobilier. Cette entreprise est placée en liquidation en 2021. Et le propriétaire de ce fonds d'investissement, c'est un dénommé Anthony Marx. Hein, vous noterez que c'est quand même assez proche de Marc-Anthony. Anthony Marx donc a caché le fait qu'il avait déjà été condamné pour escroquerie, ce qui est un problème bien sûr pour gérer un fonds d'investissement. Au-delà du fait qu'il ait menti sur son pédigré, il a aussi tapé dans la caisse allègrement. On estime qu'il a dépensé au moins 1,2 million de livres pour des dépenses personnelles. Alors florilège, je vous fais la petite liste. Il a bien sûr acheté et loué des biens immobiliers au Royaume-Uni et en Espagne. Il a aussi dépensé 53 000 livres pour des Rolex. Il a utilisé 121 000 livres pour aller à Dubaï et en Estonie en jet privé. Il a acheté des parts dans l'entreprise d'un de ses proches pour la modique somme de 30 000 livres. 22 000 livres pour faire installer une salle de cinéma dans un logement privé. 215 000 livres pour acheter des places de foot. On est sur un gros fan de foot. 20 000 livres de shopping dans des boutiques de luxe. Et puis 450 000 livres pour spéculer à la bourse. Je ne sais pas si notre ami Georges, qui a un gîte à Néfiès, écoute ici Héro, mais si par hasard il n'avait pas eu de nouvelles de son hôte sympa mais recherché par Interpol, c'est maintenant chose faite.
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2: Sur 25 hectares dans une nature préservée, Jérôme, le propriétaire du parc de Castel dans les Pyrénées-Orientales, nous invite à découvrir des animaux du monde entier.
3: Ça y est, vous avez démarré la voiturette, Jérôme.
4: C'est ça, on est parti pour la visite du parc.
3: Le parc de Castel.
4: Qui s'étend sur plus de 25 hectares et avec un parcours de presque 4 km à pied. Et ben là, on part sur le départ, on a la mini-ferme, on a les ours, dont Willy, qui avait tourné pour des films et des publicités à la télévision, qui a été recueilli par le parc. La mini-ferme aussi, c'est que des animaux qu'on récupère de gens qui abandonnent. Et après, l'essentiel de nos animaux, c'est des animaux qu'on récupère soit saisis par la justice, soit dans des cirques aussi, ou des échanges entre parcs zoologiques.
3: Et les voiturettes, elles sont pour qui ?
4: Ben, les voiturettes en priorité pour les gens qui ont des difficultés à marcher. Mais aussi on a des familles avec des gens plus jeunes. Et au lieu de porter les porte-bébés, c'est vrai que monter en voiturette, c'est plus sympathique.
3: J'ai l'impression qu'on a des animaux à regarder les pancartes qui arrivent vraiment des 5 continents.
4: On a de tout, oui. On a vraiment des animaux de partout. On a des lions blancs aussi. Les lions blancs, il y en a un peu moins de 100 dans le monde. Et du coup, il y en a 2 à Castel.
3: Et comment vous avez réussi à avoir des lions blancs ?
4: Justement, c'est pareil. C'est des lions qui avaient été récupérés dans un parc qui ne pouvaient plus s'en occuper.
3: Là, on est à combien d'altitude ?
4: Ben là, à Castel, vous partez à peu près 900 mètres et on dépasse 1200 mètres d'altitude en haut du parc.
3: Et ça va, les lions, ils arrivent à s'acclimater à cette altitude ?
4: Oui, parce que, bon, déjà... On a la mauvaise idée chaque fois de dire que c'est des lions d'Afrique, mais en fait, ils sont nés souvent en Europe et dans, vers chez nous, donc ils connaissent les climats. Et nous, ils ont des tanières chauffées par le sol, donc ils peuvent rentrer et sortir en permanence comme ils veulent. Et donc là, on va s'approcher bientôt de l'enclos des loups, par exemple, et on arrive aussi à l'enclos des lynx.
3: Alors ça, ce sont des loups de l'Arctique ?
4: C'est ça, c'est des loups blancs, des loups arctiques. Donc on avait récupéré un couple qui était assez âgé, mais on nous avait dit « reproduirons pas ». Et il y a 2 ans, ils ont fait 6 petits.
3: Ah, ils sont magnifiques.
4: Et maintenant, on utilise un moyen de contraception pour éviter justement la surpopulation.
3: Et là, vous m'emmenez où ?
4: Ben là, on va changer un peu de continent, on va partir voir les lions.
3: Oh, mais que c'est mignon, là, c'est des petits kangourous.
4: Voilà, c'est la même famille que le kangourou, c'est le wallaby. Donc ça reste un petit kangourou, très, très docile, très gentil, avec un albinos qui est né il y a 2-3 ans sur le parc. Là, juste en face de nous, il y a Elsa qui vient de nous voir et qui s'approche. C'est une lionne d'Afrique, vous savez, le poil bien, bien jaune, contrairement au lion blanc qu'on va voir juste un peu plus loin.
3: Elle est décidée à venir nous voir, hein.
4: C'est ça. Là, elle est très curieuse. Elle voit que je suis là. Elle doit se dire qu'est-ce qu'il fait là, ce qui m'amène encore à manger. Et donc, elle s'approche très près. Et donc, il y a le mâle qui va pas tarder à arriver, je pense. Donc là, c'est Maui, le mâle lion blanc, aux yeux bleus, qui est sorti parce que, comme sa femelle Elsa vient de s'approcher de nous, et il est un peu inquiet, se demande qu'est-ce qui se passe. Qui sont ces gens?
3: On les voit vraiment, ils sont à quelques centimètres de nous, hein.
4: Ah ben là, vous êtes. Elle est collée quasiment contre la vitre, donc effectivement, elle est très proche.
3: Quel âge il a?
4: Lui, il a plus de 12 ans déjà. Donc ça vit à peu près une quinzaine d'années. Nous, ce qui nous importe, c'est le bien-être des animaux et récupérer les animaux où ils peuvent et pas forcément choisir un animal pour une espèce ou pas. On essaie de s'adapter au maximum.
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5: Mon père, il m'apprend à cuisiner, du coup, moi j'adore cuisiner avec lui. Et une fois, moi, j'ai fait des haricots verts et, avec de la viande rouge. Et en fait, maintenant, je veux faire des repas que toute seule.
6: Moi, je cuisine des tagines, des couscous. Des fois, je cuisine avec ma mère des gâteaux, des pancakes.
7: Moi, je cuisine un bon coq et un poulet. Je suis le poulet qui danse, je suis le poulet qui danse.
8: Je sais faire des salades, j'aime bien. Ma maman, elle a cuisiné un repas, mais j'arrive pas à dire parce que c'est dans mon pays. Après, quand j'ai goûté, c'est très bon parce que j'aime bien.
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9: Laissez passer.
10: Cébelle vit dans le Vézélien quand elle n'est pas aux quatre coins du monde pour inventer des univers au cinéma ou à la télévision.
11: Montez, la tour.
10: Cette iconesse d'adoption est chef décoratrice et elle est devenue la référence quand Hollywood veut filmer Paris. Un Paris plus vrai que nature, un Paris recréé, un Paris d'atmosphère. Anne Sebel a travaillé avec les plus grands, Spielberg, Clint Eastwood, Sofia Coppola ou encore Damien Chazelle. Et depuis 5 saisons, elle est aussi la directrice artistique de la série Emily in Paris, dont elle façonne l'univers visuel. Elle a inventé pour la série un Paris fantasmé, celui que les Américains adorent, les immeubles haussmanniens, les chambres de bonne, les placettes charmantes, les bistrots typiques. Une création qui part du scénario, puis elle imagine les lieux, les volumes, les couleurs, la lumière. Derrière chaque décor, il y a des croquis, des maquettes et des artisans qui reproduisent en 3D cet univers.
12: C'est du travail bien fait.
10: Pour une saison d'Emily in Paris, ce sont près de 180 décors créés, démontés, remontés. Un travail colossal qui a aussi un impact très concret. Certains lieux de tournage sont devenus de véritables attractions touristiques. Anne Sebel revendique un cinéma fait à la main, loin du tout numérique. Elle transmet d'ailleurs son savoir-faire à la Fémis, où elle forme la nouvelle génération qui, à son tour, saisira le réel pour bâtir image après image d'autres rêves de cinéma.
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13: Attention, je vous emmène dans vos souvenirs. Des souvenirs avec vos enfants.
14: Oh, oh tiens, voilà quelqu'un. Petit ours brun. Coucou, c'est toi mon copain. Petit ours brun.
13: Le petit petit ours brun, vous l'avez sûrement en livre chez vous. Eh bien, sachez que l'entreprise Le Jouet Simple assemble les jouets de petit ours brun à Entrame. Et ça fait un succès de dingue. Pierre Véron, le gérant, nous raconte cette histoire.
11: Qui fêtait l'année dernière ses 50 ans. Et en fait, à cette occasion, on a sorti une gamme de jouets, donc des petits véhicules, des petits camions, des jouets de bain. Et ça a été un véritable virage pour nous. On a sorti ces jouets en septembre dernier. Et on a eu des très bons retours sur cette gamme de produits.
13: La preuve, l'entreprise existe depuis 4 ans et au début, elle n'avait que 3 petits jouets.
11: Aujourd'hui, on a plus de 300 points de vente en France. Et l'année dernière, on aura vendu donc un peu plus de 60 000 jouets.
12: T'en as beaucoup des jouets.
13: Ça, c'est vrai. Et Le Jouet Simple est la seule entreprise à fabriquer ce style de jouets.
11: Entièrement fabriqué en France, en matière recyclée et à partir d'un seul matériau. Pas de colle, pas de vis, pas d'autocollant. Pour que nos jouets soient entièrement recyclables, lavables et démontables.
13: Et le concept est hyper poussé parce que les jouets sont même consignés.
11: On leur propose de nous renvoyer les jouets quand l'enfant ne jouera plus avec. Et ce qui va nous permettre, nous, de les reprendre et soit de les revendre en seconde main s'ils sont en bon état, soit de les recycler en nouveaux jouets s'ils sont en trop mauvais état. On va réutiliser la matière première.
13: C'est pas bête quand on sait qu'un enfant utilise un jouet que 6 à 8 mois.
15: Pauvre petit lion abandonné au milieu des trucs cassés. Il doit être triste tout seul.
13: Mais heureusement, petit ours brun est là pour prendre soin de lui. Alors, je sais que l'entreprise a un point de chute en région Auvergne-Rhône-Alpes, mais la Mayenne a une place efficace et sentimentale.
11: On a aussi notre propre atelier d'assemblage qui est basé à Entrame, et notamment ma maman d'ailleurs qui gère tout cet atelier d'assemblage.
14: Oh, tiens, voilà quelqu'un.
13: Eh bien, c'est Mireille.
11: Mireille, voilà, qui est sûrement en train d'assembler des jouets aujourd'hui.
13: Ah, mais c'est tout ce qu'on aime, les histoires familiales. Et de la Mayenne à la France, en passant par l'Europe, l'entreprise continue d'évoluer.
11: Parce qu'en fait, il s'avère qu'on a eu pas mal de commandes venant pour l'export, donc notamment des pays européens. On a fait évoluer le nom de la marque en passant donc de Le Jouet Simple à Simple.
13: C'est simple, on n'a pas fini d'entendre parler d'eux. Pierre Véron continue les partenariats avec d'autres personnages. Mais en attendant, je crois que petit ours brun a aussi envie de participer à l'économie circulaire.
16: Tu sais quoi ? Ce soir, en rentrant de l'école, on va voir si on trouve d'autres pluches à soigner.
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10: Monsieur le jardinier, ce nom vous dit peut-être quelque chose. Il donne de nombreux conseils sur les réseaux sociaux pour tenter de garder nos plantes en bonne santé et surtout en vie. Elle vient de publier un livre qui va vous intéresser si vous aimez le jardinage. Tout le monde peut jardiner. Bonjour monsieur le jardinier.
17: Et bonjour.
10: À quel moment vous avez compris que le jardinage allait devenir un petit peu plus qu'un loisir ?
17: Dès que j'ai goûté mes premières récoltes, la qualité qui était incomparable et c'était vraiment des produits d'exception, j'ai été piqué.
10: Vous expliquez avoir commencé avec des échec comme tout bon jardinier qui se respecte. Qu'est-ce qui a changé dans votre approche entre vos premières frustrations et la méthode actuelle que vous avez pour jardiner ?
17: Alors, je n'ai pas une méthode en particulier pour jardiner et c'est pour ça que ce livre il est intéressant parce qu'il y a plusieurs méthodes et chacun va pouvoir utiliser les méthodes qui sont adaptées à sa situation. Que ce soit un climat qui est différent, un sol qui est capricieux, peu importe, une exposition particulière. En fait, il n'y a pas une vérité, il y a des vérités. Donc, il n'y a pas une méthode mais des méthodes à mettre en pratique en fonction de sa situation. Quoi.
10: Vous parlez du jardinage comme d'un art de vivre. Ça veut dire quoi concrètement dans le quotidien ?
17: Le jardinage, c'est vraiment un art de vivre. Pourquoi ? Parce qu'on va récolter nos propres produits, on va consommer de saison, on va vivre en harmonie avec la nature. C'est pas juste cultiver des plantes, quoi. C'est un véritable art de vivre. Après, tout le monde peut jardiner, mais c'est vrai que tout le monde n'y parvient pas.
10: Vous avez grandi en Moselle, dans les jardins ouvriers. Ça vous a donné des sources d'inspiration ?
17: Oui, on a tous en Lorraine une grand-mère ou une arrière-grand-mère qui cultivait son jardin et qui nous a nourris quand on était petits avec des bons petits plats faits maison, quoi.
10: Dans ce livre, vous affirmez que la main verte, justement, elle n'existe pas. C'est un mythe un peu qu'on essaye d'entretenir ?
17: Oui, parce qu'en réalité, tout le monde peut jardiner. Du moment où on a les bonnes compétences. C'est pour ça que ce livre a été créé. Je l'ai découpé en deux parties. La première partie, c'est 7 règles qu'on doit respecter pour pouvoir jardiner en harmonie avec la nature. Et la deuxième partie, c'est un calendrier mois par mois que pour pouvoir suivre et savoir quoi faire.
10: Est-ce qu'on peut vraiment nourrir une famille toute l'année avec un potager, même ici en Moselle ?
17: Si on prend par exemple mon arrière-grand-mère, Elle nourrissait 9 enfants avec son potager. Donc nous, justement, on a une histoire culturelle où vraiment, je pense qu'on est les meilleurs jardiniers en France, hein, parce que le climat, il est vraiment pas facile. Plus être sur les légumes du soleil, donc tout ce qui va être tomates, aubergines, melons, ça, on va avoir des difficultés. Mais pour le reste, au contraire, vu qu'on a quand même pas mal d'eau, on va pouvoir se nourrir plus facilement qu'à Marseille, par exemple.
12: Vous fédérez plus d'un million de personnes sur Instagram, c'est assez énorme. Qu'est-ce que ça change dans votre manière de transmettre ?
17: Je me rends compte surtout qu'il y a de plus en plus de gens qui veulent se mettre au jardinage, qui veulent retrouver une nourriture qui a vraiment du goût. Et en fait, justement, c'est ce million d'abonnés qui m'a permis de savoir un peu les questions que les débutants se posent. Je suis passé par là aussi. Mais toutes les questions, toutes les semaines, j'ai des questions, et j'y ai répondu dans le livre.
12: Tout le monde peut jardiner, c'est le livre que vient de sortir Monsieur le Jardinier, notre star du potager ici en Moselle. Je vous conseille de vous le procurer, de l'offrir même à ceux qui n'ont pas la main verte. Ça pourra peut-être fonctionner. Merci à vous.
17: Merci, à vous aussi.
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1: On le sait, les histoires de famille sont parfois un peu compliquées. Mais voici quelqu'un qui répare les arbres généalogiques qui ont pris la foudre. Pour une succession, elle peut vous appeler à 14h un mardi pour vous annoncer que vous avez un frère caché qui élève des chèvres dans l'Arzac.
2: Alors, je m'appelle Virginie Nguyen Brion. Je suis généalogiste successorale.
1: Virginie, voilà un métier bien savant. Ça consiste en quoi exactement?
2: Alors, ce métier consiste à retrouver donc les héritiers dans le cadre de succession. L'objectif, c'est justement la transmission d'un patrimoine. Mais ce qui rend ce métier passionnant, c'est que ça va au-delà, en fait, de la transmission du patrimoine. On vient rouvrir une histoire familiale. Ça peut arriver que ça amène à de véritables retrouvailles.
1: Alors, c'est pas commun comme métier. On y arrive comment?
2: On arrive à ce métier un peu par hasard. Pour ma part, c'était un peu un coup du destin. À la fin de mes études de droit, me dirigeais plutôt vers le notariat. Et j'ai découvert ce métier et j'ai eu la possibilité de rentrer dans un cabinet historique local. Et j'y ai travaillé pendant 16 ans.
1: Et ces gens que vous retrouvez, ils espèrent quoi et ils demandent quoi?
2: Retrouver ces photos, c'est ça qu'on nous demande. Donc c'est pour ça qu'il y a quand même vraiment une vraie partie généalogie. S'intéresser aux défunts et voir s'il n'y a pas des photos de famille.
1: Vous devez en avoir des histoires à raconter. Une en particulier?
2: Pour moi, le cas le plus exceptionnel, c'est toujours ce côté humain. C'est-à-dire quand on vient annoncer à un frère qu'il a une sœur et donc à la sœur qu'elle a un frère. Que le papa, désolé mais c'est souvent le père, n'avait rien dit. C'est-à-dire qu'il avait eu un fils d'une deuxième union. Et il n'avait pas du tout parlé de sa fille d'une première union. Parfois, les frères et sœurs ont des destins complètement différents et ça va être compliqué pour eux de bien s'entendre. Mais là, en l'occurrence, ils étaient tellement heureux de se retrouver et je pense qu'ils se voient toujours aujourd'hui. Et ça a changé leur vie, ça a bouleversé leur vie.
1: Comment fait-on dans des histoires aussi personnelles pour que ça se passe bien?
2: Il faut à la fois être méthodique, parce qu'il faut respecter une certaine méthodologie au départ. Ensuite, je pense qu'il faut être empathique, parce que l'empathie, c'est ça qui va faire l'empathie dans les recherches. Parce qu'on va se mettre un peu à chaque fois à la place du défunt, mais pourquoi il serait parti par là, connaître les comportements sociaux de l'époque, etc. Et puis l'empathie, parce que quand on va retrouver les héritiers, en fait, certains ont besoin d'être écoutés, puis il y a certains qui bloquent, mais parce qu'ils ont juste besoin d'être entendus. Alors moi, c'est ici, à Lille, que j'exerce mon métier avec passion de généalogie successorale et que j'ai la chance de pouvoir exercer cette profession qui est toujours pleine de surprises.
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3: 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Annick Bonhomme.
4: Un enfant a-t-il le droit de ne pas être d'accord avec ses parents?
5: Oui, et d'ailleurs, ils n'acceptent pas ça. On fait des choses qu'on n'a pas le droit et eux, ils le font devant nous. Nous, on doit se coucher tôt et eux, ils doivent se coucher tard.
6: Moi,
5: je dis oui, on a le droit de ne pas être d'accord parce que c'est pas tout le temps eux qui décident, parce qu'on a le droit de prendre un petit peu l'avis. Et par exemple, si nous, on mange un truc qu'on n'aime pas et eux, ils mangent un truc qu'on aime bien,
7: ouais. C'est un peu injuste. Hein.
8: En fait, quand, par exemple, nos parents, ils ne sont pas d'accord avec quelque chose, et que, en fait, nous, on a raison. Ils acceptent pas qu'on a raison. C'est les plus grands et ils veulent toujours avoir raison.
9: Et surtout, parlant de trucs familial, le plus embêtant avec les parents, c'est que quand t'es l'aîné et que t'as toujours une petite dispute avec ta sœur, ils vont croire au plus petit. Pourquoi? Je ne sais pas. Mais alors ça, c'est un truc qui me saoule vachement, en vrai.
10: C'est totalement vrai. Alors, la dernière fois, mon petit frère, il a mis ma chambre en bazar, alors j'avais tout rangé, mais j'ai pris.
4: C'est toi qui as été disputée?
10: Oui.
4: Et tu as réussi à expliquer à tes parents ou pas?
10: Oui, au bout d'un moment, ils ont réussi à me croire. Donc ça va, c'est mon petit frère qui a été puni, pas moi, heureusement, mais c'est de l'injustice.
11: Pour moi, on obéit tout le temps à ses parents, même si c'est un truc grave et tout, j'obéis.
4: Mais quand vous n'êtes pas d'accord avec vos parents, est-ce que vous échangez, est-ce que vous arrivez à discuter?
10: Oui, mais en fait, ils font ça pour notre bien, c'est pas parce qu'ils veulent pas.
4: C'est toujours pour votre bien?
10: Non, c'est pas vrai.
8: Quand, par exemple, je suis pas d'accord avec ma mère, et elle me laisse m'expliquer, mais à la fin, elle dit toujours son dernier mot, du coup, c'est moi qui ai tort et c'est elle qui a raison, alors que c'est moi qui ai raison.
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6: Philippe et Jean-Noël de Paris, ce sont les frangins les plus connus de Savoie et de Haute-Savoie. Ils parcourent la région avec leurs caméras, nous racontent chaque jour leurs rencontres les plus marquantes dans la place du village. Aujourd'hui, Philippe, rencontre et dégustation au programme en Haute-Savoie à Balaison.
12: Balaison, dans le Bas-Chablais, on domine le lac Léman. Et là, nous rencontrons Henri Détourche. Il est viticulteur, producteur d'un vin tout à fait exceptionnel. Un vin qui est déjà appellation depuis 1948. C'est le fameux Crépy, ah, évidemment. Oui. Aujourd'hui, on le connaît sous le nom de l'AOP, appellation d'origine protégée. Vin de Savoie Crépy aujourd'hui. Et Henri nous rappelle que le Crépy a été un temps la seule appellation d'origine contrôlée en Pays de Savoie avec un autre vignoble très connu, Laurent.
6: La Roussette.
12: La Roussette de Frangy, bravo.
6: Eh oui. Alors, c'est quoi le Crépy?
12: Alors, le Crépy, c'est d'abord un cépage Chasselas. On l'a déjà dit, mais un cépage qui se plaît énormément sur les bords du Léman, vu les conditions climatiques. Et Henri nous explique qu'il s'agit d'un cépage de première époque, qui a un cycle de végétation très court. Et comme on est à 500 mètres d'altitude, il lui faut beaucoup de soleil, qu'il soit bien exposé, contrairement au cépage Chardonnay, Laurent, que vous connaissez aussi. Et là, on trouve le Crépy uniquement sur trois communes, Douvaine, Balaison et commune d'à côté, Laurent, peut-être.
6: Ça peut être Loisin.
12: C'est bravo. C'est Loisin à côté, trois communes. Et en tout, il y a 85 hectares de production de ce bon Crépy. Henri nous explique qu'il y a aussi des contraintes de production. Ils doivent produire pas plus de 72 hectolitres à l'hectare. En gros, 85 hectares, 72 hectolitres, faites le calcul, c'est 4000 à 4500 hectolitres crépis par année, c'est le calcul.
6: J'ai jamais été bon dans ce genre de calcul. Hein. Quelles sont les qualités du crépi?
12: Je vous vois dire, Laurent, c'est un vin tranquille. C'est un vin blanc qui n'est pas pétillant, comme vous. C'est un vin à boire rapidement. Attention, un vin frais, comme on dit. Il faut le boire dans les 2 ans qui suivent la mise en bouteille. Ah. Parfois, il se boit encore un peu plus vite.
6: C'est pas un vin de garde, alors?
12: C'est pas un vin de garde, pas du tout. Il ne faut pas attendre pour le boire, nous dit-il. C'est un vin léger, qui a un goût, tenez-vous bien, de pierre à fusil, on aime ces expressions-là, ou de violette, selon les années. Et parfois même, Laurent, il sent l'aubépine, l'abricot, ou même la brioche. Imaginez.
6: On peut le prendre au petit déjeuner, c'est ça?
12: Au petit déjeuner ce matin, pour votre matinale. Ouais. C'est un vin extrêmement agréable, qui se boit facilement. Et c'est surtout pas un vin gras, nous dit-il. Un vin gras, ça nous fatigue, nous dit Henri. Et il s'accompagne merveilleusement bien des poissons du lac, des filets de perche, des fondus, des raclettes. Et aujourd'hui, ce domaine continue, domaine de Sénoche, famille Détourche. Ils sont en agriculture bio. Voilà, tout sur le vin. Crépy, le bon vin à consommer avec
6: modération.
12: Évidemment.
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1: Nous sommes à Brun, près de Nantes. Voici Johan, c'est un passionné qui a beaucoup donné, jusqu'à en être limite dégoûté. Il a su se recentrer sans jamais perdre l'essentiel, l'envie de transmettre. Parce que s'engager pour les autres, c'est dans son ADN.
2: Pas un déclic, mais plutôt un sens de la responsabilité. Dans le sens où, pour moi, si on veut continuer à vivre le sport, il faut que des gens expérimentés, des gens qui ont vu des choses, prennent le relais de gens qui l'ont déjà fait et puis qui veulent le faire après à suivre.
1: Comment votre engagement a évolué au fil des années, Johan ?
2: Bah, au début, beaucoup d'idées, beaucoup d'énergie, forcément. Après, j'ai aussi mon métier qui m'a pris de plus en plus d'énergie. Donc, du coup, je pense que c'est l'attitude des gens qui, tout doucement, alors surtout avec le Covid, où là, il y a vraiment eu un fossé qui s'est creusé, ou en termes de comportement, où les gens, c'est ce que je disais à la fin, c'est que j'avais plus de négatif que de positif. Même si le positif était très beau, était très bien, et j'arrivais pas à passer le truc, quoi.
1: Ça fait une sorte de burn-out associatif. Qu'est-ce qui s'est passé dans votre tête à ce moment-là?
2: Les demandes des gens. Les demandes des gens qui comprennent pas que c'est pas notre travail, déjà. C'est quelque chose qu'on fait en plus de notre travail, qu'il y a des choses qui nous demandent, qui prennent beaucoup de temps. Qu'il n'y a pas d'effort de leur part, parce que nous, on a donné l'information par mail, par SMS, sur notre site internet, mais les gens n'ont pas envie de chercher, ils se laissent porter. Alors même si on est plusieurs dans le bureau, et c'est vrai que bon, on n'a pas tous le même rôle, mais on a quand même essayé de répondre à beaucoup de demandes, il y a un moment où une boîte à mail, c'est pas une personne. Et ça fait trop. Je pense que les gens se laissent trop porter, ne s'engagent pas assez. On va dire au moins une journée à deux journées dans l'année, bénévolement auprès de l'association pour les aider, peu importe la mission. Tenir un bar, ça peut être aider les gens, tout simplement.
1: Qu'est-ce que vous avez envie de peut-être faire passer comme message pour encourager les gens à s'engager, à donner un coup de main, même quelques minutes de leur temps chaque semaine?
2: Je vais être un peu dur. Je vais dire lâchez vos smartphones et puis vos écrans, et puis allez plutôt passer 2-3 heures avec une association.
1: Qu'est-ce que vous gardez de positif de cette expérience?
2: J'ai énormément de positif, hein. J'ai quand même, on a renoué avec le niveau national. Donc ça, moi j'en suis très content. On a des jeunes qui ont été en championnat de France. Donc ça faisait des années qu'on n'avait pas réussi à ça. Il y en a même certains qui ont fait des podiums. Mais voilà. Après, le positif, c'est vraiment la réussite, moi, de mes adhérents. C'est ça qui me plaît. J'ai vu les enfants tout petits, à 5 ans, 4 ans. Et aujourd'hui, je les vois à 16, 18 ans passer leur ceinture noire avec moi. Je serai prêt à continuer à former les gens, parce que bon, bah, avec 44 ans de judo dans les pattes, forcément, on a des choses à dire. On a encore des choses à apprendre aussi, hein.
1: Qu'est-ce qui vous rend fier, Johan, aujourd'hui?
2: Pour moi, c'est tous ces jeunes. C'est tous ces jeunes qui ont compris ce qu'était le judo et qui ont été au bout de la démarche. Et je pense qu'ils vont continuer à aller au bout de la démarche.
1: Johan, un parcours sincère et une passion intacte pour accompagner les jeunes à grandir sur le tatami comme dans la vie.
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3: Juan Manuel Fangio a débuté et terminé sa carrière de pilote de F1 sur le circuit de Gueux. Et en 1958, c'est le Grand Prix de Cuba, un pays secoué par l'insurrection menée par Fidel Castro contre le dictateur en place. La veille de la course, le 23 février, Fangio fait les derniers essais sur le circuit. Il a 47 ans, la retraite sportive est proche, mais il est très attendu. C'est la star. Le soir, il est à son hôtel quand il est enlevé par des membres du mouvement révolutionnaire cubain. Une manière d'embarrasser le régime et d'attirer l'attention sur la misère du peuple. La course est finalement lancée dans un climat tendu. Fangio, lui, qui sera retenu 26 heures, sera bien traité. Il sera libéré sain et sauf. L'enlèvement fait la une des journaux du monde et sert la cause révolutionnaire. Après la révolution de 1959, la F1 disparaît de Cuba, jugée incompatible avec le nouveau régime communiste. Fangio est né au début du XXe siècle en Argentine. Il arrive tard en Europe, hein. Il approche des 40 ans quand il se lance dans le premier championnat de F1 en 1950. Il va rapidement impressionner par son talent exceptionnel. Il se distingue par son intelligence de course, sa régularité, sa maîtrise de la mécanique, capable de préserver une voiture tout en restant incroyablement rapide. Fangio court pour les plus grandes écuries de l'époque, Alfa Romeo, Maserati, Mercedes-Benz et Ferrari. À une époque où les voitures sont extrêmement dangereuses et les circuits bordés d'arbres, de bottes de paille ou de simples barrières, sa constance force le respect. Parmi les circuits marquants de sa carrière figure notre légendaire tracé de Gueux à côté de Reims, un circuit ultra rapide, composé de longues lignes droites sur route nationale, où les voitures dépassent souvent les 250 km/h. Fangio y brille dès le premier Grand Prix de France, le 2 juillet 1950. Il est champion du monde l'année suivante. Il va remporter 5 titres de champion du monde jusqu'en 1957. Un record qui va tenir près d'un demi-siècle. Et même quand il ne gagne pas, il impressionne par sa combativité et son sens tactique. Fangio prend sa retraite en 1958 avec un palmarès exceptionnel. 24 victoires en 51 Grands Prix. Aujourd'hui encore, c'est une référence absolue. Juan Manuel Fangio sur le circuit de Gueux, c'est l'un des trésors de Champagne-Ardenne.
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4: Bonjour Médéric Esquesserus.
5: Bonjour Philippe, bonjour à tous.
4: Notre linguiste marseillais. Vous m'inquiétez, Médéric, vous avez un drôle de regard inquisiteur ce matin. Là.
5: Inquisiteur
4: ouais, un petit peu, oui.
5: Mais confesseur peut-être. Ah. Je vais commencer par une question. Mmh. Êtes-vous capable de résister à la tentation? Est-ce que vous êtes capable de résister à, je sais pas moi, un bon aioli provençal?
4: Ah, c'est difficile.
5: L'aioli complet, hein.
4: Ouais, ouais.
5: Avec tous les légumes, la morue et gradaille dans la sauce. Ah. Moi non, j'avoue. Est-ce que vous êtes capable de résister à une daube qui a mijoté pendant des heures et qui embaume la maison?
4: Ah, c'est compliqué.
5: À un morceau de gâteau des rois au frit confit bien pégueux. Ouais. Êtes-vous capable de résister, ça je sais que non, à un chichi fraîchi tout chaud et bien sucré? Et voilà. Alors, je parle que des désirs gustatifs, que du plaisir de la chair, car je pourrais aussi vous poser des questions sur les plaisirs de la chair et vous interroger sur votre capacité à résister à la tentation. Mais ce n'est pas mon rôle. Je ne suis ni confiseur, ni confesseur. En revanche, certains en entendent de belles. La semaine dernière, plusieurs temps forts religieux ont commencé, le ramadan pour les musulmans, mais aussi le carême pour les chrétiens. C'est dans ce cadre que l'on m'a envoyé un lien vers le podcast Carême dans la ville, réalisé par des dominicains, avec l'épisode du 22 février, au titre forcément alléchant, Confession marseillaise. Et je n'ai pas résisté à la tentation, j'ai écouté. Et vous aussi, vous allez écouter. C'est le frère Clément Binachon, du couvent de Saint-Lazare à Marseille, qui parle. Et voilà cette drôle de confession marseillaise, avec l'accent, ou pas.
6: Confession marseillaise. Après avoir jeûné 40 jours et 40 nuits, Jésus eut faim. Matthieu, chapitre 1, verset 2. Marseille, il y a quelques années, dans un confessionnal. Bénissez-moi mon père parce que j'ai péché. Je dois vous confesser, mon père, que j'ai peur que d'avoir été infidèle. C'était la semaine passée. Je prenais mon café tranquille à mon poste habituel en terrasse au-dessus de la plage des Catalans. Et là, il y a une petite que le bon Dieu avait drôlement bien proportionné, qui a eu la mauvaise idée que d'aller piquer une tête là sous mes yeux. Eh bien, je ne vous cache pas que ce spectacle m'a un peu émotionné. Et c'est ça que je voudrais confesser. Vous me pardonnerez cet exemple pagnolesque, mais il me semble éclairer une confusion courante.
5: Ah, la petite des Catalans. Alors voilà, oui, je vous résume l'essentiel de cet épisode. Ce n'est pas un péché que d'éprouver la tentation, le désir, l'envie, tant que vous n'y succombez pas. Bon, on en parle de l'accent. On sent que frère Binachon essaie d'imiter l'accent marseillais, mais sans se lâcher totalement. Ça donne l'accent, avouons-le, très bizarre, hein, une imitation pas trop réussie, mais il faut savoir faire preuve de clémence, et donc on pardonne volontiers à frère Clément Binachon. Vous remarquerez qu'il est resté sobre. Hein. Il aurait pu se laisser aller à répéter ce que l'on peut entendre, hein. Souvent de très mauvais goût, voire très sexiste. Hein. Ça peut aller de « Oh, vé la petite comme elle est charmante, Fada !»« Ah, tiens comme elle est bonasse !» en passant par « Oh, elle est bien tankée, celle-là hein. !» Voire, en mode chanson, hein, « Il y a une petite, la belle de mai, coquin de sort, qu'elle me plaît !» Ou « Il y a une petite au catalan, hein, vous pouvez faire ça aussi. » Et ça peut marcher dans plein de sens. Hein. Des filles qui parlent de mecs, des mecs qui parlent de mecs, des filles qui parlent de filles, chacun s'y retrouvera. Mm-hmm. Merci à Sophie pour l'envoi de ce podcast et le bonjour à toutes les femmes folles à la messe, comme le disait Rabelais. Bon carême à toutes et tous, Ramadan Mabrouk si c'est le cas, et méfi à la tentation, ouais. Espenché. Oui, pécho, c'est péché.
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Lola Baye est une chanteuse, autrice, compositrice qui mêle douceur, humour et spontanéité. Si vous avez pu la voir dans l'émission The Voice, ce qu'elle affectionne aujourd'hui, c'est sillonner le monde rural pour chanter dans les tout petits villages.

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1: Bien le bonjour, messieurs.
2: Bonjour.
1: Eh bien, je vois qu'il y a bonne ambiance ici.
2: Regardez, le café qui est servi.
1: C'est quoi ce plaisir, là, de voler, que vous ressentez dans votre avion?
3: Il faut venir avec nous le partager, vous comprendrez mieux.
1: Philippe, qu'est-ce que vous faites ici, là?
4: Ah ben, je fais l'instructeur. J'apprends aux gens à voler. Enfin, j'apprends à essayer de les faire voler. Bon, c'est facile, hein, quand tu pars. On met les gaz à fond, on tire sur le manche et puis on sait.
1: Et
4: voler,
1: allez, quoi.
4: Après, on réduit
1: juste
4: les gaz.
1: Juste l'atterrissage, et... peut-être?
4: Ah non, il n'y a aucun problème. De toute façon, il n'y a aucun problème. On est sûr de revenir au sol, quoi qu'il arrive. On n'a jamais gardé personne là-haut.
1: Alain Daza, vous êtes monsieur le président.
5: Alors, monsieur le président, faut aller, c'est bien loin chercher tout ça.
1: ULM, dans ces trois lettres, ça englobe beaucoup de choses quand même.
5: Alors, ultra-léger motorisé, ça correspond à une catégorie d'aviation. C'est-à-dire qu'on passe ULM léger dans la mesure où on ne dépasse pas un certain poids. Les machines sont traitées. Pour être surchargé, si vous voulez, on est largement en dessous des minima requis. Il y a une rigueur. C'est-à-dire quand vous montez dans une machine, vous savez que du monde derrière à travailler. Ce sont des ingénieurs qui ont fait les machines. Donc c'est plus l'ULM qu'on a connu des années 80, où le gars bricolait dans son garage avec le moteur de la tondeuse. Ça n'existe plus. C'est terminé.
1: Bonjour Hugo.
6: Bonjour Patricia.
1: Alors, ancien élève et nouvellement breveté.
6: Oui, en effet, donc je suis jeune breveté depuis quelques jours maintenant et j'ai été élève pilote pendant un an afin de suivre la formation. C'est quelque chose qui se fait finalement très bien.
1: C'est-à-dire
6: que... on a souvent des idées reçues comme quelque chose d'élitiste ou très compliqué. Et moi-même, je suis ni ingénieur, ni millionnaire. Et en fait, finalement, c'est entre 15 et 25 heures de pratique.
1: C'est tout?
6: Non, c'est pas tant que ça. Après, il y a un petit brevet théorique qui va avec. Et en termes de prix, c'est pas non plus des choses qui sont excessivement chères. On est sur des budgets entre 1500 et 2000 euros pour avoir un brevet.
1: Bon, eh bien, on parle, mais on va aller faire un petit tour de coucou. Hein. C'est dans celui-ci qu'on monte, là?
6: Dans celui-ci que vous allez monter, oui.
1: Okay.
6: Donc, on va faire avant, si vous voulez, ce qu'on appelle la pré-vol. C'est-à-dire qu'on fait une visite avant le vol.
1: D'accord.
6: Pour s'assurer que la machine est en bon état.
1: On va faire roter le moteur.
5: Roter le moteur, vous allez voir, ça fait une espèce de bruit.
6: C'est pas
5: très poétique, mais écoutez.
6: On va écouter. On fait monter le niveau d'huile.
1: C'est quoi cette matière-là?
5: Ça s'appelle du Dacron. C'est un tissu comme avec, très très résistant qui résiste à plus d'une tonne 5 au mètre carré. Et après, vous obtenez carrément des pots de tambour qui sont.
1: Ça, on dirait une peau de tambour.
5: C'est une peau de tambour, attention.
1: Ouais. Et les ailes aussi?
5: Les ailes. Alors, vous avez une partie métallique sur les ailes ou une partie d'entoilage aussi. C'est le même système d'entoilage. Ah,
1: okay. Il faut que je m'installe à la place du pilote, c'est
4: ouais,
1: ça?
4: Oui, tu veux?
1: Non!
4: Mais si,
1: tu veux. Mais non, je veux pas, non!
4: Mais pourquoi tu veux?
7: Vous pourriez même apprendre à piloter.